0: les villes, les régions, que nous retraçons chaque soir aussi tous ces mécanismes de construction. Et puis chaque soir, on se balade dans vos régions. On va à votre rencontre, on vous donne la parole. Ce sera encore une fois ce soir, d'ici 21h, l'occasion de mettre en avant vos initiatives. Je reçois ce soir une femme au parcours extraordinaire, entrepreneuse franco-américaine, investisseuse, ambassadrice de la gastronomie française, fondatrice de D'Artagnan, entreprise américaine de gastronomie haut de gamme créée à New York, fille du chef étoilé André Daguin. Elle va développer la promotion de la gastronomie, de la culture gascogne dont elle est originaire aux États-Unis. Une aventure majeure et un héritage culinaire familial au cœur de Y'a pas que Paris dans la vie. Bonsoir Ariane Daguin.
1: Bonsoir, merci beaucoup de m'accueillir.
0: Oh là, accent, on peut pas le louper là.
1: Quel accent?
0: Ah là là, oui.
1: Alors je ne comprends pas de quoi vous parlez.
0: Mais je comprends. C'est moi qui ai un accent en fait pour vous.
1: Ouais.
0: Exactement. Je suis d'accord. Je suis très heureux de vous accueillir. Je suis très content que vous soyez avec nous parce que vous avez un parcours, je l'ai dit, extraordinaire, résolument positif et très inspirant. Alors pour comprendre, vous avez compris le mécanisme de cette émission, on remonte le temps pour comprendre comment vous êtes arrivé à construire tout ce que vous avez mis en place. Vous êtes né à Paris, Ariane. Mais alors,
1: c'était une erreur.
0: J'allais le dire. C'est parce que vos parents étaient à l'école hôtelière à ce moment-là.
1: C'est ça. Oui. Je suis rentré très vite. Je pense que je marchais pas encore. Hein. Je devais avoir 8-9 mois.
0: Oui, parce que vous êtes arrivé après dans le Gers à 7 mois, 6-7 hein, mois, quelque chose comme ça.
1: Ouais.
0: Vous regrettez que ce soit marqué Paris sur la carte d'identité
1: un
0: ou pas
1: peu,
0: J'imagine. Ouais. Bon, alors très rapidement, voilà, vos parents, on l'a dit, sont à l'école hôtelière. Votre histoire, elle commence à Hoche. Enfin, en tous les cas, voilà, sur cette belle région, le Gers, la Gascogne. Sans qu'on rentre dans le détail, quelles sont les images tout de suite qui vous viennent en tête quand on parle de cette belle région, qui est la vôtre?
1: Alors, pour moi, c'est mon enfance. Donc, c'est des terrains vallonnés où, avec mon cheval ou mon vélo, je partais galoper. Et avec les copains, on faisait les 400 coups dans la campagne. Hoche, c'est une petite ville. Donc, à vélo, on est à 5 minutes de la campagne de suite. Mais c'est aussi... c'est un peu le caractère de D'Artagnan, ben c'est ça, c'est aimer faire la fête, aimer manger, aimer boire, danser, chanter avec les copains, en parler après.
0: Il y a un bon état d'esprit, c'est convivial.
1: Être un peu grande gueule et raconter après les exploits.
0: Okay.
1: Et quand on fait des exploits, c'est un peu avec panache pour pouvoir en parler après, justement.
0: Alors, on va justement l'évoquer tout ça. Vous êtes issu de toute une lignée hein, de restaurateurs, 7e génération, je crois, avec vous. Vos arrière-grands-parents avaient une auberge que vos arrière-arrière-grands-parents possédaient déjà.
1: À Saint-Jean-Poudre, oui.
0: J'allais vous demander où c'était.
1: Oui.
0: Territoire céréalier, viticole. Ça fait 7 générations.
1: Polyculture. Non, c'est très important, la polyculture, parce que c'est l'avenir du monde de la polyculture, il faut retourner à la biodiversité, et le Gers et la Gascogne, c'est l'exemple de ça. Il y a deux générations, il y a même une génération où l'homme était dans les champs, il s'occupait du bétail et des champs, et la femme était près de la maison avec les jardins, les volailles, gaver les canards et les oies, s'occuper du cochon et des poules.
0: Vous avez une enfance qui est géniale, elle se passe dans l'hôtel-restaurant de vos parents, c'est là où vous grandissez, vous partagez cette enfance, je crois que vous avez des frères et sœurs, hein, vous n'êtes pas toute seule.
1: Un petit frère et une petite sœur.
0: Et ben voilà. À quoi il ressemblait l'hôtel-restaurant dans les souvenirs vous avez de votre enfance? Quelles sont les odeurs qui remontent comme ça?
1: Alors, bon, il y avait les endroits permis, les endroits interdits. On n'avait pas trop le droit de se balader dans le restaurant pendant le service.
0: Ouais.
1: Bon, on enfreignait un peu, hein, de temps en temps quand même.
0: Restaurant étoilé, hein, précisons-le.
1: Oui, de macarons. Oui. Mais quand même, c'était une vie de rêve. Enfin, les copains, les copines, j'avais le droit de les amener après l'école à 5h de l'après-midi dans le garde-manger. On faisait des raids dans le garde-manger. Dans le garde-manger, il y avait des saucissons, les jambons qui pendaient, on se faisait des goûters extraordinaires.
0: Vous mangez les biscuits, les glaces à la maison, les saucissonnades, et vous tranchiez les jambons, Ariane, c'est vrai?
1: Oui.
0: Vos copains devaient être contents, ils avaient une copine qui était cool là.
1: J'étais très populaire à l'école.
0: Oui, j'imagine. C'est comment, derrière l'hôtel, restaurant, il y a l'environnement, il y a la nature, il y a des forêts. Vous grandissez quand même dans un endroit qui est quand même sympathique.
1: Oui. Non, c'est très rural. On sort, je vous dis, en 5 minutes, même pas, on sort de la ville. Bon, nous, on est en haute ville, donc il faut descendre à vélo. C'est un peu plus dur de remonter après. Mais là, de suite, c'est la campagne. Ouais. Et la campagne rurale avec, justement, cette polyculture, un peu de tout. Et ce goût de tout, et ce bon goût, parce que, justement, on apprécie les bonnes choses qu'on a en petite quantité, mais bonnes.
0: Votre papa André Daguin, c'est l'inventeur, le promoteur du magret qu'il met à son menu dès 1959. C'est des plats audacieux comme un foie gras aux langoustines ou encore une glace de haricots blancs. Vous alliez à l'école juste derrière,
1: oui.
0: Parce que votre école était quasiment derrière l'hôtel-restaurant,
1: oui.
0: C'est ça ?
1: Oui, oui, dans la rue Guinemer, la rue à côté. Oui.
0: Qu'est-ce qui vous revient comme ça quand vous pensez à la cour d'école ?
1: La cour d'école, voilà, une cour d'école normale, la maternelle, puis les...
0: Normal, il n'y avait pas de garçon.
1: Non, c'est une école de filles, ouais. Oui, effectivement. Et puis, mais vraiment, tout près de... Il y avait qu'à monter un peu la côte, passer le virage. En passant le virage, il y avait à l'époque la caserne des pompiers, là, donc on s'arrêtait toujours un petit moment pour les regarder jouer à la pétanque, faire des étincelles quand ils faisaient des carreaux. Et le jardin du musée, qui était là aussi à côté, ouais. Où on allait essayer d'attraper les têtards et où on tombait une fois sur deux dans la petite mare, là. Et puis voilà, on rentrait à la maison et on allait directement au garde-manger.
0: Ouais. Souvenir marquant, vous l'avez évoqué, c'est la mairie et son alarme qui était liée à la caserne des pompiers. Vous ne rentriez pas tout le temps faire vos devoirs à rien d'ailleurs, parce que je crois que vous les observiez comme ça du coin de l'œil, les pompiers.
1: Ces batailles qu'il faisait, enfin ces concours de pétanque, c'était ouais. Assez extraordinaire. Ouais, il y avait un gars en particulier, je ne me rappelle plus son nom, mais il faisait des carreaux sans arrêt et on était là à lorgner, à essayer de voir, parce que ça faisait des étincelles.
0: Bien vraiment. Sûr. Ouais. Alors, les petits plats dans les grands, 100% produits locaux, vous avez beaucoup de chance parce que vous avez le droit de manger dans la salle du restaurant les jours de fête, les dimanches, c'est des moments privilégiés. Vous observez beaucoup vos parents travailler et vous partirez aussi un peu en dehors de cette région et dans un instant, on parlera de votre grand-mère paternelle et de sa sœur, votre grande-tante, qui, elle, vous emmenait dans les Pyrénées.
1: Oui.
0: Parce qu'on pouvait respirer. C'était oui. Bon pour les poumons, c'est ça
1: ben. À l'époque, oui, c'était ça. Il y avait encore, enfin, je veux pas être quand même l'ancêtre là, hein, sur ce plateau, mais il y avait, enfin, surtout dans les yeux de ma grand-mère, il y avait cette hantise de la tuberculose.
0: Ah, oui, oui.
1: C'était le truc. Et donc, il fallait aller prendre l'air. Donc, on allait prendre l'air dans la montagne.
0: Eh ben, on ira dans les Pyrénées et on observera les souvenirs que vous en avez gardés. Allez, on change de région, si vous voulez bien, avec plaisir, ce soir, à Ariane Daguin. Chaque jour, Benoît Prospero passe en revue les idées de celles et ceux qui consacrent leur vie au monde du vivant. Et dans la revue des merveilles, aujourd'hui, on vous emmène dans une brasserie pas comme les autres. On rappelle, et on en a parlé juste avant pour l'antenne, que l'abus d'alcool est dangereux pour la santé.
2: Alors, est-ce que produire en respectant les ressources que nous offre la planète, c'est possible ? On a trouvé le brasseur du futur qui fabrique sa bière grâce aux rayons du soleil. Bienvenue avec ici Belfort-Montbéliard en Franche-Comté, dans le Doubs, dans le pays de Montbéliard, dans un village qui s'appelle Dampierre-les-Bois. C'est ici, donc, qu'il existe depuis 2023 une microbrasserie qui fabrique sa bière grâce à un four solaire. Ah bah exactement, et cet enfant s'appelle Romain Zamboni. Et donc, ah bah un four solaire, est-ce que vous voyez à quoi ça ressemble ? Vous voyez, c'est cet appareil, vous savez, composé de petits miroirs qui réfléchissent les rayons du soleil en un seul point, ce qu'on appelle le concentrateur solaire donc. Et de ce point, bah l'énergie est renvoyée, alors par exemple ici, pour alimenter un chauffe-eau qui va donc chauffer ce qui deviendra la bière. Plus clairement, Romain Zamboni...
3: C'est comme avec une loupe par exemple, on va concentrer le soleil, on va empiler, on pourrait dire, les rayons du soleil. On arrive à être largement au-dessus des 100 degrés qui sont nécessaires pour faire bouillir.
2: Et alors, on se dit, bah, du coup, on est dans un système inépuisable.
3: Pour tout ce qui est chaleur, oui, effectivement, c'est une énergie qui est gratuite, qui est inépuisable, qui est disponible gratuitement et partout.
2: Eh ben oui, ça paraît fou, mais c'est vraiment vrai. Et là, eh ben, on vous voit arriver. Qu'est-ce qui se passe s'il n'y a pas de soleil ? Eh ben, Romain va nous le dire.
3: C'est pas grave, parce qu'on n'est pas obligé de brasser tout le temps. Donc, on choisit les jours de brassage en fonction de l'énergie qu'on a qui est disponible, donc en fonction de l'ensoleillement.
2: Et voilà. Et juste une précision, autant Romain, c'est le premier brasseur à faire ça, autant bah, dans d'autres métiers en France, hein, certaines et certains utilisent les fours solaires, par exemple, des cuisiniers pour cuire des plats, des boulangers pour le pain, des traiteurs lors d'événements, des agriculteurs pour sécher les fruits, les légumes, encore les céréales. Bref, oui, un four solaire, c'est possible et ça existe. Ah, et au fait, si l'on revient à Romain, en plus du solaire, il utilise quel produit ? Vous n'êtes pas prêt ?
3: Du malt qui vient d'une petite malterie en Haute-Savoie, en bio évidemment, et puis le houblon vient d'Alsace, donc français et bio.
2: Non mais juste, Merci. Une production à la chaleur solaire, des ingrédients bio et on rajoute une consigne appliquée sur les bouteilles qui sont en verre, plus valorisation des déchets, plus une sensibilisation active auprès du public. Que dire à part que c'est une merveille. Est-ce que le public est au rendez-vous? Il a décidé de passer de 150 à 500 litres par jour. Voilà, merci ici Belfort-Montbéliard et merci Romain Zamboni de Dampierre-les-Bois. Le site microbrasserieeli.fr. L'alcool est dangereux pour la santé.
0: Ariane Daguin, vous avez envie de réagir, c'est sympa, c'est bio, c'est artisanal tout ça.
1: Ça me fait penser à des vacances avec ma fille, qui maintenant a la ferme, oui, All One One All avec moi, All ouais. For One One For All, qui est une ferme en permaculture, hein, et peut-être que c'est là que ça a commencé, l'énergie solaire, hein, je lui ai montré, on était en vacances au Mexique, il y avait des geckos, vous savez, ces espèces de lézards qui ressemblent à des dragons, ouais, là, et il faisait très très chaud, et on était dans un restaurant où j'ai piqué un œuf cru, je l'ai mis à midi sur une pierre brûlante au soleil, et l'œuf, je voulais lui montrer que l'œuf allait cuire de suite, et je pensais lui faire goûter l'œuf, sauf que les geckos sont arrivés, ont tout bouffé.
0: Ariane Daguin est votre invité ce soir jusqu'à 21h, la suite de son parcours, c'est dans quelques minutes sur ICI.

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2: Avec votre invitée Ariane Daguin, entrepreneuse, consultante, autrice, personnalité culinaire, défenseuse de l'agriculture régénérative, ou comment passer de la Gascogne à New York en transformant un héritage familial depuis 7 générations, une aventure entrepreneuriale de renom. On va parler de votre enfance à Auch et on évoquait un instant, pour ceux qui nous rejoignent, vos vacances dans les Pyrénées avec une grand-mère, avec une tante, parce que c'était bon pour les poumons. Quels souvenirs vous avez des Pyrénées ou des Hautes-Pyrénées? Vous vous souvenez de l'endroit où vous alliez précisément, Ariane Daguin?
3: Oui, alors bon, souvent à une petite ville qui s'appelle Argelès-Gazoste, ouais. Mais aussi à Luchon.
2: À
3: Luchon, où un hôtelier était aussi un grand copain à mon père. Il avait l'hôtel Postégolf. Il s'appelait Pérafite, hein, et on est devenu très copine avec sa fille, hein, et je l'ai retrouvée. Elle est venue aux États-Unis relativement plus récemment. Je l'ai retrouvée, elle habite à Brooklyn, et maintenant ensemble on fait un petit truc sur Instagram, ça s'appelle Voilà Voilà Kitchen.
2: C'est génial.
3: Et on fait des petites recettes et on s'amuse beaucoup. Ouais.
2: Argelès-Gazost, c'est près de Lourdes. Salut les Argelésiens et les Argelésiennes qui nous écoutent au cœur du château et des anciens lavoirs. Ce sont vos souvenirs d'enfance, d'adolescence, mais deux salons, deux ambiances, parce que les Pyrénées, d'accord, mais il y avait Cannes avec l'autre grand-mère.
3: Oui. Ouais, ouais, ouais.
2: Alors là, c'est les Alpes-Maritimes, c'est encore autre chose. Là.
3: C'est ça. Du côté maternel, on avait la honte de la famille paternelle. On avait les grands-parents végétariens.
2: Ouais, c'est terrible, ça. Vous n'aviez pas du tout, parce qu'elle vous a nourri au Pambagna.
3: Alors non, elle faisait très très bien la cuisine. Hein.
2: Elle faisait du poisson au fenouil, je crois.
3: Oui, oui, oui. Elle rôtissait des poissons entiers au fenouil. Elle faisait des Pambagna délicieux.
2: Mais
3: nous, on râlait tout le temps. On appelait la maison, mais enfin, comment? On ne mange pas de viande ici. On va dépérir.
2: Ouais.
3: Alors qu'on était très très bien nourris et très heureux. Et j'ai un souvenir, j'ai encore l'odeur, là, en vous parlant, de ce Pembagna et cette allée dans les îles de l'Hérens, qu'on traversait ces allées d'eucalyptus pour aller dans la petite crique secrète, pour aller faire le pique-nique. Et on savait que le Pembagna était là dans le panier, et puis on avait hâte d'arriver.
2: Parce que justement, hein, les îles de l'Hérens, ça fait aussi partie de ces lieux que vous aimez. Ensuite, vous avez des images, j'imagine, du massif de l'Estérel là, qui arrive, par exemple.
3: Alors, c'est marrant, dans les oreilles, j'entends la mer, je sais pas, c'est bizarre.
2: C'est tout à fait par hasard.
3: Incroyable.
2: Qu'est-ce qui vous vient, Ariane Daguin, quand vous entendez la mer comme ça et qu'on parle
3: Le Pembagna. Mais aussi les oursins.
2: Ah,
3: ça c'est quelque chose. J'adore les oursins.
2: C'est vrai?
3: Vous aimez les oursins?
2: Pas du tout. Moi, ils m'ont piqué un jour, donc je leur en veux toujours.
3: Moi, j'adore ça. On y allait avec les ciseaux, on ouvrait les oursins, les ciseaux, on les mangeait comme ça, là, dans l'eau. Même dans l'eau. Ouais.
2: Bon, alors, les Reims, ce sont des deux grandes îles, hein, Sainte-Marguerite et Saint-Honorat. Vous vous souvenez de ces îles-là? Vous les avez visitées, j'imagine. Il y avait un monastère. C'est des lieux où vous retournez. Parlez de l'eucalyptus, de ces odeurs qui reviennent. Quel lien vous entretenez avec ces lieux aujourd'hui?
3: Je n'y suis jamais revenu.
2: C'est pas vrai.
3: Non.
2: Donc, depuis gamine, depuis adolescente.
3: Vous
2: n'avez pas envie d'y aller?
3: Ben, j'ai le souvenir de mon grand-père, de ma grand-mère, et je pense que ça me manquerait, tu vois, d'y aller et de voir qu'ils sont pas là, quoi. Mais et aussi quand, enfin, de façon générale, hein, faut pas. Mais quand je reviens dans un lieu où j'étais quand j'étais petite, tout d'un coup, ce lieu me paraît beaucoup plus petit, beaucoup moins impressionnant.
2: C'est toujours la même impression qu'on a chacun. Donc
3: Le lycée de filles à Auch, les copains Cassassus qui ont repris l'hôtel depuis, ont ouvert un restaurant, là, la cantine, dans l'ancien lycée. Maintenant, c'est devenu une opération immobilière. Et quand je vois les classes et le préau et là où on batifolait, je trouve tout très petit, très étriqué, alors qu'à l'époque, c'était immense.
2: Alors, vous faites bien de parler de batifoler. On a compris tout à l'heure que vous aimiez faire la fête, que c'est propre aussi à votre région. Vous étiez au lycée Pardaillon, il me semble, le nom de votre lycée.
3: Oui.
2: Une époque où, voilà, qui est intéressante, parce que vous qui portiez le tablier rose dans une école, vous en parlez tout à l'heure, où il n'y a que des filles, là, c'est la mixité.
3: Oui.
2: Donc, c'est l'adolescence. J'imagine aussi que c'est les premiers émois, les premières émotions et les premières fêtes. Et chez vous, quand on fait la fête, on peut entendre ça. Alors pour ceux et celles qui ne connaissent pas, Indaya, qu'est-ce qu'on entend là?
3: On peut dire occitan, mais en fait c'est du gascon.
2: Ouais.
3: Il y a notre hymne national en Gascogne, c'est le Secanto. C'est pas tout à fait celui-là, mais ça ressemble un peu.
2: C'est le train, celui-là. C'est le train qui va vers Pau, je crois.
3: Ouais, ouais. Alors que le secanto, c'est plus je chante pas pour moi, je chante pour mamie, etc. Et ce sont des chansons qu'on chante régulièrement chaque année pour Pentecôte à Vic, à Vic-Fezensac, pour les fêtes de Vic, où je retrouve chaque année mes amis d'enfance pour 3 jours, 3 nuits de fête. Voilà.
2: Votre adolescence, c'est les premiers petits boulots, c'est en cuisine. Vous avez des souvenirs où vous faisiez les concerts avec votre grand-mère, le foie gras, les cèpes. Vous vous souvenez de cette période-là?
3: Oui. C'était dans la cour intérieure de l'hôtel.
2: C'est génial de partager ça avec des grands-pères, des grands-mères. Tout le monde n'a pas la chance de connaître ses grands-parents, encore une fois.
3: C'est vrai. Et c'est par elle que j'ai appris autant, sinon plus, qu'à la cuisine de mon père, puisque à la cuisine de mon père, c'était clair, ça n'a jamais été dit, mais c'était clair que c'est mon frère qui allait reprendre, et donc il avait son plan de stage.
2: Ouais.
3: Et moi, j'aidais là où il fallait, quoi. Hein. Je plumais les canards quand ils arrivaient. Voilà,
2: alors, depuis 20 heures, on vous écoute, hein, on se dit, bon, bah voilà, elle va aller travailler dans la gastronomie, elle va peut-être passer derrière les fourneaux, elle va faire autre chose. Et vous décidez d'être journaliste.
3: J'adore écrire. Ouais, j'adore écrire. C'est clair qu'on me veut, on ne me veut pas dans la dans la gastronomie. Il y a une espèce d'atavisme. J'étais dedans, enfin, dans la marmite.
2: Bien sûr.
3: Tout autour de moi, c'était que la gastronomie. En Gascogne, on ne vit que pour la gastronomie. Soit on est dans le vin de Madiran ou de Saint-Mont, l'Armagnac, soit on fait des foie gras, soit on est fermier ou on fait pousser du tournesol, du maïs. Enfin, tout le monde est dans la gastronomie d'une façon ou d'une autre, pas que dans la restauration. Et donc, je voulais voir qu'est-ce qu'il y avait d'autre. Et en plus, j'aime beaucoup écrire. Donc, je me suis dit, bon, pourquoi pas journalisme.
2: Et vous partez à Toulouse?
3: À Toulouse, un an. Ça n'a pas duré très longtemps.
2: Qu'est-ce que vous faites à Toulouse?
3: Sciences Po. Je démarre Sciences Po pour devenir journaliste après.
2: Ouais.
3: Ouais.
2: Ça fait un peu un petit canard quand même de la famille. C'est vrai? Parce que vous me dites, on ne voulait pas de moi dans la cuisine, dans la gastronomie.
3: On ne voulait pas de moi. À nouveau, ça n'a jamais été dit. Hein. C'était quelque chose qui, à l'époque, était normal. Les filles partaient, suivaient un mari, et les garçons restaient et reprenaient la boîte. C'était normal.
2: Bien. Toulouse, vous y restez un an, mais il y a l'appel de l'ailleurs. Et dans un instant, on ira, alors on va aller loin, vous allez partir aux États-Unis, un peu comme ça, je vous poursuis sur un coup de tête, hein, vous nous direz, vous allez peut-être vivre votre American Dream, et puis alors vous allez surtout découvrir des choses extraordinaires qui fait que vous allez y rester et y faire une carrière superbe. On va en parler dans une poignée de secondes avec vous, Ariane Daguin. On reste en France avec une autre belle initiative, ici ça entreprend, c'est votre rendez-vous quotidien pour soutenir les entrepreneurs. Aujourd'hui, Catherine Quicandon, vous nous proposez une jeune femme qui a décidé de prendre en main un problème féminin, les douleurs menstruelles. Une idée qu'elle a eue pendant ses études et qu'elle a concrétisée.
4: À Wettolsheim, au sud de Colmar, dans le Haut-Rhin, on a chaud.
5: Je tiens, c'est très chaud. J'ai réussi à la récupérer, ça sort du four, c'est brûlant.
4: Alors non, ce n'est pas si chaud que ça et ça ne sort pas du four, mais de la tête d'une jeune entrepreneuse de 24 ans, Salomé Kloumann. Il s'agit de Warmly, une culotte chauffante pour soulager les douleurs des règles, d'endométriose ou de lombaire.
6: Il y a des filaments en fibre de carbone sur le devant et sur le derrière. Et dans la petite poche, il y a une batterie qu'on place et elle est toute légère et ça va chauffer le devant, le dos et le bas.
4: 3 niveaux de température pour s'adapter à l'intensité de la douleur. La batterie a une autonomie de 4 heures environ. Salomé se fournit en Chine, mais elle organise seule toute la logistique depuis l'Alsace. Les culottes sont en vente depuis février seulement, mais elle a déjà des commandes de Belgique, du Pays-Bas, du Royaume-Uni et de l'Allemagne. C'est plutôt classe et les retours clientes sont très positifs.
6: Notamment de mamans qui ont acheté pour leur fille en me disant que leur fille adore, ça leur permet aussi de prendre beaucoup moins d'antidouleurs durant la journée ou de se sentir moins gênées à l'école parce qu'elles n'ont plus besoin de prendre leur grosse bouillotte. Mais aussi surtout des mamans qui me disent qu'elles sont très reconnaissantes que je fasse ça pour les femmes et qu'elles auraient trop aimé avoir ça quand elles étaient plus jeunes.
4: C'est vrai que l'on a tout essayé de multiples remèdes et d'astuces de grand-mère, pas toujours efficaces à 100%. Le prix de cette culotte chauffante, un peu moins de 90 euros, un prix qui se justifie par la technologie intégrée et par le fait qu'elle se met par-dessus votre culotte, donc vous n'êtes pas obligé d'en avoir plusieurs et surtout, elle se lave sans problème. Par ailleurs, Salomé commence à développer des partenariats avec des mutuelles. Comment Salomé a eu envie d'entreprendre dans ce domaine?
6: Alors simplement, je souffrais énormément au ventre et au dos et je trouvais que les solutions actuelles, c'était pas du tout optimal. Par exemple, la bouillotte, elle n'est pas du tout discrète ni pratique, un peu lourde et on doit réchauffer l'eau toutes les demi-heures. Donc j'ai pensé aux habits de ski qui sont chauffants, comme par exemple les gants, et je me suis dit qu'on pouvait tout simplement intégrer cette technologie dans une culotte.
4: Plus d'infos sur warmly.fr, W-A-R-M-L-Y. Merci à Ici Alsace pour cette idée qui apaise. Ici, ça entreprend dans le Haut-Rhin avec Warmly, une culotte chauffante qui change la vie des femmes et des autres. Oui, parce que quand on a mal au ventre, tout le monde a mal au ventre.
2: Merci Catherine Kikandor. Nous, on n'a pas du tout mal au ventre avec Ariane Daga. On est même en train de se régaler. On va aller faire un tour aux États-Unis dans un instant. Vous allez y partir à l'âge de 18 ans, c'est jeune, hein, de partir comme ça.
3: Oui, mais j'avais rien à perdre.
2: C'est vrai, bah vous avez même tout à gagner, parce que vous allez y vivre une aventure totalement extraordinaire. Vous allez surtout découvrir qu'ils ne savent pas vraiment faire du foie gras là-bas. C'est un peu de la conserve, que ce n'est pas terrible, et vous allez avoir une belle idée de génie. Vous allez créer une entreprise, notamment d'Artagnan. On en parle dans un instant, avec plaisir. Ariane Daguerre est votre invitée. Parcours très inspirant ce soir, sur Ici.

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12: C'est une jolie passerelle entre la France et les États-Unis qui se dessine ce soir avec notre invitée Ariane Daguin, chef d'entreprise franco-américaine, aujourd'hui fondatrice de D'Artagnan, dont nous allons parler dans un instant. C'est toute sa culture gastronomique gasconne qui s'invite dans sa vie. Mais là, tout de suite, on va prendre la direction de Big Apple. À 18 ans, vous partez aux États-Unis, vous êtes fan des grands espaces. De toute façon, vous êtes fasciné par l'idée de cette notion de liberté. Puis en plus, vous avez parlé de chevaux tout à l'heure, vous adorez les chevaux.
13: Oui.
12: Et les cow-boys.
13: Oui.
12: Du coup, vous allez aux États-Unis.
13: Oui. Et je me suis complètement trompé, j'arrive à New York, il n'y a pas de cow-boys.
12: C'est pas ça, quoi. C'est pas cette ambiance.
13: Grosse erreur.
12: Qu'est-ce que vous dites? Alors, s'il n'y a pas de cow-boys, il y a quoi? Il y a qui?
13: Alors, c'est quand même très grand. Il n'y a pas les grands espaces, mais... Tout est trop grand, tout est trop gros, les bagnoles sont énormes, les verres d'eau sont énormes, les glaçons sont énormes, tout est énorme.
12: Et ça vous convient pas?
13: Non, c'est surprenant. C'est pas, non, ce qui me convient pas, c'est que j'arrive et que y a rien à manger. Enfin, c'est vraiment pas bon. Mais vraiment pas bon. Enfin, le premier poulet que j'ai mangé aux États-Unis, je vous promets, je pense que je me suis dit, il faut que je rentre à la maison. Ça, c'est pas possible.
12: Alors, vous n'êtes pas rentré tout de suite à la maison. Vous allez rentrer d'abord à la Columbia University en deuxième année de Sciences Po, hein, ce que vous avez entamé à Toulouse juste avant, mais vous laissez tomber une fois de plus, hein, assez rapidement tout ça. Vous devenez jeune fille au père, vous cherchez à financer vos études. Mais du coup, vous dites, bah mince, j'ai 18, 19 ans, mais j'ai quand même une sacrée expérience, connaissance dans la gastronomie, de par votre enfance. Et vous dites, il y a peut-être un truc à faire là.
13: Ou pas encore. Là, au départ, c'était pas ça. C'était la survie. C'était les études sont très très chères aux États-Unis.
12: Ouais.
13: J'en avais pas conscience quand j'y suis arrivé. Donc, il a fallu trouver des petits boulots. J'ai trouvé un petit boulot dans la première, la seule charcuterie de New York, qui s'appelait Trois Petits Cochons à l'époque, pour me permettre de payer les études. Sauf que ça suffisait pas.
12: Ouais.
13: Donc, à la rentrée. D'abord, il s'est passé deux choses. Mes patrons, ils étaient deux associés, m'ont proposé de me garder à plein temps et de me faire la carte verte, hein, avec leur avocat, ce qui est assez rare et une bonne occasion aux États-Unis.
12: Carte de résident aux États-Unis, ouais.
13: C'est ça. Et d'un autre côté, de toute façon, j'avais pas assez d'argent pour revenir aux études. Qui me poursuivait plutôt que je les poursuivais. Donc, c'était pas, peut-être pas plus mal.
12: Ouais. Alors, vous dites qu'effectivement, vous vous rendez compte que c'est pas terrible ce qu'on y mange. Vous observez les productions, les chefs américains. Vous trouvez que le foie gras, ils y connaissent rien, que c'est des produits en conserve.
13: Il y en a pas.
12: Il y en a même pas. Ouais. Ou alors ils les font venir à droite à gauche. Bon, ils les retravaillent peut-être. Bon, puis il y a histoire, à un moment donné, il y a deux personnes qui arrivent avec un foie gras sous le bras, là.
13: Oui.
12: Et c'est l'idée.
13: Alors, c'est vrai qu'il y a ce contraste aux États-Unis entre. À ce moment-là, entre d'un côté une alimentation et un choix d'alimentation vraiment, vraiment pas bon, ce poulet qui sentait le poisson, qui était nourri de je sais pas, de protéines de poisson, je sais pas de qu'est-ce qu'il leur donnait, et puis qui était vraiment mou et il n'y avait pas besoin de couteau pour de la bouillie, quoi. Et de l'autre côté, on sentait poindre quand même cette envie des Américains, cette curiosité vers la gastronomie et l'art culinaire.
12: très vite, vous décidez de créer votre propre entreprise, D'Artagnan. Non logique, qu'on a évoqué tout à l'heure, puisqu'on rappelle qu'il est né près de Lupiac, dans le Gers, au début du XVIIe. D'Artagnan s'est né en 1985. Alors, c'est pas que le foie gras, c'est le gibier, c'est le magret, c'est le jambon, c'est le canard, c'est les terrines, c'est oui. Tout ça. Vous devenez, je survole, parce qu'il nous faudrait plusieurs émissions, à un moment donné, avec cet American Dream, vous devenez premier distributeur mondial de foie gras et de volaille aux États-Unis.
13: Mondial, aux États-Unis.
12: C'est un peu le monde, les États-Unis. Mais... Non, mais vous devenez premier distributeur aux États-Unis sur l'ensemble des États, des 51 États. Ouais. Donc,
13: enfin, s'il faut plusieurs heures, je reviens. Hein. Vous me dites quand vous voulez que je revienne.
12: Avec plaisir. Non, mais la progression, elle est extraordinaire. Je ne sais pas si vous avez le sentiment que ça va vite. Parce que vu
13: ça va très vite. Ouais, ça va très même, vite. Hein. Les deux gars en question dont vous parliez arrivent avec un foie gras dans les mains. Ils avaient tout prévu, de la ferme, de l'éclosoir, à l'élevage, au gavage, à l'abattage. Sauf la commercialisation. Donc, ouais. Ils sont venus nous voir, autre petit cochon. Mes patrons n'ont pas voulu rentrer dans le truc. Et moi, je me suis dit, c'est historique. Enfin, c'est pas. C'est... Tout ça, c'est un peu par hasard, quand même, hein, de revenir dans la gastronomie. Et là, qu'un foie gras arrive devant moi, c'est... je ne pouvais pas laisser passer ça.
12: Alors ça va aller tellement vite, et quand je vous parle de numéro 1, on pourrait se parler de ce sommet du G7, où vous êtes sous-chef de votre papa à ce moment-là, ça se passe à Paris, on est de retour à Paris.
13: Sous la pyramide.
12: Exactement, ouais. Pyramide du Louvre, G7, ouais. Alors il y a François Mitterrand, il y a Helmut Kohl, on est en 1989, hein. Ouais. Il y a Margaret Thatcher, il y a George Bush, et vous faites goûter le foie gras à George Bush.
13: George Bush senior.
12: Père, ouais. Bien sûr, père.
13: Ouais. Ouais.
12: Pas
13: ouais.
12: Vous lui faites goûter.
13: Si, si.
12: Il y a
13: si,
12: un goûteur.
13: Si. En fait, ce qui s'est passé, c'est que mon père me dit « Tu viens me donner un coup de main. » Moi, je vois une espèce de possibilité de faire un peu de pub pour D'Artagnan qui venait de naître, ouais. Hein, ma boîte. Et donc, j'arrive tout de suite et j'arrive avec des foie gras. Déjà, petite transpiration à la douane, parce que j'amène des foie gras américains en France. Ouais. Je ne sais même pas si c'est légal ou pas. Ça passe. Et puis ensuite, le chef du protocole de l'Élysée, qui était là et on avait fait le menu, mon père avait fait le menu, dit, il n'est pas question de mettre un foie gras américain avec les autres foie gras dans l'assiette. Et on l'a fait quand même. Et donc, l'assiette avait 4 foie gras, dont le foie gras américain à 6 heures. Et à 6 heures dans l'assiette. Et à la fin du repas, on a eu l'opportunité d'aller et voir un peu comment ça s'était passé et si ça leur plaisait. Ouais. Mon père est allé en ligne droite voir le président Mitterrand et moi je suis allé directement voir le président Bush. Avec,
12: peur de rien.
13: J'avais dans la main une terrine pour lui montrer que c'était bien du foie gras américain et je lui ai dit... Écoutez, vous avez apprécié le foie gras, j'ai vu les assiettes revenir, vous avez mangé, c'était celui qui était là en bas. Et il a dit, effectivement, ça m'a beaucoup plu. Je lui ai dit, c'est du foie gras que vous pouvez absolument avoir aux États-Unis. Et depuis, donc, nous sommes fournisseurs de la Maison Blanche.
12: Extraordinaire dans votre parcours, parce que vous venez de le dire, vous êtes aujourd'hui encore un fournisseur officiel de la Maison Blanche. Vous avez, vous fournissez en foie gras et en volaille Barack Obama, Bill Clinton, Donald Trump, encore aujourd'hui, ça me paraît dingue. Hein.
13: Ouais. Enfin, Trump, pas trop, c'est pas son truc. Et Bill Clinton, c'était bien un moment, jusqu'au moment où Hillary a mis Bill
12: à la rue.
13: Non. Au régime sec.
12: Ah, pardon.
13: Au régime sec.
12: Ah, beaucoup de régimes, elle l'a mis. Hein.
13: Ouais. Non, mais là, il a eu quand même une alerte cardiaque.
12: Ouais. Ah, quand même.
13: Et, ouais. Et là, après ça, alors il continuait à acheter des pentas, des trucs comme ça pour la maison. Et puis, évidemment, tout ce qui était un peu plus luxueux ou gras pour les dîners de prestige. Mais pour l'appartement, c'était plus que des pentas. Après, des volailles très...
12: Je suis très au garde à vous de me dire que vous avez fourni à Barack Obama, par exemple, les foie gras et les volailles. On va revenir sur cette relation que vous avez avec...
13: Très gourmand.
12: Voilà, oui, très gourmand. Barack, oui, je sais, fait partie des plus gourmands. Oui. On va reparler avec Gourmandise d'ici 21h de ce parcours impressionnant d'Ariane Daguin. Ça marche ici, qu'en pensez-vous? Ça a marché pour vous, ça marche aussi en France. Je ne sais pas si vous lancez des défis, des challenges, ou si vous avez en tête un projet pour les prochaines semaines ou les prochains mois. L'homme que nous allons vous présenter ce soir va peut-être vous inspirer. Ça marche ici, qu'en pensez-vous? Un reportage dans le Grand Est avec Robin Bernot et Maxime Dillinger.
8: Pour tourner une page, un homme a parcouru 24 000 km à vélo.
9: Écoutez, je pense que c'est ressourçant.
8: Cet homme c'est Thomas Villot et il s'est lancé un défi hors norme, passer à vélo devant tous les McDo de France sans jamais s'y arrêter. C'est ainsi qu'il a souhaité se servir de son passé pour avancer. Cet aventurier, conférencier et ancien obèse vient tout juste de boucler ce Tour de France pas comme les autres. Avec ses 24 000 kilomètres, il est forcément passé ici, dans notre département, des journées bien chargées qu'il raconte à Maxime Dillinger.
9: Une journée, ça ressemble à 4h15 debout, 5h20 sur le vélo, où je mets le casque. C'est un peu comme, Je dirais, comme la personne qui pointe au boulot. Et je roulais entre 10, 11, 12, 13 heures, 14 heures, suivant les journées. Et 18 heures, 20 heures, j'enlève le casque et la journée est finie. Je mange, je me lave, je mange et au lit.
8: Alors, cette aventure, Thomas l'a imaginée après un changement de vie. Il cherchait un moyen de marquer ce nouveau départ. Alors ici, ça marche, ça roule même. Mais vous, quel regard portez-vous sur ce défi? Sophie, par exemple, trouve ça génial.
14: Ça permet justement de couper le quotidien, de se reconnecter à la nature, de méditer, de se retrouver soi, de faire une pause dans un monde où on n'a pas forcément le temps de faire des pauses. Et oui, c'est un bon challenge.
8: Et vous, tiens, est-ce que vous auriez pu le faire?
14: Non. Pourquoi? Parce que des petits challenges, oui, mais partir avec mon vélo, mon sac à dos, comme ça, j'ai un petit côté trouillard de m'aventurer comme ça, non, voilà.
8: Bon, parcourir plus de 20 000 kilomètres à vélo, peut-être pas, mais se lancer régulièrement des défis, tiens, est-ce que c'est important?
14: Les projets, c'est des moteurs, hein, que ça soit personnel, familiaux, entre amis, ou voilà, enfin, c'est vraiment un moteur qui permet d'avancer, de pas se ratatiner, de s'ouvrir au monde. Non, je trouve que c'est vraiment... ça, c'est indispensable.
8: Si vous voulez en savoir plus sur l'aventure de Thomas Villot, je vous conseille d'aller sur son compte Instagram Villot. Ça s'écrit B-I-2-L-O-T. Il a documenté dessus toute son aventure.
12: Voilà, aussi qui a eu la même audace que vous, Arine Daguin. 24 mars, c'est un autre sujet, mais 24 ouais. 000 kilomètres.
13: Ah non, mais moi j'ai mal aux fesses, rien que d'écouter ça.
12: Fournisseur officiel de la Maison Blanche en foie gras et en volaille, la Gascogne qui s'invite aux États-Unis grâce à la croissance de votre entreprise D'Artagnan. Véritable passerelle entre la France et les États-Unis, on vous voit dans les médias à ce moment-là. Vous côtoyez les grands dons, vous devenez évidemment une ambassadrice de la gastronomie, une ambassadrice française aux États-Unis, avec ses bons produits du terroir que nous allons peut-être déguster avant 21h avec votre invité Ariane Daguin.

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2: Avec mon invité Ariane Daguin, c'est grâce à son savoir et sa région gasconne qu'elle va construire l'essentiel, ou en tous les cas une grande partie de sa carrière aux États-Unis. Elle est devenue une personnalité reconnue, fournisseur de foie gras, de volaille à la Maison Blanche. Elle nous a même confié que c'était Barack Obama qui était le plus gourmand de son enfance du côté de Hoche dans le Gers. Elle a le désir de tracer justement cette propre voie, un héritage qui perdure aujourd'hui avec non plus la 7e mais une nouvelle génération. Parce qu'on va parler de votre fille quand même dans un instant. Comment on emporte sa région avec soi lorsque l'on construit sa vie à l'étranger, Ariane Daguin ?
3: Dans la gastronomie, c'est pas très difficile. Hein. Il suffit d'aimer, de convaincre. Aimer, convaincre qu'on a raison, que nos produits, ce sont les meilleurs, et qu'il faut bien manger, manger sain et équilibré, mais bien manger, et que c'est ça la vérité. Et donc, la gastronomie gasconne, ben, c'est ce qu'il y a de mieux, c'est bien connu, c'est évident.
2: Ariane, vous avez quitté la Gasconne pour construire une trajectoire différente de celle de votre papa, dont vous souhaitiez aussi vous distinguer, ce qu'on a compris en tous les cas, avant de transformer cet héritage en entreprise, et puis plusieurs décennies plus tard, vous travaillez donc avec Alix, qui est votre fille, pour un projet centré sur la terre, l'alimentation, la transmission. Finalement, vous voyez, c'est des trajectoires qui sont différentes par rapport à ce que vous avez pu faire, notamment avec votre papa. Est-ce que vous faites aujourd'hui avec Alix ?
3: Oui, mais quand même dans la même lignée.
2: Bien sûr.
3: Plus ou moins. Et bon, c'est extrêmement réjouissant de pouvoir travailler avec sa fille, de bien s'entendre. Enfin, il y a des crises, hein, bien sûr. Hein, les relations mère-fille, tout le temps. Mais de faire un projet comme ça, qui est enthousiasmant, où on arrive à convaincre, et ça, j'adore, c'est ça qui me fait vibrer, c'est tous les week-ends, on reçoit le public, et tous les week-ends, on arrive à les convaincre que cette carotte qui vient de sortir de la terre, ou cet œuf qui a été fait par une poule qui a couru partout et qui a mangé les restes des légumes et puis les petits insectes, y a rien de meilleur. Et c'est aucune comparaison avec ceux qui peuvent trouver dans le supermarché ou qui a été élevé de façon industrialisée. Alors, je distille, je fais mes propres alcools, mes liqueurs, on a un petit café, je fais les soupes.
2: Et où ce café ?
3: Eh ben dans la ferme, à All for One, One for All, à Goshen, New York. Mais il faut venir.
2: Alors j'en reviens aux régions françaises, parce que je parle de votre fille, d'Alix. Est-ce que c'est cette même Alix que vous emmeniez à Montpellier, dans les grands hôtels, dans les beaux hôtels? Il n'y a pas qu'à Montpellier d'ailleurs.
3: Pas qu'à Montpellier, non. On piquait la décapotable de ma mère, et je l'amenais dans les grands restaurants. Donc là, une année, on a fait les Frères Pourcel à Montpellier, puis après on s'est arrêté à Lousteau de Beaumanière, puis on montait à Vézelay, et... à chaque fois, on est monté jusqu'à Paris, même. Mais à chaque fois, donc, on s'arrêtait sur les coups de midi. On montait dans la chambre, on se mettait en maillot de bain, on redescendait, on faisait un petit plouf avant le déjeuner, et on se faisait vraiment un très bon déjeuner. Et donc, Montpellier, oui, Beaumanière, oui, Vézelay, oui. On arrive aux Crayères à Reims, pareil, on arrive. On nous montre notre chambre, une chambre magnifique avec la vue sur le parc, le petit balcon, enfin le grand balcon. Donc, maillot de bain, Paris Match sous le bras, crème solaire. On descend, c'est midi, les gens commencent à rentrer. Où est la piscine ? Il n'y en a pas. Et alors là, un peu ridicule quand même, demi-tour, hop, ascenseur, on remonte tout de suite. Et petite honte quand même, et ils en parlent toujours, apparemment, à l'époque c'était les Boyer, ils en parlent toujours, Ariane, oui, celle qui cherchait la piscine.
2: Est-ce qu'il y a des régions de France comme ça que vous appréciez, que vous avez découvert à l'occasion de déplacements ? Voilà, on a beaucoup parlé de certaines régions, on a évoqué, la vôtre évidemment, mais je sais que par exemple la Bretagne, c'est une région que vous connaissez moins et que vous aimeriez découvrir davantage.
3: Oui, parce qu'évidemment, on a tendance à revenir vers un peu la famille. Alors, la source, en Gascogne, chaque année, obligatoire. Et puis après, si on doit bouger un peu, ça sera plutôt vers les autres grands-parents ou alors les cousins en Provence.
2: Sont-vous en Provence ?
3: Saint-Rémy.
2: Ben voilà.
3: Cabane et Saint-Rémy. Oui. Et ma petite sœur était restée là-bas longtemps d'ailleurs. Elle s'est installée là-bas. Elle avait une petite pâtisserie qui s'appelait Le Petit Duc.
2: Quand on est loin de la France et qu'on vit aux États-Unis, il y a des régions comme ça au-delà de la vôtre qui vous manquent. On réfléchit parfois. On se dit, tiens, je voudrais bien, quand je reviens, profiter de mon temps pour découvrir la Normandie que je ne connais pas, ou aller en Creuse par exemple.
3: Tout à fait. Enfin, la Creuse, je ne sais pas. Mais
2: je dis ça par hasard.
3: Mais la Normandie, oui, tout à fait.
2: Ne me fâchez pas avec la Creuse.
3: Non, non. Non, non, mais bon, c'est vrai, l'Alsace, ouais. Et puis c'est vrai que la Bretagne est un endroit où je ouais. suis pas allé, il faut que j'aille voir un peu.
2: Ouais. Il paraît que chaque année, vous faites venir des gastronomes américains en Gascogne, justement, pour leur faire découvrir plein de belles choses.
3: C'est la même technique qu'à la ferme, j'adore convaincre et faire découvrir... et voir dans l'œil des gens cette découverte et cette ouais. joie de découvrir les bons produits, la bonne gastronomie. Et la Gascogne, pour ça, c'est fabuleux. Et donc, chaque année, au moins une fois par an, j'amène un petit groupe, alors entre 12 et 14 personnes. Ce sont des gens qui sont des gastronomes,

0: au marché et rien d'autre. On va voir les éleveurs de porc noir de Bigorre et on goûte à tous les jambons. Enfin voilà, et que des trucs comme ça. Les Armagnacs, bien sûr.
1: Quel ancrage, quel territoire. Alors l'Armagnac, vous n'auriez pas dû me lancer là-dessus. Ah. C'est quoi cette histoire certains amis, c'est un grand renfort d'Armagnac que des copains ont réussi à vous convaincre de reprendre l'épicerie de la comtesse du Barry.
0: Eh ben oui.
1: Ils vous ont eu, c'est ce qu'on s'est dit, vous les avez eu aussi. Bref, vous êtes à la tête de la comtesse du Barry.
0: Oui. Enfin, la comtesse du Barry...
1: Avec c'est... modération, j'ai oublié de le préciser.
0: Oui, il faut le dire.
1: Pas la comtesse du Barry, l'Armagnac, bien sûr. D'accord.
0: Une entreprise historique qui date de 1908. Cette femme, qui n'était pas du tout comtesse d'ailleurs, qui s'appelait du Barry, mais en un seul mot, pas en deux...
1: On nous a menti.
0: Tous les villageois commençaient à appeler la comtesse. Et c'est ça qu'elle a mis ça sur son étiquette. Elle était charcutière. C'était la première à mettre du foie gras en conserve et à l'envoyer par correspondance dans les grandes villes de la France. Et elle a bien réussi. Elle faisait le meilleur foie gras du coin. Ouais. Il y a eu un engouement terrible. Sa fille a repris très bien. Les deux petits-enfants, les deux frères, la croix très bien. Moi, c'est comme ça que je les ai rencontrés, que j'ai eu conscience de la comtesse du Barry. Quand j'étais jeune en Gascogne, c'était vraiment l'entreprise du coin qui comptait. Quand ils venaient au restaurant chez mes parents, les gens les attendaient dans le hall de l'hôtel pour leur passer un message, pour leur dire bonjour. Enfin, on sentait les dignitaires du coin. Et puis, c'est tombé. Ça a été vendu, c'est tombé, ça s'est endormi. Et là, c'était à vendre. Et c'était pas en très bon état. Et donc, l'idée était pour des amis à moi de reprendre. Ils ont essayé de me convaincre. Je dis non, il n'en est pas question. Et puis, on est allé chez Michel Guérard.
1: Et voilà, c'est le piège, ça. Voilà, c'est le piège. Voilà. Alors, on a compris maintenant, vous êtes à la tête de ces épiceries. J'en cite quelques-unes. Versailles, Vincennes, Neuilly, Paris, Saint-Germain-en-Laye. Il y avait un événement, d'ailleurs, hier à Paris, du côté du boulevard Haussmann. Voilà, on a pu déguster de bonnes choses comme la terrine de foie gras entier à l'ail noir ou les ballotines de foie gras à la truffe. Voilà quelques exemples pour la comtesse du Barry dont vous avez repris l'épicerie. Vos clients, au-delà d'être Barack Obama, et bien vos amis, Robert De Niro, Gwyneth Paltrow et Jean Reno. Je voudrais qu'on se dise un mot sur Jean Reno, parce que vous l'avez un peu taquiné. Il a un très beau domaine qui est au Beau-de-Provence.
0: Oui.
1: Il fait de l'huile, Jean.
0: Oui.
1: Il vous a un peu demandé d'exporter son huile, finalement, aux États-Unis.
0: Jean, c'est un grand cœur. On dirait pas comme ça, hein, grand bonhomme avec les lunettes, des fois une vue. Mais il a un cœur énorme. Et puis, alors on s'est lié d'amitié très vite. Et puis il m'a tanné pendant un an. Oui. Est-ce que tu pourrais distribuer mon huile d'olive à tes copains restaurateurs de New York, parce que j'en fais pas assez pour distribuer en grande quantité, mais quand même ça me ferait plaisir de l'avoir un peu. Et puis moi je lui disais, mais moi, tu vois, D'Artagnan, c'est des produits carnés, tout est réfrigéré, on n'a pas de bouteille en verre, je suis pas équipé pour ce genre de truc, c'est pas possible.
1: On va lui avoir mis un test quand même, hein.
0: Ben, il a continué pendant un an, il a insisté. Donc, du coup, je me suis dit, bon, ben, on va faire une dégustation à l'aveugle avec tous les copains chefs. Ouais. Et donc, j'ai invité tous les grands chefs de New York autour d'une table, des bouteilles enveloppées de papier alu, dans sa bouteille au milieu.
1: Il a gagné.
0: Il a gagné.
1: C'est énorme. C'est magnifique. Et du coup, vous l'avez pris.
0: Ah ben, obligé.
1: Ben voilà,
0: obligé.
1: Maintenant c'est fait. Il a pris le choix. On pourrait parler pendant des heures. Je ne sais pas quel regard vous portez sur votre parcours, sur cette jeune fille née à Paris par hasard, mais qui va grandir dans le Gers, avec tout ce qu'on vient d'évoquer, avec cette arrivée aux États-Unis, ce que vous devenez. Vous êtes fier, j'imagine, quand même, des gens qui ont travaillé avec vous et de vous-même.
0: Absolument. Oui. Et de ce que la comtesse est en train de devenir. Tout à fait.
1: On suivra les actualités de la comtesse, qui n'en était pas une, mais vous êtes vraiment une comtesse du cœur et de la gastronomie. Merci. Bon oui, c'est un joli titre.
0: Merci Eric.
1: Vous avez compris que maintenant avec Ariane, on va aller se faire un petit foie gras avec de l'Armagnac avec modération, bien sûr. Ariane Daguin, merci d'avoir été notre invitée. C'est un plaisir. On se retrouve dès demain sur Ici avec d'autres invités. Ici.fr pour podcaster l'émission. J'ai envie de dire bon appétit.

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2: Salut à toutes, salut à tous et bienvenue sur votre radio. Ici, c'est Décibel, votre rendez-vous musique. Jusqu'à 20h, on est ensemble en direct. Ce soir, on fêtera l'anniversaire de Bernard Lavilliers. Bernard, idole, il a 80 ans aujourd'hui, dites donc. Ah bah oui, ça on va évidemment lui rendre honneur. Il y aura aussi ce soir un petit blind test autour des chansons de l'année 1996, les chansons qui ont 30 ans. On vous parlera du succès incroyable, énorme, de Zao de Sagazan en Allemagne, ou encore notre coup de cœur du jour, une jeune artiste belge à tomber, elle s'appelle Camille Yembe. Mon invité de ce soir, vous le connaissez par cœur, lui aussi depuis les années 90, un peu comme mon blind test. Excellent Sinclair est de retour. Il vient de sortir coup sur coup deux très très bonnes nouvelles chansons qu'on va découvrir ce soir dans Décibel. Il a aussi annoncé une grande et belle tournée qui s'arrêtera au Zénith de Paris au mois de novembre prochain. Sinclair, bilan et perspective, c'est le programme de ce soir dans Décibel. 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Allez, comme promis, on démarre l'émission en faisant un petit tour en Allemagne avec Zao de Sagazan. Zao de Sagazan, vous le savez, énorme succès avec son premier album, La Symphonie des Éclairs, certifié triple disque de platine en 2023. Il est sorti ce disque et en 3 ans, elle a fait plein de trucs. Elle a fait 400 concerts, elle a chanté aux Jeux Olympiques, elle a chanté au Festival de Cannes, elle a gagné une foultitude de victoires de la musique et elle a joué dans une série allemande. Alors pas d'Eric, j'aurais adoré, mais ce n'est plus possible. Non, dans Babylone Berlin, qui est une super série policière allemande pour le coup, et elle joue le rôle de Madame Libertine, une chanteuse de cabaret qui chante le titre emblématique de la série. Attention, pour une fois, mon allemand élevé de va me sortir. Zu Arsch, zu Staub, voilà. Et elle cartonne, les Allemands ont adoré l'interprétation de Zao de Sagazan. En plus, elle parle parfaitement allemand. Elle peut donc donner chez eux des interviews, et puis son style de musique, évidemment, est très apprécié là-bas. Elle aussi, ceci dit, elle aime l'Allemagne, la preuve, quand il y a quelques années, elle avait sorti un EP de reprise. Elle avait repris Nena et son Neun Nonsich Luftballons. Zao de Sagazan, auf Deutsch, sur ici.

0: Zao de Sagazan, la nouvelle star en Allemagne. Elle est au casting donc de la cinquième et ultime saison de la série Babylone Berlin.
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0: L'artiste coup de cœur du jour s'appelle Camille Yembe. Elle vient de Belgique et moi je me souviens la première fois que j'ai entendu parler d'elle, c'est dans la bouche de Stromae qui disait « Cette fille-là, elle est terrible ». Oui, parfois il imite Johnny, je vous jure que c'est vrai. Non, c'est faux. Mais en tout cas, il le pense et ça, c'est très beau. Camille Yembe, donc artiste belge, il y a un côté pop évident qui donne envie de chanter et de danser avec elle, mais une plume acérée et assumée, Camille Yembe a appelé son album « Jeune et laide ». Ça vous rappelle peut-être un magazine qui nous tyrannisait quand nous étions ados. Mesdames, « Jeune et laide », donc Camille Yembe, surtout jeune et talentueuse, elle vient d'être récompensée. Elle a eu la doublette du prix Joséphine. Les artistes l'ont récompensée en disant que c'est son album, « Jeune et laide », qui était l'album de l'année à découvrir. Et le prix jeune aussi, 18-20 ans, du prix Joséphine, a distingué Camille Yembe. La vie est belge, les amis, avec elle. Elle est en tournée, je vous donne les dates. Après sa chanson, rien à fêter.

Mais oui, bravo les Belges. Vous perdez peut-être de temps en temps au foot, mais franchement, en musique, tout va bien. Elle s'appelle Camille Yembe. Son excellent album Jeune et laide, et les concerts, bien, par exemple demain soir à la Lune des Pirates à Amiens, ou encore à Nancy avec Suzanne et Mickey pour le Nancy Jazz Pulsation. Ça sera le 13 octobre. Bougez pas les amis, j'ai un Sinclair sur le feu. Ce soir, l'invité de Décibel. À tout de suite.

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1: Youpi, mon invité de ce soir c'est Sinclair, bienvenue.
2: Bien, merci, ça va?
1: Bah ça va super bien, cher Sinclair, toujours ravi de vous recevoir ici dans Décibel. J'avais envie qu'on compare la toute première chanson de vous qu'on a entendue et la toute dernière qui est sortie. La toute première c'était 93 et c'était Votre Image.

0: Moi, j'ai dit, on fait une émission bilan et perspective.
1: Moi, j'ai
0: vu. Là, on commence direct.
1: Alors.
0: Déjà, la voix, je trouve que votre voix, évidemment, elle a changé, elle a évolué, mais vous n'avez rien perdu du tout. Vous bossez beaucoup la voix?
1: Jamais, justement.
0: Ah, c'est ça le secret, c'est rien.
1: Travailler, c'est mourir. Non, en fait, c'est pas ça. C'est que quand j'ai commencé, je me suis dit que j'étais chanteur.
0: Ouais.
1: Mais j'avais jamais pris de cours de chant. Après, je me suis rendu compte que c'était difficile d'obtenir ce que je voulais, mais j'obtenais autre chose. Après, pour les concerts, je me suis rendu compte qu'il fallait bosser. Parce
0: oui,
1: que sinon au bout du deuxième concert, il n'y a plus de voix déjà.
0: Ouais.
1: Donc c'est un peu compliqué. En fait, elle a un peu changé la voix. Elle a un peu mûri. Il y a des choses que je peux moins faire, mais des choses que je fais beaucoup mieux. En fait, on gagne, on perd, c'est un peu toujours pareil. Quoi.
0: Ouais. Et alors après, sur la liberté, la production, moi j'ai l'impression que ça a toujours été là. Qu'en fait, le projet Sinclair, de toute façon, depuis le départ, si ça existe, c'est parce que vous avez toujours pu faire exactement ce que vous vouliez.
1: C'était le deal. Hein.
0: Ouais.
1: C'était le deal, c'était d'être producteur de mon travail, c'est-à-dire de décider de ce que je faisais. C'est aussi ce qui mène à des périodes de vide et de rien. Parce que d'un coup, quand il n'y a rien, il n'y a rien.
0: Ouais. Mais après, c'est vrai que cette liberté-là, moi, je parle avec des artistes qui en sont au troisième, quatrième album, qui disent « Ah, ça y est, j'ai touché un peu à la production ». C'est un truc qui se gagne. Vous, non, vous n'avez jamais voulu faire autrement de toute façon?
1: Je ne sais pas faire autrement. C'est pas, on pense que c'est de l'orgueil, de l'ego. Non, c'est que je ne sais pas faire autrement que ce que j'ai envie de faire. C'est terrible. À l'école, c'était déjà un énorme problème.
0: Oui, je veux bien le croire. Alors, on va écouter une toute nouvelle chanson, version 2026, du coup. Elle est sortie au printemps, elle s'appelle Jane Jane. Mmh. Et les paroles sont signées par un certain Boris Bergman.
1: Exactement.
0: Alors, on va faire un petit blind test Boris Bergman à la maison, hein, parce que je pense que Sinclair, il les a normalement. Boris Bergman, il a écrit des paroles pour... Bachung, mais aussi Eddie Mitchell.

0: Bergman, c'est lui aussi le Fio Maravilla de Nicoletta. Fio Maravilla, ton père c'était le soleil. Ou encore le Tété ou de Lio. Vous l'avez abordé, le grand Boris Bergman.
1: Mais ça s'est fait un peu dans mon dos, quelque part. C'est ça qui est marrant, c'est qu'on était en train d'enregistrer un album il y a une dizaine d'années. Ce titre, Jane Jane a 10 ans, on l'a retouché, on l'a refait depuis. Mais je ne trouvais pas de parole. Et la personne avec qui je bossais me dit « Mais attends, je connais Boris, peut-être ça peut l'intéresser ». Et le lendemain, ou le surlendemain, il est revenu avec la chanson et le texte. Et je me suis dit « Mais c'est génial ». Et c'est comme ça que j'ai rencontré Boris. C'est pas moi en direct.
0: D'accord.
1: Et après, on s'est super bien entendu. Le titre n'a jamais vu le jour pour une simple et bonne raison. C'est qu'à l'époque, j'étais en train de faire un album avec des clins d'œil à Prince. Mais Prince meurt pendant qu'on est au studio. Et là, c'était tellement horrible, le bad. J'ai dit, non, je peux pas continuer à faire ce disque comme ça. Donc j'ai tout mis, pas à la poubelle, mais de côté. Et puis en bossant, là, je retrouve le titre, je me dis, il est vraiment super ce titre. Alors j'ai coupé dedans parce qu'il y a des trucs qui allaient pas. Et donc j'ai refait bosser Boris pour rien. Mais donc ce qui nous a permis, en fait, de nous reparler, ce mec est génial.
0: Et ça nous fait à nous une bonne chanson, 2026, 10 ans après la mort de Prince. Ouais. Voilà, là, on peut lui rendre hommage, ça va être trop triste.
1: Ouais, et puis sans être trop dans un truc bizarre, c'était tellement étrange d'être là, essayer de faire des sonorités de Prince alors qu'il meurt. Ça n'allait pas, mais là, ça marche bien.
0: Elle est incroyable, cette chanson. Jane Sinclair est de retour, et c'est une très bonne nouvelle.

0: Jane, Jane, c'est le nouveau Sinclair, enfin le nouveau. Il est sorti au printemps, il y a une autre chanson qui est sortie là au mois de septembre qu'on écoutera tout à l'heure qui s'appelle Je rêve. Est-ce que ça sent l'album ou pas, Sinclair ?
1: Au final, ce sera un album, certes, mais j'ai envie de faire les titres au fur et à mesure. Donc en fait, on va en studio quand on a le temps de faire les titres. Comme ça, quand ils sont finis, on les sort direct. Comme ça, ils n'ont pas le temps de vieillir.
0: J'aime bien, ça fait très Motown, ça.
1: Ouais, c'est ça, exactement.
0: T'as une chanson, bim, allez, on l'enregistre, on la sort.
1: Donc là, on vient de faire deux nouveaux titres qui sont terribles aussi.
0: Ah.
1: Qui vont sortir dès qu'on a le temps, parce que là, on est en tournée, le temps de finir. Je dis on, parce qu'on fait ça en équipe.
0: C'est qui l'équipe ?
1: Alors, j'ai l'équipe sur scène, ils sont des musiciens terribles.
0: Ouais. Parce que là, pour faire Jane Jane, j'ai l'impression qu'il faut être 14 sur scène.
1: Exactement.
0: C'est un peu ça.
1: Donc là, il y a l'équipe et une équipe de producteurs dont Thibaut, le bassiste, et Loïs qui enregistre et qui mixe, et ça sonne. Voilà, je suis trop content d'avoir trouvé ces gars qui me poussent vers le haut.
0: Vous les avez trouvés comment ?
1: En cherchant. En trouvant, c'est ça. Je cherchais pas, je me suis dit, allez, il faut que je remonte un groupe. Et ça a commencé en bas de chez moi, c'est ça qui est marrant. Ça a commencé avec Antoine, le guitariste qui habite à Arles, et puis on a commencé à réfléchir. Et puis j'avais rencontré Johan, le batteur, au café, qui faisait un bœuf. Et puis je me suis dit, bon, on va faire un groupe local, mais en fait, c'est un groupe de tueurs.
0: Alors c'est génial de parler de Arles, parce que je vous avais entendu parler de cette ville, de son aura et de ce que ça vous avait apporté musicalement et tout. Je m'étais dit, ouais, il plane un peu le mec. Et en fait, je suis allée là-bas pour la première fois l'hiver dernier et j'ai compris. En fait, il y a effectivement dans cette ville de Arles, mais c'est pour les arts en général, c'est pas que pour la musique, je trouve, si on est peintre ou si on écrit. Elle est inspirante, elle est nourrissante. Ça a changé votre vie d'aller vivre là-bas ?
1: Complètement. C'est une ville qui est extrêmement puissante. Il faut savoir aussi qu'on est collé au Rhône. Collé au Rhône est un des plus grands virages du Rhône qui amène pour moi, enfin ça, c'est mon explication, énormément d'énergie. Alors l'hiver, il faut s'accrocher parce qu'il n'y a pas grand monde, c'est assez intense, ça pourrait être une série, et l'été, il y a énormément de gens. Donc c'est marrant parce qu'elle elle recharge et en même temps, on est content de la quitter, de la retrouver, c'est la vie. C'est pas mal ce que je raconte.
0: C'est beau, franchement. Alors Sinclair et son gang arlésien, donc en tournée, ça c'est une super bonne nouvelle. Je l'ai dit, j'ai déjà donné la date de Paris, mais je la redonne. Zénith de Paris le 25 novembre prochain, mais la tournée vraiment passe partout en France. Il y a, dès après-demain. On est le 7. Le 9, Ormesson au Festival de Marne. Et puis Velo, Limoges, 3 au mois de novembre, Strasbourg, Dijon, Metz, Saint-Chamond, Clermont-Ferrand, Arès, Nantes, La Rochelle, Andrézy, c'est la maison, ça. Angers et Poitiers. Et puis ensuite, ça reprend en mars 2027. Poitiers, Lyon, Colombes, Toulouse, Montauban, Lille et Lens, évidemment. On espère aussi sur les festivals d'été.
1: Oui, évidemment, bien sûr. 2027.
0: Et on se souvient que Sinclair en live, c'est très bon.
1: Lâchez-vous. Ah ouais.

0: chantait haut à l'époque. Hein.
1: De toute façon, le public chante tellement fort.
0: Ouais, c'est ça.
1: Ça, c'est un kiff quand même.
0: Ouais,
1: non,
0: c'est bon ça.
1: Est-ce que c'est le meilleur moment du concert?
0: Non.
1: C'est quoi le meilleur moment du concert?
0: C'est le moment où on sent qu'on est avec les autres. C'est-à-dire que c'est pas le moment où tout le monde chante, c'est le moment où on a dépassé l'introduction. C'est le moment où on est en phase avec ce qui se passe sur scène et dans la salle, quand tout le monde est connecté. Ouais. Ça prend du temps, ça dépend des endroits, ça dépend des concerts. C'est une forme de magie, quoi. Et à partir du moment où on y est et on sait qu'on est là, ça c'est génial.
1: La tournée s'appelle Lumière.
0: Ouais.
1: Je trouvais ça très beau. Déjà de nommer une tournée, parce que c'est pas toujours le cas, et de l'appeler Lumière en ces temps obscurs. Donc je me demandais si c'était juste par esprit de contradiction ou s'il y a une autre raison.
0: Ça pourrait être ça, ça pourrait être ça. C'est certainement... Non, je pense qu'après un long passage dans l'ombre et puis dans la pénombre et dans le sombre, la scène, c'est pour moi l'endroit où je retrouve énormément d'énergie et de lumière. Donc je l'ai appelé simplement Lumière plutôt que d'essayer de trouver un titre comme j'ai l'habitude de faire.
1: Lumière avec Sinclair, donc la tournée qui passera par Paris au Zénith le 25 novembre prochain. Bougez pas les amis, on revient avec Sinclair dans une minute.

0: composition, la chanson française rencontre les musiques électroniques et les délires pop.
1: Adorable puceau.
0: Oscar les vacances et MPL avec Les Puceaux. Extrait de l'album Ceci n'est pas mon corps.
1: Adorable puceau.
0: Un coup de cœur, ici de Romardèche.
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3: Sinclair est avec nous et vous allez aller streamer fort cette chanson.

0: je vous dis un truc, Sinclair. On est jumeaux astrologiques.
1: Mais c'est vrai.
0: 19 juillet.
1: Mais oui.
0: Mais voilà.
1: Mais voilà.
0: Mais voilà, c'est pour ça, moi j'adore. Dès qu'il sort un truc, mais même il fait un message sur un répondeur, moi je trouve ça génial. On est jumeaux astrologiques. Je sais pas si ça veut dire quelque chose pour vous, mais quand je vous ai entendu parler de l'énergie de l'eau du Rhône, je me suis dit, il y a peut-être un truc.
1: C'est ça, 19 juillet.
0: Ah ouais, les meilleurs.
1: Ah ouais.
0: Voilà. Voilà, ça n'amène rien d'autre, mais je voulais le placer. Il est temps, les amis, de passer au questionnaire des choix cornéliens. Sinclair, il va falloir choisir. Vous préférez une victoire de la musique pour une chanson ou un César pour une musique de film?
1: Franchement, j'ai arrêté de rêver, je vais prendre une victoire de la musique.
0: Ok, bah pourtant vous aviez été nommé pour une musique de film au César, vous êtes passé tout près.
1: Oui, c'est pour ça.
0: Ok, d'accord. Bah, au moins la victoire, vous l'avez déjà.
1: C'est vrai.
0: Plutôt bonnet de nuit ou fêtard?
1: Je suis passé bonnet de nuit là, franchement.
0: Ça va mieux du coup.
1: C'est franchement. Ah bah ça fait des meilleurs matins.
0: C'est ça.
1: Et des meilleures chansons aussi, j'avoue.
0: Ensemble ou chacun sa merde?
1: Ah ensemble, franchement. Regardez ce t-shirt.
0: Il a le t-shirt. Hey, j'ai mis le t-shirt. Ensemble. C'est un très très bon t-shirt à ramener du concert.
1: Non, franchement, je l'ai mis, je me suis dit, allez, qui d'autre peut mettre ces t-shirts de promo à part moi? Bah moi.
0: Ensemble.
1: Il est bien.
0: Il est très beau. Ouais. Il est magnifique. Tourbus ou avion?
1: Tourbus. Franchement, même si franchement le tourbus, c'est quand même une épreuve, il faut le dire.
0: Faut s'aimer.
1: Pas longtemps. Ouais, mais tourbus, c'est quand même, c'est marrant. Là, on n'est pas en tourbus, mais l'avion, ah non, pas l'avion.
0: Pas l'avion, hein.
1: Non.
0: Bravo. Petit déj, salé ou sucré?
1: Salé.
0: Nikos ou Hanouna? Rien à voir.
1: Nikos.
0: Électrique ou acoustique?
1: Électrique.
0: Vous préférez, pour le même nombre de spectateurs, faire un Stade de France ou 40 Olympia?
1: J'ai déjà fait 4 Stades de France. Alors, je vais. Ouais, j'avoue. J'avais bien frimé ce truc-là.
0: J'adore, c'est quoi, c'est
1: ouais.
0: quoi c'est...
1: Bah ouais, moi je fais partie de ceux qui ont fait 4 Stades de France. J'ai fait la première partie de Johnny, sauf qu'il y a un soir qui a été annulé, sauf ma prestation.
0: Ah ouais,
1: ouais.
0: Ça a été annulé après.
1: Juste après.
0: La première partie.
1: Ouais.
0: Incroyable. Donc 4 Stades de France.
1: Ouais, donc je vais prendre les 40 Olympia.
0: Ouais, je comprends. Alors, Stevie Wonder qui célèbre les 50 ans de Songs in the Key of Life.
1: Ça, c'est fantastique, ça.
0: C'est génial. Ouais, ouais. Il vient en concert à Paris.
1: Mm-hmm.
0: Là, attention, choix cornélien. Une place pour le concert de Stevie Wonder, mais tout au fond de Bercy, on voit rien, mais on entend. Mm-hmm. Ou alors, une place pour Céline Dion, mais au premier rang.
1: J'ai toujours été un mec du fond, moi. De toute façon, c'est vraiment c'est tranquille.
0: Donc Stevie au fond.
1: Stevie, mais attends.
0: Stevie au fond.
1: Mais Stevie au fond.
0: Préférez percer le secret des algorithmes, des plateformes de streaming, ou alors découvrir enfin ce que veulent vraiment les femmes?
1: Ouh là là, c'est vraiment une drôle de question.
0: Oui, je sais, je suis désolée. C'est tombé sur vous.
1: Franchement, c'est pas très compliqué de comprendre les algorithmes. Je vais me pencher sur la question de ce que veulent vraiment les femmes, parce que c'est plus intéressant quand même.
0: Et enfin, vous pouvez réaliser un de vos rêves maintenant, ce serait quoi?
1: C'est dur, ça c'est la pire question qu'on m'ait jamais posée.
0: C'est bien fait de venir.
1: Franchement merci, ça y est je m'aperçois que mes rêves, je n'ai plus de rêves.
0: Mais la chanson Je rêve, c'est une façon parfaite de la lancer, il faut m'aider Sinclair, merde.
1: Le 19 juillet.
0: Un rêve, je sais pas, un rêve de Stevie Wonder.
1: Un rêve bleu.
0: Bleu. C'est parti.
1: Allez c'est bon.
0: Sinclair et l'invité de Décibel, Je rêve, vient de sortir, c'était au mois de septembre.

0: Sinclair qui donne envie de se barrer loin. Et en avion, là, pour le coup, vraiment.
1: Ouais, les nuages, tout ça, ouais.
0: Chanson qui donne envie de voyager s'appelle Je rêve. Et donc, elle fait partie d'un hypothétique album, mais qui sortira quand il sera prêt.
1: Exactement. Voilà, c'est au fur et à mesure, on le fabrique. Marrant, ça.
0: C'est plaisant.
1: Ouais, c'est super.
0: De prendre son temps.
1: Ouais, ouais. C'est un peu coûteux, mais c'est vraiment plaisant.
0: Bon, alors,
1: c'est super, ça vaut vraiment le coup.
0: Ça vaut la peine. Je repensais à ces années où vous avez été, Sinclair, juré de la Nouvelle Star, 2008-2009, notamment Camilla Jordana.
1: Exactement.
0: C'était un grand moment. Ouais. Et puis après, vous avez refait une incursion chez Nouvelle Star en 2012. C'était une petite qui était super, c'était Sophie Tite qui avait gagné, mais dont on n'entend plus tellement parler. Non. Mais voilà, Camélia Jordana, vous avez croisé aussi Amandine Bourgeois, Benjamin Sixou. Et je me suis fait cette réflexion qu'à l'époque, en fait, quand vous tentiez de mettre ces jeunes artistes en avant, c'était vraiment pas facile. Ils étaient très, très snobés, et par l'industrie, et par les victoires, et par même la presse, les radios. Et aujourd'hui, ça a complètement changé. Vous y retourneriez maintenant que ça peut vraiment lancer des vraies grosses carrières?
1: Je suis pas sûr. Je suis pas sûr que...
0: La Starac, s'il vous appelle.
1: Je suis pas sûr de refaire de la télé. Je suis pas sûr. Je l'ai fait. J'y ai trouvé des choses, mais je suis pas sûr. Je suis pas sûr d'être, en fait, j'y avais quelque chose à amener. Je suis pas sûr d'avoir quelque chose à amener aujourd'hui à la télé.
0: Il était bien, votre jury. Il y avait Manoukian, Manœuvre, vous et Lio. Vous étiez super.
1: Ouais, après, il y a eu Élodie Frégé qui est arrivée. Il y a eu.
0: Morane aussi, non? Avec vous.
1: Ouais, Morane. Il y a eu Yarol, il y a eu Joestar. Enfin, il y a eu plein de gens. Mais c'est une super expérience. Vraiment, hyper bonne expérience. J'ai un peu de doute sur l'intérêt de ce genre d'émission aujourd'hui. Vu ce qu'on est capable de diffuser, la manière dont, en fait, la musique se fait, se diffuse, même. Je sais pas. Je me pose plein de questions, n'est-ce pas?
0: Non, mais c'est intéressant. Et vous direz que ça vous a changé quand même en tant qu'artiste de vous être retrouvé du côté de celui qui juge? Est-ce que vous avez plus d'empathie ou...
1: Oui, il y a de ça. Il y a aussi le fait de démonter le processus, d'essayer de comprendre pourquoi cette personne a quelque chose, pourquoi il se passe un truc à ce moment-là et pas à la chanson d'avant, et pourquoi telle personne donne des frissons ou pas. Donc ça m'a permis de mettre des mots sur des émotions, sur des ressentis. Donc ça aiguise le sens de l'écoute ça aiguise le producteur, surtout. Ça permet de savoir ce qui se passe, quoi.
0: Mais ça, c'est vrai que c'est la grande injustice de votre métier, c'est-à-dire que la même note, avec la même justesse, même dans des voix très similaires, il y a une personne, ça va nous faire rien du tout, une autre, on va avoir envie de lui raser la tête tellement elle nous énerve, et une autre, on va l'aimer pour toujours, quoi.
1: Ah ouais, c'est assez incroyable.
0: Et ça ne tient pas qu'au boulot ou... Non, hein,
1: c'est une magie, ça peut tenir de l'instant, mais l'instant, ça se crée parce que d'un coup, des gens sont captés. C'est ça en fait, il y a une histoire de présence et puis il y a aussi une histoire d'urgence. Il y a des gens qui arrivent, qui créent une urgence, il y a des gens qui arrêtent le temps, il y a des gens qui gonflent.
0: Il y a des gens qui rallongent le temps. C'est vrai.
1: Comme ça partout.
0: Et alors vous parliez du métier de producteur, à part pour vous-même, vous auriez envie de produire d'autres artistes?
1: J'ai produit un artiste arlésien il n'y a pas longtemps qui s'appelle Aïssa Malouk, qui sera avec nous en tournée, en première partie. C'est un travail assez particulier, c'est assez génial de faire ça.
0: Vous arrivez à quel moment de son process? Il vous apporte des chansons ou bien dès la création des chansons
1: dès
0: vous êtes avec lui?
1: Ça c'est vraiment hyper intéressant, c'est plus dans la rencontre que ça doit se faire, en tout cas pour moi, qu'une recherche de production. Puis là en plus je viens de rencontrer deux producteurs qui assurent vraiment, donc je me dis... Peut-être à eux de passer le travail, quoi.
0: Ah ouais.
1: Ah ouais, je trouve ça très intéressant. En tout cas, ce qui est très intéressant, c'est de se mettre dans le travail des autres et puis de laisser d'autres s'occuper de votre travail. Donc il s'est passé des choses pendant ce temps-là. J'ai ouvert d'un côté comme de l'autre.
0: Et alors vous aimeriez genre avoir des grands studios à Arles et on parle parfois de grands studios. Je pense aux studios à Bruxelles.
1: ICP.
0: ICP, voilà, où accueillent les artistes pendant un mois parfois. Ils sont là, ils dorment sur place, ils mangent sur place, ils font la musique et tout. Vous vous verriez à la tête d'un truc comme ça?
1: Alors faudrait pas me laisser à la tête d'un truc comme ça. C'est pas le genre de mec qu'il faut laisser tout ça.
0: Les clés,
1: c'est la gestion.
0: Ah,
1: plus les clés, ça va encore. Les clés, je me démerde plutôt pas trop mal.
0: Mais non, mais c'est vrai qu'il faut choisir du coup les instruments.
1: C'est sûr, c'est le rêve. Mais il se passe des choses. À Arles, on a une salle de spectacle qui s'appelle le Cargo, qui vient d'être faite, qui est géniale. Et donc il y a possibilité qu'il se passe des choses aussi là-bas. Donc voilà.
0: Bah voilà le rêve.
1: Ouais ouais,
0: ça avance. Tout à l'heure. Ouais. Bah voilà, on a trouvé le rêve de Sinclair, les amis. Je rêve et Jane, c'est des chansons qui sont déjà disponibles. Guettez les suivantes et ne ratez pas Sinclair en concert à Paris le 25 novembre au Zénith et puis en tournée dans toute la France au moins jusqu'au mois d'avril prochain. Mais vous savez, c'est comme au théâtre, on mettra succès, prolongation et on le retrouvera sur le festival d'été. Merci Sinclair.
1: Merci beaucoup,
0: bonne route.
1: Merci.

0: Merci avec Émilie Mazoyer, c'est Décibel.
1: Il est 19h46, merci d'avoir choisi Ici et Décibel pour bien démarrer votre soirée. Hier, je voulais vous passer les nuits d'une demoiselle de Colette Renard, puisque c'était l'anniversaire de sa mort. Elle était morte le 6 octobre 2010. Et je vous ai passé par erreur une version censurée de cette chanson, qui est une des chansons paillardes les plus chouettes du répertoire français, vu que c'est une chanson très osée, mais sans aucun gros mot, ce que je trouve absolument merveilleux. Sauf qu'hier, donc par erreur, je vous ai passé la version censurée. Et on s'est un petit peu fait chier. Oui, là moi j'ai dit un gros mot, j'ai pas le talent de Colette. Et donc voilà, je vous avais promis hier qu'on vous passerait la bonne version ce soir. Elle arrive, la bonne version des nuits d'une demoiselle. Mais avant nous passons au blind test avec Frédéric et avec Manuel. Bonsoir à tous les deux.
2: Bonsoir.
1: Bonsoir, merci de venir jouer avec moi, messieurs. Le thème du blind test de ce soir, ce sont des chansons de l'année 1996, des chansons qui fêtent donc leurs 30 ans cette année. À gagner, c'est le dernier album en date de Sinclair en version vinyle. Il les a apportés avec lui tout à l'heure, So Sorry, donc, que je suis ravie de vous offrir. Avant même que nous commencions à jouer, voilà, vous en avez chacun un exemplaire, Frédéric et Emmanuel.
2: C'est pour
1: vous.
2: Beaucoup.
1: Plaisir, plaisir. Est-ce que vous avez de quoi écouter des vinyles d'ailleurs? On en est où là des équipements chez Frédéric?
2: On a toujours ça, ça c'est fonctionne vrai très bien. Et on écoute beaucoup ça parce que mes deux filles font de la musique.
1: Ah, c'est vrai, elles font quoi?
2: Il y en a un qui est guitariste et l'autre clavier.
1: Ah génial, ah mais oui, mais on peut faire un groupe, il faut chanter Frédéric, alors, ou faire de la batterie.
2: Oui, mais moi j'ai vendu la batterie, ça fait longtemps.
1: Ah mince. Ah là là, et chez Manuel, alors est-ce qu'on a un lecteur de vinyle?
3: Non, j'ai encore des lecteurs de cassettes, mais pas pour la musique.
1: Ah, cassettes vidéo ?
3: Oui, j'ai une collection de films noirs, des films noirs américains des années 40 et 50.
1: Oh, wow.
3: Je l'ai pour partir en DVD, pour partir en cassette. Alors, je suis. J'ai même un magnétoscope d'avance.
1: J'adore ça, c'est des vrais cinéphiles. Waouh! Alors tiens d'ailleurs Manuel et Frédéric, en plus de l'album de Sinclair, j'ai la joie de vous offrir deux places chacun pour aller voir le film La Maison de nos rêves qui sort aujourd'hui au cinéma avec ici. C'est avec Chantal Latsou et Kev Adams et en fait c'est la charmante Chantal Latsou qui vient samedi dans l'émission pour partager avec vous ses chansons préférées. Elle est tellement drôle Chantal Latsou, tellement sympa. Et du coup elle nous a filé plein de places pour aller voir le film. Donc voilà, vous en recevrez deux chacun. Frédéric et Emmanuel.
2: Merci beaucoup.
1: Voilà, pour ce week-end, un petit rencard au cinéma, ça peut être pas mal. Allez, maintenant que je vous ai gâté, on va jouer. Manuel, Frédéric, je vais vous passer trois chansons de l'année 1996. Il faut retrouver le plus rapidement possible le nom des interprètes de ces chansons et bien me donner votre prénom avant de me donner la réponse. Voilà, pour que je sache lequel de vous deux est en train de parler. Ok ?
2: Okay.
1: Allez, c'est parti. Une première chanson de 1996. Il y a 30 ans, on écoutait ça. Mais qui chantait ça?
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2: Frédéric.
1: Frédéric.
2: Les To Be Free.
1: Bravo!

0: J'embrasse sincèrement celles et ceux qui ont encore la chorégraphie des To Be Free en tête. Les petits pas chassés, les petits lancers de bras, c'était magnifique. Frédéric, bravo, un point.
1: Avec... Mon petit frère était fou sur ça.
0: C'est vrai, il dansait.
1: Ah ouais, un énervé.
0: Bah voilà, bah ça sert. Voilà, 30 ans plus tard, on peut dire merci au petit frangin. Allez, on continue. 1996, il y avait aussi un énorme tube qui venait d'Amérique. Strumming my pain with his fingers, singing my life with his words. La chanteuse s'appelait Lauryn Hill et eux c'était un groupe hip-hop, mais avec une chanteuse avec une voix de soul incroyable qui rappait aussi d'ailleurs. Ça commençait, c'était les, puisque c'était un groupe, et ça commençait par fou.
1: Frédéric. Les Fugees.
0: Oui. Bravo Frédéric 2 à la suite. Je vais voir Manu.

0: m'a donné la foi, grand tube de cette année-là. Elle a 30 ans, donc cette chanson d'Ophélie Winter. Manuel, c'est pas grave, c'était vraiment pas indiqué.
1: je mérite rien.
0: C'est pas grave, les auditrices et les auditeurs de Décibel méritent absolument tous les égards et tous les cadeaux du monde. Moi, je vous offrirais des perles de pluie venues d'un pays où il ne pleut pas, si je le pouvais. Mais voilà,
1: en tout cas,
0: des cadeaux tous les soirs, ça me fait plaisir. Merci beaucoup d'avoir joué avec nous, Manuel et Frédéric.
1: Merci beaucoup, merci Émilie, bonne soirée à tous.
0: À la prochaine, bye bye, merci. Et allez, à 19h52, il est temps, avec 24 heures de retard, d'écouter enfin la bonne version des Nuits d'une demoiselle, sans doute la chanson la plus connue de Colette Renard. Toutes les façons donc de passer une excellente nuit, racontées par des périphrases sans aucune grossièreté, mais pourtant Dieu

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1: Eh voilà, il y a chanson paillarde et chanson paillarde. Hein. Hommage à Colette Renard, dont c'était l'anniversaire de la disparition hier.
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1: Et on termine en souhaitant un joyeux anniversaire à Bernard. Idole ! Bernard Lavilliers, qui sera l'invité de Décibels début novembre, puisqu'il va sortir son tout nouvel album. Bernard Lavilliers qui a sorti un premier extrait, qui s'appelle Coriace, qui est génial. Là, on écoute, pour ses 80 ans aujourd'hui, un classique noir et blanc.

0: Joyeux anniversaire Bernard Lavillier, 80 ans aujourd'hui et début novembre dans Décibel. Merci à l'équipe de l'émission. Il y avait ce soir Elorie Roussillon, Sadi Karaou, Iris Guitoni, Thierry Boffa et Mélodie Chaïb. À demain avec un invité exceptionnel dans Décibel, Robert Charlebois.
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0: Bonjour à tous, bienvenue, ça s'appelle On vous doit bien ça. On est ensemble jusqu'à 13h. Je suis de très bonne humeur, je voulais vous le dire. Vous me surprenez à prendre l'antenne au milieu d'un fou rire parce que Gérald Kierzek, qui fait partie de cette bande, est de retour aujourd'hui. Bonjour docteur Kierzek.
3: Tout de suite, c'est de ma faute.
0: Ah, il dit plein de bêtises hors antenne. On est là pour vous rendre service avec sérieux, mais aussi avec bonne humeur. On sait à quel point la rentrée est difficile et on est là pour vous parce qu'on vous doit bien ça. Je vous l'ai dit, je ne suis pas seule. Moi, je m'appelle Enora Malagré, je suis avec Aude Razo aussi, notre chère amie Aude Razo, Madame Anti-Arnaque. Bonjour Aude.
4: Bonjour, bonjour à tous.
0: D'humeur aussi chippie aujourd'hui Aude. Notre journaliste Elsa Wolinski, bonjour Elsa.
5: Bonjour à tout le monde.
0: Et le meilleur pour la fin, le bon élève, Monsieur Bonplan, Valère Coréard. Bonjour Valère.
6: Salut Enora, bonjour à toutes et tous.
0: C'est votre émission, je vous le rappelle, ça se passe au 0810 055 056. Vous avez des questions, nous avons des réponses. Et aujourd'hui, nous allons consacrer la première partie de l'émission au PFAS. Alors si vous ne savez pas ce que c'est, on va vous l'apprendre. En tout cas, ce que je peux vous dire, c'est qu'il y en a partout. Ça nous fait un peu peur. On est là pour tout décrypter, tous et toutes ensemble. Elsa Wolinski, un peu plus tard, nous parlera du pink washing parce qu'elle est bilingue. Je ne sais pas ce que c'est. Elle nous expliquera précisément ce que c'est. Et monsieur le docteur Kierzek, justement, nous parlera vaccination, me semble-t-il. La Covid, la grippe.
3: Ouais, et puis c'est l'époque surtout. Il y a des virus, il y a plein de choses, donc on va en parler.
0: Exactement. Merci docteur Kierzek. Et puis, vous pouvez aussi, sur ce même WhatsApp 0810 055 056, nous laisser des messages vocaux comme l'a fait Juliette aujourd'hui.
7: Je me suis rendu compte à la caisse l'autre jour que ma cagnotte fidèle était Carrefour. Elle était totalement vide, alors que j'avais quasi 200 euros dessus. Qu'est-ce que je peux faire pour la récupérer?
0: Ça, c'est pour Aude Razo, Madame Anti-Arnaque.
4: Le vol de cagnotte, merci Juliette, parce que c'est beaucoup plus répandu que ce qu'on croit et on n'en parle pas beaucoup. Bah, déjà, il faut contacter Carrefour rapidement pour demander à être recrédité.
0: On va développer ça dans une trentaine de minutes. Vous l'avez compris, c'est votre émission. On vous doit bien ça sur ICI. Nous allons parler des PFAS. Évidemment, le petit topo va être fait par Aude Razo. Je ne sais pratiquement pas ce que c'est.
4: Alors, vous allez y voir plus clair en une seule phrase. Les PFAS, substances per- et polyfluoroalkylées. Voilà.
0: Merci.
3: À vos souhaits.
0: C'est ça. Bonne année 2027.
4: On peut arrêter l'émission, tout le monde a compris.
0: Tout le monde a compris.
4: J'ai pris mon souffle un petit peu, ma respiration avant de dire tout ça. Bon, les PFAS, on en parle beaucoup. On appelle ça aussi les polluants éternels. En fait, ce sont des molécules chimiques qui sont utilisées dans l'industrie. Pourquoi éternels? Parce qu'en fait, ces polluants sont très persistants. Ils s'accumulent dans l'air, dans le sol, dans les eaux de nos rivières, dans la nourriture et donc aussi, par ricochet forcément, dans notre corps.
0: Donc il y en a partout.
4: Donc il y en a un peu partout. On va faire une liste un petit peu de où est-ce qu'on en trouve un peu dans notre quotidien et puis aussi comment les éviter. Quels gestes on peut faire. Donc on trouve des PFAS dans ce qu'on ingère déjà. On a beaucoup parlé des œufs hier. C'était une journée spéciale œufs parce qu'on a sorti notre grande enquête de notre réseau ici et de la cellule investigation Radio France, en fait, pour bien comprendre les poules qui sont élevées en plein air, et notamment les poules des particuliers dans nos jardins à nous. Elles mangent, elles grattent ce qu'elles trouvent par terre. Et donc, si la terre est contaminée par des PFAS, parce qu'il y a un incinérateur qui est pas loin, parce qu'il y a une ancienne décharge, etc., bah, les poules, elles vont ingérer ça. Ça va se retrouver dans les œufs qu'on mange et on ne connaît pas toujours l'historique de notre jardin. Donc, ça, c'est important à savoir. L'eau du robinet, on avait fait des tests, notre radio ici, il y a 2 ans. 43% des prélèvements d'eau du robinet qu'on avait fait contenaient des PFAS, des polluants éternels, donc toujours à cause des rejets dans l'environnement. Je continue ma petite liste. Les PFAS qu'on a dans les objets à la maison. Souvent, on donne l'exemple des poils anti-adhésifs.
0: Ah mais oui, c'est vrai.
4: Mais oui, les PFAS comme le téflon, c'est très efficace en fait pour fabriquer un revêtement sur lequel les aliments accrochent très peu. Donc il y a des PFAS dans les poêles anti-adhésives, les emballages alimentaires, l'anorak que vous avez dans le placard qui nous protège de la pluie. Les PFAS, c'est très performant pour faire rouler les gouttes de pluie pour qu'elles ne pénètrent pas en fait dans le vêtement.
0: Attendez, on fait quoi on vit nu et on mange dans des gobelets dans des écuelles en bois.
4: Il y a des lois qui sont passées, ça aussi je vais l'expliquer, pour limiter cette exposition, mais en tout cas vous avez peut-être un anorak dans le placard qui en contient. Il y a des chances. Les nappes qui n'absorbent pas les taches, ma grand-mère avait ça, une nappe qui n'absorbe pas les taches, là aussi c'est aussi il y a des PFAS dedans, voilà. Les tapis, les matériaux de construction, les cosmétiques, voilà. Donc tout ça.
0: Ah oui, vous savez, le maquillage waterproof, mesdames et messieurs, peut-être, il y en a plein dedans.
4: Et là aussi, il y a des lois qui sont passées pour interdire ça. On va aussi y revenir, bien sûr. Les PFAS, ils disparaissent pas comme par magie. Il faut évidemment prendre des mesures et nous, il faut des gestes au quotidien. Et je sais pas si on peut faire un petit point sur les effets sur notre santé.
0: Parce que qu'on a dit, ce qu'il y en avait, voilà. On s'adresse évidemment au docteur Kirzek. Quels sont les risques pour la santé, bien sûr?
3: Compliquer les risques, parce qu'on voit que c'est une exposition petite quantité, mais chronique, ça rentre dans l'organisme, ça passe dans le sang, ça pénètre un peu partout, et le lien de causalité, il est difficile à démontrer, parce que l'exposition, elle est partout, encore une fois, c'est depuis les années 50 qu'on a eu tous ces produits. Alors on voit en parallèle des maladies augmentées, des maladies auto-immunes, des cancers qui augmentent, et de là à dire qu'il y a un lien, probablement. Alors il y a des études qui ont montré qu'il y a des liens ou des niveaux de preuves suffisants ou suspectés. Suffisant, c'est la baisse de la réponse immunitaire au vaccin, par exemple. Vous prenez des gamins exposés au PFAS, on dit les deux, eh bien vous apercevez que ceux qui ont le plus d'exposition ont le moins de réponse immunitaire au vaccin. Ils sont moins protégés par les vaccins, tout simplement parce que ça affaiblit leur défense immunitaire. Ça crée des augmentations du taux de cholestérol, par exemple. Ça aussi, on a des niveaux de preuve qui montrent que beaucoup de PFAS, beaucoup de cholestérol, beaucoup de triglycérides. Petit poids de naissance, les mamans enceintes exposées au PFAS, il y a des gamins qui ont un petit poids de naissance. Et puis, il y a un lien, je vous parlais de cancer, entre le cancer du rein et l'exposition à ces produits-là. Et puis, il y a même une catégorie, parce que des PFAS, il y en a des centaines et des centaines, il y a une catégorie qui est même classée comme cancérogène par l'Organisation Mondiale de la Santé. Alors, il faut bien dire que exposé, ça ne veut pas dire malade. Il y a plein d'autres facteurs qui vont rentrer en ligne de cause, mais on a une espèce de corrélation statistique, et je ne serais pas étonné que dans les années qui viennent, on ait des études qui sortent et qui montrent qu'il y a vraiment un lien avec des maladies qui sont en train d'arriver, qui augmentent, et on ne comprend pas pourquoi.
0: Je me permets un petit pas de côté. Drazo, vous avez dit qu'il y avait des PFAS dans l'eau du robinet. On nous dit aussi, et ça paraît logique, que l'eau en bouteille aussi, c'est hyper mauvais. D'ailleurs, on fera peut-être une émission largement consacrée à l'eau. Du coup, je choisis quoi entre une eau du robinet potentiellement infectée de PFAS et l'eau en bouteille, bouteille plastique, est une catastrophe.
3: J'allais dire, il n'y a rien à choisir. En revanche, le mot-clé, c'est la variété. C'est de varier, en fait, les sources d'alimentation, les sources d'eau, parce qu'en fait, en nutrition comme en toxicologie, c'est la dose qui fait le poison. Et donc, si vous prenez toujours le même produit, et que dedans il y a du PFAS ou autre chose d'ailleurs, on peut parler de métaux lourds, on peut parler de plein de choses, vous allez accumuler à force de prendre le même produit. En revanche, si vous variez, vous allez forcément diminuer votre exposition chronique. Donc le mot-clé, c'est vraiment la variété.
0: J'ai entendu dire que si on mettait de l'eau, par exemple, dans une carafe, si on carafait l'eau, et qu'on la laissait par exemple une heure ou deux, s'évaporait peut-être.
3: Alors, s'évaporer, non. En revanche, on peut filtrer, il y a des carafes filtrantes, condition d'avoir des filtres qu'on va changer, etc. Et ça coûte relativement cher. Il y a des filtres qu'on peut aussi mettre directement dans le système du robinet, des systèmes d'osmose par exemple, ça permet de diminuer l'exposition.
0: Valère Correa, bonsoir.
5: Bonsoir, je suis ravi d'être avec vous ce soir. Vous voulez que je vous parle des solutions pour l'eau notamment? J'en ai aussi pour les poils, pour les ustensiles, ça peut prendre 5, 10 minutes, un quart d'heure, comme vous voulez.
0: Eh bien nous allons faire 1h20 là-dessus, on va justement parler solutions avec Valère Correa juste après un peu de musique. Et puis si vous avez des questions, c'est votre antenne, 0810 055 056. On parle des PFAS, on parlera vaccination avec le docteur Kirzek, pinkwashing aussi avec Elsa Wolinski un peu plus tard dans l'émission. Évidemment, je vous ferai également gagner 200 € de pouvoir d'achat. Je le fais tout au long de l'année parce qu'on est très sympa sur cette antenne et surtout parce qu'on vous doit bien ça. On écoute Queen, Don't Stop Me Now sur votre radio. Ici, on est ensemble jusqu'à 13h.

0: indétrônable Queen. Don't Stop Me Now sur votre radio. Ici, on est ensemble jusqu'à 13h.
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0: 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Il est midi 17, nous sommes en direct, chers amis. On vous doit bien ça, votre nouveau rendez-vous quotidien entre 12 et 13 heures. Avec toute cette joyeuse bande, nous parlions des PFAS. Il y en a partout, ça nous fait un peu peur. On est là pour répondre à vos angoisses, à vos questions. 0810 055 056, mais heureusement, Monsieur Valère Coréard est là pour nous donner quelques solutions.
2: Oui, on a parlé notamment de l'eau. C'est vrai que ça inquiète parce que l'eau, on peut le dire, on en consomme beaucoup tous les jours. Alors, comment éloigner, supprimer, non, mais en tout cas réduire le volume, en quelque sorte, l'exposition au PFAS donc dans l'eau du robinet. Il y a effectivement deux solutions qui seraient les plus scientifiquement prouvées. Il y a d'abord ce qu'on appelle l'osmose inverse. Gérald Kierzek en parlait tout à l'heure. En fait, c'est une espèce de filtre que vous mettez à l'arrivée de l'eau sous votre robinet. Il y a une membrane très très fine qui va filtrer un certain nombre de polluants, dont une partie des PFAS.
0: D'accord.
2: Ce qui est important, et comme pour la deuxième solution dont je vais parler, c'est qu'il faut changer la membrane chaque fois que c'est nécessaire et que le vendeur vous dit de le faire. Donc ça veut dire qu'il y a un coût. Vous êtes en train de vous moquer de moi derrière moi.
0: Non, on était sur changer la membrane.
3: Mais voilà. C'est pas vie, c'est dispositif. C'est important de dire.
0: Non, mais ça coûte donc combien, Valère, en vrai?
2: Alors, j'ai
0: mis les...
2: Oui. L'appareil pour l'osmose inverse, c'est cher. C'est entre 2 et 600 euros. Et ensuite, vous payez entre 30 et 100 euros par an. Voilà.
0: C'est cher.
2: Oui, c'est cher.
0: Personne ne peut se permettre ça.
2: Une solution moins chère, c'est le charbon actif.
0: Oui, alors.
2: Voilà, là vous avez deux solutions très connues, c'est soit la carafe avec des bâtons de charbon actif.
0: Absolument.
2: Mais là c'est pareil, il faut aussi changer le charbon actif.
0: Là pour le coup c'est très économique, ça fonctionne vraiment, docteur Kierzek, le charbon c'est pas mal ça.
3: Ah oui, non, mais bien sûr que ça filtre, mais tous ces dispositifs en plus ils sont testés et c'est des allégations qui sont quand même contrôlées. Ça permet de voir ce qui rentre et ce qui sort, c'est-à-dire que notamment sur les systèmes d'osmose, vous avez une petite application qui vous dit voilà la teneur, etc. en pourcentage, et encore une fois pas que sur les PFAS, et combien il y a à la sortie. Pareil pour les carafes, c'est testé en laboratoire.
4: Audrazo. Et Pascal nous laisse un message sur le WhatsApp de l'émission. Elle nous parle de bâtons de charbon pour purifier l'eau.
0: Oui, c'est ça.
4: C'est le même principe.
0: Ça, c'est super. Ça marche aussi très bien.
2: Mais il faut les changer régulièrement parce que sinon c'est l'effet inverse, c'est-à-dire que ça émet beaucoup plus de polluants que ce que ça en retient. Et puis vous avez des systèmes de filtres là aussi sous le robinet avec du charbon actif. C'est un peu plus cher, c'est plus pratique parce que l'eau qui sort du robinet elle est déjà filtrée. Moi j'ai ça chez moi, mais il faut changer le filtre régulièrement. Ça a un coût aussi autour de 150-200 euros par an quand même. Mais c'est relativement efficace. Il faut regarder aussi les tests qu'ont fait les fabricants et de vérifier vraiment si les PFAS sont bien concernés par les tests effectivement en laboratoire. Notamment, c'est ce qu'ils mettent en avant. Ça, c'est pour la solution eau.
4: Sur l'eau, justement, Antoinette qui a laissé une question à l'instant sur le WhatsApp, elle a dit, mais comment je sais s'il y a des PFAS dans mon eau du robinet? Effectivement, avant peut-être d'installer un matériel qui peut être coûteux parfois, vaut mieux vérifier. Et ce qui est bien, c'est que les choses progressent quand même depuis cette année. C'est beaucoup plus simple parce que la recherche des PFAS, elle est intégrée maintenant au contrôle sanitaire obligatoire de l'eau potable en France. Donc pour être clair, je l'ai fait tout à l'heure, donc ça marche bien en fait. Vous allez sur santé.gouv.fr, donc le site du ministère de la Santé. Vous tapez dans la barre de recherche du site « Qualité de l'eau potable ». Et là, vous allez tomber sur une carte de France, vous cliquez sur votre région et vous allez atterrir sur un site où là, vous rentrez le nom de votre commune. Et il y a un tableau qui va vous détailler ce qu'on a trouvé dans votre eau du robinet, si c'est dans les normes ou si c'est pas dans les normes. Voilà, vous avez tout un détail. Des fois, le tableau est assez long. Pour ceux qui sont pas très à l'aise avec ça, les résultats, normalement, sont aussi accessibles en mairie.
5: Et alors, ce que vous racontez sur l'eau, est-ce qu'il y a, par exemple, sur les poils, comment on fait pour savoir si notre poêle est bonne ou pas bonne?
4: Sur les poêles, là, par contre, effectivement, j'ai pas les analyses du ministère de la Santé, mais il y a des solutions.
2: Mais il y a des solutions, c'est-à-dire que les poêles qui ont un revêtement anti-adhésif, comme les Tefal, c'est souvent comme ça, il y a d'autres marques, évidemment, mais c'est celle qui est la plus connue, ce revêtement anti-adhésif, il est généralement constitué de PFAS, très concrètement, et lorsqu'il est rayé, eh bien là, on est beaucoup plus exposé. Donc, qu'est-ce qu'il faut faire? En fait, il faudrait éviter d'utiliser les poêles anti-adhésives, surtout si elles sont rayées. privilégier des matières comme l'inox la fonte. Non, c'est pas très cher, mais moi je mange 2 œufs tous les matins. Faire des œufs sans matière grasse avec une poêle en inox, c'est pas évident, ça accroche beaucoup en fait. On se retrouve plutôt avec comment on appelle ça, une brouillade après, enfin des œufs brouillés quoi.
5: Non, mais c'est vrai, vous avez raison.
2: Donc, anti-adhésif, oui, mais si c'est rayé, non. Donc, utiliser des ustensiles qui sont adaptés et si possible, plutôt de l'inox ou de la fonte pour vraiment éviter d'être exposé à ces fameux PFAS.
5: On va continuer d'en parler sur votre radio ici. Ça s'appelle On vous doit bien ça. On va prendre évidemment un auditeur. C'est votre émission, je vous le rappelle. On est ensemble jusqu'à 13h. On parlera vaccin avec le docteur Kierzek et pinkwashing un peu plus tard avec Elsa Wolinski. Mais pour l'heure, on va écouter Adèle Castillon. Ça s'appelle

0: l'été avec toi, Adèle Castillon, sur ICI.
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0: On vous doit bien ça. Midi 25, on est en direct de votre nouveau rendez-vous quotidien. On parlait des PFAS dont on vous doit bien ça. Et puis on va prendre un auditeur, évidemment, il s'appelle Denis. Oh, Denis a une idée de génie. Il propose un label PFAS Free. Bonjour, cher Denis, bienvenue.
2: Bonjour, Enora. Oui, en fait, je me posais la question hier quand j'écoutais l'émission sur les œufs.
0: Oui.
2: Où en fait, on s'aperçoit que aussi bien les particuliers que les professionnels peuvent avoir des œufs pleins de PFAS.
0: Ouais.
2: Je me posais la question si pour un professionnel c'était simple de faire un test pour pouvoir marquer que ces œufs sont avec ou sans PFAS, et tout simplement pourquoi pas avoir un label qui s'appellerait peut-être PFAS Free.
0: Est-ce que c'est pas une bonne idée que nous soumet notre
3: alors,
0: auditeur?
3: Alors, c'est une bonne idée, mais je crains que les rayons soient très vides. En tout cas, si vous voulez vraiment aller que sur du PFAS free, il restera pas grand chose. Moi, je l'avais fait pour l'eau, pour être transparent, parce que j'ai des enfants. Et ça m'inquiétait. Alors, faut pas non plus paniquer, je pense. On va peut-être y revenir, mais, j'avais trouvé une seule marque de bouteille d'eau qui annonçait être sans PFAS. Une seule marque. Et elle était en rupture de stock. Voilà.
0: Oh là là, bon bah écoutez, en tout cas, on garde l'idée bien au chaud, que je trouve quand même assez brillante. Merci beaucoup, cher Denis. Et passez une très très belle après-midi. Si vous avez des suggestions, faites comme Denis, hein, c'est votre antenne 0810 055 056.
4: Et je voulais préciser, je parlais des lois tout à l'heure.
0: Oui.
4: Vous savez que depuis le 1er janvier, et comme je dis, on progresse, c'est quand même bien de le dire aussi, depuis le 1er janvier, sont interdits à la fabrication, à l'importation, à l'exportation et à la mise sur le marché les produits suivants. Je vous ai lu la phrase
0: nickel. On aime bien les petites listes de Audrazo, nous.
4: Cosmétiques, le maquillage, waterproof.
0: Alors,
4: ça, on va pouvoir en parler effectivement. Les,
0: parenthèse.
4: Ce qu'on met sous les skis, les fartes, etc.
0: Maquillage,
4: les vêtements,
0: donc,
4: chaussures.
0: Parenthèse.
4: Alors, maquillage.
5: Oui, oui, non, mais parce que je voulais vous demander, vous en avez parlé tout à l'heure. Justement, pour le waterproof, moi, j'ai deux enfants, deux filles qui se maquillent. Qu'est-ce qu'il faut leur dire?
6: Mais pourquoi elles se maquillent?
5: Oui,
4: oh,
5: je sais
4: pas quelle.
5: Non, mais.
4: Je sais pas quel âge elles ont,
0: le
4: mais.
0: Oh, vieux monsieur.
4: Mais pas du tout.
0: Elles sont adolescentes.
6: Non, mais quand je vois des gamines de 8 ans qui se maquillent, qui se tartinent de crème anti-rides, etc.
0: Ça,
6: non, et même des ados qui sont en plein bouleversement hormonal, la puberté, etc. On évite tous ces produits-là. On évite de multiplier les produits. On évite tout ce qui est waterproof, effectivement. On évite tout ce qui est, et je vais faire bip parce que c'est le nom d'une marque de cosmétiques, les Kids, vous savez. Ça commence par un S. Mais vraiment, faut éviter ça parce que ce sont des perturbateurs endocriniens. Aussi.
0: Voilà.
6: Donc ça va modifier la puberté, etc.
0: On fera une émission largement consacrée aux perturbateurs endocriniens, docteur. Audrazo, on va la continuer la liste du
4: coup. La continuer, donc maquillage waterproof effectivement interdit quand ils contiennent des PFAS, des PFAS. Donc je vous parlais des skis, le fart, vous savez quand on farte les skis. Bon, ça pareil, attention, c'est interdit. Vêtements, chaussures, imperméabilisants, il y a quelques exceptions. Et cette interdiction, à savoir aussi, elle va être étendue en 2030 à tous les textiles d'ameublement par exemple, qui vont contenir des PFAS. Donc, vous voyez, on progresse lentement, il y a des lois qui passent, et encore une fois, il ne faut pas non plus paniquer, on l'a dit.
0: Voilà.
4: On ne va pas tout brûler ce qu'on a chez nous, on ne va pas arrêter de manger, on ne va pas arrêter de boire.
0: Voilà. Alors, arrêter de boire pour le docteur Kirzek, ça serait pas mal. Non, je plaisante.
6: Je ne bois pas une goutte d'alcool.
0: C'est bien pour ça que je vous charrie, mon cher copain.
6: Mais là, on parle de l'alimentation, mais il y a la même chose dans l'air. Donc, un réflexe tout simple d'aérer, on le dit souvent.
0: C'est-à-dire un réflexe tout simple d'arrêter de respirer.
6: mais non, mais ça diminue les allergènes, ça diminue sa permet de diminuer l'humidité et ça diminue les PFAS, surtout si vous avez évité toutes ces bougies là qui mettent un peu du sambon, mais c'est bourré de produits chimiques.
0: Donc chez vous ça rigole pas, hein. Ça se maquille pas, vous n'avez pas de bougies qui sentent bon.
6: Ça sent très bon parce que j'aère.
0: Contrairement à moi par exemple.
6: Je sais pas.
0: Valère Correa, bien sûr.
3: Pour parler des œufs, beaucoup de gens ont des poules chez eux pour manger des œufs en fait régulièrement. Mais oui, vous me regardez avec des grands yeux, ma chère Enora.
0: Mais c'est la vérité. Pardonnez-moi, je ne l'avais pas vu venir.
4: Beaucoup de gens ont des poules.
3: Ceux qui ont des poules qui nous écoutent là et qui mangent des œufs de poule chez eux, écrivez-nous sur le WhatsApp.
0: Hein.
3: Vous allez voir tous les gens qui vont nous écrire. C'est le 0810 055 056.
6: Il y en a encore plus quand même.
3: Il y a quand même beaucoup de gens. Moi, je voudrais juste savoir une chose.
0: On est un peu agité aujourd'hui, pardonnez-moi.
3: Comment savoir si les œufs qu'on mange à la maison par les poules qu'on a à la maison sont contaminés avec des PFAS? Qu'est-ce qu'on fait? Qu'est-ce qu'il faut faire en fait? Audrazo, vous avez la réponse?
4: Là, vous pouvez vous tourner vers des labos qui sont spécialisés dans les contaminants alimentaires. Vous cherchez sur Internet, il y en a plusieurs. Vous les contactez avant d'envoyer les œufs pour savoir de quoi ils ont besoin, quelle quantité, etc. Et ils vous feront une analyse.
0: Merci beaucoup, cher Audrazo. Merci tout le monde. Si vous avez une poule, écrivez-nous 0810 055 056.
3: Vous allez être surprise.

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2: Il est midi 32, chers amis, bienvenue. Ça s'appelle On vous doit bien ça, on est ensemble jusqu'à 13h ensemble. Ici, on vous rend service, on essaye, on vous parle bon plan, arnaque à éviter, vie quotidienne, santé, animaux, on est là pour vous parce qu'on vous doit bien ça. Et puis c'est votre antenne, je le rappelle, le numéro, il est gratuit, c'est un WhatsApp 0810 055 056. On a parlé des PFAS en première partie d'émission. Valère Coréard, qui est avec nous, a lancé un appel. Si vous avez des poules, eh bien appelez-nous au 0810 055 056. Il me tarde de vous dire qu'apparemment le WhatsApp explose, oui. Vous êtes nombreux et nombreux à avoir des poules. Pour reprendre un peu de sérieux dans un très court instant, le docteur Kierzek nous parlera vaccin, de la grippe, de la Covid, c'est le moment. Et Elsa Wolinski nous parlera pink washing. Et puis je suis là toute l'année pour booster votre pouvoir d'achat. C'est 200 € avec lesquels vous repartez à dépenser pour votre carburant et dans une grande enseigne pour faire un plein de courses. Et ça, nous allons dégoter un gagnant ou une gagnante en fin d'émission. Et vous pouvez aussi nous laisser des messages vocaux sur le 0810 055 056 comme l'a fait Juliette aujourd'hui.
3: Salut toute l'équipe. Je me suis rendu compte à la caisse l'autre jour que ma cagnotte fidèle était Carrefour, alors que j'avais mis depuis longtemps plein de sous dessus, elle était totalement vide, alors que j'avais quasi 200 € dessus. Je crois bien que quelqu'un d'autre a vidé ma cagnotte. Qu'est-ce que je peux faire pour la récupérer ? Merci beaucoup.
2: Je crois bien aussi, chère Juliette. Merci d'avoir laissé ce message. Ça, c'est pour notre madame anti-arnaque Audrazo.
4: Oui, le vol de cagnotte fidélité, on en parle assez peu finalement, mais c'est assez répandu. On en parle moins que les vols de numéros de carte bleue, parce qu'évidemment les conséquences, les sommes volées sont moins importantes, mais bon, c'est pas négligeable non plus. Juliette, elle parle quand même de 200 €. Moi, j'ai 47 centimes par exemple sur ma carte fidélité, c'est pas très grave si je les perds. Ouais, 200 €, c'est pas la même histoire.
5: Mais Aude, comment ils font ?
4: Alors comment ils font ? Je vais déjà répondre à Juliette sur quoi faire. Mais je vais y venir. En fait, déjà quoi faire, Juliette, il faut contacter Carrefour déjà pour demander à être recrédité. Alors faut pas traîner. Il y a un délai de 2 mois à respecter pour faire réclamation, porter réclamation. Vous fournissez une attestation, vous certifiez que ce n'est pas vous qui avez vidé cette cagnotte, que vous n'avez pas utilisé cette cagnotte. Généralement, ça se voit parce qu'en fait, on peut voir dans quel supermarché le voleur il a vidé la cagnotte. Généralement, c'est très très très loin de chez vous, à 600 km, etc. Donc, l'enseigne voit bien quand même qu'il y a quelque chose potentiellement qui cloche. Ce que je dis, attention là, ça marche pas avec toutes les enseignes. Chaque enseigne a ses propres règles dans le cas des utilisations frauduleuses de cagnotte. Faut bien se renseigner. C'est pas dit que vous serez d'ailleurs recrédité à tous les coups, ça marche pas. J'ai parfois des auditeurs qui me disent ça n'a pas marché. Comment l'escroc a fait, Elsa, pour vider la cagnotte de Juliette ? En fait, là-dessus, aucune certitude, parce que ça peut être beaucoup de choses. Dans tous les cas, oui, le voleur a récupéré les informations qui permettent d'accéder au compte fidélité. Donc, soit Juliette, elle est tombée dans le piège d'un faux mail Carrefour ou d'un faux texto Carrefour où elle a donné ses identifiants, ou alors l'escroc, c'est possible aussi, a récupéré ça lors d'un piratage. Il y a un prestataire de Carrefour qui a été piraté récemment, par exemple. Je dis pas que c'est lié, absolument pas. Mais évidemment, il y a des informations qui fuitent, on en a déjà parlé dans l'émission, et donc ça arrive comme ça. Il n'y a pas que les supermarchés, il y a eu un gros souci chez McDo, c'était au printemps dernier, pour ceux qui ont des comptes fidélité McDo et qui se sont fait voler leurs points McDo, c'est à cause d'un piratage, d'une fuite de données. Donc voilà, donc si vous entendez parler d'une fuite de données, petit conseil, changez le mot de passe très vite, le plus vite possible.
2: Rapidement,
6: oui, juste attention à la date de validité aussi des cagnottes, parce qu'une cagnotte, ça n'a pas une durée indéterminée, donc il y a un moment, selon quand est-ce que vous avez eu l'avantage, ça peut tomber, et puis ensuite, généralement, c'est en mars que tout ce que vous avez acquis avant, c'est perdu.
4: Donc je vais perdre mes 47 centimes en mars.
6: C'est possible.
2: Ballot. Et puis je me permets un petit point poule au 0810 055 056. Elsa,
5: je me suis moquée de Valère, et pardon, parce que
2: ça réagit.
5: Oui, ça réagit.
2: Beaucoup de gens ont des poules.
5: Beaucoup de gens ont des poules. Alors vraiment, je vous fais mon mea culpa.
2: Alors celles et ceux qui nous disent qu'ils ont des poules en plastique, non, pleines de PFAS,
4: c'est
2: probablement.
4: C'est Colette qui nous dit qu'elle a des poules en plastique.
2: Voilà, Gérald.
7: Juste deux messages. Les PFAS, faut pas paniquer. On est tous exposés. On va pas mourir parce qu'on est exposé aux PFAS. Vigilance particulière pour les femmes enceintes et les nourrissons quand même. C'est-à-dire qu'il faut être encore plus vigilant si vous êtes enceinte ou quand vous avez des bébés. Pourquoi ? Bah parce que le système immunitaire, le corps est en maturation. Deuxième message, il n'y a pas de dosage des PFAS. Donc n'allez pas voir votre médecin en disant je voudrais une prise de son pour doser parce qu'il n'y a pas de seuil, on ne sait pas les doser. Donc voilà, ça ne sert à rien.
2: Merci docteur Kirzek. Décidément, je n'ai pas d'amis comme toi, docteur Kirzek. C'est ce qu'on va écouter avec Stéphane Echer.
7: Depuis cette année.
2: Oh, ça y est, j'en ai un et pas des moindres. On est ensemble jusqu'à 13h, chers amis. Ça s'appelle On vous doit bien ça, sur ici, Stéphane Echer.

0: amis comme toi, Stéphane et Cher, sur le votre radio. Ici, on est ensemble jusqu'à 13h, les amis. 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
0: Et il est midi 40. On a parlé PFAS en première partie d'émission, une émission très riche aujourd'hui. Avant de donner la parole à Dr Kirzek pour parler de vaccins, la Covid, la grippe, c'est le moment. Il y a quand même un pool gate, enfin, je ne sais pas comment on dit ça. C'est extraordinaire ce qui se passe au 0810 055 056. Valère Correa a fait un appel à qui avait des poules. Et vous êtes en train de nous envoyer non seulement des photos de vos poules, de nous dire que vous avez des poules. On vous aime.
2: Ah, merci les gars, vraiment, c'est magnifique.
3: Delphine a mis une photo de sa poule, elle est super. Moi, je trouve vraiment une poule blanche superbe. Voilà, la poule. Bah,
0: écoutez, continuez, c'est votre antenne. Alors, pourquoi vous nous envoyez des photos de poules? Eh bien, parce que c'est quand même mieux que d'acheter ces œufs, effectivement, en supermarché qui ne sont pas bio, etc. Donc, continuez, en tout cas, le pool gate continue. Alors, c'est le moment des vaccins, cher docteur. J'arrive même plus à articuler, j'en perds mon latin.
4: Ça va être le moment. 13 octobre, ouais, début de la campagne. Alors, c'est le moment de le faire. Alors, souvent, on dit, ah, mais est-ce qu'il faut pas que j'attende un peu de rentrer dans l'hiver, etc. La réponse, elle est non, parce que il faut être protégé. Vous êtes vacciné. Votre défense immunitaire, vos anticorps, il faut une à deux semaines avant d'être couvert, avant d'être protégé. Il y a pas mal de virus qui circulent, hein, des virus respiratoires, le Covid, la grippe. Ça a pas commencé en phase épidémique, mais on a déjà une petite circulation à bas bruit. Et l'intérêt de la vaccination, c'est que si vous faites vacciner là dès les premières semaines, vous allez être protégé 15 jours après. Et on va peut-être éviter la vague justement de contamination, parce que l'objectif de la vaccination, c'est de se protéger à titre individuel, non pas de ne pas attraper la maladie, mais d'avoir une diminution du risque de complications. Et puis à l'échelle collective, ça permet justement de casser un peu l'épidémie et de diminuer la propagation. Alors, c'est jamais à 100%, ni la couverture individuelle, ni collective, mais globalement, quand on est à risque, c'est quand même très bien de se faire vacciner. Si vous êtes à risque, ça veut dire quoi? Plus de 65 ans, insuffisant cardiaque, insuffisant respiratoire, insuffisant rénaux, les femmes enceintes, vous allez recevoir à la maison un petit bon de vaccination. C'est la Sécurité sociale qui va vous l'envoyer. Et là, vous pouvez aller chez votre pharmacien ou pharmacienne préférée et vous pourrez soit retirer le vaccin et vous faire vacciner par l'infirmière, par le médecin ou directement à l'officine aussi, à la pharmacie.
3: Moi, j'ai mon papa et ma maman qui ont reçu le fameux bon, là, justement, oui, de l'assurance maladie. Je l'ai vu sur la table de la cuisine le week-end dernier quand je suis rentrée. Et en fait, ils se demandent toujours, maintenant, on fait grippe et Covid en même temps. C'est pas un peu brutal?
0: Oui, ce que je pensais.
4: Non,
0: aussi,
4: on peut tout à fait faire Covid et grippe en même temps, surtout si ça a été, s'ils l'ont reçu, c'est qu'ils sont dans les catégories à risque. Et le risque, c'est vraiment de diminuer les complications. Et l'objectif des vaccinations, c'est de diminuer les complications. On fait un coup à droite, un coup à gauche, donc bras droit, bras gauche, ça pose aucun problème. Vous aurez peut-être une petite douleur de chaque côté.
0: Un petit coup de fièvre,
2: ouais, voilà.
4: C'est pas un petit coup de... Oui,
2: j'ai peur de ça, moi.
0: Oh, enfin,
2: les effets secondaires.
0: Je vous le dis, chers amis, qui vous Valère Correa est un peu hypochondriaque.
4: Oui,
0: c'est pour ça qu'on l'aime.
4: Mais justement, s'il est hypochondriaque, il faut qu'il se fasse vacciner s'il a des facteurs de risque, parce que vaut mieux avoir un petit coup de réaction immunitaire. Et en fait, quand on a un peu de fièvre, un peu des courbatures, en fait, ça montre que notre système immunitaire est en train de réagir. Vous êtes
0: j'ai 45 ans, j'ai pas trop de problèmes de santé.
4: Non, vous n'êtes pas très à risque, mais vous n'avez peut-être pas envie d'être cloué au lit pendant une semaine.
0: Attends,
4: donc voilà, et sinon qu'est-ce qu'on va faire de 12h à 13h, qui va être au micro? Donc on a besoin de vous, donc ça vaudrait le coup de se faire vacciner.
0: Très très fort avec les dames, hein. Vraiment, il faut vous...
4: Non mais l'idée c'est aussi ça, c'est aussi pour les professionnels de santé d'éviter l'absentéisme, d'éviter, alors, de diminuer le risque de contamination, mais en tout cas, priorité numéro un, c'est les gens à risque. Vous le recevez à la maison. Et ensuite, les professions exposées ou si vous n'avez pas envie, tout simplement, d'être cloué au lit. Parce que la grippe, on le rappelle, ça fait chaque année beaucoup d'hospitalisations qu'on pourrait diminuer. Ça fait 15 000 morts par an. C'est pas rien. Et ça fait beaucoup d'absentéisme. Donc, il y a un coût économique de la grippe qui est majeur.
0: Si vous avez des questions à poser au docteur Kirzek, ça se passe au 0810 055 056. C'est votre antenne. On est ensemble jusqu'à 13h. On écoute Michel Berger, Diego, libre dans sa tête sur ICI.

0: Michel Berger, Diego libre dans sa tête sur ICI. Jusqu'à 13h,
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0: Midi 47, ce qui se passe est fou. Je préfère vous le dire, ce qui se passe est fou. Je m'attendais pas du tout à ça. On est ensemble, vous le savez, tous les jours entre 12h et 13h. On a parlé des PFAS, on a parlé des vaccins. Et entre-temps, Valère Coréard a demandé à ce que vous nous envoyiez des photos de vos poules sur le 0810-055-056. Vous êtes absolument extraordinaire. Maintenant, on a des selfies de vous avec vos poules. On embrasse très fort Quentin. Oui, Elsa.
2: Ben justement, je voulais savoir si Quentin est célibataire avec sa poule, parce qu'on a une très jolie photo de Quentin et de sa poule.
3: Ouais, vous n'avez pas regardé la poule. Enfin, pas que.
2: Si, la poule est ravissante aussi.
0: Mais Quentin, apparemment, est bella figura, comme on dit en italien, belle figure. Donc, si, Quentin, ben, n'hésitez pas à écrire aussi à Elsa Wolinski, qui apparemment cherche l'amour dans le pré.
4: Aussi de Delphine et Fanny, elles sont magnifiques.
2: Non, mais c'est génial.
0: Alors, vous êtes extraordinaire. On est très heureux parce que c'est votre antenne, c'est votre émission. On est en train de créer une chouette communauté. On se prodigue des conseils les uns les autres. On parlait des poules parce qu'on parlait des PFAS, voilà, avec des bons œufs bien frais qui viennent de belles poules. On les voit. Continuez à nous envoyer vos poules. Hein, c'est le Poule Gate 0810 055 056. Oui, Gérald.
3: Là, on en rigole, mais le message fondamental, c'est de dire plus vous pouvez faire du circuit court, c'est-à-dire vous avez des poules à la maison, alors même si vous allez me dire, oui, mais il y a la terre qui est peut-être contaminée, etc. Pas d'alarmisme. Le circuit court, ça permet de connaître l'origine, de diminuer le risque d'exposition. Exposition, ça ne veut pas dire que ça va donner le cancer. On est vraiment sur des choses qui sont supposées. On verra dans les prochaines années. Il y a plein d'études qui sont faites. Et surtout, il y a plein de contrôles sanitaires qui sont faits. On est quand même dans un pays où, que ce soit dans l'eau, que ce soit dans l'alimentation, il y a énormément de contrôles qui sont faits très régulièrement. Donc, je crois qu'on peut être assuré.
0: Et on va d'ailleurs répondre à Karine qui nous appelle de Paris, Paris 15e, hein, ici Paris-Île-de-France, coucou les amis. Karine, vous avez un peu peur du coup des PFAS dans l'alimentation, c'est ça, chère Karine? Bonjour, bienvenue.
5: Ben, bonjour à tous.
0: Bonjour.
5: Effectivement, bonjour. Moi, ce qui me pose question, c'est vraiment l'accès à l'information, parce que je vous ai écouté, je suis allée sur le site santé.gouv pour chercher un petit peu, et j'ai pas trouvé cette information spécifique sur les PFAS.
0: Mm-hmm.
5: Et je rejoins un petit peu l'auditeur que vous avez eu en début d'heure sur un label, ou en tout cas un site qui permettrait de référencer et d'accéder à l'information plus facilement.
0: D'accord. Alors, vous n'avez pas trouvé, c'est ça? Je ne comprends pas.
3: En fait, il y a des contrôles.
5: Effectivement, je n'ai pas trouvé. Je me suis rendue sur deux communes, Paris d'une part et puis en province, là où mes parents habitent. Et je n'ai pas trouvé. J'ai trouvé le relevé, mais les PFAS n'y sont pas.
0: D'accord. Le relevé, oui, mais pas les PFAS.
3: Vous
0: pouvez
3: aller sur le site de l'Agence régionale de santé, parce qu'en fait, le contrôle de l'eau est fait par les ARS, hein, par les agences régionales de santé, et qui contrôlent plein de choses. Oui. Les métaux lourds, les teneurs en minéraux, etc. Dont les PFAS, il y a une vingtaine de PFAS. Pas tous qui sont contrôlés. Voilà, il y a une vingtaine de PFAS qui sont contrôlés, et en fait si c'est pas marqué, c'est que ça dépasse pas les seuils réglementaires. Ouais. Et donc quand ça dépasse, à ce moment-là il y a une alerte qui est donnée. Mais encore une fois, je crois qu'il faudrait, c'est bien qu'on alerte, c'est bien d'être responsable dans sa consommation, c'est bien aussi quand on dit acheter vos vêtements dans une zone où on connaît la provenance, bah c'est pour éviter d'avoir aussi des mauvaises surprises ou qu'on ne sache pas du tout ce qui est contenu dans les vêtements par exemple. C'est ce comportement responsable, mais ça veut pas dire qu'il faut complètement paniquer.
0: Oui, c'est ce qu'on a dit, ne brûlez pas tout et ne jetez pas tout.
3: Exactement.
0: Hein.
3: Et là, on a quand même des eaux qui sont très contrôlées. En plus, si vous variez l'eau du robinet avec de temps en temps des eaux en bouteille, de l'eau gazeuse, etc., bah, ça permet vraiment de diminuer votre exposition et
0: Valère,
3: votre taux de PFAS.
4: Un mot sur les circuits courts. Et permettez-moi, je reviens sur ce sujet des poules, qui est quand même le sujet central de cette émission. On a reçu celle de Aude, d'ailleurs, qui sont magnifiques. C'est que le circuit court, c'est aussi gage de prix juste. Et là, pour les poules et les œufs qu'on fait à la maison,
3: bien sûr,
4: c'est imbattable, parce que les œufs sont quasiment gratuits.
0: Et nous, on se régale. Continuez, nous envoyez vos poules, chers amis. 0810 055 056. C'est tellement joyeux. On est ensemble jusqu'à 13h. Dans un instant, Elsa Wolinski nous parlera pink washing sur ICI.
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0: 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Bien ça sur ICI, ça passe à une vitesse folle, il est déjà midi 52, au 0810 055 056, vous envoyez vos poules avec une joie non dissimulée. Je peux vous dire que vraiment, ça nous fait un bien fou. Je sais pas comment vous dire, j'en bafouille.
3: Bah nous qui sommes en ville en plus,
0: mais non,
3: ça nous fait
0: mais déjà ça
3: fou.
0: Fait du bien, et puis merci. Alors on est en train de découvrir aussi cette communauté incroyable dont vous doit bien ça, quelques auditeurs.
4: Et honnêtement, je m'émeus pas facilement, vous le savez maintenant, hein, depuis un peu plus d'un mois.
0: Chialer, celui-ci.
4: Mais c'est assez touchant. Non, mais vraiment, alors, on a une magnifique poule envoyée par Jean-Yves, Frédéric qui nous dit qu'elle en a trois, elle est à Saint-Malo. On a Sylvie, alors là, c'est la poule et le chat, c'est assez magnifique. On a également Aude, il y a un petit barbecue devant avec ses poules, je sais pas si elles vont finir dedans, mais c'est un autre sujet. voilà, et puis, je disais tout à l'heure, qu'est-ce qu'on avait encore? Oui, bon, ben, Quentin qui a envoyé son numéro de téléphone à Elsa, mais voilà. il précise. C'est juste pour parler cocotte, pas plus.
3: Bon, écoutez, mais apportez-nous des œufs aussi.
0: Alors,
3: pourquoi
0: non, mais
3: pas,
0: là,
3: bien,
0: moi,
3: ça.
0: Je sais plus quoi vous dire. C'est-à-dire que Elsa Wolanski va peut-être trouver l'amour et des poules. C'est votre antenne, hein, c'est votre émission. On est ravis d'être ensemble avec vous jusqu'à 13h tous les jours. Et ça se passe au 0810 055 056. Avec un peu plus de sérieux, on va parler de pink washing avec notre chère journaliste Elsa Wolanski. Qu'est-ce que c'est, madame?
2: Alors, je vais vous expliquer, mais tout d'abord, j'ai envie de passer un petit coup de gueule.
0: Ah.
2: C'est peut-être pas très politiquement correct, puisque c'est le mois d'octobre, les rubans roses, les vitrines, les emballages, effectivement, tout est rose, même moi d'ailleurs, et pourtant, je vois rouge, et je ne suis pas la seule. Sur les réseaux, des femmes atteintes d'un cancer du sein ou qui l'ont traversé expriment leur ras-le-bol. Le collectif Cancer Colère a même rebaptisé ce mois Octobre Colère. Elles dénoncent notamment justement le pinkwashing, c'est-à-dire utiliser la lutte contre le cancer du sein pour vendre des produits et s'offrir une belle image avec des engagements qui ne suivent pas toujours. Moi, Octobre Rose, évidemment, ça me touche. J'ai perdu des amis, d'autres traversent la maladie. Cette cause, j'y tiens. On y tient tous, bien sûr. C'est pour ça que je me pose la question, comme elle d'ailleurs, de ce qui nous dérange. D'abord, c'est l'argent, effectivement. Quand une marque vend un produit solidaire, entre guillemets, combien finalement elle reverse-t-elle réellement? À quelle association? Pour financer quoi? La Ligue contre le cancer a dénoncé des opérations opaques, mais aussi des offres où il fallait dépenser, par exemple, 59 euros pour 1 euro qui soit reversé. Mais reverser comment, à qui? On ne sait pas bien, en fait. Ce qui, 1 euro, évidemment, c'est utile, tout est utile. Mais on doit savoir ce qu'on donne et est-ce que la marque gagne. Et voilà.
0: Moi, ce qui me dérange.
2: Oui, que ça soit transparent. Moi, ce qui me dérange, en fait, c'est ce marketing qui surfe sur la vague du cancer du sein. C'est vraiment ça que je voulais dire. Certaines entreprises s'engagent vraiment, mais quand la solidarité devient un argument de vente, la transparence devrait être, ce que vous l'avez dit, la transparence devrait être la première condition. Un ruban rose, ce n'est pas un reçu de don. Le week-end dernier, d'ailleurs, cette colère est descendue dans la rue, dans l'heure. Ils étaient 15 000. 15 000 à marcher vers les usines de pesticides, un rendez-vous historique réunissant des malades, des soignants, des agriculteurs et des proches en tête du cortège,

0: Nous ne choisissons pas tout ce qui se retrouve dans notre eau. On en a parlé, vous en avez parlé, notre air, nos sols. Il faut des décisions collectives, des règles, des contrôles et des industriels qui prennent leurs responsabilités. Les femmes malades ont le droit de demander où va l'argent, d'interroger les pratiques des entreprises, de réclamer davantage qu'un ruban et une photo. Alors oui, on soutient la recherche, les associations, les dépistages bien sûr, mais donnons aussi une place à cette exigence, protéger les vivants. Parce que prendre soin des femmes, ça commence avant la maladie et ça ne devrait évidemment jamais s'arrêter à octobre.
1: Merci beaucoup Elsa Wolinski. Je voyais le docteur Kierzek qui acquiesçait.
2: Bravo Elsa, moi je suis bénévole à l'association Rose Up. En fait le problème c'est que au mois d'octobre il y a plein d'entreprises effectivement et puis après on a l'impression qu'il faut aller chercher les sous, il n'y a plus rien après. C'est vraiment toute l'année, c'est important.
1: Bravo, merci infiniment chère madame Wolinski, future épouse de Quentin, notre auditeur apparemment. Merci, on va accueillir le gagnant du jeu. Vous le savez, tout au long de l'année je booste votre pouvoir d'achat. 100 euros de carte carburant et 100 euros à dépenser dans une grande enseigne pour faire un plein de courses. Ça fait, si je suis bonne en maths, 200 euros dans votre poche. Et nous accueillons Thierry. Bonjour, qui appelle de Château-Ponsac. Bonjour Thierry.
3: Bonjour à vous.
1: Vous appelez via ici Limousin, que nous embrassons chaleureusement, chers collègues. Vous êtes ambulancier, c'est un merveilleux métier. Ça nous fait d'autant plus plaisir de vous dire que c'est gagné.
4: Bravo.
3: Super.
1: Bah voilà Thierry.
3: Super, super. Ah, c'est trop, trop content.
1: Eh bien, vous le méritez et on vous doit bien ça. Vous êtes inscrit sur le site ici.fr. Vous avez vu, c'est très simple et c'est gagné. Je voudrais vous remercier vraiment tout particulièrement aujourd'hui, cher Valère Coréard, d'avoir lancé ce Poolgate.
5: C'est pas le bon terme, mais bon. Comme ça.
6: Voilà. Il y en a d'autres, des photos de poules qui continuent.
1: Ouais, donc voilà, on a parlé des PFAS, des bons œufs notamment, et on vous a demandé, enfin Valère Coréard vous a demandé d'envoyer les photos de vos poules sur le WhatsApp 0810 055 056. Vous avez largement joué le jeu. C'est merveilleux. On vous remercie infiniment. Pour préparer cette émission, merci à ma grande Céline à la réalisation. Et Laurie, c'était sa première avec nous à la technique, Alexandra au standard et ma chère Gwenaëlle à la préparation. Et merci à ma tendre équipe. Quant à moi, je vous dis à demain.

0: Les Pink Floyd sur ici avec ce solo de guitare magnifique que vous venez d'entendre de David Gilmour. Et j'ai même la référence, tiens, de la guitare pour les amoureux et les passionnés ce matin. C'est une Gibson de 55. Et sur ces belles paroles, je suis ravi de vous retrouver. Je vous dis bonjour à tous et bon réveil puisqu'on est déjà mercredi.
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0: Bonjour Valentine.
3: Bonjour Louis, bonjour à tous.
0: Vous avez bien fait d'enlever le manteau, il fait une chaleur dans ce studio ce matin. Oh, abyssal.
3: Il fait froid dehors.
0: Mercredi 14 octobre, ce matin on souhaite un très bel anniversaire à l'un des ours les plus célèbres du monde. Winnie l'ourson fête ses 100 ans.
3: Le tout premier livre de ses aventures remonte au 14 octobre 1926. Et un siècle plus tard, Winnie, Porcine, Bourriquet et Jean-Christophe accompagnent toujours les enfants et leurs parents, bien sûr.
0: Ça fait du bien de se replonger en enfance. Autre anniversaire plus musical, cette fois-ci le 14 octobre 1977. David Bowie sortait l'album Heroes avec cette chanson qui fête ses 49 ans aujourd'hui.

0: De retour en 2026, ce matin, avec vous Valentine, à la une des lycéens déterminés à poursuivre leur mouvement.
1: À la veille des vacances, certains s'inquiètent d'une défection dans leur rang, témoignage des 5 heures, quand d'autres sont prêts à ressusciter les gilets jaunes pour poursuivre le mouvement. C'est l'info du jour dans une demi-heure.
0: Avec vous jusqu'à 6 heures, ce matin, nous avons Saveria au standard, Iki à la réalisation et Sarah à la rédaction en chef.
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0: Mercredi 14 octobre, excellent réveil, il est 5h. 5h, le tour de l'actualité à vos côtés, Valentine. L'actu ce matin avec ces jeunes décidés à ne rien lâcher.
1: Dans ce mouvement lycéen, place désormais à la guerre des chiffres. 480 000 manifestants en France hier, selon l'intersyndicale. Un peu plus de 160 000 indique le gouvernement pour qui la mobilisation poursuit sa baisse. Un essoufflement confirmé par Camille, lycéenne à Poitiers.
3: On voit qu'on s'est un peu fatigué puisque les premiers blocus, tout le monde était très motivé et tout ça. Et là, on voit que par exemple aujourd'hui, on a fait un blocus au Bois d'Amour et on était 50, je pense, alors qu'avant, on était 200. Donc on voit que c'est quand même vachement épuisé. Et c'est vrai que là, les vacances, ça fait un peu peur que, bah, du coup, comme il va y avoir 2 semaines de pause dans les blocus, on a peur de la reprise un peu. On ne sait pas comment on va faire, si on reprend les blocus, tout ça, après, on ne sait pas trop encore. Je pense que le gouvernement compte un peu sur ça. On a un peu peur que ça s'épuise avec le temps et voilà.
1: Une fatigue et des tensions à Paris où le gaz lacrymogène a envahi la place Vauban près des Invalides. Les forces de l'ordre ont évacué hier des manifestants au canon à eau. Loin de renoncer, l'intersyndicale de la jeunesse appelle désormais à rejoindre la manifestation contre la vie chère ce samedi. Leur pouvoir d'achat, c'est aussi le mot d'ordre des retraités, appelés à leur tour à se mobiliser pour leur pension aujourd'hui. Le montant des complémentaires est fixé ce soir par l'Argic Arco et sauf surprise, elle sera en dessous de l'inflation, inconcevable pour Thierry Maillet de la CGT du Vaucluse, vu à quel point cette pension est vitale pour 14 millions de retraités du privé.
4: La pension Argic Arco, elle représente pour certains salariés, selon leur catégorie professionnelle, de 35 à 65% de leur retraite, donc c'est quand même important. Alors il n'est pas question que la pension ne soit pas revalorisée au niveau de l'inflation de cette année, qui selon le gouvernement devrait être autour de 2,6-2,7. Donc nous on veut à minima que la revalorisation soit à ce niveau-là. Quand on voit les conditions de vie des retraités actuellement, ce sont des retraités qui choisissent entre manger ou mettre du carburant dans leur voiture. Et donc ça, c'est pas possible. On est dans la 7e économie mondiale. Allons prendre l'argent là où il est. Ensuite, les retraités sont d'accord pour faire des efforts. Mais d'abord, allons chercher l'argent là où il est.
1: D'autant que les réserves de l'Argic Arco le permettent, ajoute le syndicaliste. 90 milliards d'euros sont dans les caisses.
0: La garde à vue d'un ado de 14 ans est toujours en cours à Aubagne.
1: Soupçonné de tentative d'assassinat dans son collège où il a ouvert le feu il y a 2 jours, 2 blessés, le parquet antiterroriste s'est saisi de l'enquête hier, vu le profil particulièrement trouble margostif de ce garçon.
5: Oui, ce collégien qui en garde à vue hier a exprimé ses regrets, décrit comme un élève perturbateur, convoqué à plusieurs reprises par la direction de son collège pour des problèmes de comportement. Un adolescent nous glisse une source policière qui nourrissait un sentiment de persécution. En garde à vue, il dit avoir agi par esprit de vengeance, exaspéré, dit-il, par les remarques du corps enseignant à son égard, même s'il assure n'avoir pas eu en tête de cible précise. Alors, ce mal-être a-t-il nourri son attirance pour la True Crime Community ? Une mouvance nihiliste et masculiniste qui appelle à la tuerie de masse. Sur ces supports informatiques, les enquêteurs ont retrouvé des éléments qui laissent penser que l'adolescent a pu adhérer à cette idéologie. Des théories ultra-violentes qui ont probablement, dit le parquet antiterroriste, motivé son passage à l'acte.
1: Et ce mouvement de la True Crime Community est très récent selon le ministre de l'Intérieur. Plus d'une dizaine de jeunes sont suivis en France pour leur fascination pour les tueries de masse, ajoute Laurent Nunez. L'avenir de Duralex, scellé aujourd'hui. Aujourd'hui, le tribunal de commerce d'Orléans se prononce sur les offres de reprise pour la célèbre verrerie et ses 220 salariés. Quand la fonderie de Bretagne fonce tout droit vers la liquidation judiciaire, faute de proposition de reprise selon les syndicats. 60 ans après sa création par Renault, le site industriel du Morbihan compte encore 244 salariés.
0: 5h05 sur ICI, mauvaise soirée en Ligue des Champions pour les clubs français hier soir.
1: Défaite, 2-0 pour Lens sur sa pelouse face au Sporting Portugal. Et à Londres, Lille a explosé après une heure de jeu face aux Anglais d'Arsenal, battu 3-0. On souhaite une meilleure réussite au Paris Saint-Germain ce soir pour son premier gros test dans la compétition. Le double champion d'Europe affronte Manchester City dans son stade. Et le PSG a tout intérêt, Bruno Salomon, à ne pas se rater.
6: Oui, en effet, car depuis le début de la saison, le PSG de Luis Enrique n'a pas donné de grosses garanties sportives. Alors ce soir, l'équipe parisienne a la possibilité, en réalisant une performance face à Manchester City, de rappeler qui est la meilleure équipe d'Europe depuis 2 ans. Mais ça, c'est pas forcément l'avis d'Ousmane Dembélé, l'attaquant parisien.
7: Non, on va pas lancer de message à toute l'Europe, mais là, on est au mois d'octobre, la saison est encore longue, on sait. C'est un gros match contre une très bonne équipe. Il y a des joueurs de classe mondiale devant, donc rien d'autre, on se prépare tranquillement.
6: Le match s'annonce extrêmement savoureux. D'ailleurs, petite confidence hier de Luis Enrique au sujet de Manchester City.
8: Chaque fois que j'ai l'opportunité, en tant que supporter, je vois le football de l'équipe d'Enzo Maresca parce que c'est amusant, c'est divertant et ça représente que tout attaque beaucoup, mais que tout se défend aussi.
6: Luis Enrique l'a aussi annoncé, il ne vient pas à Manchester pour défendre, son PSG va attaquer et c'est peut-être ça la clé pour enfin remporter un match à l'Etihad Stadium de Manchester, chose que le club parisien n'a jamais réussi dans son histoire.
1: Et le coup d'envoi, c'est à 21h. La météo, Louis.
0: Vigilance sur la route si vous nous écoutez ce matin, puisqu'on aura encore cette brume, cette grisaille en début de journée qui va ensuite s'estomper. Pour les températures, à 5h06, Kevin nous dit sur notre page Facebook, déjà 13,4 degrés en Alsace. On a 15 degrés aussi du côté de Nice, nous dit Sabine avec une jolie photo. Merci Sabine. Et puis dans le ciel, des nuages beaucoup moins nombreux ce mercredi et qui vont laisser place cet après-midi. Vous allez voir un joli ciel bleu, du soleil et ce sur l'ensemble du pays. Pour les températures, en milieu de matinée, à Lille et Calais 12 degrés, pour Limoges et Clermont-Ferrand 16 degrés, à Marseille 19 degrés, puis cet après-midi, on va conserver des températures une nouvelle fois autour des 20 degrés, dans le nord 20 degrés, pile attendu à Rouen au meilleur de la journée, dans le sud 26 au Pays Basque, à Biarritz.
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0: Excellent réveil avec nous ce matin. Chaque matin, vous le savez, juste avant 6h, on vous donne la parole. Une passion, un talent, une histoire à nous raconter. Ce mercredi, c'est la journée internationale des déchets électroniques. L'occasion de parler avec vous et bien de nos vieux appareils.
1: On recherche un auditeur qui utilise encore un très vieil appareil électronique ou électroménager ou qui vient d'en retrouver un au fond d'un placard. Pour vous donner un exemple, personnellement, mon appareil à gaufres a mon âge.
0: Ah, mais ça, il fonctionne très bien, je suis sûr.
1: Il fonctionne toujours, il est parfait.
0: Moi, j'ai une vieille machine à café aussi, comme ça. Je suis sûr que vous avez quelque chose à la maison. Ça peut être un ancien téléphone, ça peut être une radio aussi, ça marche très bien, un grille-pain, un robot cuisine. Venez nous le raconter. Comptez ce matin en nous appelant tout de suite au 0810 055 056 à 5h08. Je vous souhaite à tous un excellent réveil sur ICI avec Jean-Jacques Goldman tout de suite. Et cette chanson sortie en 2001, voici pour vous, On n'y peut rien.

0: 5h11 et l'on n'y peut rien. C'est une vérité, c'est surtout le titre de la chanson de Jean-Jacques Goldman pour vous ce matin.
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0: Avec Stéphane Bern dans quelques instants ce matin. On va fêter un anniversaire à 5h25, les 400 ans de la Marine nationale. Sauf qu'au XVIIIe siècle, figurez-vous, la France avait une armée puissante, oui, mais presque pas de bateaux.
3: Et c'est le cardinal de Richelieu qui va changer la donne. Stéphane Bern nous explique comment il a fait de la France une puissance maritime. C'est à 5h25 sur ICI.
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0: Et dans Ici, ça entreprend, on découvre avec vous chaque matin des idées innovantes comme celle-ci du côté de Limoges, où l'on aide des futurs chirurgiens. Et bien tout simplement à apprendre leur métier, Valentine.
3: Le manque de cadavres sur lesquels pratiquer est un problème historique, mais Catherine Quicandon a découvert une entreprise capable de résoudre la chute des dons de corps à la science.
5: À Limoges, on peut acheter des parties de corps humain.
6: Whoopinaise !
5: Oui, comme vous dites. Mais je vous rassure, tout est légal, bien sûr, car il s'agit d'eau en silicone fabriquée par Adidream à destination du milieu médical, comme nous l'explique son président Clément Mulle.
7: Des modèles qu'on utilise pour la formation en chirurgie orthopédique et traumatologique. On a la possibilité, grâce à notre parc machine d'impression 3D, et de pouvoir reproduire à partir de n'importe quel scanner de patient un modèle en intégrant les tendons, les ligaments, la peau si besoin. Donc on a la possibilité de faire des modèles vraiment ultra réalistes et l'objectif c'est d'être une alternative aux cadavres qui sont actuellement utilisés pour former les chirurgiens.
5: Cadavres qui sont de plus en plus difficiles à trouver, sans parler des contraintes sanitaires.
3: Catherine Quicandon à Limoges pour nous parler de cette entreprise
5: spécialisée
3: qui a créé
5: dans les pieds
3: des
5: et les chevilles, mais dans leur
3: silicone.
5: Catalogue. Ils ont aussi par exemple des bassins, des coudes et des genoux. Ces os secs, comme on les appelle, peuvent aussi être fournis avec des options comme de la peau, des ligaments et des tendons, tous faux évidemment. Fondée en 2017 par deux jeunes ingénieurs matériaux, la demande est croissante depuis.
7: Notre principal marché, ça reste l'Europe, que ce soit la France, la Suisse, l'Allemagne, mais depuis l'année dernière, en fait, on a démarré notre lancement aux États-Unis, qui a très bien marché, notamment sur notre expertise qui est plutôt le pied et la cheville. Mais on démarre aussi cette année le marché de l'Amérique latine aussi.
5: Internationaux, les os de Limoges. Surtout qu'il y a une composante financière qui explique aussi ce succès.
7: Un pied-cheville avec de la peau, des ligaments à l'intérieur, ça coûterait autour des 400 euros. En sachant que pour acheter une pièce anatomique, ça coûte entre 600 et 800 euros.
5: L'économie n'est pas négligeable, effectivement. Bon alors, je sais que vous n'irez pas en commander pour Noël, même si vous avez très envie de jouer au Dr Maboul. Mais plus d'infos sur cette activité sur adidream.com, A-D-D-I-D-R-E-A-M. Merci à Garance Caillé d'ici Limousin pour cette idée qui réinvente la formation des chirurgiens. Ici, ça entreprend à Limoges avec Adidream pour acheter des os, mais des faux.
3: Merci Catherine et désolée pour cette petite coupure, ça arrive. Nous partons dans les Bouches-du-Rhône dans un instant, au bagne, toujours sous le choc. Deux jours après ces tirs au fusil de chasse dans un collège, à la place des cours, des consultations avec des psychologues sont proposées.
0: Témoignages de parents et de collégiens dans un instant.

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3: Toujours à vos côtés, 5h15, à l'impensable retour en classe des collégiens d'Aubagne.
4: 48 heures après les coups de feu tirés par ce jeune de 14 ans sur le principal et une professeure, l'enquête est désormais entre les mains du parquet antiterroriste. Impossible, vu la tournure de l'affaire, de reprendre les cours comme si tout était normal. Alors à la place, l'établissement propose aux élèves, Fabien Ledu, des temps de parole avec des psychologues.
5: Oui, Sarah sort du collège avec sa fille Rosa, élève de 3e. Elles viennent de passer une demi-heure avec des psychologues.
6: Ça va mieux, ils ont bien fait de mettre ce système en place. Je pense que ça va faire du bien à plus d'une personne. À son âge, c'est pas évident et je veux quand même qu'elle voit quelqu'un, qu'elle puisse en parler, qu'elle voit que c'est pas la seule qui a été marquée par cet événement, tragique d'ailleurs.
5: Un soutien précieux pour Rosa, qui est dans la même classe que le tireur.
7: Je réalise pas que ça s'est passé, que c'était... Enfin, pour moi, c'était faux. Enfin, je pensais pas que c'était lui. Je suis un peu en état de choc, mais ça va.
5: Mais impossible pour elle d'imaginer un retour en classe pour le moment.
7: Je peux pas retourner en cours après ça. Enfin, je peux pas faire comme si de rien n'était. Cette semaine, c'est compliqué, quoi. Après les vacances et tout, j'y retournerai, mais aller au collège après un événement comme ça, c'est pas... Enfin non, pas du tout, en fait.
5: Impossible de reprendre les cours et même de revenir entre ces murs où l'impensable s'est produit. Camille est maman d'un élève de 5e.
8: C'est que c'est devant la salle des profs, dans une salle de classe, dans un CDI, dans les couloirs. Au final, c'est des lieux où il y a quand même une chose dramatique qui s'est passée, où ils vont devoir retourner. Par exemple, sa grande question, c'est mais est-ce que si on rentre dedans, est-ce qu'il y aura encore le sang ?
5: Un drame encore dans tous les esprits, qui pourrait entraîner la suspension des cours jusqu'à la reprise des vacances de la Toussaint. Julien Coquelet est le délégué des parents d'élèves.
9: Je pense qu'il y a une vraie appréhension de revenir sur les lieux, et puis on est à la veille de vacances scolaires. Potentiellement, c'est 3 semaines sans revenir sur les lieux, c'est pas évident. Moi, je fais plutôt partie de l'équipe de ceux qui pensent qu'il faudrait revenir assez vite, réinvestir les lieux et pas laisser le drame s'imprégner sur les murs. Après, honnêtement, nos pensées, elles vont à toutes les personnes qui travaillent ici au quotidien et on imagine combien ça doit être difficile pour elles.
5: Le personnel, les enseignants salués unanimement par les parents et les élèves, certains d'entre eux restent traumatisés.
10: Moi, j'ai une agent, elle n'a plus envie de revenir. Là, elle est à la maison, hein. C'est très compliqué. Elle dit non, pour l'instant, j'ai plus envie de revenir au collège.
5: Xavier Munoz est délégué CGT au conseil départemental pour les agents techniques des collèges.
10: S'ils voulaient rester chez eux, ils pouvaient rester chez eux. Il y en a certains donc, qui ont préféré ça, d'autres qui ont voulu venir. Voilà, moi, je pense qu'effectivement, de se retrouver, c'est peut-être pas plus mal pour essayer d'évacuer le choc qu'ils ont subi, mais ils sont quand même très, très, très, très atteints. Et voilà, il faudra du temps, je pense, pour permettre ça.
5: Personnel, enseignants, élèves et parents peuvent encore solliciter cette cellule d'urgence médico-psychologique de 9h à midi aujourd'hui et de 9h à 17h demain.
4: Et pas de reprise des cours avant vendredi, donc veille des vacances de la Toussaint.
3: Dans 3 minutes, c'est la télé ce matin avec Patrice Gascoin. Direction les coulisses de la France, un incroyable talent. Retour ce soir sur M6 et c'est Hélène Ségara qui nous raconte les secrets de cette émission. C'est juste après Cyndi Lauper qui débarque sur Ici. Excellent réveil et belle journée avec nous.

0: 5h21 avec Cindy Lauper sur ICI. Bonne route à vous qui nous écoutez peut-être déjà au volant de la voiture pour partir bosser. Si vous venez d'arriver, je vous invite tout de suite à nous appeler au 0810 055 056. Venez participer au duel des auditeurs avec une question autour de l'actu. Aujourd'hui, c'est mercredi. On parlera ciné avec un chiffre pour vous à trouver. Et le plus proche de la bonne réponse remporte cette semaine, tenez-vous bien, votre poste radio très, très utile quand on en a vraiment besoin, Valentine.
1: En cette semaine de la résilience pour être prêt face à toutes les catastrophes, ce poste est équipé de la DAB+, la radio terrestre numérique, est capable de se mettre en route tout seul pour vous diffuser les messages d'information prioritaires.
0: Ce poste, il est pour vous. C'est Saveria qui attend vos appels ce matin au 0810 055 056. Bonne chance à tous.
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0: Avec Patrice Gascoin et ses coulisses TV. Aujourd'hui, Patrice, vous êtes faufilé dans les coulisses de l'émission d'M6, La France a un incroyable talent, et vous êtes tombé sur Hélène Ségara.
4: En regardant La France a un incroyable talent, vous savez que tout est possible, même de voir un talent revisiter cette comptine.
5: Une souris verte qui courait dans l'herbe, je l'attrape par la queue, je la montre à ces messieurs me disent, trempez-la dans l'huile, trempez-la dans l'eau, ça fera un escargot.
4: On entend les petits rires d'Éric Antoine dans cet extrait. Est-ce que cela veut dire que ce talent sera retenu par le jury de La France un incroyable talent? Bah pour ça, il faut regarder l'émission de ce soir sur M6. La saison 21 a débuté la semaine dernière et se poursuit avec toujours aux commandes Karine Le Marchand. Et pour décider de l'avenir des talents, ils sont toujours quatre. Éric Antoine, donc, Sugar Sammy, Marianne James et Hélène Ségara. L'une des particularités de cette saison, c'est qu'il y aura beaucoup plus d'émissions en direct, sans filet pour les artistes. J'ai demandé à Hélène Ségara si elle redoutait ses futurs directs ou si au contraire, elle avait hâte de vivre l'émission dans ces conditions. Hélène Ségara.
6: Alors je ne redoute pas le direct parce que je pense que c'est très intéressant de pouvoir laisser place à la spontanéité, à l'émotion non calculée, étant donné qu'on ne sait pas ce que les artistes nous présentent pour un deuxième passage. Pour nous, ça donne lieu à des vraies surprises, à des vraies émotions totalement surprenantes et imprévues.
4: Et comment vivez-vous le fait de laisser une partie du pouvoir de décision au public, Hélène Ségara ?
6: Les nouvelles règles de La France a un incroyable talent et le fait que là, le public va pouvoir voter beaucoup plus tôt que prévu dans le processus, moi, c'est quelque chose que j'aime vraiment. Je trouve que c'est une très bonne idée, d'abord parce que le public intervient plus tôt, parce que souvent, même si nous quatre, on est très différents et qu'on représente un panel différent, mais malgré tout, parfois, le public ne comprend pas nos décisions ou ne voit pas les dessous des choses. Et là, je pense que le fait de donner la parole au public et de le rendre responsable de ses choix, pour moi c'est un soulagement honnêtement, parce que de toute façon je pense qu'un grand talent fait l'unanimité en général, pas seulement pour le jury mais pour le public aussi. Le public ne se trompe pas, il passe rarement à côté d'un grand talent, donc je pense que c'est une très bonne chose.
4: Hélène Ségara qui se confie sur cette nouvelle saison de La France, un incroyable talent qui se poursuit sur M6.
0: Et c'est vraiment une bonne nouvelle, comme Patrice, que vous retrouverez demain avec de nouveaux Coulisses TV. Il est 5h25, en commençant tout de même par vous souhaiter une excellente journée et vous dire que tout de suite, à cette heure-ci, sur ICI, vous profitez d'une nouveauté musicale pour sortir du lit. Et ce matin, Valentine, place à votre groupe préféré.
1: C'est Indochine, avec cette chanson issue d'un maxi-single sorti le 4 septembre. Victoria, nouvel extrait de leur album Babel Babel.

0: Indochine avec Victoria sur ici à 5h28. Bonne route à vous qui nous écoutez pour aller au boulot. Mercredi 14 octobre, comme d'habitude avant les infos de 5h30. Un petit peu d'histoire avec Stéphane Bern qui ce matin nous fait voyager au temps de la création de la Marine nationale.
1: Au XVIIe siècle, la France possédait des milliers de soldats, mais presque pas de bateaux. Et une armée, les pieds dans l'eau, c'est ballot. France, année 1620. Sur terre, tout va bien. Le royaume est immense, l'armée est puissante. Mais en mer, c'est une autre histoire. La copie prend l'eau. Le bulletin de notes passe largement sous la moyenne. Les Espagnols, les Anglais, les Hollandais sillonnent les océans. La France, elle, regarde passer des bateaux. Sympa comme activité balnéaire, mais pas hyper dissuasif en cas d'invasion. Quand il devient principal ministre de Louis XIII, Richelieu trouve la situation légèrement humiliante.
2: C'est honteux !
1: Un pays avec deux façades maritimes, incapable de protéger correctement ses côtes, c'est comme posséder un château fort avec une porte d'entrée grande ouverte.
3: Entrez ! Soyez tous les bienvenus !
1: En 1626, il prend la tête de la navigation française. Il passe de l'eau bénite à l'eau salée. Et contrairement à beaucoup de ministres, il ne commande pas un rapport, il commande des navires avec option livraison rapide.
4: Des mécos.
1: Partout on construit, à Brest, à Brouage, au Havre, les arsenaux tournent à plein régime. Ça sent le bois, les cordages neufs et les heures supplémentaires. En quelques années, la flotte royale grossit rapidement et devient enfin capable de rivaliser avec ses voisins.
5: J'ai toujours préféré aux voisins les voisines.
1: Le cardinal a compris quelque chose d'essentiel. Le pouvoir ne se joue plus seulement sur les champs de bataille. Il se joue aussi sur les mers, là où circulent les marchandises, les richesses et les empires de demain.
6: Il a coulé mon portage.
1: Aujourd'hui encore, la Marine nationale française considère souvent Richelieu comme son véritable fondateur.
7: Face à la mer.
1: Comme quoi, derrière la robe rouge du cardinal, se cachait aussi un homme qui rêvait de grand bleu.
0: Et on va parler d'un autre homme tout à l'heure. Je vous parlerai de Victor Hugo. Aujourd'hui, on va se replonger dans Les Misérables. C'est dans quelques minutes, puisque tout de suite, il est 5h30. Voici l'actualité en France et dans le monde. En 90 secondes, c'est avec vous, Valentine Lettès.
8: Pour son tir de LBD sur un lycéen, un policier est mis en examen pour violence aggravée et à l'interdiction de porter un lanceur de balles de défense. Depuis une manif à Tours, il y a 15 jours, dans le cadre de la mobilisation lycéenne, Maël, 16 ans, a perdu l'usage d'un œil. Des tensions, il y en a encore eu hier dans le cortège parisien, avec des tirs de gaz lacrymogène et de canons à eau sur des manifestants encerclés par les forces de l'ordre près des Invalides à Paris. Par 503 voix contre 0, la loi intégrale contre les violences sexistes et sexuelles adoptée hier à l'Assemblée, une immense victoire pour la Fondation des Femmes, mais une victoire d'étape. Il faut désormais un budget à la hauteur. La proposition de budget du gouvernement est justement examinée depuis hier soir. Une avance sur les aides à l'achat de carburant pour les pêcheurs. Décision du gouvernement face à la hausse persistante des prix. Cette avance de 11 millions d'euros est versée à 2000 entreprises de pêche. Près de la moitié des petits cours d'eau français sont à sec. Une situation inédite depuis le début des relevés il y a 15 ans, selon l'Office français de la biodiversité. La plus grave aussi depuis 2012 et il n'y a pas de signe d'amélioration. Le football et des défaites pour les clubs français en Ligue des Champions. Lens battu sur sa pelouse hier soir, 2-0 par le Sporting Portugal. Même chose pour Lille face aux Anglais d'Arsenal sur le score de 3-0 à Londres.
0: L'info du jour, c'est l'avenir de la mobilisation lycéenne.
8: C'est la grande inconnue. Après de nouvelles manifestations massives hier, 12 000 jeunes, parents et profs à Bordeaux, selon les estimations d'ICI. Même chose à Lyon, 5 000 à Strasbourg, plus de 15 000 à Lille et au moins 10 000 à Toulouse, Théo Cobel, où les lycéens se donnent déjà rendez-vous samedi dans la mobilisation contre la vie chère au premier jour des vacances scolaires.
9: Sur l'une des banderoles, le message est clair. 17 octobre, mobilisons-nous. Paul est lycéen en première à Gaillac, dans le Tarn, et il sera dans l'un des cortèges ce samedi.
10: Bien évidemment qu'on sera là. C'est un mouvement solidaire pour tout le monde et c'est aussi nos revendications. C'est comme ça qu'on se fait entendre.
9: Marine aussi sera dans l'un des cortèges pour cette lycéenne toulousaine. Le mouvement citoyen lui rappelle les Gilets jaunes, elle qui avait 10 ans à l'époque.
11: En fait, mes parents étaient aux Gilets jaunes. C'est un mouvement
2: surtout en 2018, c'était quelque chose de très présent chez moi. C'est à notre tour, il faut se lever pour nos droits, venir aider, venir manifester, parce que c'est notre avenir, c'est notre France.
9: Des jeunes aussi qui l'assurent, même si les vacances débutent ce vendredi, ça ne sera pas un frein. Orlanée est étudiante dans la ville rose.
4: Moi, j'ai manifesté à Lyon.
10: Pas à Toulouse.
4: Et bah non, comme ça sera les vacances, bah, on rentre chez nous. Mais je pense qu'à Lyon, ça va être une grosse manifestation, moins qu'à Paris, évidemment, mais ça va quand même être important. Le mouvement, il s'arrête pas parce que nous, on travaille plus. Enfin, forcément, bah, faut continuer même en vacances, et même si on peut pas bloquer nos lycées, bah, on peut quand même bloquer la route.
9: Des jeunes qui ont surtout le sentiment d'avoir donné une impulsion et qui espèrent désormais que leur mobilisation va faire boule de neige et permettre à ce mouvement du 17 de prendre de l'ampleur.
8: Et le gouvernement voit, lui, une mobilisation en baisse et annonce un peu plus de 160 000 manifestants en France hier, quand l'intersyndicale de la jeunesse la compare à celle de mardi dernier avec 480 000 participants.
0: 5h34, tout de suite, la météo de ce mercredi 14 octobre. Vigilance au petit matin si vous nous écoutez, puisqu'on aura encore cette brume et cette grisaille qui persiste jusqu'à aux alentours de 8h du matin, qui va ensuite, en revanche, rapidement s'estomper en début de journée. Pour les températures, à 5h34, on est au-dessus des 10 degrés. On a Kevin qui nous dit sur notre page Facebook 13,4 degrés, c'est précis. En Alsace, 15 degrés, nous dit Sabine du côté de Nice. Dans le ciel, des nuages qui seront nettement moins nombreux ce mercredi, qui vont laisser place dès le milieu de journée pour tout l'après-midi. Un joli ciel bleu et du soleil, et ce, en plus, sur l'ensemble du pays. Côté température, en milieu de matinée, à Lille, écalé 12 degrés. Pour Limoges et Clermont-Ferrand, 16 degrés. À Marseille, 19 degrés déjà ce matin. Et puis cet après-midi, on va conserver cette douceur, si on peut appeler ça comme ça. Dans le nord, 20 degrés à Rouen. Dans le sud, 26 au Pays Basque, du côté de Biarritz.
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0: Dans 3 minutes, c'est le duel des auditeurs autour de l'actu. A gagné aujourd'hui votre radio ici. Et c'est mercredi. Le mercredi, c'est le jour des sorties ciné. Et aujourd'hui à l'affiche, Les Misérables, avec bien sûr cette œuvre écrite par Victor Hugo en 1862. Et ce matin, je vous propose de vous replonger dans cette œuvre qui est écrite à cette époque avec une petite information relativement surprenante. C'est à découvrir juste après la musique d'ici. Pour vous réveiller, aux côtés de Abba, vous les aurez reconnus. C'est sûr, ici à 5h35. Bon réveil avec nous.

0: C'était ABBA sur ICI, 5h38, place au duel des auditeurs.
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0: Avec une question autour de l'actualité, un chiffre pour vous à trouver et surtout pour gagner un très joli cadeau.
3: Un poste radio nouvelle génération capable de se mettre en route tout seul, si vous le voulez bien sûr, pour vous diffuser les messages d'alerte à la population et pour nous permettre d'être à vos côtés dans toutes les situations. C'est le cadeau d'ICI en cette semaine de la résilience.
0: Valentine, je vous emmène tout de suite dans la Somme. C'est Julie qui est avec nous ce matin.
3: Bonjour Julie.
4: Bonjour Valentine, bonjour Louis.
0: Julie, vous êtes au petit déjeuner, vous êtes préparatrice en pharmacie. Vous faites une petite pause avec nous avant de partir au boulot. Prise de poste à quelle heure aujourd'hui ?
4: 8h30.
0: Ah bon, vous êtes revenu en avance, dis donc. Un petit peu de patience, Julie, restez avec nous, puisqu'on dit tout de suite bonjour à Marie. Marie qui est dans
4: bonjour.
0: Le Gard. Bonjour Marie.
3: Bonjour Marie.
5: Bonjour.
0: Marie, vous êtes au petit déjeuner.
5: Oui, j'ai terminé.
0: Ah, il y avait quoi dans ce petit déj rapidement ? Petit café ?
5: Ah bah écoutez, oui, du café, de la brioche fait maison, avec, avec ma confiture.
0: Stop, ça suffit, voilà. J'ai faim. Je vous envie trop, j'ai faim. Marie, Julie, toute votre attention s'il vous plaît. Aujourd'hui, on va parler cinéma. Valentine, tiens, si je vous dis Jean Valjean, Cosette, vous me dites...
3: Les Misérables.
0: Qui reviennent au cinéma aujourd'hui.
5: Oui.
0: Voilà, avec Vincent Lindon, Taha Rahim, Camille Cotin, qui sont à l'affiche de cette nouvelle adaptation du roman de Victor Hugo. Et c'est dans ce roman que nous allons nous replonger avec une question culture, puisqu'avant d'arriver au cinéma, ce roman a lui-même connu une longue aventure. Victor Hugo, figurez-vous, a commencé ce roman à Paris, puis a repris bien plus tard, quelques années après, pendant son exil. Selon vous, combien d'années se sont écoulées entre le début de l'écriture des Misérables et sa publication ? Je vous le dis, c'est moins de 20 ans. Julie, il me faut un chiffre.
4: 17 ans.
0: 17 pour Julie au pif. Marie, vous en pensez quoi ?
5: Moi, je dirais une douzaine d'années. 12 ans.
0: Une douzaine d'années pour Marie. La réponse avec vous, Valentine.
3: 17 ans de 1845 à 1862.
0: C'est donc Julie qui gagne ce matin dans le mille. Julie, bravo.
4: Bravo, Julie. Ben, qui va être contente, c'est son chiffre fétiche de 17 ans.
0: Ah, pourquoi c'est votre chiffre fétiche ?
4: N'importe qui. Elle est née le 17 juillet, en fait, et on joue toujours en général le 17.
3: Alors, en même temps, est-ce que vous avez déjà vu un livre des Misérables ? C'est épais, hein ? Il y a beaucoup de pages.
4: On a été à Montreuil-sur-Mer, il y a une belle représentation sur les Misérables. Juliette et les Misérables, je ne sais pas si vous connaissez.
3: Adapté au théâtre.
4: Bah là, du coup, c'est en plein air, en fait. Et c'est vraiment magnifique.
3: Du théâtre en plein air.
4: Au mois de... ouais.
0: C'est génial.
4: Je l'ai à Montreuil-sur-Mer. C'est très beau. Je vous le conseille.
3: Hein, alors, au départ, le livre de Victor Hugo, je vous glisse l'info, il ne s'appelait pas Les Misérables.
0: Oui, tout à fait.
3: Il s'appelait Les Misères.
0: Puis ensuite, avec la l'écriture qui a pris quelques années, il a été nommé comme on le connaît aujourd'hui. Julie, on vous envoie votre poste radio ici directement chez vous.
4: Merci.
0: Dans la Somme.
4: Merci.
0: Bravo Julie, ça nous a fait plaisir de vous avoir ce matin.
4: Belle journée à vous.
0: Belle journée Julie. Marie, profitez bien, j'espère qu'on aura l'occasion de rejouer avec vous très bientôt. Je vous embrasse bien fort, commencez bien la journée.
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0: Avant les infos de 6h, place à notre initiative du jour, aux côtés de Robin Bernot, avec des animaux au service de avec des animaux au service de nos aînés ce matin.
3: Oui, nous sommes dans le Grand Est, où des chiens aident les pensionnaires d'un EHPAD à garder le moral.
0: On va découvrir comment ça marche avec Robin Bernot tout à l'heure à 5h50. Suivi de votre rendez-vous, je compte sur vous. On recherche un auditeur qui s'est tout pile avant 6h, à 5h57. Et aujourd'hui, à l'occasion de la journée internationale des déchets électroniques, venez nous parler de vos vieux appareils à la maison.
3: Oui, puisqu'on recherche quelqu'un qui utilise encore un vieil appareil électronique ou électroménager, ou qui vient en retrouver un au fond d'un placard, un vieux baladeur de musique par exemple.
0: Exactement, je suis sûr que vous en avez un chez vous, ça peut être un grippin, enfin ça peut être tout ce que vous voulez. Appelez-nous tout de suite au 0810 055 056 et dites-nous surtout quel âge il a cet appareil, c'est ça qui est rigolo, on vous attend nombreux, 0810 055 056. Tout de suite, on repart avec la musique d'ici, voici Debbie Davis avec l'histoire de la vie, c'est sûr ici.

0: L'histoire de la vie, elle vous a plu celle-ci, Valentine?
1: J'adore.
0: Debbie à Davis.
1: Le Roi Lion.
0: Ben oui, c'est le Roi Lion, un souvenir d'enfance, on va le prendre comme ça, sympa.
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0: 5h46, tout de suite, c'est votre rendez-vous en Tiernac avec Aude Razo qui est avec nous. Bonjour Aude, votre message ce matin, on se méfie une nouvelle fois sur Internet quand on voit un médecin, puisque faire de la publicité pour des compléments alimentaires, c'est louche.
3: Oui, pour la simple et bonne raison qu'un médecin n'a pas le droit de faire de la pub pour un produit, pour un médicament. Sinon, il est radié de l'ordre des médecins. Ça, gardez-le en tête toujours, ça vous évitera bien des mésaventures. Je vous donne un exemple. Le docteur Kirzek, notre docteur maison à la radio, vous le connaissez bien, il m'a transféré un message qu'il a reçu. Un monsieur mécontent lui reproche de promouvoir un complément alimentaire censé soutenir notre métabolisme. Sauf que notre docteur Kirzek ne fait la pub de rien du tout et que le monsieur fâché qui lui écrit s'est fait avoir. Il y a cru, il a commandé des boîtes de gélules, il pensait payer 36€, on lui a prélevé en fait 110€. Les vendeurs sont des menteurs et le docteur Kirzek s'est fait usurper, lui. Ça lui arrive souvent, malheureusement, il n'a rien à voir avec ce produit.
0: Et puis Aude, très dangereux aussi, il y a de fausses vidéos de médecins.
3: Oui, et là, un autre médecin en a fait les frais tout récemment. C'est le professeur Renaud Piarou, spécialiste en parasitologie. Là, ça va encore plus loin. Des menteurs ont créé de toutes pièces un faux reportage, carrément, avec son visage et sa voix. Le tout pour faire la pub d'un produit apparemment miraculeux, censé débarrasser notre corps de ses parasites. 3 vidéos ont été repérées sur Facebook. Tout est truqué. Elles sont générées par intelligence artificielle. Vous êtes nombreux à m'écrire chaque semaine pour me dire que vous vous êtes laissé tenter par des petites gélules pour perdre du poids, pour booster votre corps. Faites attention, vraiment, ne croyez pas tout ce que vous voyez passer. Et avant d'acheter, parlez-en à un vrai médecin en chair et en os pour savoir si c'est du sérieux.
0: Merci beaucoup, Aude, pour ces informations quotidiennes et précieuses. Et d'ailleurs, si vous souhaitez découvrir d'autres astuces pour éviter les arnaques courantes qui pullulent sur Internet, je vous invite à aller écouter la chronique de Aude Razo, C'est pas vrai, sur notre site internet ici.fr. 5h49, dans quelques instants, on va découvrir une initiative qui fait du bien, c'est la médiation animale. C'est juste après la musique d'ici qui vous réveille, qui vous accompagne en voiture ou qui accompagne peut-être votre petit déjeuner. Alors, profitez avec Alex Warren, Fever Dream. Ah, et ben Alex Warren, Fever Dream, il est déjà parti.
1: C'était rapide, dis donc.
0: C'était rapide, et ben là, on a fait le disque, je pense, le plus court de l'histoire. Mais il va revenir, et ben regardez, il est reparti. Ah, et ben voilà, il est là.
1: Disque
0: on l'a fait en deux fois, vous savez, c'est les matinées pour savoir si vous êtes bien réveillé, bien attentif, c'est le petit saut du lit. Hop.

0: sur les animaux.
1: C'était Alex Warren avec Fever Dream sur ICI. Dans Ça marche ici, on découvre avec vous, Valentine, une initiative qui fait du bien, c'est la médiation animale.
0: Oui, on en parlait il y a un instant, des animaux ou quand ils apportent tout simplement du bien-être. C'est le cas également, Robin Bernot, aux pensionnaires des maisons de retraite.
2: Je me suis rendu à l'EHPAD de la Roselière de Kunheim en Alsace où la médiation animale fait partie du quotidien des résidents.
3: Oh ben vous savez, moi je trouve ça agréable.
2: J'ai rencontré Auria, elle a un peu moins de 8 ans et elle travaille déjà à l'EHPAD.
4: Alors Auria c'est une labrador chocolat qui est bientôt âgée de 8 ans.
2: Ce chien a un rôle bien précis et c'est Vicky Matz, psychologue dans l'établissement et propriétaire d'Auria qui me l'a

0: regarder ça, parce que je peux être n'importe où, elle m'appelle.
1: Je discute quelques minutes avec cette dame et je lui demande tout d'abord pourquoi elle aime tant ce labrador.
0: Il est très calme, il est beaucoup attentif. Naturellement, nous deux, c'est spécial.
1: Vous êtes sa préférée ?
0: Oui.
1: C'est hyper mignon, franchement. Mais bon, comme tous les chiens, il y a parfois quelques bêtises aussi, j'imagine.
2: Alors, ça lui arrive de faire des petites bêtises et d'aller piquer, par exemple, une petite croquette qui traîne chez certains résidents dans la chambre. Mais en dehors de ça, elle est quand même éduquée pour ne pas faire de bêtises, justement, pour être à l'écoute. Elle et moi, on a un langage commun, vu qu'on a la formation avec les bons termes, ce qui vont faire qu'on va se comprendre, et on va du coup arriver ensemble aux objectifs de travail qui sont fixés.
1: Cela fait une vingtaine d'années que des chiens sont accueillis dans cet EHPAD en Alsace, où ils jouent un rôle à part entière, vous l'avez entendu. Trois d'entre eux y sont rattachés et viennent chaque jour, tandis que neuf autres chiens suivent actuellement une formation avant de partir exercer leur mission dans d'autres établissements.
3: Reportage vidéo à retrouver bien entendu sur nos réseaux sociaux. Valentine, on vient parler effectivement de chiens, cette belle initiative, et c'est l'anniversaire de votre petit toutou.
4: Oui, chez Marvin.
3: Quel âge ?
4: 2 ans.
3: 2 ans déjà.
4: Un grand garçon.
3: Va bien ?
4: Très bien.
3: Bon, je suis content pour
4: avoir un gâteau.
3: Vous l'emmènerez un jour ? Non, il dort.
4: Je pense qu'il fera trop de bruit dans le studio.
3: Dans quelques instants, c'est à vous avez la parole. Je recherche un auditeur qui consacré aujourd'hui à nos objets anciens.

0: Le grand sommeil, Étienne Dao, bien évidemment, sur ICI, journée internationale des déchets électroniques. L'occasion de parler de nos vieux appareils et on recherche qui ?
1: Eh bien, un auditeur qui utilise encore un très vieil appareil électronique ou électroménager.
0: Floriane est avec nous ce matin, qui nous passe un petit coup de fil. Bonjour Floriane.
1: Bonjour Floriane.
2: Bonjour.
0: Floriane, vous avez un appareil chez vous, à la maison. Vous vous en servez une fois par semaine. Cet appareil, il a plus de 50 ans. Qu'est-ce que c'est ?
2: C'est une yaourtière.
1: Et vous la tenez de qui alors ? Parce que je suppose que vous ne l'avez pas acheté il y a 50 ans, Floriane.
2: Non, alors moi, c'était ma mère qui l'a acheté. C'est une Seb. Elle est orange et marron. Il y en a peut-être qui la connaissent quand ils étaient petits aussi. Et en fait, elle a 8 yaourts et moi je m'en sers. Elle l'a acheté, j'étais petite. J'ai 58 ans aujourd'hui et moi je m'en sers toujours une fois par semaine.
1: Et votre maman vous faisait des yaourts avec

0: Satya Ourtière ?
1: Oui. Elle l'avait acheté pour faire les yaourts et elle faisait ses yaourts dedans et moi, elle me l'a donné. Et toutes les semaines, je fais encore 8 yaourts dedans.
2: Et dernière question, Floriane, est-ce que c'est simple d'utiliser une yaourtière ?
1: Ah oui, alors écoutez, moi je prends 4 yaourts tout bêtes, voilà, qui vont faire mon ferment. Et puis je mets 1 litre de lait et après ben, j'appuie sur le bouton de ma yaourtière et j'ai mes 8 yaourts. Voilà.
2: C'est génial ça. Floriane, je vous ai entendu, je vous souhaite un joyeux anniversaire. Vous m'avez dit que c'était aujourd'hui, bel anniversaire à vous. Merci de nous avoir délivré cette belle histoire. Merci à tous d'avoir été là à 6h. Vous avez rendez-vous avec l'actualité de vos régions. À 6h30, vous retrouvez Valentine Lottès.
0: Pour l'info en 90 secondes.
2: Et voici tout de suite les équipes d'ici matin qui sont là ce mercredi. Belle journée.
3: Belle journée à vous. Et oui, la yaourtière, une des meilleures inventions du monde, hein, vraiment, si vous avez l'occasion d'en utiliser. C'est bien pratique. Et là, au petit-déj, vous êtes peut-être en train de déguster quelques produits que vous avez réalisés avec toute l'équipe d'ici matin, avec Frédéric qui réalise cette émission, Charlotte qui répond à vos appels. Et pour tout ce qui est actu local, c'est bien sûr avec vous, Noémie Philippot. Bonjour.
4: Bonjour Mathieu, bonjour tout le monde.
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3: Vous écoutez la première radio sur l'info locale en Isère et il est 6h.
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3: Et le journal présenté par Noémie Philippot. Noémie, des milliers de personnes dans la rue à Grenoble hier.
4: Pour l'acte 5 de la mobilisation des lycéens pour demander de meilleures conditions d'enseignement, le cortège est parti du lycée des Eaux-Claires en direction de la place de Verdun et de la préfecture. Composé de lycéens, mais aussi de profs, de parents, de citoyens qui soutiennent les revendications. 5400 personnes selon la préfecture, quelques centaines de moins que la semaine dernière. 10 000 selon les organisateurs, là aussi chiffre en baisse. Mais les manifestants veulent croire à la poursuite du mouvement. Emma Jacob.
6: Cela fait 2 semaines que Louana et ses amis se mobilisent tous les matins au lycée des Eaux-Claires à Grenoble. Alors c'est sûr, il commence à y avoir un peu de fatigue.
7: Moi je fais du 6h-23h. À 22h en fait, je finis encore à avoir des messages pour savoir comment on s'organise pour le lendemain matin. Tu te réveilles, t'arrives, il fait froid. On le fait parce qu'il faut qu'on le fasse, mais c'est compliqué. Après, ce que je peux dire, c'est que je suis sûre et certaine que ça ne va pas s'essouffler.
6: C'est ma première manif. En classe de terminale à Villard-de-Lans, Aline a enfin obtenu l'autorisation de ses parents.
7: Je pense que c'est le moment d'être ici. Ma place, elle est là et pas forcément au lycée.
6: Romain, électricien, défile aussi pour la première fois aux côtés des lycéens.
8: J'ai des collègues de boulot qui me disent en manif, c'est 90% de casseurs. Du coup, j'essaie de les convaincre de venir voir, d'aller parler aux jeunes dans les lycées. Dans les manifs, il y a 1% de casseurs, même pas. La loi aujourd'hui, il ne va pas avoir de casseurs du tout.
6: La manifestation s'est effectivement déroulée dans le calme. De bon augure pour la suite des mobilisations, selon Pascal, gilet jaune de Crolles.
9: Beaucoup de jeunes, jeunes et moins jeunes, nous ont dit on sera là le 17, on lâche rien parce qu'il est temps de se lever tous ensemble et de dire non, il y en a assez.
6: Les lycéens promettent d'être là samedi avant les vacances de la Toussaint pour se reposer, mais aussi rattraper les cours manqués depuis 2 semaines avant, disent-ils, si rien ne change, de reprendre la mobilisation à la rentrée.
4: Six lycées étaient fermés sur les 41 de l'agglomération grenobloise. En Isère, il y a eu des manifestations aussi. Une centaine de personnes à Vienne, environ 150 à Bourgoin-Jallieu et puis 60 élèves et profs du lycée Léonard de Vinci de Villefontaine sont allés manifester à Lyon. Les images de la mobilisation sont sur ici.fr. Elle n'est pas que dans la rue, cette mobilisation. Une délégation de 5 lycéens et lycéennes isérois doit être reçue par les parlementaires écologistes du département, au Sénat par Guillaume Gontard et à l'Assemblée par Cyrielle Châtelain. Ils assisteront aujourd'hui aux questions d'actualité au gouvernement, au Sénat, et travailleront ensuite sur l'audition du ministre de l'Éducation nationale en commission. Ces élèves viennent de Loiselet à Bourgoin-Jallieu et des lycées Mounier, Vaucanson et Marie Curie à Grenoble et Échirolles.
3: C'est une des alertes lancées pendant ce mois d'octobre rose.
4: Le cancer du sein touche de plus en plus de femmes plus jeunes, selon une étude de l'Institut National du Cancer. Les femmes de moins de 50 ans représentent 20% des malades. Cette maladie est le cancer le plus fréquent chez les femmes, avec plus de 61 000 nouveaux cas chaque année. Manuelle Dumoulin-Minguet est sage-femme à la Mure en Matésine. Elle constate cette hausse des cas chez les femmes plus jeunes.
10: l'âge moyen est de plus en plus bas. Ouais. Que ce soit au sein de mon cabinet ou effectivement, il y a une vingtaine d'années, j'avais beaucoup moins de patientes jeunes ou autour d'une grossesse, des fois, où malheureusement, c'est à ce moment-là qu'on découvre un cancer du sein. Donc ça s'accentue et c'est vraiment quelque chose qui est national, on le voit vraiment. Et à partir de 25 ans, on conseille à toutes les femmes de faire une consultation avec une palpation par un professionnel de santé une fois par an, que ce soit sage-femme, que ce soit gynécologue ou que ce soit leur médecin généraliste. Et on leur apprend les gestes d'autopalpation, parce qu'elles aussi, elles sont les premiers acteurs de la prévention. Et ça, tout le monde sait le faire. Il ne s'agit pas de se dire « je ne sais pas le faire ». Toutes les femmes savent connaître leur corps et faire de l'autopalpation.
4: Manuel Dumoulin-Minguet fait partie de l'association Rose Altitude. On recevra sa présidente à 7h45. Véronique Bonnier sera notre invitée pour parler notamment de la prévention du cancer du sein auprès des plus jeunes, mais aussi de l'accès aux soins. Plus de 200 personnes, essentiellement des femmes, se sont retrouvées au Jardin de Ville à Grenoble hier à midi pour répondre à l'appel du mouvement World with Women. L'objectif, c'était de rendre visible ce que coûterait l'absence des femmes dans la société et le monde du travail, demander plus d'égalité entre les femmes et les hommes. La maire de Grenoble, Laurence Ruffin, est venue assister au discours et soutenir les manifestantes. Les images sont sur ici.fr.
3: 6h05, elle fait partie des stars incontestées du mondial de l'automobile à Paris.
4: La voiture électrique et son avenir se jouent en partie à Grenoble, puisque sur la presqu'île, le CEA abrite l'un des plus grands pôles de recherche sur les batteries en Europe. Il faut des matériaux rares pour construire ces batteries, graphite, lithium, manganèse. Et l'un des enjeux, c'est leur recyclage pour réduire notre dépendance à la Chine. Les chercheurs grenoblois testent donc des solutions pour développer ce recyclage ultra stratégique, Sandy Dauphin.
11: Dans son laboratoire dédié au recyclage des batteries, Emmanuel Billy, ingénieur-chercheur au CEA, montre un petit flacon rempli de poudre noire. C'est la black mass, véritable concentré de métaux précieux obtenu après le broyage des batteries usagées.
12: Le cobalt, le manganèse, le lithium, mais aussi le graphite, ils sont tous mélangés sous une forme de poudre avec un certain nombre d'impuretés. Et pour pouvoir les réutiliser dans le champ des batteries, la chimie est impérative pour séparer sélectivement chacun de ces éléments considérés comme critiques et stratégiques par l'Union européenne.
11: Sauf que ce recyclage chimique ne se fait presque pas en Europe. Nous produisons cette poudre noire précieuse, mais faute d'usines de raffinage, cette black mass est massivement exportée vers l'Asie.
12: Aujourd'hui, cette matière-là, à 75% ou peu ou prou, repart en Asie. Elle est processée sur le sol asiatique essentiellement pour refaire de nouvelles batteries qu'on rachète. Aujourd'hui, il faudrait garder l'essentiel de cette matière pour pouvoir faire émerger des grands acteurs de la chimie et être souverain sur le plan européen.
11: Ce laboratoire du CEA teste donc des technologies pour que les métaux précieux de nos vieilles voitures électriques restent en Europe pour alimenter nos propres gigafactories de batteries sans repasser par la case Chine.
4: Le mondial de l'auto dure jusqu'à dimanche. Et puis on vous raconte cette belle histoire ce matin. Un SDF grenoblois vient de publier un livre intitulé « Sur les autoroutes de mon silence » grâce à l'aide d'une amie libraire de la rue Chenoise où il passe une partie de son quotidien. En 50 pages, Frédéric Boudjema retrace son parcours de vie cabossé après une trentaine d'années passées à la rue. 8 en prison, c'est d'ailleurs là qu'il a commencé à écrire, raconte cet homme qui préfère être appelé Fred.
13: Moi, l'écriture, elle m'est venue quand je me suis fait emprisonner. J'écrivais derrière les bordereaux de commande pour la cantine. Puis après, quand on a une histoire qui en tête, elle reste en tête. Et un peu de la rue, et c'est un peu mélangeant. C'est... Disons que je passe d'un âne à un coq et du coq à l'âne. Je suis content du message que j'offre aux gens.
4: Si vous voulez vous procurer ce livre, il est disponible à la librairie 1001 feuilles, son prix 10 €. On rencontrera ce duo, Fred et donc son ami libraire, dans l'info d'ici à 6h30. La météo pour aujourd'hui, Mathieu, c'est toujours plutôt du beau temps.
3: Oui, et on démarre avec d'ailleurs beaucoup plus de douceur qu'hier. Les températures sont plus élevées, alors ça va pas augmenter beaucoup. En fait, ça se compense cet après-midi, vous allez le voir. 12 à Grenoble, 16 à Vienne, 14 à Bourgoin-Jallieu, avec beaucoup de nuages pour démarrer cette journée. Mais rapidement, si les plaines sont sous ce voile en montagne, vous profitez d'ores et déjà du soleil ce matin. Et bien cet après-midi, les éclaircies s'imposent partout. 15 degrés, même 16 quasiment à Salaise, nous dit Guy. Nous avons également Daniel qui est à Saint-Laurent-du-Pont avec 11 degrés. Ciel nuageux, Mélodie, mais il va faire soleil. Effectivement, ça va se dégager avec 19 à 21 degrés en pleine en moyenne cet après-midi. 23 à 24 même pour l'Y-Grenoblois. 18 à 20 degrés à 1000 mètres et 15 à 16 degrés de nuit. Donc toujours de la douceur. Une belle journée qui nous attend et on la vivra ensemble. Pas de soucis de circulation ce matin. Si jamais vous avez des problèmes que nous ne les avons pas signalés, bien vous nous appelez. Mais je vois rien sur la circulation en voiture, à ce temps-ci c'est normal, mais je vois rien sur la circulation ferroviaire. Et ça, c'est une bonne nouvelle, parce qu'il y a eu quelques jours un peu compliqués ces derniers temps.
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3: Dans quelques instants, votre éphéméride. On va prendre de la hauteur grâce à un aéroport grenoblois, juste après Daniel Balavoine avec Vivre ou Survivre.

0: Daniel Balavoine, Vivre ou survivre, 6h12. Se réveiller et passer une bonne journée, ça va être le remix qu'on va faire. Hein.
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0: Joyeux anniversaire aux Gîtes de France en Isère. Joyeux anniversaire aux Gîtes de France en Isère. Oui, 70 ans cette année pour les Gîtes de France en Isère.
3: Ça valait la chansonnette.
0: Ah bah écoutez, j'en profite en plus, ça m'autorise à la pousser de temps en temps. Et on fête cet anniversaire toute cette semaine en allant découvrir justement des gens qui tiennent des Gîtes en Isère. On ira à la ferme de Jonan à Saint-Honoré avec Frédéric qui nous accueillera tout à l'heure en compagnie de Yann Elamaoui dans les gens d'ici. Mais d'abord, à 6h12, l'actualité passée et présente en Isère, eh bien c'est l'éphéméride de ce 14 octobre.
3: Un éphéméride qui prend de la hauteur aujourd'hui.
0: Tout à fait, on va parler de l'ancien aéroport de Grenoble, l'aéroport de Grenoble-Mermoz, 14 octobre 1936. Ça nous rajeunit pas, petite Noémie.
3: Non, c'est clair.
0: Qui est mise en service et ouvert à la circulation aérienne. Cet aéroport, il a été à cheval sur les communes d'Ebens et d'Échirol, mais l'obtention des JO de 68 va signer sa fin, puisqu'il est trop proche de Grenoble, qui du coup pourrait pas s'étendre vers le sud, et pas assez important pour accueillir la population qui viendrait en tourisme. Donc ces activités sont transférées à l'aérodrome du Versoux et à l'aérodrome de Saint-Étienne de Saint-Jouard. En 1967, il stoppera toute activité. Voilà comment s'est transformé le paysage des aéroports de Grenoble. Puis lui, il est né le 14 octobre 1944, Christian Bugeaud. Son nom vous semble peut-être inconnu, mais c'est lui qui jouait notamment le maître d'armes dans la série Kaamelott d'Alexandre Astier.
4: Le jour où vous tombez sur un ennemi, ça m'étonnerait qu'il vous prévienne.
5: Alors déjà, je suis pas votre ennemi et vous avez failli me couper un bras.
4: Il faut ça pour vous réveiller, ça me fait pas peur.
5: Oh, non, mais vous êtes quand même bien allumé.
4: En garde, ma mignonne.
0: Oh. Voilà, le maître d'armes, puis un petit coup de Kaamelott, ça fait toujours du bien le matin. Dans quelques instants,
3: peut-être
0: pour vous accompagner.
3: Dans les visiteurs aussi, non?
0: Oui, exactement. Vous avez. Oui, il a fait plein d'autres rôles. Ça, c'était le dernier, mais oui, il a une grande carrière. Et je vous ai pas encore tout passé. La pollution et la qualité de l'air, ça concerne notre santé à tous. Explication avec le docteur Kirsek.
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0: Il est 6h15 comme chaque matin. Ici Isère s'occupe de votre santé avec vous, docteur Kirsek. Bonjour, aujourd'hui c'est la journée nationale de la qualité de l'air. La pollution, ça concerne vraiment notre santé à tous, docteur.
7: Bonjour à toutes et à tous. On l'oublie souvent parce qu'on ne le voit pas, mais en fait on respire 12 000 litres d'air par jour. Alors, autant qu'il soit de bonne qualité, selon Santé Publique France, la pollution aux particules fines est responsable de près de 40 000 décès prématurés dans notre pays et quelques milliers de plus pour le dioxyde d'azote lié au trafic routier. C'est l'une des premières causes de mortalité évitable. Alors, évidemment, il y a le tabac, il y a l'alcool, mais la troisième, c'est la pollution. Avec ces particules fines, voire ultra fines, plus petites qu'un cheveu, qui s'enfoncent profondément dans les poumons, qui passent dans le sang et qui montent partout, dans le cœur, au cerveau, etc. On parle d'asthme en termes de maladies provoquées, de bronchite chronique, mais aussi d'infarctus, d'AVC, de cancer du poumon. En fait, la pollution de l'air, elle est classée cancérogène par l'Organisation Mondiale de la Santé. Et contrairement à une idée reçue, ce ne sont pas surtout les pics de pollution qui comptent. C'est l'exposition de tous les jours, sur des années, c'est ça qui va peser le plus, et ça ne concerne pas que les grandes villes. On perd des mois d'espérance de vie aussi à la campagne. Et autre surprise, on passe 80% de notre temps à l'intérieur. Donc on pense pollution extérieure, mais l'air intérieur est souvent plus pollué que l'air extérieur. Le tabac, le chauffage au bois, au foyer ouvert, des bougies parfumées, de l'encens, on pense que ça sent bon. Ben non, puis les produits ménagers, la colle, les moisissures, etc. Notre salon, c'est peut-être un petit nuage de pollution.
0: Alors concrètement, docteur, qu'est-ce qu'on peut faire nous à la maison et au quotidien ?
7: Premier geste gratuit, efficace, simple, aéré, 10 minutes matin et soir, même en hiver, même en ville. Oui, même en ville, l'air renouvelé vaut mieux que l'air confiné. Et on aère encore plus quand on cuisine, quand on bricole ou quand on fait le ménage. Deuxième geste, on ne fume pas à l'intérieur. On ne fume pas du tout d'ailleurs, ni dans la voiture. On limite bougies, encens, désodorisants et on préfère des produits ménagers simples comme le savon noir ou le vinaigre blanc ou bicarbonate de soude. Troisième geste de saison, c'est le début du chauffage. Donc on fait entretenir sa chaudière, on fait ramonner la cheminée. Attention aux sans intoxication au CO. On en reparlera et pour l'extérieur, on consulte l'indice de qualité de l'air de sa région. Il y a plein d'applis qui existent et les jours de pic, les personnes fragiles, faut éviter les efforts intenses dehors. On choisit un autre moment pour courir et on choisit des parcs ou des petites rues plutôt que les grands axes. Et petite déception au passage, les plantes dites dépolluantes ne dépolluent pas vraiment le salon. Allez, d'ici là, portez-vous bien.
0: Merci beaucoup docteur, on vous retrouve sur ici.fr pour tous vos conseils quotidiens. Texas et Summerson, alors c'est plus l'été mais on a une belle journée qui nous attend et on va en profiter pour aller se balader direction la ferme de Jonan à Saint-Honoré. On visite plein de gîtes à l'occasion de l'anniversaire des gîtes de France en Isère. On sera avec Yann Alamaoui dans les jours d'ici.

0: Summerson, 6h20, bon début de journée. Les gens d'ici tous les matins, ce sont des découvertes, des personnes que vous allez rencontrer avec nous. En plus, à l'occasion des 70 ans des Gîtes de France, nous allons au cœur de la Matésine. Yann El Amaoui a rencontré Frédéric dans son gîte, la ferme de Jonan à Saint-Honoré. Frédéric, quel est le panorama qui s'offre à vous ce matin ?
1: On va dire un écrin de verdure au milieu des montagnes, entre lacs, pas loin de lac de Pierre-Châtel, pas loin du lac de Valbonnet. Au départ de tous les circuits PDIPR, donc les circuits de VTT, les circuits équestres aussi, puisque depuis maintenant un an, on accueille des cavaliers qui sont, on va dire, en itinérance sur le plateau matésin. C'est une des spécificités du plateau. Aujourd'hui, la Matésine veut, on va dire, améliorer cet accueil. Et du coup, plusieurs gîtes et plusieurs chambres d'hôtes sont en capacité d'accueillir ces gens-là pour pouvoir organiser.
2: On garde son cheval à l'entrée de la chambre.
1: La chambre, elle est magnifique, hein. Elle est magnifique. Elle est sur plusieurs centaines de mètres carrés d'herbe bien verte.
2: Mais alors, vous faites ça pourquoi ? Parce que vous-même, vous montez à cheval et vous êtes passionné de chevaux. Qu'est-ce qui vous a donné l'envie d'avoir un gîte, je le rappelle, mais qui a une particularité sur le plateau matésin, de pouvoir accueillir des chevaux ?
1: Alors, absolument pas. Les chevaux ont peur de moi.
2: C'est réciproque ?
1: Je pense. Non, je me contente d'avoir trois ânes, et en fait, suite à une visite d'Isère Cheval Vert pour voir un petit peu mon potentiel d'accueil, c'est eux qui m'ont entraîné dans cette aventure, et c'est vrai que maintenant, ça fait une année où on peut répondre à ce type de demande. Mais également aux vététistes, aux randonneurs à pied, et aux cyclotouristes, puisque sur la Matésine, on a beaucoup de sentiers balisés et également de routes adaptées aux cyclotouristes.
2: Que vous avez une anecdote un peu folle à me partager?
1: Récemment, c'est les cavaliers qui nous racontent un peu leur mésaventure d'une journée sous une pluie, qui se trompent d'itinéraire, qu'il faut
2: aller chercher.
1: Les chercher, voilà, ça fait partie des petites choses, mais bon, alors on va les chercher en quad, hein, parce que moi sur le cheval je serais complètement inefficace, mais voilà, ça fait partie des petites choses avec lesquelles après on parle le soir autour d'un verre, quoi.
2: Bon, donc c'est chez vous le plateau matésin, vous êtes né sur le plateau, vous?
1: Je suis originaire du plateau matésin, oui.
2: Ouais. Oui, donc aller les chercher, c'est pas un problème?
1: Non, ça va. On découvre encore pas mal de coins insolites.
2: Frédéric, du plateau matésin, Gîtes de France, c'est quoi votre petit bonheur?
1: C'est d'avoir rénové ce corps de ferme depuis maintenant 26 ans et d'avoir permis
2: d'être arrivé au bout,
1: et puis de voir des gens qui chaque semaine partent en disant tiens, on va revenir, vous habitez un coin vraiment sympa, la Matésine est en train vraiment de... C'est un lieu qui plaît de plus en plus aux gens, on n'est pas dans un tourisme de masse, et partager son territoire, partager...
2: Vous en êtes fier ?
1: C'est bien sûr qu'on en est fier, heureusement, sinon on ne ferait pas ce qu'on fait toute l'année.
0: Voilà, vous l'aurez compris, c'est entre autres à cheval que vous accéderez au gîte de Frédéric. Et tout équipé pour les cavaliers, ça s'appelle la ferme de Jonan à Saint-Honoré.

0: occupés, Marc Lavoine et Patrick Fiori. Les Sagittaires, vous serez occupés, heureux. Explication dans l'horoscope de Catherine Viguet dans une minute, 6h26.
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0: Il est 6h27, on vous souhaite un excellent mercredi 14 octobre. À quel point est-ce qu'il va être excellent? C'est l'horoscope du jour. Bonjour Catherine Viguet.
4: Bonjour.
0: Et il paraît qu'on est heureux pour les Sagittaires aujourd'hui.
4: Ils ont des occasions de prendre l'air, ça leur fait du bien. Bélier, vous allez aimer ce jour qui vous donne l'occasion de vous changer les idées. Taureau, le mieux sera sans doute de prendre le temps avant de répondre à des sollicitations. Gémeaux, de bonnes choses, à condition de ne pas changer votre agenda, vive les pauses. Cancer, si vous n'y voyez pas clair côté cœur, essayez de lâcher prise un moment. Lion, vive le foyer, avez-vous des envies de déménagement ou d'agrandir la famille? Vierge, vous allez revendiquer haut et fort vos envies, ce qui en surprendra certains. Balance, afin de ne pas vous miner le moral, il est important de ne pas vous comparer aux autres. Scorpion, au fil des jours, vous parvenez à conquérir l'âme d'un être auquel vous tenez fort. Sagittaire, quel succès! Il y a des gens qui vous aiment fort et tel que vous êtes. Capricorne, à présent, préparez votre copie, vos arguments et rendez-vous vendredi. Verseau, vous allez mieux, les autres contribuent à votre bien-être et c'est top. Poisson, pas question de vous laisser marcher sur les pieds et de votre côté, soyez loyal. Et pour nous tous, on voit devant soi.
0: Et ça, c'est assez logique quand même, Catherine, à moins qu'on ait des yeux derrière la tête. Bon, c'est peut-être mon côté un peu premier degré ce matin dans l'horoscope. Si jamais vous nous avez rejoint, que vous avez raté votre signe, pas d'inquiétude. L'horoscope de Catherine Viguet est également à retrouver sur ici.fr et sur l'application Ici. On vous souhaite un excellent mercredi, on le construit ensemble.
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0: 6h29 avec vous et avec toute l'équipe d'Ici matin. On est très heureux de vous accompagner et de vous proposer de passer un excellent mercredi. Vous écoutez Ici Isère, vous regardez Ici Alpes et vous le faites avec Frédéric aux commandes, avec Charlotte qui répond au 04 76 46 45 45 pour vous permettre de venir aussi discuter avec nous. Il y a tous nos réseaux sociaux. Ce sera l'occasion de venir nous donner les tendances avec les quelques nuages qui sont installés mais qui ne vont pas nous embêter toute la journée. Je me permets de vous le dire. Vous venez nous raconter tout cela, on échange ensemble et on le fait jusqu'à 9h avec toute l'équipe d'Ici Matin. Où nous retrouvons également Noémie Philippot, bonjour.
6: Bonjour Mathieu, bonjour tout le monde.
0: Toute l'info locale avec vous bien sûr jusqu'à 9h. L'occasion aussi de revenir sur ces cortèges dans plusieurs villes de l'Isère pour porter les revendications des lycéens.
6: Avec des milliers de manifestants à Grenoble, une centaine environ à Vienne et autour de 150 à Bourgoin-Jallieu. Un nouvel appel à manifester est déjà lancé pour jeudi dans la métropole de Grenoble. Les personnes mobilisées veulent tenir au moins jusqu'à samedi et la manifestation des Gilets jaunes. Les images de la mobilisation d'hier sont sur ici.fr. En plein mois de sensibilisation sur le dépistage du cancer du sein, une sage-femme de la Mure interpelle: difficile d'avoir un suivi régulier chez un gynécologue dans les déserts médicaux ou d'avoir accès rapidement à une mammographie. On en parle dans le journal de 7h et puis la présidente de l'association Rose Altitude sera avec nous à 7h45, notre invité ce matin. Et puis dans l'info d'ici, dans un instant, un SDF grenoblois raconte comment il a pu publier un livre racontant son histoire. Ça s'appelle « Sur les autoroutes de mon silence ». Et sans le coup de pouce d'une amie libraire, il n'aurait pas vu le jour. On vous raconte donc dans quelques minutes, mais d'abord l'info en français dans le monde, en 90 secondes, avec Valentine Letesse. fatigués mais décidés. Par dizaines de milliers, les lycéens, leurs parents et les profs ont à nouveau envahi les rues hier. Plus de 160 000 manifestants selon la police, 480 000 selon l'intersyndicale. Et pas question de lâcher pendant les vacances avec cet appel à rejoindre la manifestation contre la vie chère samedi. L'émotion toujours à Aubagne où des centaines d'habitants se sont réunis hier soir au lendemain de ces coups de feu tirés par un ado de 14 ans dans son collège. Plusieurs indices montrent une fascination du jeune pour les tueries de masse. Le parquet antiterroriste s'est donc saisi. Pour que le pays ne parte pas dans le décor, selon les mots du ministre des Comptes publics, l'examen du budget a commencé à l'Assemblée. L'objectif du gouvernement, c'est de ramener le déficit à 5% du produit intérieur brut de la France l'an prochain. Un texte a fait l'unanimité. La loi intégrale contre les violences sexistes et sexuelles, adoptée à l'Assemblée par 503 voix pour, pas un seul vote contre ces mesures. Pour éviter le classement sans suite des plaintes, sans un minimum d'enquête, ou cette nouvelle infraction pour inceste. La verrerie d'Uralex sera-t-elle reprise une cinquième fois? La justice se prononce aujourd'hui quand la fonderie de Bretagne fonce tout droit vers la liquidation judiciaire. Aucune offre déposée pour le site historique de Renault dans le Morbihan. Le pape opéré avec succès d'un nodule cancéreux au poumon. D'autres examens seront donc nécessaires, indique le Vatican, pour savoir si le cancer s'est propagé.
5: Merci Valentine Letès. Dans l'info d'ici en Isère, où on vous parle d'un livre écrit par un SDF grenoblois avec l'aide d'une amie libraire, Frédéric Boudjema vient de publier son histoire à travers 50 pages écrites sur des années. Ça s'appelle « Sur les autoroutes de mon silence ». Cette histoire, Marie-Laure, libraire ruchenoise, a absolument tenu à la publier. Clémence Cavalleri, vous êtes allée rencontrer ce duo au café-librairie Mille et une feuilles dans le quartier des Halles à Grenoble.
7: Une librairie ruchenoise où est bien connu Frédéric Boudjema. L'homme qui préfère qu'on l'appelle Fred est attablé à la terrasse avec ses deux chiens, devant lui un café et un exemplaire de son livre qu'il dédicace pour un ami.
8: J'ai commencé à l'écrire, j'avais 18 ans, j'en ai 49.
7: Avec des bribes de récits écrites sur des dizaines d'années, dont une majorité passée à la rue et 8 en prison.
8: J'écrivais derrière les bordereaux de commandes pour la cantine. Et j'en ai fait des feuilles et des feuilles.
7: Une histoire avec beaucoup de traumatismes, des agressions sexuelles dans l'enfance et une plongée plus tard dans l'alcoolisme, un récit bouleversant dès la première lecture pour Marie-Laure, gérante de la librairie.
9: Entre-temps, il avait tout mis au propre, donc il m'a fait lire ses feuillets. Ce que j'ai ressenti, c'était waouh. Un bonhomme qui a vécu énormément de choses dès les premières minutes de sa vie. Et en fait, il est toujours là, il a toujours le sourire.
7: Au départ en cachette, la libraire contacte une amie relectrice pour lui proposer d'en faire un livre, avant d'en parler à son auteur.
9: C'est un livre en vente privée. C'est Fred qui s'occupe des ventes. Il y a 50% de la somme qui reviennent à Fred et 50% c'est pour rééditer.
7: Car le livre est très rapidement victime de son succès.
9: Le premier jet est parti en une journée et demie. Il a fallu recommander parce qu'il y a énormément de demandes à distance et surtout des personnes qui forment les gens pour faire les maraudes.
7: Il y a 3 semaines, au moment de la publication, Fred faisait une séance de dédicace. L'occasion de prendre conscience de ce qu'il a accompli.
8: Et les premiers retours qui ont été très favorables et même déchirants verbalement.
7: Avec beaucoup de reconnaissance pour Marie-Laure, son amie, depuis plusieurs années.
8: Je pense que sans elle, j'aurais jamais réussi à faire mon livre.
9: Ce que j'aimerais, c'est que maintenant, il pense un peu plus à lui avant de penser aux autres.
7: C'est ce qu'espère Marie-Laure, mais Fred n'a pas dit son dernier mot.
8: Je compte bien refaire peut-être une autre petite chose. Je vais récupérer un ordinateur que quelqu'un va me donner. Ça permet d'exprimer quand ça va pas.
7: Avec peut-être un jour un deuxième livre.
5: Et le premier est toujours en vente à la librairie Mille et une feuilles, donc pour 10 euros, vous retrouvez ce portrait croisé sur ici.fr. La météo, Mathieu, pour aujourd'hui, ça reste plutôt doux.
0: Oui, exactement, et plutôt ensoleillé. Alors, pas tout de suite, il va falloir attendre un petit peu, surtout en plaine, parce qu'en montagne, vous aurez droit à du soleil dès le lever du jour. 12 à Grenoble, 16 à Vienne, 14 à Bourgoin-Jallieu. Isabelle est à Courtenay. Bonjour Isabelle.
10: Bonjour Mathieu, bonjour Noémie, bonjour tout le monde.
0: Alors, dans le Nord Isère, quelle est la tendance chez vous?
10: Chez nous, il fait pas trop mauvais par rapport à ces derniers jours. Il fait presque doux parce qu'il fait 12,8 degrés. Mmh. Qu'on a un ciel tout étoilé et qu'on a un petit peu de brume qui vient nous envelopper. Mais on va avoir une belle journée.
0: Oui, c'est juste pour le début. Hein. Ça va voilà. Vite se lever. Alors, le voile nuageux va peut-être tenir un peu en plaine. Quoique chez vous, vous êtes un peu tranquille, Isabelle. Donc, ça se trouve, vous en aurez même pas. Mais au moins la fin de matinée, puis sûrement l'après-midi, les éclaircies s'imposent et on retrouvera alors des températures qui ne vont pas beaucoup augmenter, mais qui restent douces, 19 à 21 en moyenne, jusqu'à 24 pour l'Y grenoblois et 20 degrés à 1000 mètres. Donc ce sera une belle journée, Isabelle.
10: Oui, tout à fait, c'est bien pour qu'on est quand même en automne. Hein.
0: Bah, tout à fait. Alors, on pensait qu'il était arrivé. Le matin, des fois, il faisait un peu plus frais. Là, il fait une petite pause. Après, il va revenir et puis tout va bien se passer. Merci, voilà. Isabelle.
10: Ça l'était indien. Est-ce que je peux faire un petit coucou?
0: Oui, bien sûr.
10: Alors, je voudrais faire une grosse bise à Marie-Hélène, qui est notre correspondante météo et qui a fêté son anniversaire il y a quelques jours. Donc voilà, je voulais lui faire une grosse bise.
0: Bon, on l'embrasse également. Bon anniversaire, Marie-Hélène. 25 ans, ça se fête. Hein.
10: Voilà.
0: Isabelle, bonne journée.
10: Bonne journée à tous. Merci beaucoup, Mathieu. À bientôt.
0: Au revoir. Pas de soucis de circulation ce matin, en voiture ou en train. C'est fluide et c'est tant mieux. On reste vigilant. Vous nous appelez s'il y a un problème. 04 76 46 45 45. Si vous avez juste envie de discuter, vous nous appelez aussi.
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0: Alors je profite finalement de la perche que m'a tendue Isabelle. Elle nous parlait de Marie-Hélène pour lui re-souhaiter un bon anniversaire avec Hélène de Julien Clerc. Ça tombe bien.

0: Hélène, 6h40, c'est ici Isère.
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0: Avec Noémie Philippot pour toute l'actu locale. Noémie, pour vous partager un bon plan, je vous propose un petit jeu.
3: Alors,
0: je vais essayer de vous faire deviner un monument isérois. Alors, je vais vous donner trois indices. Le premier, c'est pierre. Mmh. Alors, vous verrez, à la fin, vous comprendrez pourquoi
3: oui,
0: celui-là.
3: Pour l'instant, c'est vague. Mais...
0: ensuite, parc Paul Mistral et monument.
3: Et pierre.
0: Et pierre.
3: Pierre de type béton.
0: Non, pierre de type prénom.
3: Pierre de type...
0: Non, mais vous focalisez pas sur pierre.
3: Pierre de Coubertin.
0: Pensez plutôt parc Paul Mistral, monument à Grenoble.
3: Et pierre de Coubertin.
0: Non, non, non, non.
3: Bon, bah non, vous m'avez perdu, Mathieu. Bah, je suis désolée.
0: C'était la tour Perret, parce que Pierre Perret.
3: Ah, mais pierre béton. Pierre, la pierre, le béton, pour la tour Perret.
0: C'était que sur le prénom. Bon, c'est vrai que je vous ai pas
3: j'ai
0: forcément...
3: J'ai pensé à la matière.
0: Ah, mais oui, c'est ça, vous êtes toujours efficace. Mais alors, pourquoi je vous dis ça? Parce que pour jouer, vous avez peut-être trouvé à la maison. C'est parce que dimanche 18 octobre, on prend un peu d'avance, mais à l'occasion des Journées Nationales de l'Architecture, la ville de Grenoble propose des visites gratuites de la tour Perret. Et bon, elle a quand même réouvert il n'y a pas si longtemps. Si vous voulez pouvoir en profiter, il faut absolument réserver un créneau horaire. Donc allez-y pour pouvoir y aller dimanche et prendre de la hauteur sans dépenser un seul centime. Ça, c'est quand même pas mal. Et on va rester dans le fait de ne pas dépenser d'argent, vous allez voir, puisqu'on part en montagne, dans la montagne, pas à pas. Hein. Découvrir ou redécouvrir ce milieu naturel, ça peut coûter de l'argent. Et ça, c'est avec notre spécialiste qu'on discute. Pauline Boulet, bonjour.
4: Bonjour Mathieu.
0: Bon, aujourd'hui, on va penser au matériel.
4: Oui, car parmi toutes les choses qui peuvent représenter un frein à la pratique d'une activité de montagne, il y a l'équipement.
0: Eh oui, il y en a beaucoup souvent.
4: Oui, quand on n'a jamais mis un pied sur un sentier de randonnée, ou si on débute de manière générale, et ça vaut pour tous les sports, on a déjà beaucoup de choses à appréhender. Il faut trouver l'itinéraire, la météo parfaite, les amis avec qui partir, et une voiture ou un bus pour pouvoir se rendre sur place. Tout ça, je sais, c'est déjà beaucoup. Alors si on ajoute l'équipement, ça peut carrément paraître inaccessible.
0: Je crois que vous allez nous expliquer comment se faire prêter des amis pour partir en...
4: Je vais me concentrer sur l'équipement.
0: Le matériel.
4: C'est l'objet de ma chronique aujourd'hui, de rappeler que pour aller se balader en montagne, on n'a pas besoin de vêtements très techniques, ultra légers, flambant neufs. On peut s'équiper à moindre frais, à la hauteur de ses moyens, mais aussi de ses envies.
0: Et justement, donc pour s'équiper, vous avez un bon plan à partager.
4: Oui, quand on débute, on fait à peu près toutes et tous la même chose. On se fait prêter du matériel. Pour un sac à dos, une paire de gants ou une veste de pluie, on peut demander à un proche.
0: Tout à fait.
4: Et on peut aussi se rapprocher d'un club ou d'une association. Alors déjà, les clubs, ça permet de se former pour pratiquer en toute sécurité. Ça permet de rencontrer des compagnons de route ou de cordée, mais aussi d'accéder à du matériel gratuitement.
0: Là, on se fait des amis et tout est réglé. Quoi.
4: Et tout est réglé, on a vraiment tout ce dont on a besoin. Et en dehors des clubs, eh bien, le tissu associatif en Isère est riche et plusieurs structures proposent de louer du matériel à tout petit prix. À Grenoble, par exemple, l'association Alpela et le club voisin ont créé une coopérative de prêt de matériel de montagne. Je vous donne un exemple, puisque la saison approche. Mettons que vous voulez aller marcher sur la neige. Eh bien, pour 5 euros, vous pouvez vous faire prêter, vous pouvez louer des raquettes, mais aussi des bâtons, des guêtres et un sac à dos. Donc le total pour 5 euros.
0: Pour combien de temps ?
4: Une semaine.
0: Ah oui, c'est plutôt avantageux.
4: Voilà, des bons plans comme ça, il n'y en a pas beaucoup, je le reconnais. Donc si aucune association ne propose ce genre de service près de chez vous, là je vous invite à vous rapprocher d'un club. Et si enfin vous préférez acheter votre propre matériel, n'oubliez pas, vous n'avez pas besoin de dépenser des millions pour ça. Un sac à dos d'occasion et une bonne paire de chaussures devraient suffire pour plusieurs années. Le reste, vous pourrez l'acheter au fur et à mesure pour gagner en confort. En bref, ne laissez pas le matériel vous limiter, les montagnes vous attendent.
0: Et voilà, un conseil et une petite astuce conso presque avec Pauline Boulet. On mixe un peu tout par rapport à la montagne. Parfait, on en retrouvera d'autres demain. À demain Pauline.
4: À demain.
0: Et puis dans quelques instants, nous parlerons de vos animaux, ça aussi c'est important. Et vos animaux qui vous regardent à table. Alors vous avez un chat, Noémie, il fait un peu moins ça peut-être avec ses grands yeux tristes quand il veut vous réclamer de la nourriture. En général les chats ils sont là, remplis ma gamelle.
3: Alors moi il vient presque dans l'assiette, il prend même pas le temps de regarder globalement.
0: Mais quand vous avez un chien, il est là. Oh, ça a l'air tellement bon ce que tu veux, ce que tu manges. Tu m'en donnerais pas un bout. Faut-il le faire ? Explication avec le vétérinaire, le docteur Pierre Fabin, qui est avec nous dans une minute.
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0: Il est 6h45. Bonjour docteur Pierre Fabin.
6: Bonjour Mathieu.
0: Vous êtes notre vétérinaire. Chaque matin, on recueille vos conseils pour s'occuper de nos animaux et nos chiens. C'est ce dont on va s'intéresser, c'est ce à quoi on va s'intéresser aujourd'hui. Ils nous supplient souvent à table avec leurs grands yeux tristes. Peut-on craquer et leur donner nos restes sans ruiner leur santé ou les empoisonner ?
6: Alors, il faut savoir que l'ingestion d'aliments interdits, pour eux, c'est l'une des urgences les plus fréquentes dans mon service. Avant même de parler nourriture, la règle d'or, c'est de ne jamais rien donner quand vous êtes à table. Si vous craquez, votre chien associera la table à un distributeur et il va quémander sans cesse. Donner ses extras dans sa gamelle, loin des repas. Mais concernant les dangers, la liste est très longue. Il y a l'oignon, l'ail et l'échalote qui vont détruire leurs globules rouges, mais aussi le chocolat, les raisins qui foudroient les reins, l'avocat ou encore les noix de macadamia. Et l'autre immense danger, c'est le gras. Oubliez le gros morceau de fromage ou les restes de raclette. Une surcharge de gras provoque des pancréatites aiguës, des maladies du pancréas extrêmement douloureuses qui nécessitent des jours d'hospitalisation sous perfusion.
0: Mais y a-t-il quand même certains aliments de notre frigo qu'on peut partager avec eux en toute sécurité pour leur faire plaisir ?
6: Eh bien sûr, on peut agrémenter leur gamelle, mais en choisissant des ingrédients bruts, sans assaisonnement. Les légumes verts sont vos meilleurs amis. Les haricots verts bien cuits ou les cubes de courgettes cuits à l'eau. C'est fantastique. C'est plein d'eau, de fibres, ça remplit l'estomac d'un chien et ça ne contient aucune calorie. C'est la meilleure astuce pour faire maigrir un animal sans l'affamer. Côté viande, vous pouvez donner un bout de blanc de poulet à condition qu'il soit cuit à l'eau ou grillé sans matière grasse et sans sel. Un petit dé de poulet nature ou une simple rondelle de carottes crues peut le rendre tout aussi fou de joie qu'un bout de saucisson.
0: Et pour les os, on donne traditionnellement la carcasse ou les os de poulet rôti le dimanche à son chien. C'est une bonne idée ?
6: Eh ben, c'est une idée terrible qui tue les chiens tous les dimanches. Soyons clairs, ne donnez jamais un os cuit à votre animal. La cuisson modifie la structure de l'os et au lieu de broyer sous la dent, les os de poulet ou de côtelettes cuits vont se casser en formant des longues échardes pointues comme des aiguilles. Et en avalant ça, votre chien risque une perforation de l'estomac ou de l'intestin et une infection mortelle. Les seuls os tolérés, ce sont les gros os crus et charnus, comme les os à moelle de bœuf qui sont trop gros pour être avalés. Mais pour vos plats mijotés ou rôtis, la carcasse va directement à la poubelle.
0: Eh ben merci docteur de cette mise au point, il n'y a pas de débat. On vous retrouve tout à l'heure entre midi et 13h avec Enora Malagré, on vous doit bien ça. On va retrouver des conseils efficaces, presque aussi efficaces que le docteur Pierre Fabin. En termes d'infos pratiques, c'est Thomas Bortolato. Après Billy Paul, voici Your Song à 6h48.

0: ça va monter là. Alors, une petite histoire sur cette chanson. Elle est sortie en 1972 aux États-Unis. Ça a été un succès. Mais en France, ça n'a été un succès que 24 ans plus tard, en 1996. C'est là où elle a explosé en France. Il y a eu une espèce de revival. Et voilà, il y a eu...
1: C'est pas une reprise d'ailleurs d'une chanson d'Elton John?
0: Oui, c'est une reprise. Tout à fait, vous avez raison. Mais vous êtes bien informé, Thomas Bortolato.
1: Oh, pratique.
0: C'est mais
1: pratique.
0: Attendez, Thomas Bortolato.
1: L'événement du jour.
0: Ouais, parce qu'il a, c'est un événement tous les jours.
1: Non, c'est faux.
0: Il arrive tous les jours à 6h50 pour être là, parce que contractuellement, il n'a pas le choix. Mais on est bien content de le retrouver quand même, Thomas Bortolato, pour faire le point sur les infos pratiques. Bonjour Thomas.
1: Bonjour Mathieu, bonjour Noémie, bonjour à tous.
0: C'est bien si on vous présente quand même. Voilà, avec vous, on fait le point sur ces infos utiles, on parlera du trafic, de la circulation, et puis si vous voulez discuter avec quelqu'un, c'est Thomas qui vous répond sur les réseaux sociaux. Donc n'hésitez pas à nous laisser des messages. On commence justement ce tour d'horizon des infos pratiques en Isère à 6h51 avec les 3+, trois infos pratiques, locales, utiles et sympas. Une besoin d'aide dans nos démarches administratives. Les bus sont là, Thomas.
1: Oui, ce mercredi matin à Villard-de-Lans, sur le parking de la Maison des Associations, le bus France Service vous accueille pour des temps d'échange et d'aide dans toutes vos démarches administratives et sans rendez-vous. À noter qu'il sera présent jusqu'à midi à Villard-de-Lans, avant de rejoindre de 13h30 à 16h sur la place de la mairie Lens-en-Vercors. Des rendez-vous donc utiles et gratuits, notamment pour celles et ceux qui rencontrent des difficultés avec le numérique, par exemple. Comment stimuler sa mémoire au quotidien? Des réponses vous seront apportées à travers des exercices ludiques lors d'une conférence donnée ce vendredi à Saint-Quentin-Fallavier à la salle des Géraniums de 14h à 16h. Renouer avec sa mémoire avec des exercices simples et abordables pour tous, avec aussi des techniques pour entretenir la capacité à mémoriser et surtout pouvoir exercer notre mémoire au quotidien. Rendez-vous donc ce vendredi de 14h à 16h à la salle des Géraniums de Saint-Quentin-Fallavier. Et à partir de demain et pendant un mois, une collecte de vieux téléphones portables est organisée à Charette, en Orisère, vers Montalieu-Versieux. Une démarche écologique pour recycler les vieux appareils et faire de la place chez soi sans qu'ils ne finissent dans une poubelle simple. Je rappelle que c'est très dangereux de jeter un appareil électronique dans une poubelle classique. Le point de collecte de ces vieux téléphones est à retrouver à la mairie de Charette. Le dispositif de collecte de téléphones anciens a lieu jusqu'au 15 novembre prochain.
0: Merci Thomas. On parlait du trafic aussi que vous allez surveiller, que vous surveillez régulièrement. Bon, pour l'instant, il n'y a pas grand-chose à surveiller et c'est tant mieux, c'est très calme. Pas de soucis sur la route ou en train, mais on regardera ça avec attention. Avant de retrouver Serge Papagali à 7h pour rire, voici Vanessa Paradis et Tandem. Tiens, je crois qu'elle va passer par chez nous.

0: 6h56, Vanessa Paradis est tandem. Vanessa Paradis, le 23 octobre, elle sera au summum de
1: Grenoble
0: à 20h. Non, c'était un PS, pardon.
2: Grenoble.
0: À Grenoble. Oui, c'est vrai que vous avez pu me redire Grenoble, ça aurait été très bien. Eh ben, je le sais d'autant plus qu'on vous offre des places tout à l'heure à 7h20 pour
1: ce concert. C'est gentil, merci.
0: Non, pas vous, Thomas. Ah, vous pourrez participer, mais on va les offrir à quelqu'un d'autre. Peut-être à vous. Eh bien, si vous voulez les remporter, soyez prêts à jouer. On retrouve Serge Papagali dans quelques instants. La descente de Laffray, c'est un axe routier incontournable. Et ça l'a inspiré pour vérifier si vous êtes bien isérois. Ce sera dans une minute.
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0: 6h58, est-ce que vous êtes bien isérois ? On vérifie avec Serge Papagali. Bonjour Serge.
13: Bonjour Mathieu.
12: Tu es de l'Isère si tu sais que...
13: Mon cher Mathieu, aujourd'hui un peu de géographie locale et de conduite automobile.
0: Je sais faire les deux.
13: Ah bon, vous faites les deux, vous, c'est merveilleux. Vous avez envie des deux, j'ai pas compris.
0: Oui. Tout ce que vous voulez.
13: Oh, me dites pas ça. La descente de Laffray.
0: Ah bah oui.
13: Alors vous en avez entendu parler.
0: Bien
13: quand même.
0: Sûr.
13: Vous n'êtes pas
0: sûr.
13: Ici depuis 50 ans, mais tout de même, vous en avez entendu. Pendant pas mal d'années, cette descente qui va du lac de Laffray, ou plutôt de Saint-Théoffray.
0: Oui.
13: À Visine, vous savez, bon, a toujours été un haut lieu, mais en pente, du pétage de gueule et du lâchage de freins.
0: C'est vrai.
13: En tout genre. Ah, mais c'était vraiment très bien. Ben, vous n'y étiez pas encore à l'époque, vous n'étiez pas né. Mais bon, aujourd'hui, la descente est sécurisée, puisque vous êtes là. Mais.
0: Il n'y a pas que moi, mais c'est gentil.
13: Si, vous avez dit. Mais passez un temps, comme disaient les Dauphinois, la maison du bas de la pente est située dans le dernier virage, je me mens, mais c'est pas drôle, a vu pas mal de camions d'hiver et d'été, d'ailleurs aussi.
0: Victor Hugo.
13: Oui, pourquoi voilà. ne pas rigoler, ne pas rifouiller. Venir se garer dans son salon directement. Je me mets, c'est ça. T'arrives plusieurs fois, mais ce

0: Garé sans créneau, c'est-à-dire directement sur le canapé pour l'apéro, quoi.
1: Par la fenêtre.
0: Absolument, les propriétaires n'ont eu marre. Ouais, on peut les comprendre.
2: Oui, ça s'entend.
0: Quand le mur de ta télé se prend un poids lourd dans la tête tous les mois, au bout d'un moment,
2: ça irrite.
0: On fait même plus les travaux.
2: Ouais, c'est ça.
0: Laisse le mur ouvert.
2: Véranda, voilà.
0: Non, écoutez, ça n'était pas drôle, mais ça nous faisait un peu, je veux le dire comme ça, personne, enfin, quelques millions de personnes qui nous écoutent, mais bon, ils vont se boucher les oreilles. Ça nous faisait rire quand même en douce. Il y a eu quand même des cas graves. Enfin, nous, on y sait, parce que on est d'ici.
2: Isère, bien sûr.
0: Mais tout bon isérois, c'est ça.
2: Exactement. Eh bien, on prendra la route sécurisée.
0: Prenons dans l'autre sens, surtout,
2: voilà,
0: c'est bien.
2: Exactement, pour aller, pourquoi pas, à la Mure et au lac et tout ça, quoi.
0: Ce temps-ci, allez-y.
2: Ouais, j'irai tout seul.
0: J'y allez seul.
2: À demain, Serge.
0: À demain.
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4: 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Il est 7h. Bon réveil.
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5: Mathieu Montel.
4: Le journal est présenté par Noémie Philippot. Noémie, la mobilisation des lycéens tient le coup pour l'acte 5.
5: Mais avec des cortèges moins fournis en Nord-Isère. Une centaine de personnes ont manifesté à Vienne, venues notamment du lycée La Fitzgerald, à Bourgoin-Jallieu. Environ 150 personnes se sont retrouvées au parc des Lilates avant de marcher dans le centre-ville hier. Mais il y avait surtout des adultes, des militants CGT, des profs des lycées du Nord-Isère et seulement quelques dizaines de lycéens dans ce cortège. Antoine Balandra.
6: Allez, c'est parti, mon kiki!
7: Sur la pelouse du parc des Lilates, au milieu des manifestants, ils ne sont qu'une trentaine de lycéens, venus surtout de Delorme, à l'île d'Abo. Il y a notamment Mariam et Zora. Les deux jeunes filles sont amères. Après 3 semaines de mobilisation, rien n'a changé, disent-elles, dans leur établissement.
8: En fait, on a, par exemple, nous, le toit de notre lycée, il y a des fuites. Du coup, on a des grosses flaques d'eau dans le lycée.
9: Il n'y a rien du tout qui a été fait depuis le début des manifs. Ils nous font des temps d'échange, comme ça, histoire d'eux, mais sinon, ils ne nous prennent pas du tout au sérieux. Ils se foutent de notre gueule.
7: La colère est toujours là, mais il y a moins d'élèves. Peut-être sont-ils allés manifester ailleurs, ou la pression est-elle devenue trop forte, explique Milo, élève de terminale à Delors.
10: Le mouvement dure, ça fait 2 semaines qu'on se mobilise. Les absences commencent à peser. On sait que sur Parcoursup, c'est très handicapant. Donc, il y a beaucoup d'élèves qui peuvent pas venir. Aussi des parents d'élèves qui sont inquiets, qui veulent pas que leurs enfants soient pénalisés pour ça et donc qui leur interdisent de venir. Ça rend triste forcément de voir le mouvement s'essouffler, mais je vois pas trop comment on peut faire autrement.
7: Alors, Milo, autre élève de terminale, mais cette fois à Loiselet, se prépare à porter le combat au niveau politique.
11: Oui, on va continuer à rencontrer des élus, on va continuer à rencontrer des gens qui nous soutiennent et on va essayer de créer une alliance nationale.
7: Milo, qui a d'ailleurs rencontré dès lundi des élus isérois.
5: 60 élèves et profs du lycée Léonard de Vinci de Villefontaine sont, quant à eux, allés se joindre au cortège lyonnais. À Grenoble, plusieurs milliers de personnes ont marché entre le lycée des Eaux-Claires et la place de Verdun. 5400 manifestants, selon la préfecture. La semaine dernière, c'était 6000. 10 000 hier, selon les organisateurs, contre 13 000 mardi dernier. Ça fait quand même du monde, grâce au soutien de certains parents, de citoyens qui partagent les revendications des lycéens, et puis surtout, des profs, tient à souligner, Julie, cette élève de terminale au lycée des Eaux-Claires se mobilise depuis 2 semaines avec ses camarades. Selon elle, la mobilisation perdure grâce au soutien des enseignants.
12: Franchement, ça m'a étonnée à quel point ils étaient derrière nous. Où ils se relaient un peu chaque matin, ils nous amènent des brioches, des chamallows, même des saucisses carrément. Ouais, ils sont vraiment derrière nous. Même ceux qui apportent pas forcément de la nourriture, et ben ils viennent parler avec nous le matin, discuter de nos idées un peu. Et c'est important, je pense, aussi de nous écouter. On a l'impression d'être un peu une génération que personne n'écoute. Donc vraiment, on se sent vraiment épaulé dans ce lycée. Mais en fait, ils ont les mêmes revendications que nous, concrètement. Et ils nous disent, ouais, depuis des années, on fait grève, nous, ça change rien. Vous, ils ont peur de vous. Donc il y a aussi une forme de fierté, quelque part.
5: On reviendra sur l'acte 5 de la mobilisation des lycéens dans l'info d'ici à 7h30. Les images sont sur ici.fr. Un nouvel appel à manifestation est lancé pour jeudi dans la métropole grenobloise. Cette fois, le cortège partira du lycée Pablo Neruda de Saint-Martin-d'Hère pour rejoindre l'anneau de vitesse au parc Paul Mistral. Pour relayer la mobilisation auprès des politiques, on l'évoquait, 5 lycéens et lycéennes de Grenoble et du Nord-Isère seront reçus aujourd'hui par les parlementaires écologistes isérois. Cyrielle Châtelain à l'Assemblée nationale, Guillaume Gontard au Sénat. Les élèves assisteront cet après-midi aux questions d'actualité au gouvernement. Ils travailleront ensuite sur l'audition du ministre de l'Éducation nationale en commission. Il sera interrogé par Guillaume Gontard à 16h30.
4: Il est 7h04 alors qu'on parle de sensibilisation sur le dépistage du cancer du sein en ce mois d'octobre rose. La question de l'accès aux soins se pose en Isère.
5: Pas toujours facile de trouver un radiologue pour une mammographie, examen clé dans le dépistage de ce cancer qui est le plus fréquent chez les femmes en France. Il y a un peu plus de 8 radiologues pour 100 000 femmes de plus de 15 ans en Isère, selon l'Agence régionale de santé. Pas facile non plus d'avoir un suivi régulier chez un gynécologue dans les déserts médicaux. Sur le plateau Matézin, par exemple, il n'y en a qu'un, un jour par semaine seulement à l'hôpital de la Mure. Des sages-femmes prennent le relais pour les dépistages, comme Manuel du Moulin-Minguet.
1: C'est une demande de plus en plus accrue qui prend une grosse part sur l'obstétrique. Maintenant, c'est quasiment la moitié de mon activité. C'est évident que la distance fait que c'est plus facile de consulter une sage-femme pour son suivi que de voir un gynéco où il faut la plupart du temps descendre à Grenoble. On est habilité à faire du suivi gynécologique qu'on appelle à bas risque, c'est-à-dire du dépistage et de la prévention. Donc les palpations mammaires qui sont recommandées une fois par an chez toutes les femmes. Ce qui est très important pour nous, c'est de pouvoir référer derrière. Si j'ai un doute dans le cadre d'un examen mammaire, on peut décrocher notre téléphone et demander à ce qu'il y ait une mammographie, par exemple, réalisée en urgence. Et là, on va trouver du répondant. On a un rendez-vous généralement dans la semaine.
5: Chaque semaine, elle reçoit une vingtaine de femmes pour un suivi gynécologique. L'accès aux soins, le cancer du sein qui touche des femmes de plus en plus jeunes. On en parle dans trois quarts d'heure avec notre invitée. On reçoit ce matin Véronique Bonnier, présidente de l'association Rose Altitude en Matézine.
4: L'ancien maire de Sainte-Marie-du-Mont, Chartreuse, devant le tribunal de Grenoble hier.
5: Pour détournement de fonds publics et prise illégale d'intérêt entre 2021 et 2023, Robert Monnet avait démissionné en 2024 lors de sa mise en examen. La justice lui reproche d'avoir utilisé l'argent de la mairie pour payer son essence et des matériaux pour rénover sa maison. À 72 ans aujourd'hui, l'ancien maire nie les faits, plaide la bonne foi et explique qu'on a voulu lui nuire par jalousie. Le ministère public a requis 18 mois de prison avec sursis, une amende de 10 000 euros, interdiction d'éligibilité pendant 10 ans. La justice rendra sa décision le 10 novembre prochain. Si vous avez entendu cette nuit des bruits de détonation d'hélicoptères volant à basse altitude, pas de panique, il s'agissait d'un exercice militaire qui a démarré à 23h et s'est poursuivi une partie de la nuit. Mais l'armée n'a pas voulu dire où précisément cet entraînement s'est déroulé exactement en Isère.
4: Un sans-abri grenoblois raconte son parcours dans un livre.
5: Sur les autoroutes de mon silence, c'est le titre. En 50 pages, Frédéric Boudjema revient sur une trentaine d'années de vie dans la rue. Une histoire difficile que Marie-Laure, gérante de la librairie Mille et une feuilles dans le quartier des Halles à Grenoble, rue Chenoise, où vit la plupart du temps Frédéric, a absolument tenu à publier.
13: Sans son accord, j'ai commencé à travailler là-dessus. Et deux jours après avoir lu ces feuillets, il y a une collègue qui est correctrice qui est passée au café, le fait du hasard. Et là, je lui ai dit, si tu peux faire la correction, faire la bêta lecture et autres, et puis qu'on en fasse quelque chose. Elle m'a dit, on a son accord. J'ai menti en disant oui. Je pensais juste faire un exemplaire pour lui au départ. Mais les choses ont pris de l'ampleur et je lui en ai parlé. Il était content. Donc c'est pour Fred, c'est avant tout pour l'aider, si ça peut l'aider au quotidien, pour s'occuper de lui, pour s'occuper de ses animaux, pour manger, pour ce qu'il a à faire quoi, dans son quotidien.
5: Et si vous voulez vous procurer ce livre, il est donc disponible à la librairie Mille et une feuilles. Son prix de vente, 10 euros, on vous en parle sur ici.fr. Oui, il va faire encore franchement doux quand même pour un mois d'octobre aujourd'hui, Mathieu.
4: On peut même le dire au présent, il fait franchement doux.
5: Il fait déjà franchement doux, c'est vrai.
4: Et ça veut dire qu'il ne va pas y avoir beaucoup d'évolution dans les températures d'ici cet après-midi. C'est plutôt en termes de ciel qu'on va voir les choses bouger. Alors ce matin, 12 à Grenoble, 16 à Vienne, 14 à Bourgoin-Jallieu. Il y a un voile nuageux assez bas qui sera présent ce matin, ce qui fait que en plaine, on ne verra pas tout de suite le soleil. En montagne, par contre, vous serez au-dessus, donc vous pourrez en profiter. Et il faudra attendre l'après-midi pour voir les éclaircies s'imposer. posées partout. Est-ce que ce que je viens de dire se vérifie sur notre poste météo?
2: Je plus sois, oh, n'est-ce pas?
4: Formidable.
2: Nous avons 12 degrés à Chimilin pour Nadine, 14 à Vinay et à Beaulieu pour respectivement Florence et Claudette. Alexandra de la Terrasse qui nous écrit 11 degrés avec la photo de Bambi et une autre biche donc dans les champs, ce qui est très joli sur la page Facebook d'ici. Et puis nous sommes une radio multidépartementale, n'est-ce pas?
4: Parce que il développe des nouveaux termes.
2: Bah oui, parce que nous avons un petit coucou depuis la Creuse et depuis Mulhouse, si c'est vous dire.
4: Ah bah très bien. Et voilà. Du coup,
5: c'est la diaspora iséroise.
4: Mais tout à fait. Nous sommes partout. Oui. Non, vous rassurez-vous, tout va bien.
2: Avec Don Mantel.
4: Oui, exactement. Bambi et donc
2: et sa maman.
4: Bobby.
2: Bambi et Bobby, oui c'est vrai, pardon, j'avais pas le... Oui,
4: vous découvrez peut-être Thomas aujourd'hui, il appelle tous les animaux Bobby, quelle que soit leur espèce, donc je me suis dit on va...
5: Après Bobby, ça fait pas trop maman de Bambi quand même. Si
4: vous connaissez pas Noémie Philippot, elle aime bien questionner les choses, c'est son côté journaliste, voilà. 19 à 21 degrés en pleine cet après-midi, 23 à 24 degrés pour l'Y Grenoblois et 18 à 20 à 1000 mètres. Ça va bien sur la route?
2: Il y a tout qui roule très très bien, donc c'est plutôt une bonne nouvelle que ce soit sur les trains et sur la route. Donc je me permets de rappeler que nous avons une carte des carburants comparatifs qui est disponible gratuitement sur ici.fr. Relevé ce matin à Bourgoin-Jallieu, 2,25€ le litre de gasoil à la station service avenue Alsace-Lorraine, et pour le samplon 95 avenue Henri Barbusse à 2,20€.
4: Merci beaucoup.
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4: Vous aimez Vanessa Paradis, tout le monde aime Vanessa Paradis. Elle sera en concert à Grenoble, on vous offrira des places tout à l'heure à 7h20. Voici Electric Light Orchestra et Last Train to London. Là aussi vous allez bien danser. 7h10.

0: du bien ça le matin. Electric Light Orchestra avec Last Train to London. Vous démarrez votre journée, le bon réveil, c'est avec toute l'équipe d'ici matin.
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0: Avec Thomas Bortolato pour toutes les infos pratiques autour de vous, avec Noémie Philippot pour toutes vos infos locales. On parlera d'une très jolie association tout à l'heure à 7h25 dans Ici en Isère, ça marche avec Célia Buniroman. L'APIT, la protection de la nature en or Isère, ce sera à découvrir donc avec nous avant 7h30. Et puis dans quelques instants, l'actu du jour qui inspire David Ossilou dans notre éphéméride. Nous allons revenir sur la sortie d'un film Les Misérables avec Vincent Lindon.
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0: 7h15, nous revenons sur l'édito, sur l'actu du jour avec vous David Ossilou, c'est mon œil.
5: Une nouvelle version des Misérables sort aujourd'hui au cinéma avec Vincent Lindon, un roman publié il y a 164 ans et pourtant toujours aussi moderne.
6: Mais oui, Les Misérables, c'est le livre que tous les Français connaissent sans nécessairement l'avoir ouvert. Tout le monde peut raconter brièvement l'histoire, non ? Jean Valjean, Cosette, Gavroche, les Thénardier. Bizarrement, ce monument de notre littérature ne figure plus parmi les œuvres imposées au bac de français. Même le réalisateur du film n'en avait lu que 300 pages à l'école et il a découvert l'intégralité du roman pendant le confinement. Alors qu'à sa sortie, en 1862, Les Misérables, c'était un peu le Harry Potter de l'époque. Un succès phénoménal. Des ouvriers se cotisaient pour acheter un exemplaire, le lisaient à tour de rôle et puis tiraient au sort celui qui pourrait le garder. Un siècle et demi plus tard, ce roman reste d'une étonnante modernité. La pauvreté, l'injustice, les inégalités. Dans le film, il y a cet insurgé qui crie à la foule
7: « Parce que la République, c'est vous !»
6: Ça vous rappelle pas quelque chose, ça ? Et la fameuse scène des barricades, elle aurait presque pu se retrouver ces derniers jours dans nos infos, comme avec les lycéens mobilisés pour leurs conditions d'études. D'ailleurs, sur les pancartes des ados, il y a des phrases comme « À trop vouloir l'ordre, on finit par engendrer le chaos ». Ça, c'est Jean Valjean qui dit ça dans Les Misérables. Les époques sont différentes, bien sûr, mais les questions que posait Victor Hugo sont toujours là. Alors, si vous n'avez jamais eu le courage de lire Les Misérables, il vous reste le cinéma, près de 3 heures avec Vincent Lindon. C'est long, mais c'est toujours moins que les 1700 pages du roman.
0: Après, ça vaut aussi le coup de lire les 1700 pages. Hein. Ça vous occupe pendant les quelques soirées, peut-être, où vous n'avez rien d'autre à faire. Merci beaucoup pour ces idées, déjà, de consommation culturelle, David Ossilou, et puis pour cet édito, Mon œil. Restons dans la culture pour vous proposer... Alors souvent on vous dit, voilà, en ce moment, justement, comme le disait David Ossilou, le budget est un peu impacté, la première chose qui est impactée, ce sont les sorties. Mais bon, il y a quand même des sorties culturelles. Je pense même quand on a un budget un peu diminué, on a envie d'y aller. Hein, Vanessa Paradis qui passe chez nous, on dit c'est quand même un inratable. Le bouquet final hein, de son dernier album. Elle l'interprétera sûrement sur la scène du Summum de Grenoble. Ce sera le 23 octobre à 20h. Et deux places pour vous en nous appelant dès maintenant. 04 76 46 45 45. Concert exceptionnel. Vanessa Paradis sur scène. Je sais que vous auriez envie d'y aller, Thomas, et j'aurais envie de vous les offrir, mais je ne peux pas.
8: Non, vous ne voulez pas. Nuance.
0: Oui, bon, bah parce que j'ai envie de les offrir à quelqu'un d'autre qui nous appelle en ce moment au 04 76 46 45 45. Je vous offre Vianney, d'or et d'étain.
8: C'est déjà gentil.
0: C'est pas mal, écoutez. C'est...
8: Je vous pardonne, ça va.
0: Ah bon, bah ça va.
8: Mais parce que je vous aime bien.
0: On n'est pas passé loin de la catastrophe. 7h18.

0: déteint. Côté folk hein, pour ce titre de Vianney que vous avez écouté ce matin. Bon réveil, il est 7h21. Avec toute l'équipe d'ici matin, que vous nous écoutiez sur ici Isère ou que vous regardiez ici Alpes, dans tous les cas, vous avez aussi l'appli hein, pour nous regarder et pour nous suivre en direct. Eh bien, vous profitez de tous nos rendez-vous et possiblement aussi de deux places pour aller voir Vanessa Paradis en concert le 23 octobre au Summum de Grenoble à 20h. On vous offre ces places en jouant avec nous. Karine nous appelle du Pont de Clé. Bonjour Karine.
1: Bonjour Mathieu, bonjour à tous.
0: Karine en route pour le boulot, mais avant d'aller au boulot, et c'est pas mal pour démarrer la journée, se dire hop, on récupère deux places.
1: Ah, je vous écoute tous les matins. J'ai loupé Bérangère Krief la semaine dernière, du coup j'ai acheté les places et j'y suis allée.
0: Ah, et alors c'était bien?
1: C'était super.
0: Bah oui, j'imagine que ça devait être. En plus, elle bougeait un petit peu dans le sens.
1: Oui.
0: Ça y allait. Un super spectacle. Et bah Karine, là, vous avez été efficace. Et Vanessa Paradis, vous l'avez jamais vue en concert?
1: Non, pas du tout. J'aime beaucoup et je l'ai jamais vue.
0: Ah, ça promet d'être vraiment chouette. Alors, pour remporter vos places, Karine, bah c'est bien que vous soyez allé voir Bérangère Krief. Ça vous donnera un peu d'entraînement pour faire le jeu à l'envers. Le principe est le suivant. Je vais vous poser des questions et il faut me donner des réponses drôles, tordues, mais surtout des mauvaises réponses. Et dès qu'il y a trois mauvaises réponses dans la poche, et ben c'est gagné. Vous êtes prête?
1: Allez, je suis
0: prête. Allez, on va jouer avec Vanessa Paradis, justement. Dans Joe le taxi, quel métier fait Joe?
1: Vétérinaire.
0: Oui, bah tout à fait, ça aurait donné une autre ambiance. Vanessa Paradis porte un nom qui fait penser à quel endroit idéal?
1: À une piscine.
0: Oui, bah, écoutez, pourquoi pas. Elle est chanteuse et comédienne au Summum le 23 octobre. Quelle activité vient-elle principalement faire?
1: La cuisine des cours
0: de cuisine. Écoutez, ça promet d'être formidable, écoutez. Joe le vétérinaire. C'est ça,
2: soigne pas tout.
0: Voilà, soigner des patous et des petits chats. Non, ça marche pas bien comme ça.
3: Moins fun, ouais. Moins fun.
0: C'est peut-être parce que c'est moi qui chante.
3: Je suis pas sûr qu'on s'éliminera
4: d'un album. De rythmique aussi, ouais. Mais on peut y travailler,
0: ah,
4: monsieur.
0: Vous croyez? Bon, bah écoutez, je vais vérifier tout ça. En tout cas, ce qui est certain, c'est que Karine a été dans le rythme et elle remporte ses deux places. Bravo, Karine!
1: Merci beaucoup, je suis très content.
0: Bah, je pense que le 23 octobre, vous profiterez d'un moment. Bah, vous avez vu, on fait pareil. Vous y allez et après, vous jouez sur autre chose, comme ça, vous nous faites un débrief. Vous voyez?
1: D'accord, ça marche.
0: Et bah, oui. Parfait. Vous quittez pas, on vous repasse Charlotte et vous explique comment récupérer les places. Quelle est votre radio locale en Isère, Karine?
1: Ici, Isère. Voilà, merci beaucoup.
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0: 7h24, l'actualité économique et les belles initiatives en Isère. C'est ici en Isère, ça marche. Bonjour Célia Bunier-Roman.
7: Et bonjour Mathieu, bonjour tout le monde.
0: Vous nous emmenez dans le Nord-Isère aujourd'hui.
7: Et oui, on va parler de nature et d'économie, car on va protéger l'environnement. Mais ce n'est pas seulement regarder les oiseaux et regarder les arbres. C'est aussi réfléchir à la manière dont on veut faire vivre nos territoires.
0: Parfait.
7: Demain.
0: On arrive à gérer tout ça en même temps.
7: Et oui, c'est précisément ce que fait l'API, l'association Porte de l'Isère Environnement. L'API, c'est 500 bénévoles et 4 salariés qui chaque jour agissent dans le nord d'Isère, autour de la vallée de la Bourbe, notamment entre la Tour du Pin et la Verpillière. Son objectif, c'est plutôt simple, c'est de mieux connaître notre environnement pour mieux le protéger. Alors, ça signifie observer des espèces d'animaux, suivre l'état des milieux naturels, sensibiliser les habitants, participer à des projets locaux ou encore travailler sur les mobilités et le cadre de vie.
0: C'est plutôt ambitieux, hein. Il y a du monde et il y a beaucoup de choses à faire.
7: Oh oui. Et alors, on peut se demander pourquoi c'est important en termes économiques, mais parce qu'un territoire qui est agréable à vivre avec des espaces naturels préservés, des déplacements plus faciles, un environnement de qualité, c'est aussi un territoire qui va attirer des habitants, des entreprises et des visiteurs. Évidemment. L'API travaille avec d'autres associations locales sur des sujets comme le vélo, comme les transports durables également. Et puis, il y a une autre idée importante, c'est que connaître son territoire, ça aide à prendre les meilleures décisions pour son territoire.
0: C'est tout bénéf dans tous les domaines.
7: Exactement. Avant de construire, d'aménager ou de transformer un espace, eh bien, il faut savoir ce qu'il contient et quels sont ses équilibres. Et c'est en cela qu'ils aident le territoire à se développer dans le bon sens, parce que l'économie d'un territoire, c'est pas uniquement des entreprises ou des emplois, c'est protéger la nature qui est aussi une manière de protéger notre avenir économique.
0: Voilà, je suis totalement d'accord avec eux. Bon, on s'en fiche un peu, mais j'avais envie de le dire.
7: Mais moi aussi. Ça tombe bien.
0: L'API, l'association donc, pour protéger l'environnement dans le Nord-Isère que vous nous avez présenté aujourd'hui, Célia Bunier-Roman. Parfait, bah, on va essayer de suivre leurs bons conseils et leur développement. Et on vous dit à demain.
7: À demain.
0: Et puis, puisqu'on se balade un peu partout en Isère et qu'on était dans le Nord-Isère, je vais vous faire revenir à Grenoble avec cette sortie pour ce dimanche, pour vous qui avez des enfants ou qui aimez aussi les histoires un peu fantastiques. Grenoble Grenoble accueille la quête fantastique Le secret de l'alchimiste ce dimanche. L'objectif, c'est de transformer le centre-ville en immense terrain d'aventure. Faudra résoudre des énigmes cachées sur les vitrines des commerces, rencontrer des personnages costumés, récolter des ingrédients nécessaires à la fabrication d'une potion magique. Bref, de quoi vous transporter dans un univers assez chouette. Thomas, Noémie, si vous deviez être le magicien, le chevalier, vous serez quel personnage un peu d'une histoire fantastique? Ah, ça vous parle pas très bien. Moi, si, je suis un chevalier comme ça, sauveur des infos.
3: Chevalier Bayard, ouais, bien sûr. Non, mais en Albus Dumbledore, c'est pas mal.
0: Ah, bah,
4: vous voyez. Tout de suite, il y a de l'ambition chez Thomas Bortolato,
3: bah,
4: quand même.
3: Bah, pourquoi pas.
0: Et bah, et pour vous, Noémie, alors?
4: Ah, j'ai lu tellement de fantaisie que franchement, j'hésite. Il y en a trop que j'aime. Je sais pas, un dragonnier. Enfin, une dragonnière.
0: Vous serez sur un dragon, ouais. Et vous
4: serez tant qu'à faire.
0: Et ben, je serais bien entouré. Moi, je serais Frodon parce que j'ai les pieds poilus. Oui, c'est vrai. Il faut le dire.
4: Vous êtes plus grand quand même qu'un hobbit.
0: C'est vrai. Mais c'est bien parce que vous m'avez pas du tout repris sur les pieds poilus. Donc, je note qu'on en reste sur la taille. C'est très bien. Vous restez avec nous pour continuer de rire, d'échanger et de faire un bon réveil avec toute l'équipe d'ici matin.
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0: 7h28, après le journal de 9h, vous retrouverez Ici, c'est vous, avec vous, Thomas Bortolato. Chaque jour, on parle d'un sujet de société et vous participez à ce débat. Thomas, sur Internet, on y passe la moitié de notre temps. On parle ce matin des réseaux sociaux.
3: Et à quoi nous servent-ils, justement, les réseaux sociaux? Ce sont 46,5 millions de Français de plus de 11 ans qui utilisent quotidiennement les réseaux sociaux. Avec ce débat aussi en toile de fond, on s'en souvient, qui a encore occupé une partie de notre été, l'interdiction des réseaux sociaux aux moins de 15 ans. Il reste de la loi voulue par le gouvernement, l'interdiction de l'utilisation des téléphones portables durant le temps scolaire des lycéens. Les avis sont mitigés. Certains lycéens s'en passent facilement. D'autres ont peur de manquer quelque chose ou alors de perdre un lien social. On parle alors de FOMO, Fear of Missing Out, peur de rater quelque chose en bon français. Sommes-nous tous accros aux réseaux sociaux? Est-ce que vous pensez qu'on ne peut plus s'en passer? Vos questions, réactions au 04 76 46 45 deux fois ce matin, ainsi que vos messages vocaux et écrits sur le WhatsApp de la radio au même numéro. Notre invité pour en parler, Victor Pavaillé, coordinateur de l'association Pangolin de Grenoble. Et donc, pour en parler avec vous dès 9h, on vous donne la parole. Venez en discuter avec nous.
0: Et Amandine, qui nous écoute du Canada, en tout cas qui vient régulièrement, nous a envoyé un message pour nous dire, bah, pour moi, Instagram, WhatsApp, c'est vital. Ça me permet de voir grandir mes neveux en direct, de partager mon quotidien en story pour mes parents qui ne s'inquiètent pas comme ça et qui gardent un pied en France. Donc, vous aussi, venez nous dire à quel point les réseaux sociaux sont utiles ou pas d'ailleurs. Hein. Vous avez le droit d'avoir des soucis
3: vous
0: avec.
3: Vous avez mitigé, bien sûr.
0: Exactement. 04 76 46 45 45.
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0: Avec Noémie Philippot, 7h30. Noémie, les lycéens ne lâchent rien.
4: Mais il y avait moins de monde dans les manifestations cette semaine. 5300 manifestants à Grenoble tout de même selon la préfecture. 10 000 selon les organisateurs. Plusieurs centaines de moins que la semaine dernière. Entre 100 et 150 personnes rassemblées à Vienne et Bourgoin-Jallieu. Mais vous l'entendrez dans l'info d'ici. Les manifestants espèrent que la mobilisation va tenir tant que les revendications ne sont pas entendues. Pour se faire dépister pour le cancer du sein, encore faut-il avoir accès aux suivi médical et aux examens. Et ce n'est pas toujours évident selon là où on vit en Isère. À l'occasion du mois de sensibilisation Octobre Rose, on en parle avec notre invitée à 7h45, Véronique Bonnier, présidente de l'association Rose Altitude en Matésine. Et puis un SDF grenoblois raconte son parcours de vie dans un livre publié avec l'aide d'une libraire grenobloise. On en parle sur ici.fr. L'info en français dans le monde en 90 secondes avec Valentine Letesse. Ne rien lâcher, les lycéens, encore une fois, par dizaines de milliers dans la rue hier, mais à la veille des vacances scolaires, ils appellent les étudiants et les salariés à prendre le relais à la convergence des luttes, samedi, journée de mobilisation contre la vie chère. La bataille du budget a commencé à l'Assemblée, et comme pour appuyer le gouvernement dans son projet d'économie, le FMI, le Fonds monétaire international, prévient ce matin, il faudra du temps à la France pour inspirer à nouveau l'entière confiance des marchés. Directement visés par ces efforts, les retraités, ils sont 14 millions du privé à guetter la décision de l'Agirc-Arrco ce soir sur le pourcentage d'augmentation de leur pension complémentaire pour début novembre. Et sauf surprise, ce sera en dessous de l'inflation. Pas de retour en classe ce matin pour les collégiens d'Aubagne. 48 heures après les coups de feu tirés par un ado de 14 ans sur le principal et une professeure. L'enquête est désormais entre les mains du parquet antiterroriste. À la place des cours, des consultations avec des psychologues sont proposées. Près de la moitié des petits cours d'eau de France à sec, du jamais vu en 15 ans de suivi selon l'Office français de la biodiversité, quel que soit le mois de l'année, et toujours pas d'amélioration après ce mois de septembre. Le premier choc de la saison en Ligue des Champions pour le Paris Saint-Germain, opposé ce soir à Manchester City, leader du championnat anglais, quand Lille et Lens ont perdu leurs matchs respectifs hier soir.
16: Merci Valentine Letesse. Donc on parlait de la mobilisation des lycéens en France, on y revient dans l'info d'ici en Isère, parce qu'ils veulent continuer tant qu'ils ne sont pas entendus, même s'il y avait un peu moins de monde dans la rue que la semaine dernière à Grenoble. Des milliers de personnes ont manifesté pour l'acte 5 de la mobilisation, 5400 selon la préfecture, 10 000 selon les organisateurs, élèves, enseignants, parents, citoyens. Deux semaines après le début du mouvement, les manifestants veulent croire à la poursuite de la mobilisation. Emma Jacob.
17: Cela fait deux semaines que Louana et ses amis se mobilisent tous les matins au lycée des Eaux Claires à Grenoble. Alors c'est sûr, il commence à y avoir un peu de fatigue.
18: Moi je fais du 6h-23h. À 22h en fait, je finis encore à avoir des messages pour savoir comment on s'organise pour le lendemain matin. Tu te réveilles, t'arrives, il fait froid. On le fait parce qu'il faut qu'on le fasse, mais c'est compliqué. Après, ce que je peux dire, c'est que je suis sûre et certaine que ça ne va pas s'essouffler.
19: C'est ma première manif.
17: En classe de terminale à Villard-de-Lans, Aline a enfin obtenu l'autorisation de ses parents.
19: Je pense que c'est le moment d'être ici. Ma place, elle est là et pas forcément au lycée.
17: Romain, électricien, défile aussi pour la première fois aux côtés des lycéens.
20: J'ai des collègues de boulot qui me disent en manif, c'est 90% de casseurs. Du coup, j'essaie de les convaincre de venir voir, d'aller parler aux jeunes dans les lycées. Dans les manifs, il y a 1% de casseurs, même pas. La loi aujourd'hui, il ne va pas avoir de casse du tout.
17: La manifestation s'est effectivement déroulée dans le calme. De bon augure pour la suite des mobilisations, selon Pascal, gilet jaune de Crolles.
21: Beaucoup de jeunes, jeunes et moins jeunes, nous ont dit on sera là le 17, on lâche rien parce qu'il est temps de se lever tous ensemble et de dire non, il y en a assez.
17: Les lycéens promettent d'être là samedi avant les vacances de la Toussaint pour se reposer, mais aussi rattraper les cours manqués depuis deux semaines, avant, disent-ils, si rien ne change, de reprendre la mobilisation à la rentrée.
16: Six lycées sur les 41 de l'agglomération grenobloise étaient fermés hier. En Eure-et-Loir, pas d'établissements bloqués, des cortèges moins fournis. Une centaine de manifestants à Vienne, environ 150 à Bourgoin-Jallieu. Mais ce qui marquait au-delà du nombre, c'est qu'il y avait surtout des adultes, des militants de la CGT, des enseignants du secteur et seulement une trentaine de lycéens dans le cortège. Milo, élève de terminale en Eure-et-Loir, espère que ce n'était qu'une pause dans la mobilisation.
22: Vu que le mouvement dure, ça fait plus de deux semaines qu'on se mobilise, les absences commencent à peser. On sait que sur Parcoursup, c'est très handicapant, donc il y a beaucoup d'élèves qui peuvent pas venir. Aussi des parents d'élèves qui sont inquiets, qui veulent pas que leurs enfants soient pénalisés pour ça et donc qui leur interdisent de venir. Rien n'a changé pour l'instant, on n'a pas eu forcément plus de réponses et tout ça, à part le temps démocratique qui nous a été accordé, qui a été quand même un grand sujet, notamment au lycée de Lorne. Il n'y a pas grand-chose. Pas d'annonce hyper claire, on nous parle de promesses, de plus tard, de ça va changer quand on aura le temps, mais on réfléchit à des moyens de relancer les manifestations, mais même personnellement, moi je commençais un peu à être fatigué, je me suis levé tôt plusieurs matins pour venir pour les blocus, les manifestations, rester tard, faire des pancartes, organiser des groupes, parler à la mairie, au syndicat, tout ça commence à devenir fatigant et ça rend triste forcément de voir le mouvement s'essouffler, mais je vois pas trop comment on peut faire autrement.
16: Les images de la mobilisation sont sur ici.fr. Un nouvel appel à manifestation est lancé pour jeudi dans la métropole grenobloise. Le cortège doit marcher entre le lycée Pablo Neruda de Saint-Martin-d'Hères et l'anneau de vitesse au parc Paul Mistral. Une journée marquée par la douceur côté météo, Mathieu.
0: Déjà présente ce matin, 12 à Grenoble, 16 à Vienne, 14 à Bourgogne-Jallieu, et elle ne va pas nous quitter, hein, cette douceur. Ce qui risque de changer, c'est peut-être les nuages ou pas qui sont au-dessus de votre tête. Les nuages bas pour démarrer cette journée, donc en pleine, on a ce voile nuageux, alors qu'en montagne, vous serez au-dessus, et donc vous profitez d'ores et déjà du soleil, hein, ce matin. Faudra attendre l'après-midi pour que les éclaircies s'imposent partout. Quelles sont les tendances sur nos réseaux sociaux, notre post météo Facebook, etc., etc.,
3: on dépasse
0: etc.
3: au moins les 10 degrés, c'est vrai. Nous avons 12 degrés 4 au Grand Lens pour Christian, 13 degrés pour la Rivière pour Marilyn, 15 degrés à Montfalcon pour Yanis, et Guy qui nous écrit depuis Salaise, 15 degrés 7, avec une photo, je pense que c'est peut-être le coucher, ou le lever du soleil, on va dire, je ne sais pas encore. Mais en tout cas, il y a un ciel qui avec des nuages qui sont violets, rouges, ocre, et c'est au fond du jaune, enfin c'est absolument sublime. Voilà,
0: on dirait. Profite de beaux clichés.
3: Voilà, j'ai presque envie de faire une référence à Joe Dassin, on dirait une toile de Marie-Laurence. Hein. Voilà. Oh. Et c'est deux. La chanson, c'est...
0: Ah, je ne sais plus.
3: Eh ben voilà, l'été indien.
0: Ah, bah, tout à fait. À l'aise à Salaise, j'ai envie de dire, moi, pour continuer. 19 à 21 degrés en pleine, on a les références qu'on a. 23 à 24 pour l'Y Grenoble cet après-midi, donc ça va pas beaucoup augmenter, mais on restera sur de la douceur, et 18 à 20 degrés à 1000 mètres. Est-ce que la tendance est toujours au calme sur les routes et le réseau ferroviaire?
3: Réseau ferroviaire, oui. Les routes également, il commence à avoir quelques ralentissements à l'entrée de Grenoble par la Porte de France, si vous venez de Saint-Martin-de-Vinoux. Donc, prudence et attention. Si vous approchez le secteur, mais attention que vous soyez à Grenoble ou partout ailleurs en Isère, bien sûr.
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0: Nous évoquions Joe Dassin il y a quelques instants avec Thomas Bortolato. On va rester sur un grand chanteur presque plus incontournable que Joe Dassin, et oui, c'est possible. On va parler de Jacques Brel dans l'agenda des sorties de Christophe Chardon. C'est après une grande chanteuse. Voici France Gall et Des Branches.

0: les débranches. Bon réveil, il est 7h41.
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0: Avec Noémie Philippot pour toute l'info locale, avec Thomas Bortolato, spécialiste de l'info utile et pratique autour de vous. Thomas, Noémie, si je vous dis aérodrome, vous me dites Thomas ?
3: Eh ben, je pense à l'avion.
0: Ben oui, on sent qu'il est pratique, vous voyez, efficace. Et pourtant, là, il fallait me dire voiture.
3: Ah, super.
0: Mais c'était pas pour vous faire un piège, c'est parce que à l'aérodrome.
4: Un petit peu quand même.
0: Un petit peu quand même.
3: Genre, mais bon, voilà.
0: Ah, il commence à me connaître quand même. Hein. Parce qu'au Versoux, à l'aérodrome du Versoux, il y a la Sanxi Story Experience qui aura lieu ce dimanche. Pas facile à dire, mais on programme des démonstrations automobiles, du slalom, du freestyle moto, des animations pour les enfants et même des cartes à pédales. Ça, c'est bien pour moi qui aime pas aller trop vite. Et si vous avez envie de découvrir ça, en plus, l'événement est au profit de l'association Locomotive Grenoble qui accompagne les enfants atteints de cancer et leur famille. Donc vous faites une bonne action et vous passez un bon moment. S'il y avait une voiture ancienne que vous rêveriez de conduire, Thomas, il a une idée.
3: Il n'y en a qu'une qui, à mon avis, dépasse toutes les autres, c'est la DeLorean.
0: Très bien. Et il paraît que c'est une horreur à conduire.
3: Est-ce qu'il paraît, ouais.
0: Mais voiture la DeLorean, c'est mythique, retour vers le futur. Tout à fait. Pour vous, Noémie, une voiture ou
4: J'avoue que je ne me suis pas posé la question.
0: Non, carte à pédale.
4: Oui, pourquoi pas.
0: On pourrait se faire une petite balade en carte à pédale.
4: Bah oui, mais on peut essayer d'aller un peu vite quand même.
0: Ah bah je vais pédaler fort, si vous voulez.
4: Pédaler fort.
3: Il y a DeLorean ou alors la toute première voiture de James Bond.
0: Il lâche pas.
3: Toute première.
4: Là, vous avez touché une corde sensible.
3: Celle-là, elle est sublime.
0: Aston Martin.
3: Ouais, la toute première, là. Grise avec le siège éjectable et tout, magnifique.
0: C'est bien parce qu'en plus, ça coûte pas cher.
3: Non,
0: la DeLorean non plus, vous me direz. Parfait, c'est noté. La commande est passée si vous avez une DeLorean ou une Aston Martin un peu d'époque. Eh bien, Thomas Bortolato sera très content de la conduire. Une sortie en attendant, même plusieurs, c'est avec l'agenda des sorties de Christophe Chardon. Qu'est-ce que vous avez comme proposition, Christophe ?
5: Je vous invite chaudement aujourd'hui à découvrir Brel, le spectacle avec Olivier Laurent. Ce concert a fait le tour du monde, s'est arrêté à New York, à Dubaï. C'est un moment rare qui vous est proposé cette fois-ci à l'Auditorium d'Alpexpo. Oui, chez nous à Grenoble, ce sera ce 17 octobre. Alors je vous fais tout d'abord écouter la voix d'Olivier Laurent qui chante Brel. C'est époustouflant.
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5: Vous allez écouter tous les plus grands succès du Grand Jacques, retrouver la présence, l'intensité dans ce concert du 17 octobre. Mais au fait, comment est venue l'idée de ce show, Olivier Laurent ?
7: C'est une belle histoire, parce qu'en même temps, moi j'étais imitateur, je le suis toujours, d'ailleurs j'avais au moins 80 voix à mon répertoire, et j'avais gagné même un festival d'humour, vous vous rendez compte, ça n'a rien à voir. Et dans mon spectacle en tant qu'imitateur, je parodiais la chanson « Ces gens-là », j'en avais fait « Ces ministres-là ». Et puis l'attaché de presse, le vrai attaché de presse de Jacques Brel était dans la salle, qui s'appelle Monsieur Raymond Herrera, qui était déjà à l'époque assez âgé, et il m'a dit « Il faut que tu fasses un spectacle sur Jacques Brel ». Je lui dis « Mais il est complètement fou, je ne voulais pas, évidemment, parce que je voulais même pas m'attaquer à un monument comme ça ». Et puis pendant 5 ans, il m'a couru après, et puis on l'a fait, ce spectacle, un jour, et puis ça a été un succès incroyable, et j'ai senti qu'il se passait quelque chose, et puis c'est parti pour une belle aventure, et puis je m'éclate comme un fou de jouer ce personnage, de chanter ce personnage. C'est vraiment un pur bonheur, quoi.
5: Pour passer une très très belle soirée, ce souvenir de Jacques Brel, je vous donne rendez-vous à l'Auditorium d'Alpexpo pour Brel le spectacle, c'est ce 17 octobre. Vous vous souvenez d'Amaury Vassili ? Eh bien, le ténor va se produire samedi 17 octobre, là aussi à 20h30, à la salle La Passerelle à Bouger-Chambalu, pour un nouveau concert, Un piano et ma voix. Amaury Vassili interprétera les plus grandes chansons classiques et pop en s'appropriant les grands tubes des artistes populaires. À noter la participation de l'ensemble vocal La Voix Dorée de Saint-Rambert d'Albon, le beau rendez-vous. C'est samedi 17 octobre, Amaury Vassili est à 20h30 à la salle La Passerelle à Bouger-Chambalu.
0: Merci beaucoup. Merci beaucoup pour ce point dans l'agenda, Christophe Chardon. Dans quelques instants, l'invité d'ici matin, Noémie Philippot, pour bien sûr revenir sur Octobre Rose et tout ce qui tourne autour.
4: Et le mois du coup de sensibilisation au dépistage du cancer du sein, mais comment se faire dépister quand il est difficile d'obtenir un rendez-vous médical pour un examen, par exemple une mammographie, c'est un des défis pour les patientes qui vivent dans certains territoires, notamment ruraux de l'Isère. On en parlera avec notre invité dans un instant, on reçoit la présidente de l'association Rose Altitude en Matésine, Véronique Bonnier. Elle sera avec nous d'ici une minute.
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0: 7h47, l'invité d'ici matin, Noémie Philippot, c'est Octobre Rose en ce moment, mois de sensibilisation au dépistage du cancer du sein.
4: Mais pour être dépisté, il faut réussir à avoir accès aux soins, aux rendez-vous avec les spécialistes. Et dans certains territoires, c'est loin d'être évident. On en parle avec la présidente de l'association Rose Altitude en Matézine. Bonjour Véronique Bonnier.
11: Bonjour, bonjour.
4: Vous accompagnez 45 femmes atteintes du cancer du sein sur le plateau Matézin en ce moment. Est-ce qu'elles trouvent les rendez-vous dont elles ont besoin près de chez elles ?
11: Absolument, les 45 femmes que nous suivons, elles sont en traitement donc avec le CHU de Grenoble, il n'y a pas de souci.
4: Quand même un petit peu de route s'il faut descendre jusqu'à Grenoble, si je comprends bien.
11: C'est bien le problème de la route, mais néanmoins elles ont quand même accès facilement aux soins. C'est peut-être pour les autres, pour se faire dépister, que c'est un petit peu plus compliqué, mais on a quand même de la chance sur notre territoire matézin, c'est d'avoir un hôpital, l'hôpital Fabrice Marquiol, où on a quand même un mammographe en 3D et un radiologue qui vient quand même une fois par semaine. Alors, on aimerait bien qu'il vienne deux fois et je pense que l'hôpital de Lamur en ce moment est en train d'effectivement se battre pour qu'il y ait un deuxième jour qui s'ouvre pour toutes nos femmes du plateau Matézin et du Trièves.
4: Parce qu'on imagine qu'il y a un peu de délai justement sur cette étape clé du dépistage. Il faut attendre combien de temps pour avoir un rendez-vous à l'hôpital à Lamur ?
11: Actuellement, faut attendre 6 mois, mais ce qui est moins pire aussi qu'à Grenoble entre guillemets, parce qu'on est tous confrontés à cela, un manque cruel, mais c'est partout en France, hein, de radiologues.
4: Et 6 mois, c'est on peut parler de perte de chance pour les patientes quand on attend aussi longtemps un dépistage ?
11: Non, on peut pas dire cela parce que s'il y a un souci, d'abord, je rappelle qu'on peut aller voir une sage-femme et sur le plateau, on a de la chance d'en avoir 4-5, donc elles peuvent l'avoir pour une palpation. Et après cette palpation, si la sage-femme détecte une anomalie, à ce moment-là, les rendez-vous sont rapides. En moins d'une semaine, elles ont une écho pour commencer, et ensuite une mammographie si c'est nécessaire.
4: Le tout, si je comprends bien, c'est de rentrer dans ce parcours de soins. C'est cette étape du début, finalement, où là, ça peut être long.
11: Oui, ça peut être pas forcément long. Une fois qu'elles sont prises en charge, elles sont prises en charge. Là où, par contre, nous, toute l'année, parce que j'allais dire, Rose Altitude, c'est rose toute l'année, où on essaie de faire beaucoup de prévention, et c'est notre but. On n'a pas le but de soignants. C'est de dire à toutes ces jeunes femmes et à toutes ces femmes que l'autopalpation est la plus importante. Une fois par mois, faites une autopalpation. S'il y a quelque chose qui ne va pas, eh bien, on va voir une sage-femme ou un gynécologue. Si on en a un, si tout va bien, et ben on retourne au mois prochain et tout va bien.
4: Et à quelle fréquence vous conseillez de faire ces dépistages réguliers, à partir de quel âge également ?
11: Alors moi je pense que, enfin je suis à partir de 25 ans, c'est très bien de le faire une fois par mois, mais il faut pas que ça soit quelque chose de traumatisant. On se regarde devant la glace, est-ce que c'est comme avant, voilà, et on se palpe, et si y a rien, et ben c'est très bien, retour au mois prochain, et puis si on dit ah il y a peut-être quelque chose, on consulte. Et à partir de là, elles sont prises en charge, il n'y a pas de souci.
4: Vous parliez du rôle des sages-femmes. On sait que voilà, c'est pas forcément facile d'obtenir des rendez-vous chez un gynécologue. Dans ce contexte, ces sages-femmes sont un maillon essentiel de la prise en charge des femmes.
11: Absolument. Absolument, on a cette chance-là sur le plateau Matézin, et qui plus est, dans notre association, on a une sage-femme qui remplit absolument son rôle. Et c'est une vraie chance qu'ont les gens du plateau Matézin et du Trièves. Sachant aussi qu'il y a même des gens qui viennent de Grenoble parce qu'ils n'ont pas de place en bas.
4: Oui, les trajets se font dans les deux sens.
11: Les trajets se font dans les deux sens.
4: On parle bien sûr de ces questions de dépistage d'autant plus en cette période d'Octobre Rose. Votre message aujourd'hui, c'est de dire que c'est toute l'année, il faut en parler tout le temps. Est-ce que vous avez des attentes du côté des décideurs pour que justement cette question du cancer du sein soit en permanence dans les esprits ?
11: Eh bien, comme je dis, c'est pas effectivement comme vous le dites aussi, c'est pas que octobre rose, c'est novembre, c'est décembre, c'est janvier. Il faut en parler. Il faut pas hésiter. Il faut pas que ça reste quelque chose de tabou. Or, ça reste quand même. On dit pas facilement j'ai un cancer du sein. On le dit pas. C'est tabou. Donc moi j'ai envie de dire effectivement les médecins, les infirmières en scolaire, n'oubliez pas de passer le message une fois par mois. Oui. Autopalpation, c'est trop important. Rose Altitude d'ailleurs intervient, j'allais dire, dans les collectivités, intervient aussi dans les lycées, intervient aussi dans les clubs sportifs, intervient aussi au niveau des industries. Et c'est pas pour rien qu'on le fait, parce qu'il y a trop de jeunes femmes aujourd'hui qui sont atteintes d'un cancer du sein.
4: On le rappelle, hein, les femmes atteintes sont de plus en plus jeunes. 20% des patientes ont moins de 50 ans. Merci beaucoup Véronique Bonnier, donc présidente de l'association Rose Altitude en Matézine, d'être venue parler dépistage du cancer du sein avec nous ce matin. Bonne journée.
0: Et on continuera bien sûr de vous parler d'Octobre Rose, des manifestations en lien et de tout ce qui peut vous accompagner, vous permettre d'être mieux dépisté. Vos programmes vous permettent aussi de parler d'histoire. Le 400e anniversaire de la Marine Nationale sera fêté par Stéphane Bern dans Voyage dans le Temps juste avant 8h. Voici Edwin Collins, A Girl Like You.

0: Edwin Collins, A Girl Like You, 7h56. Nous parlerons réseaux sociaux avec vous, Thomas Bortolato, juste après 9h dans Ici c'est vous. On avait parfois des doutes. Aujourd'hui, à l'heure de l'IA, on redouble de vigilance.
1: Oui, alors à quoi nous servent les réseaux sociaux quand on voit que cette formidable plateforme de liens sociaux, d'échanges et de discussions est aussi peu à peu grignotée par l'intelligence artificielle. Meta, la maison mère d'Instagram, a fait des statistiques. Aujourd'hui, une publication sur deux comporte une part de génération ou d'assistance par l'intelligence artificielle. Avec donc aussi le risque de fausses informations. Un quart des vidéos sur TikTok est touché donc par la fausse information. 15% sur Facebook, Twitter et Instagram, c'est un peu plus de 10%. Est-ce que vous arrivez à prendre du recul par rapport à ce que vous voyez sur les réseaux sociaux? Est-ce que vous êtes inquiet en voyant l'utilisation massive des réseaux sociaux par les plus jeunes autour de vous? Vos questions et réactions au 04 76 46 45, deux fois le même numéro pour vos messages vocaux écrits sur le WhatsApp de la radio. Notre invité ce matin pour en parler avec vous, Victor Pavaillé, coordinateur de l'association Pangolin de Grenoble, pour en parler donc dès 9h, ici c'est vous.
0: Dans quelques instants, Stéphane Bern, on va fêter le 400e anniversaire de la Marine Nationale dans Voyage dans le Temps.
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0: 7h58, bonjour Stéphane Bern.
4: Bonjour à tous.
0: Tous les matins, vous venez nous parler d'histoire dans Voyage dans le Temps et nous voyageons au temps de la création de la Marine Nationale.
4: Au XVIIe siècle, la France possédait des milliers de soldats, mais presque pas de bateaux. Et une armée, les pieds dans l'eau, c'est ballot. France, année 1620. Sur terre, tout va bien. Le royaume est immense, l'armée est puissante. Mais en mer, c'est une autre histoire. La copie prend l'eau, le bulletin de notes passe largement sous la moyenne. Les Espagnols, les Anglais, les Hollandais sillonnent les océans. La France, elle, regarde passer des bateaux. Sympa comme activité balnéaire, mais pas hyper dissuasif en cas d'invasion. Quand il devient principal ministre de Louis XIII, Richelieu trouve la situation légèrement humiliante.
5: C'est honteux!
4: Un pays avec deux façades maritimes, incapable de protéger correctement ses côtes, c'est comme posséder un château fort avec une porte d'entrée grande ouverte.
6: Entrez ! Et soyez tous les bienvenus !
4: En 1626, il prend la tête de la navigation française. Il passe de l'eau bénite à l'eau salée. Et contrairement à beaucoup de ministres, il ne commande pas un rapport, il commande des navires avec option livraison rapide.
7: Des mécos.
4: Partout on construit, à Brest, à Brouages, au Havre. Les arsenaux tournent en plein régime. Ça sent le bois, les cordages neufs et les heures supplémentaires. En quelques années, la flotte royale grossit rapidement et devient enfin capable de rivaliser avec ses voisins.
8: J'ai toujours préféré aux voisins les voisines.
4: Le cardinal a compris quelque chose d'essentiel. Le pouvoir ne se joue plus seulement sur les champs de bataille. Il se joue aussi sur les mers, là où circulent les marchandises, les richesses et les empires de demain.
9: Il a coulé mon portage.
4: Aujourd'hui encore, la Marine nationale française considère souvent Richelieu comme son véritable fondateur.
10: Face à la mer.
4: Comme quoi, derrière la robe rouge du cardinal, se cachait aussi un homme qui rêvait de grand bleu.
0: Merci Stéphane Bern. 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
1: Il est 8h, vous écoutez la première radio sur l'info locale en Isère.
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1: Et le journal est présenté par Noémie Philippot. Noémie, des cortèges plus timides en Nord-Isère hier.
3: Pour l'acte 5 de la mobilisation des lycéens pour demander de meilleures conditions d'enseignement. À Bourgoin-Jallieu, le mouvement tient le coup, même s'il n'y avait que 150 personnes environ dans la manifestation. Une majorité d'adultes, peu de lycéens, une trentaine seulement. Milo, élève de terminale à Loiselet à Bourgoin-Jallieu, s'inquiète de l'avenir du mouvement alors que les élèves n'ont, selon lui, quasiment rien obtenu.
4: Moi, je suis quand même assez inquiet. Non, alors oui, c'est sûr, peut-être que les élèves se mobilisent moins parce qu'il y a cette pression-là de devoir aller en cours, sinon on loupe. Il y a le baccalauréat à la fin de l'année. Il y a aussi la pression de Parcoursup. Mais ce qui m'inquiète aussi, c'est la non-réponse du gouvernement. Parce que si on regarde un petit peu les tendances actuelles, c'est qu'on a un Premier ministre qui est totalement ignorant. En gros, on a un gouvernement qui, pour moi, ne sert à rien. C'est-à-dire, ils ne trouvent pas de solution. Ils sont sans réponse depuis maintenant 10 ans. Et on a l'impression que malgré ce que nous faisons, on n'est pas entendu. Donc nous, on lâchera pas. Ils sont contents, c'est bien. Ils sont pas contents, c'est pareil. Nous, on n'en peut plus. Nous, on veut juste avoir... Moi, j'ai envie d'étudier. Mais j'ai envie d'étudier pour en faire une chance. On a vraiment l'impression que le rapport à la jeunesse a été laissé à l'abandon.
3: Une centaine de personnes ont également manifesté à Vienne et puis à Grenoble. Le cortège reliant le lycée des Eaux-Claires à la place de Verdun a rassemblé des milliers de personnes, 5400 selon la préfecture, quelques centaines de moins que la semaine dernière, 10 000 selon les organisateurs, là aussi chiffre en baisse. La mobilisation n'est pas que dans la rue et Milo, qu'on entendait à l'instant, fera partie d'une délégation de 5 lycéens et lycéennes isérois qui doit être reçue aujourd'hui par les parlementaires écologistes du département, au Sénat par Guillaume Gontard, à l'Assemblée par Cyrielle Châtelain. Les élèves assisteront aux questions d'actualité au gouvernement cet après-midi au Sénat et travailleront ensuite sur l'audition du ministre de l'Éducation nationale en commission. Les autres élèves viennent des lycées Mounier, Vaucanson et Marie Curie à Grenoble et Échirol.
1: C'est une des alertes lancées pendant ce mois d'octobre rose.
3: Le cancer du sein touche de plus en plus des femmes plus jeunes. Selon une étude de l'Institut national du cancer, les femmes de moins de 50 ans représentent 20% des malades. Cette maladie est le cancer le plus fréquent chez les femmes en France, avec plus de 61 000 nouveaux cas chaque année. Manuelle Dumoulin-Minguet est sage-femme à la Mure en Athésine. Elle constate cette hausse de cas chez des femmes plus jeunes.
5: L'âge moyen est de plus en plus bas, oui. Que ce soit au sein de mon cabinet où effectivement, il y a une vingtaine d'années, j'avais beaucoup moins de patientes jeunes ou autour d'une grossesse, des fois, où malheureusement, c'est à ce moment-là qu'on découvre un cancer du sein. Donc ça s'accentue et c'est vraiment quelque chose qui est national, on le voit vraiment. Et à partir de 25 ans, on conseille à toutes les femmes de faire une consultation avec une palpation par un professionnel de santé une fois par an, que ce soit sage-femme, que ce soit gynécologue ou que ce soit leur médecin généraliste. Et on leur apprend les gestes d'autopalpation parce qu'elles aussi, elles sont les premiers acteurs de la prévention. Et ça, tout le monde sait le faire. Il ne s'agit pas de se dire « je ne sais pas le faire ». Toutes les femmes savent connaître leur corps et faire de l'autopalpation.
3: Et ce qui compte, c'est d'y penser toute l'année, pas seulement pendant ce mois d'octobre rose. C'est le message lancé par Véronique Bonnier, présidente de l'association Rose Altitude en Athésine. Elle était notre invitée il y a quelques minutes à 7h45. Vous pouvez la réécouter sur ici.fr. Plus de 200 personnes, essentiellement des femmes, se sont retrouvées au jardin de ville de Grenoble hier à midi pour répondre à l'appel du mouvement World with Women et montrer que si les femmes s'arrêtent, le monde s'arrête. L'objectif de cette mobilisation mondiale, c'est dénoncer l'invisibilisation des femmes et de leur travail dans la société, demander plus d'égalité entre les femmes et les hommes. La maire de Grenoble, Laurence Ruffin, est venue assister au discours et soutenir les manifestantes. Les images sont sur le site d'Ici Isère. Il nie les faits, mais le parquet demande sa condamnation pour détournement de fonds publics et prise illégale d'intérêt. L'ancien maire de Sainte-Marie-du-Mont en Chartreuse était jugé hier par le tribunal judiciaire de Grenoble. Robert Monnet est soupçonné d'avoir utilisé l'argent de la mairie pour payer son essence et des matériaux pour rénover sa maison entre 2021 et 2023. Il avait démissionné lors de sa mise en examen en 2024. Il plaide la bonne foi, explique qu'on a voulu lui nuire par jalousie. Le parquet qui a requis 18 mois de prison avec sursis simple, une amende de 10 000 euros, interdiction d'éligibilité pendant 10 ans. Le tribunal rendra sa décision dans un petit mois, le 10 novembre prochain.
1: 8h05, elle fait partie des stars incontestées du mondial de l'automobile à Paris.
3: La voiture électrique et son avenir se jouent en partie à Grenoble, puisque le CEA abrite l'un des plus grands pôles de recherche sur les batteries en Europe. Il faut des matériaux rares pour construire cette batterie, graphite, lithium, manganèse, et l'un des enjeux, c'est leur recyclage pour réduire notre dépendance à la Chine. Les chercheurs grenoblois testent donc des solutions pour développer ce recyclage ultra stratégique, Sandy Dauphin.
2: Dans son laboratoire dédié au recyclage des batteries, Emmanuel Billy, ingénieur-chercheur au CEA, montre un petit flacon rempli de poudre noire. C'est la black mass, véritable concentré de métaux précieux obtenu après le broyage des batteries usagées.
6: Le cobalt, le manganèse, le lithium, mais aussi le graphite, ils sont tous mélangés sous une forme de poudre avec un certain nombre d'impuretés. Et pour pouvoir les réutiliser dans le champ des batteries, la chimie est impérative pour séparer sélectivement chacun de ces éléments considérés comme critiques et stratégiques par l'Union européenne.
2: Sauf que ce recyclage chimique ne se fait presque pas en Europe. Nous produisons cette poudre noire précieuse, mais faute d'usines de raffinage, cette black mass est massivement exportée vers l'Asie.
6: Aujourd'hui, cette matière-là, à 75% ou peu ou prou, repart en Asie. Elle est processée sur le sol asiatique essentiellement pour refaire de nouvelles batteries qu'on rachète. Aujourd'hui, il faudrait garder l'essentiel de cette matière pour pouvoir faire émerger des grands acteurs de la chimie et être souverain sur le plan européen.
2: Ce laboratoire du CEA teste donc des technologies pour que les métaux précieux de nos vieilles voitures électriques restent en Europe pour alimenter nos propres gigafactories de batteries sans repasser par la case Chine.
3: Le mondial de l'auto dure jusqu'à dimanche à Paris. Et puis on vous raconte cette belle histoire ce matin. Un SDF grenoblois vient de publier un livre intitulé « Sur les autoroutes de mon silence » grâce à l'aide d'une amie libraire de la rue Chenoise où il passe une partie de son quotidien. En 50 pages, Frédéric Boudjema retrace son parcours de vie cabossé après une trentaine d'années passées à la rue, 8 en prison. C'est d'ailleurs là qu'il a commencé à écrire, raconte cet homme qui préfère être appelé Fred.
7: Moi, l'écriture, elle m'est venue quand je me suis fait emprisonner. J'écrivais derrière les bordereaux de commande pour la cantine. Puis après, quand on a une histoire qui t'entête, elle reste en tête. Et un peu de la rue, c'est un peu mélangeant. Disons que je passe d'un âne à un coq et du coq à l'âne. Je suis content du message que j'offre aux gens.
3: Si vous voulez vous procurer ce livre, il est disponible pour 10 euros à la librairie 1001 feuilles. On rencontrera d'ailleurs la libraire qui a aidé Fred à publier son histoire dans l'info d'ici à 8h30. La météo, Mathieu, pour aujourd'hui, c'est encore une belle journée.
1: Oui, de la douceur déjà. 12 à Grenoble, 16 à Vienne, 14 à Bourgoin-Jolieu. Et si quelques nuages bas sont présents ce matin, ils s'en iront cet après-midi. Et du soleil pour tout le monde. Quels sont les relevés, les photos qu'on a sur notre page Facebook que vous avez sélectionnées, Thomas?
8: Eh bien oui, des très belles sélections aujourd'hui. 10 degrés à Pontcharra pour Denise, 9 degrés à Sainte-Agnès pour Dan, qui nous d'ailleurs partager un très beau massif d'hortensia bleu. Et puis à Frontona, nous avons Colette qui nous a écrit 15 degrés ce matin et son chat Igloo. Voilà, je trouvais le nom très rigolo pour ce chat.
1: Il est en photo ?
8: Oui, chat, c'est un petit chat noir très mignon.
1: Trop mignon, voilà. Parfait. Ah, c'est rigolo, un chat noir Igloo. C'est plutôt blanc. Enfin,
8: vous connaissez
1: mon attrait pour la culture inuite, etc.
8: Bien sûr, tout à fait. Bref, les Esquimaux, tout ça.
1: Pour ce qui est des températures, c'est pas du tout des températures que vous retrouverez dans l'Arctique, l'Antarctique et autres, puisque 19 à 21 degrés en pleine cet après-midi, c'est très doux. 23 à 24 pour l'Y Grenoblois et 18 à 20 degrés à 1000 mètres. Pour ce qui est de la circulation,
8: des ralentissements à noter déjà sur la Rocade Sud dans le sens Rondeau-Chambéry jusqu'à 10 minutes pour pouvoir donc atteindre jusqu'à Chambéry l'autoroute A41. Concernant après le reste de l'Isère, c'est l'hypercentre de Vienne qui commence à bouchonner si vous souhaitez traverser le Rhône pour aller à Saint-Cyr sur le Rhône justement. Et l'hypercentre, 10 minutes également. Côté train, un petit retard annoncé au départ de Grenoble pour Annecy sur le train de 8h27. Pour le reste, tout roule bien.
1: Merci beaucoup Thomas.
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1: Bon là, vous êtes globalement tous un peu réveillés, hein, c'est sûr, à 8h09. Mais c'est toujours bien d'avoir une douce voix, autre que celle de Thomas, de Noémie ou la mienne qui vous accompagne. Voici Laurent Voulzy, c'est presque aussi bien. En toute humilité, hein, bien sûr, hein, c'est Bubble Star.

0: comme si on était déjà sur la route. Regarde. Avec Laurent Voulzy dans la voiture. Ça marche bien là, hein. C'était Bubble Star. Bon réveil, bon début de journée, 8h13.
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0: Et tout l'accompagnement qui va bien, Thomas Bortolato pour toutes les infos utiles, bien pratiques en termes de circulation. Si vous avez des questionnements, on fait des points régulièrement. Bien sûr, vous retrouvez nos points d'infos avec Noémie Philippot. On évite les arnaques aussi, ça c'est dans quelques instants. Bien utile le matin avec vous, Aude Razo. On vous retrouve dans une minute pour se méfier de ces médecins qui font de la publicité pour des compléments alimentaires. C'est pas vrai, dans quelques instants.
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4: 8h15 tout pile sur Ici Isère. C'est l'heure de retrouver Aude Razo pour notre rendez-vous anti-arnaque.
0: Et dans C'est pas vrai, ce matin, Aude, votre message c'est on se méfie sur Internet, c'est global, notamment quand on voit un médecin faire de la publicité pour des compléments alimentaires.
5: Oui, pour la simple et bonne raison qu'un médecin n'a pas le droit de faire de la pub pour un produit, pour un médicament. Sinon, il est radié de l'ordre des médecins. Ça, gardez-le en tête toujours, hein, ça vous évitera bien des mésaventures. Je vous donne un exemple. Le docteur Kirzek, notre docteur maison à la radio, vous le connaissez bien, il m'a transféré un message qu'il a reçu. Un monsieur mécontent lui reproche de promouvoir un complément alimentaire censé soutenir notre métabolisme. Sauf que notre docteur Kirzek ne fait la pub de rien du tout et que le monsieur fâché qui lui écrit s'est fait avoir. Il y a cru, il a commandé des boîtes de gélules, il pensait payer 36€, on lui a prélevé en fait 110€. Les vendeurs sont des menteurs et le docteur Kirzek s'est fait usurper lui. Ça lui arrive souvent, malheureusement, il n'a rien à voir avec ce produit.
0: Autre très dangereux aussi, il y a de fausses vidéos de médecins.
5: Oui, et là, un autre médecin en a fait les frais tout récemment. C'est le professeur Renaud Piaroux, spécialiste en parasitologie. Là, ça va encore plus loin. Des menteurs ont créé de toutes pièces un faux reportage, carrément, avec son visage et sa voix. Le tout pour faire la pub d'un produit apparemment miraculeux, censé débarrasser notre corps de ses parasites. Trois vidéos ont été repérées sur Facebook. Tout est truqué. Elles sont générées par intelligence artificielle. Vous êtes nombreux hein, à m'écrire chaque semaine pour me dire que vous vous êtes laissé tenter par des petites gélules pour perdre du poids, pour booster votre corps. Faites attention, vraiment, ne croyez pas tout ce que vous voyez passer. Et avant d'acheter, parlez-en à un vrai médecin en chair et en os pour savoir si c'est du sérieux.
0: Voilà, Aude Razo qui rejoint un peu le docteur Kirzek. Hein. D'ailleurs, vous les retrouverez tous les deux entre midi et 13h avec Enora Malagré dans On vous doit bien ça, nos spécialistes conseils. Ce sera un peu le mix du conseil parfait. Merci beaucoup Aude, on vous retrouve également tout ce que vous nous dites tous les jours compilé sur ici.fr. Faire des sorties le week-end, c'est bien, mais c'est vrai que des fois, on manque un peu de budget. 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Et vous allez pouvoir remporter un bon cadeau d'une valeur de 100 euros. Dès maintenant, pour ça, c'est simple. Vous allez répondre à une question. Question organisation. Si vous avez déjà été dans un des Gîtes de France, vous saurez répondre. Chez Gîtes de France, quelle prestation est obligatoirement comprise lorsque l'on réserve une chambre d'hôte? Est-ce que c'est le dîner, le petit déjeuner ou la location de vélo? 04 76 46 45 45. Alors ne prenez pas l'Isère comme modèle, parce que je sais que sinon vous allez peut-être vous dire « Ah, peut-être une petite idée ». Non. Dîner, petit déjeuner ou location de vélo? On vous attend avec la bonne réponse juste après Zucchero.

0: Zucchero, Senza, Una Donna. Bon début de journée avec toute l'équipe d'ici matin et avec vos chansons préférées. On peut rajouter à tout ça un bon moment à passer dans l'un des gîtes de France en Isère, puisqu'on vous offre à l'occasion des 70 ans des gîtes de France en Isère, et on ira en visiter un dans pas longtemps, juste après d'ailleurs l'avoir offert, et bien un bon cadeau d'une valeur de 100 € pour vous faire plaisir le temps d'un week-end pour fêter ses 70 ans avec Véronique qui nous appelle de Corbelin. Bonjour Véronique.
1: Bonjour.
0: Véronique, vous êtes déjà allée dans un gîte de France ?
1: Oui, je suis déjà allée, mais il y a bien longtemps.
0: Oh là là, mais c'est pas normal, il faut refaire rapidement. Hein,
1: Voilà, c'est pour ça, quand j'ai entendu le jeu, je me suis dit, c'est pour moi.
0: Exact, et ben, la preuve, vous êtes là, ouais, c'est toujours ce qu'il faut se dire, c'est pour moi. Véronique, on va répondre à cette question que j'ai posée. Chez Gîte de France, quelle prestation est obligatoirement comprise lorsque l'on réserve une chambre d'hôte ? Est-ce le dîner, le petit déjeuner ou la location de vélo ?
1: Les petits déjeuners.
0: Ben oui, exactement. En plus, on est dans la temporalité, si je peux me permettre de le dire, parce que c'est le moment de le prendre ou de l'avoir pris. Vous avez pris quoi au petit-déj ce matin, Véronique ?
1: Eh ben, des céréales, des yaourts, des fruits et un bon café.
0: Ah oui, bah, Véro, elle est partie pour toute la journée, là, c'est bon, là.
1: Ah bah moi, je prends, oui, c'est important, le petit-déjeuner.
0: Et comme ça, on est bien pour remporter ce bon cadeau de 100 € qui est pour vous.
1: Eh ben, c'est super, je suis bien contente.
0: Je vous repasse, merci Charlotte, bien. Elle vous explique comment le récupérer. Véronique, quelle est votre radio locale en Isère ?
1: Ici, Isère, bien évidemment.
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0: On vous l'a dit, ce sont les 70 ans des Gîtes de France en Isère. Et à cette occasion, toute cette semaine dans Les gens d'ici, on va rencontrer des personnes exceptionnelles, comme chaque jour, mais des personnes exceptionnelles qui tiennent des gîtes en Isère. Et nous allons au cœur de la Matésine avec Yann Elamaoui qui a rencontré Frédéric dans son gîte, la ferme de Jonan à Saint-Honoré. Vous allez voir, c'est très original, notamment pour y accéder. Frédéric, quel est le panorama qui s'offre à vous ce matin ?
3: On va dire un écrin de verdure au milieu des montagnes, entre lacs, pas loin de lac de Pierre-Châtel, pas loin du lac de Valbonnet, au départ de tous les circuits PDIPR, donc les circuits de VTT, les circuits équestres aussi, puisque depuis maintenant un an, on accueille des cavaliers qui sont, on va dire, en itinérance sur le plateau matésin. C'est une des spécificités du plateau. Aujourd'hui, la Matésine veut, on va dire, améliorer cet accueil. Et du coup, plusieurs gîtes et plusieurs chambres d'hôtes sont en capacité d'accueillir ces gens-là pour pouvoir organiser.
4: On garde son cheval à l'entrée de la chambre.
3: La chambre, elle est magnifique, hein. Elle est magnifique. Elle est sur plusieurs centaines de mètres carrés d'herbe bien verte.
4: Mais alors, vous faites ça pourquoi ? Parce que vous-même, vous montez à cheval et que vous êtes passionné de chevaux. Qu'est-ce qui vous a donné l'envie d'avoir un gîte, je le rappelle, mais qui a une particularité sur le plateau matésin, de pouvoir accueillir des chevaux ?
3: Alors, absolument pas. Les chevaux ont peur de moi.
4: C'est réciproque ?
3: Je pense. Non, je me contente d'avoir trois ânes, et en fait, suite à une visite d'Isère Cheval Vert pour voir un petit peu mon potentiel d'accueil, c'est eux qui m'ont entraîné dans cette aventure, et c'est vrai que maintenant, ça fait une année où on peut répondre à ce type de demande. Mais également aux vététistes, aux randonneurs à pied, et aux cyclotouristes, puisque sur la Matésine, on a beaucoup de sentiers balisés et également de routes adaptées aux cyclotouristes.
4: Que vous avez une anecdote un peu folle à me partager ?
3: Bah, récemment, c'est les cavaliers qui nous racontent un peu leur mésaventure d'une journée sous une pluie, qui se trompent d'itinéraire, qu'il faut
4: les chercher.
3: Les chercher, voilà, ah ça, oui. ça fait ah partie oui, des petites choses, mais bon, alors on va les chercher en quad, hein, parce que moi sur le cheval je serais complètement inefficace, mais voilà, ça fait partie des petites choses avec lesquelles après on parle le soir autour d'un verre, quoi.
4: Bon, donc c'est chez vous le plateau matésin, vous êtes né sur le plateau, vous ?
3: Je suis originaire du plateau matésin, oui.
4: Oui, donc aller les chercher, c'est pas un problème.
3: Non, ça va. On découvre encore pas mal de coins insolites.
4: Frédéric, du plateau matésin, Gîte de France, c'est quoi votre petit bonheur ?
3: Bah, c'est d'avoir rénové ce corps de ferme depuis maintenant 26 ans et d'avoir permis
4: d'être arrivé au bout
3: et puis bah oui de voir des gens qui chaque semaine partent en disant bah tiens on va revenir, vous habitez un coin vraiment sympa, la Matésine est en train vraiment de c'est un lieu qui plaît de plus en plus aux gens, on n'est pas dans un tourisme de masse et partager son territoire, partager
4: Vous en êtes fier?
3: C'est bien sûr qu'on en est fier, heureusement, sinon on ne ferait pas ce qu'on fait toute l'année.
0: Et vous l'aurez compris, c'est entre autres à cheval que vous accéderez au gîte de Frédéric. Il est tout équipé pour les cavaliers. Ça peut vous intéresser, Noémie Philippot.
5: Je ne vois pas pourquoi vous
0: votre amour
5: ça.
0: Pour l'équitation et la cavalade. Voilà, quelqu'un qui ne connaît
5: cavalade.
0: Rien. Voilà, tout à fait.
5: Je vais appeler ça la cavalade quand j'irai monter à cheval.
0: Écoutez, on peut développer un nouveau concept. Comment renouveler des concepts qui existent déjà?
6: Vous savez pourquoi le Canada s'appelle Canada?
0: Non.
6: Parce que là-bas, les chevaux, ils font Canada, Canada, Canada.
0: Enfin, voilà, c'est très bien. Bien ça inspire tout le monde. Bien, je vais bien placer, effectivement, Thomas Bortolato. Ça s'appelle la ferme de Jonan, ce gîte à Saint-Honoré. 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
0: Après le journal de 9h, vous aurez l'occasion d'échanger, de débattre avec notre temps dédié à ça tous les jours. C'est Ici, c'est vous, Thomas Bortolato, ce sera avec vous. On passe du temps dessus, peut-être même trop de temps.
6: On parle des réseaux sociaux ce matin, mais à quoi nous servent-ils au juste? Les 15-24 ans passent presque 3 heures par jour en moyenne sur les réseaux sociaux. Mais attention, car les plus jeunes sont largement dépassés par les 65 ans et plus, qui passent en moyenne 5 heures par jour sur les réseaux sociaux. Mais en posant le téléphone après avoir scrollé pendant 20 minutes ou une heure, qu'est-ce que vous avez retenu? C'est la question aussi qu'on peut se poser ce matin. On s'occupe l'esprit, mais les réseaux sociaux captent surtout un peu, beaucoup, passionnément, à la folie, notre attention. Est-ce que vous vous trouvez moins attentif? Avez-vous levé le pied sur les réseaux sociaux, justement, dû à leur utilisation? Qu'est-ce que vous aimez chercher sur les réseaux sociaux? Est-ce que c'est des contenus culturels d'information ou est-ce vraiment un espace de divertissement pour oublier le temps qui passe? Vos questions et réactions ce matin au 04 76 46 45 deux fois dès 9h. Le même numéro pour le message vocaux et écrit sur le WhatsApp de la radio. Notre invité ce matin, Victor Pavaillé, coordinateur de l'association Pangolin de Grenoble, pour en parler avec vous.
0: Et voilà, nous. Dès 9h, tout à fait, tous
6: vous,
0: ensemble,
6: nous, tous,
0: voilà.
6: Vous, nous,
0: tout le monde. Toi plus moi, etc.
6: Et ceux qui le veulent.
5: Et ceux qui le veulent.
0: La chanson. Ah, je vois que vous avez révisé.
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0: Il est 8h30, Noémie Philippot, des cortèges dans plusieurs villes de l'Isère pour porter les revendications des lycéens.
5: Avec des milliers de manifestants à Grenoble, une centaine environ à Vienne, autour de 150 à Bourgoin-Jallieu, un nouvel appel à manifester est déjà lancé pour jeudi dans la métropole grenobloise. Les personnes mobilisées veulent tenir au moins jusqu'à samedi et la manifestation des gilets jaunes. En plein mois de sensibilisation sur le dépistage du cancer du sein, une sage-femme de la Mure interpelle. Difficile d'avoir un suivi régulier chez un gynécologue dans les déserts médicaux ou d'avoir accès rapidement à une mammographie, on en parle dans le journal de 9h. Et puis dans l'info d'ici, dans un instant, un SDF grenoblois raconte comment il a pu publier un livre racontant son histoire. Ça s'appelle « Sur les autoroutes de mon silence », ça fait 50 pages. Et sans le coup de pouce d'une amie libraire, il n'aurait pas vu le jour. Mais d'abord, 8h31, l'info en France et dans le monde en 90 secondes. C'est tout de suite avec Valentine Lettès.
11: Rendez-vous samedi. Les lycéens n'ont pas l'intention de céder à la veille des vacances et appellent à rejoindre la mobilisation contre la vie chère. Après de nouvelles mobilisations massives hier en France, 160 000 manifestants selon la police, trois fois plus pour l'intersyndicale. Et toujours des tensions à Tours, un policier mis en examen pour violence aggravée pour un tir de LBD sur un lycéen. Maël, 16 ans, a perdu l'usage d'un œil il y a 15 jours. Pour que le pays ne parte pas dans dans le décor, selon les mots des ministres du compte public. L'examen du budget a commencé à l'Assemblée avec l'objectif de réduire la dette. Mais il faudra du temps, tant perd le Fonds monétaire international pour retrouver la confiance des marchés. Cette situation l'oblige. Natacha Polony annonce sa candidature à l'élection présidentielle. Je ne peux plus continuer à regarder le pays s'effondrer, déclare l'essayiste et ancienne directrice de l'hebdomadaire Marianne. Son mouvement politique rassemble désormais environ 60 000 membres. La verrerie est-elle aussi incassable que sévère? La justice se prononce aujourd'hui sur les offres de reprise pour Duralex, placé en redressement judiciaire pour la cinquième fois en une vingtaine d'années. Quand la fonderie de Bretagne fonce droit vers la liquidation, aucune offre déposée pour le site historique de Renault dans le Morbihan. Le pape souffre d'un cancer. Le nodule retiré avec succès de son poumon hier est cancéreux. D'autres examens seront donc nécessaires, indique le Vatican, pour savoir s'il s'est propagé. Léon XIV s'est en tout cas réveillé normalement.
12: Merci Valentine Letest. Dans l'info d'ici en Isère, on vous parle d'un livre écrit par un SDF grenoblois. Avec l'aide d'une amie libraire, Frédéric Bojema vient de publier son histoire à travers 50 pages, écrites sur des années. Ça s'appelle « Sur les autoroutes de mon silence ». Cette histoire, Marie-Laure, libraire ruchenoise, a absolument tenu à la publier. Clémence Cavalleri, vous êtes allée rencontrer ce duo au Café Librairie Mille et une Feuilles dans le quartier des Halles à Grenoble.
13: Une librairie ruchenoise où est bien connu Frédéric Bojema. L'homme qui préfère qu'on l'appelle Fred est attablé à la terrasse avec ses deux chiens, devant lui un café et un exemplaire de son livre qu'il dédicace pour un ami.
14: J'ai commencé à l'écrire, j'avais 18 ans, j'en ai 49.
13: Avec des bribes de récits écrites sur des dizaines d'années, dont une majorité passée à la rue et 8 en prison.
14: J'écrivais derrière les bordereaux de commandes pour la cantine. Et j'en ai fait des feuilles et des feuilles.
13: Une histoire avec beaucoup de traumatismes, des agressions sexuelles dans l'enfance et une plongée plus tard dans l'alcoolisme, un récit bouleversant dès la première lecture pour Marie-Laure, gérante de la librairie.
15: Entre-temps, il avait tout mis au propre, donc il m'a fait lire ses feuillets. Ce que j'ai ressenti, c'était waouh, un bonhomme qui a vécu énormément de choses dès les premières minutes de sa vie. Et en fait, il est toujours là, il a toujours le sourire.
13: Au départ en cachette, la libraire contacte une amie relectrice pour lui proposer d'en faire un livre avant d'en parler à son auteur.
15: C'est un livre en vente privée. C'est Fred qui s'occupe des ventes. Il y a 50% de la somme qui reviennent à Fred et 50% c'est pour rééditer.
13: Car le livre est très rapidement victime de son succès.
15: Le premier jet est parti en une journée et demie. Il a fallu recommander parce qu'il y a énormément de demandes à distance et surtout des personnes qui forment les gens pour faire les maraudes.
13: Il y a 3 semaines, au moment de la publication, Fred faisait une séance de dédicace. L'occasion de prendre conscience de ce qu'il a accompli.
14: Les premiers retours qui ont été très favorables et même déchirants verbalement.
13: Avec beaucoup de reconnaissance pour Marie-Laure, son amie, depuis plusieurs années.
14: Je pense que sans elle, j'aurais jamais réussi à faire mon livre.
15: Ce que j'aimerais, c'est que maintenant, il pense un peu plus à lui avant de penser aux autres.
13: C'est ce qu'espère Marie-Laure, mais Fred n'a pas dit son dernier mot.
14: Je compte bien refaire peut-être une autre petite chose. Je vais récupérer un ordinateur que quelqu'un va me donner. Ça permet d'exprimer quand ça va pas.
13: Avec peut-être un jour un deuxième livre.
12: Et le premier, en tout cas, est toujours disponible à la vente, à la librairie Mille et une Feuilles, disponible pour 10 euros. Vous retrouvez ce portrait croisé sur ici.fr. La météo, Mathieu, pour aujourd'hui, assez couvert en plaine, mais en principe, on devrait retrouver le soleil.
0: Tout à fait, avec beaucoup de douceur, hein, il faut le dire. C'est vrai que par rapport aux journées précédentes où les températures étaient pas mal tombées, voilà, 13 à Grenoble, 17 à Vienne, 15 à Bourgoin-Jallieu. Alors, ça ne montera pas très très haut, mais ça d'ores et déjà assez doux. Vous parliez de nuages, effectivement, des nuages bas présents ce matin. Un voile nuageux, surtout pour la plaine. En montagne, vous avez droit à du soleil puisque vous êtes au-dessus. Mais ça s'améliore cet après-midi avec des éclaircies qui s'imposent partout. Comment peut-on analyser la situation via les informations que vous avez sur notre page Facebook?
16: Je vais tout de suite analyser avec mon monocle les informations.
0: Ah, vous avez un monocle pour analyser, ouais. C'est bien.
16: Uniquement le bon oeil. 8 degrés à Cor pour Carole, 12 degrés au Versoux pour Claudine, 10 degrés 3 à Saint-Vincent-de-Mercus pour Olga qui nous a partagé une fois de plus une très belle photo d'un ciel multicolore. Donc on en profite aussi, le ciel d'automne se défend quand même aussi par rapport au ciel de l'été.
0: Et bientôt ce sera les végétaux d'automne, parce qu'il y a aussi plein de photos de forêts, ouais, de sous-bois qui commencent aussi
16: à roussir,
0: à jaunir, et ça donne vraiment des patchworks assez magnifiques. Donc continuez de nous laisser des photos, hein. C'est un vrai plaisir de les observer chaque matin. Pour ce qui est de la circulation,
16: ça roule plutôt bien pour l'instant en Isère. Quelques ralentissements habituels, que ce soit autour et dans le bassin grenoblois, y compris dans l'hypercentre de Vienne. Et puis côté train, ça roule bien. Toujours ce train annoncé en retard de 10 minutes au départ de Grenoble pour Annecy. Mais pour le reste, ça roule bien. Donc on reste bien évidemment prudent sur la route quoi qu'il arrive.
0: Bon, s'il n'y a que ça pour les trains, on est content.
16: Oui.
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0: 8h37, tout s'explique, c'est le rendez-vous qui va vous permettre de découvrir des choses sur l'Isère, des mystères que Alexandre Wibar va percer pour vous. Si je vous dis ça, c'est pas innocent. On va parler aujourd'hui d'une des sept merveilles du Dauphiné, la pierre percée. Comment qu'elle est apparue, cette pierre percée? Moi, j'étais un peu joué comme ça. Claude Nougaro et Nouga York avant de retrouver Alexandre Wibar dans Tout s'explique. Bon début de journée, 8h37.

0: 8h40, Claude Nougaro et Nouga York. Là, si vous n'êtes pas prêt pour enchaîner sur la journée, je ne sais pas ce qu'il vous faut en termes de chansons.
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0: Et pas tout seul. Quelle belle bande pour m'accompagner le matin. Oui, vous êtes la belle bande. J'ai envie de vous appeler comme ça. Si on dirait un groupe de troubadours. Thomas Bortolato.
3: C'est pas possible.
0: Oh, Sieur Bortolato. Ah, mais... Faites-nous donc un 4.
4: Et son monocle.
0: Allons-y. Exactement.
5: Le monocle d'ici Isère.
0: C'est bien que vous ayez mimé, parce que pour ceux qui nous écoutent, c'était parfait. C'est,
3: oui, mais je pense à ceux qui nous regardent aussi, Mathieu.
0: Je vois ça. Noémie Philippot, bonjour.
4: Bonjour, Mathieu Montel. Oh, bonjour à tous et toutes.
0: Grande princesse de l'information.
5: Donc, parlons comme dans les années 60.
0: Oui, ça n'a aucun sens. Vraiment, tout cela, je ne sais pas.
3: Et Alexandre qui nous regarde.
5: Ah, Alexandre, j'ai plein d'enthousiasme.
4: Où suis-je arrivé? Ils sont ça. Déchaînés ce
3: ça
4: matin.
3: Ça fait des ravages, hein, ce levé tôt.
5: Bah, on dirait, ouais.
0: Tout à fait.
5: Je vais éviter, moi, alors.
4: Mais rejoignez-nous, enfin, vous voyez, on se marre bien.
0: Alexandre Bibard. Tiens, pour ce qui est d'histoire, c'est vous qui êtes un peu notre spécialiste, on va en parler dans quelques instants et on s'attaque à du lourd aujourd'hui. Je vous emmène à la Buisse tout à l'heure pour parler mode, voilà. Petite imitation de...
3: Karl Lagerfeld.
0: J'en étais sûr qu'il allait le faire direct. J'ai même pas bossé avec lui là-dessus avant. La troisième édition de Festine Textile, alors vous allez voir, c'est pas mal parce que c'est que de l'économie circulaire pour recréer des vêtements. Et si vous avez envie d'apprendre à faire de la couture, à rabibocher un peu vos vêtements habillés, vous pouvez y aller avec et ils vont les réparer pour vous. On vous parle de tout ça à 8h50. Mais avant cela, c'est le moment de faire un point histoire. Deux belles histoires locales, c'est ce qu'on vous raconte chaque jour dans notre chronique patrimoine. Tout s'explique avec vous, Alexandre Wibar. Et aujourd'hui, on se demande comment s'est formée la pierre percée de Matésine.
5: Et bien par friction et par érosion sur des millions d'années.
0: Quelle image !
5: La pierre percée, c'est pas une image, c'est de la géologie.
0: Oh, excusez-moi.
5: Il n'y a pas de souci.
0: Mais c'est un scientifique, ça rigole pas.
5: Mais si, mais on va rigoler, vous allez voir.
0: Okay.
5: La pierre percée de Matésine, que l'on appelle également la septième merveille du Dauphiné, est une arche naturelle posée sur une colline à 1200 mètres d'altitude entre les communes de Pierre-Châtel et la Motte d'Aveillans. Le creux de l'arche mesure 3 mètres de haut sur 5 de large. C'était pas une arche symétrique et circulaire. L'un des piliers est beaucoup plus gros que l'autre. C'est celui qui est orienté ouest qui est plus imposant. Un beau bébé de 26 mètres de circonférence. Si on laisse libre cours à notre imagination, la pierre percée pourrait faire penser à la silhouette d'une personne agenouillée, les coudes posés au sol et la tête dans les mains. Je vous laisse vous faire une idée avec les photos que vous trouverez sur ici.fr dans le dossier Tout s'explique.
0: C'est une curiosité naturelle qui aurait plusieurs dizaines, voire centaines de millions d'années.
5: Et qui, selon certaines hypothèses, aurait pu être formée par une moraine. C'est les amas de débris rocheux laissés par les glaciers. Mais en fait, c'est pas la véritable origine de la pierre percée. Comme nous le confirme Marc Guillot, président de l'association Sauvegarde et mise en valeur du patrimoine du Vallon des Mottes.
6: La Matésine est connue pour son charbon qui correspond à cette période géologique qu'on appelle le Carbonifère. Et ensuite, derrière cette période Carbonifère, il y a la période l'ère du Trias. Et la pierre percée fait partie de ces matériaux-là, c'est-à-dire de ces roches-là. Donc, elle a été déposée entre 250 millions d'années et 200 millions d'années. Et ensuite, c'est l'action des grands glaciers, le glacier donc du Drac, et le glacier de la Romanche, qui ont érodé le plateau matésin et donc qui ont façonné ces lacs, qui sont des lacs d'origine glaciaire, et qui ont, en érodant, ont permis de creuser et d'éroder et de créer cette arche particulière qui est la pierre percée. Par d'autres endroits, cette érosion s'est faite de manière un peu plus profonde et on est arrivé donc au Carbonifère et on a trouvé donc les couches de charbon qu'on a exploitées par la suite en Matésine.
5: La pierre percée qui est accessible via plusieurs circuits de randonnée différents, c'est pas trop difficile, ça grimpe un petit peu quand même. Il y a 270 mètres de dénivelé positif sur la version la plus facile, c'est par Pierre-Châtel. 1h30 de balade au départ du parking de Fontalon. Depuis la Motte d'Aveillans, c'est un peu plus long, 2h15, la rando commence au lieu-dit Les Georges. Et puis le coup de cœur, c'est la ligne de crête du Dôme des Crêts depuis Laffray. Là, on parle d'une quinzaine de kilomètres aller-retour avec 500 mètres de dénivelé positif. Ça se fait à pied, mais je dis ça complètement au hasard, ça se fait aussi très bien à cheval, paraît-il.
0: Regardant notre spécialiste équitation.
4: Mais je l'ai fait à pied dans un premier temps et je confirme, c'est plutôt gentil comme rando, ça se fait bien.
0: En fait, dans la belle bande, vous seriez chevalier, vous.
4: Mais j'avais dit, moi, mais non, mais vous avez parlé de nos personnages de fantasy tout à l'heure, j'avais dit sur un dragon.
0: Bon, très bien, chevalier sur un dragon.
5: ça va encore plus vite pour faire la petite balade.
4: Ah, le dénivelé, pas de problème.
5: Je referme la parenthèse guide touristique, mais excusez-moi, la rando, c'est quand même aussi du patrimoine local.
0: Tout à fait.
5: Une fois en haut, vous pouvez profiter de la vue. La carte postale, c'est de regarder la grande tête de l'Aubiou, le plus haut sommet du massif du Dévoluy, à travers cette pierre percée.
0: Magnifique. Marc Guillot, que l'on a entendu dans cette chronique, également l'un des fondateurs de la Mine Image, l'une des seules galeries authentiques de charbon de France qui se visite encore. Profitez-en, à la fermeture annuelle, c'est début novembre, dans 2 semaines et demie. D'ici là, vous pouvez profiter d'un événement spécial aux couleurs d'Halloween qui est proposé en collaboration avec le Petit Train de la Mure entre le 20 octobre et le 1er novembre. Et aujourd'hui, on a parlé de la pierre percée beaucoup d'un point de vue géologique, oui, scientifique, mais il y a toute une histoire aussi, un peu surnaturelle.
5: Il y a une légende dans laquelle il est question du diable et du duc de Lédiguerre.
0: Et on vous en parlera demain. Donc rendez-vous demain dans Tout s'explique pour découvrir tout cela. Merci Alexandre.
5: Merci à vous.
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0: Il est 8h46 et juste après le journal de 9h, vous retrouverez Thomas Bortolato qui discute avec vous tous les matins pour un sujet dans Ici c'est vous, sur lequel on passe beaucoup de temps, peut-être à cause de notre famille.
3: Et oui, à quoi nous servent les réseaux sociaux ? Finalement, on partage des photos, des messages pour donner des nouvelles. 100 milliards de messages sont envoyés par jour sur WhatsApp, avec de très nombreuses photos aussi. On a tous des groupes d'amis sur WhatsApp ou même sur Instagram avec des noms parfois un peu douteux, c'est vrai. Et le fameux groupe Famille, Family, l'ami et dans d'autres, bien sûr.
0: Après,
3: si on envoie une connerie, il faut faire attention à bien l'envoyer à la bonne personne. Formidable outil pour garder le contact, surtout quand les enfants et petits-enfants habitent à plus ou moins 200 km. Pourquoi certaines personnes aiment-elles publier leur vie quotidienne sur les réseaux sociaux ? Certains même se posent aussi cette question. Les réseaux sociaux vont-ils remplacer les réunions de famille et les apéros avec les copains ? Vos questions et réactions au 04 76 46 45 deux fois dès 9h. Et vos messages vocaux et écrits dès à présent sur le WhatsApp de la radio. C'est le même numéro, comme ça on fera un message en plus ce matin par la radio. Notre invité ce matin, Victor Pavaillé, coordinateur de l'association grenobloise Pangolin pour la prévention de l'utilisation des réseaux sociaux, pour en parler avec nous dans 10 minutes dès 9h.
0: Merci beaucoup Thomas. Voici Louane et Chien avant d'aller à la Buisse pour le Festin Textile.

0: Louane et Chien, il est 8h51, c'est ici Isère. Le petit journal des loisirs, ce sont des sorties à ne pas rater dans notre département. Et samedi à la Buisse, avant de jeter, vous y pensiez, ce vieux t-shirt, tout ce jean troué, eh bien vous allez apprendre à lui offrir une deuxième vie avec la troisième édition de Festine Textile qui se déroule ce samedi de 10h à 18h à la salle polyvalente de la Buisse. Des créateurs, des artisans, des ressourceries, plein d'acteurs engagés pour découvrir une nouvelle façon de produire, de réparer, de transformer et de consommer nos vêtements. Tout cela, vous allez le découvrir dans ce rendez-vous pour lequel l'entrée est gratuite et on va le présenter avec l'un des organisateurs. Grégoire Maillot du groupe Adéquation. Bonjour Grégoire.
1: Bonjour, bonjour à tous.
0: Alors Grégoire, l'idée de Festine Textile, c'est pas seulement de nous dire qu'il faut acheter moins, c'est aussi de nous montrer tout ce qu'un vêtement peut encore devenir. Quelles sont réellement les solutions qu'on va pouvoir découvrir quand on veut plus ou qu'on peut plus porter un vêtement?
1: Alors sur le Festine Textile, en gros, qui est un événement donc de promotion effectivement de la mode responsable généralement, on va trouver pas mal d'activités. Donc déjà, on trouvera une trentaine de stands de créateurs et réparateurs textiles. Donc ça va de l'artisan qui fabrique de la fibre végétale locale à un des réparateurs, donc voilà, qui récupère les vêtements et répare, voilà, tout simplement les trous, les coutures, les fermetures éclair, et aussi des créateurs qui vont utiliser du textile, soit des chutes de production, soit des vêtements de récupération pour en fabriquer de nouveaux neufs de manière créative voilà. Donc
0: et pour renouveler un peu les vêtements, l'idée c'est de montrer qu'un vêtement, on peut toujours le réutiliser.
1: Toujours, en tout cas, plus que ce qu'on fait aujourd'hui. Et donc, du coup, voilà, leur donner une seconde vie, prolonger leur durée de vie aussi, changer leur usage, pourquoi pas, les faire devenir autre chose, toujours dans le textile. On va trouver donc, du coup, tous ces créateurs qui vont nous présenter leurs produits, artisans plutôt locaux, hein, d'Isère et pas trop loin. Ensuite, on va aussi retrouver la fabrique à textile, donc c'est tout un tas d'ateliers qui vont se dérouler tout au long de la journée. Donc pareil, alors là on invite tous les participants, les visiteurs, les visiteuses à venir avec leurs vêtements usagés qu'ils souhaitent réparer. On trouvera aussi des choses comme de la fabrication de crochets en trapilo, je dis pas ce que c'est, venez le découvrir.
0: Eh bien.
1: De la customisation de vêtements, personnalisation, donc soit par peinture sur les vêtements, soit par application de textile, sérigraphie aussi, voilà, pour transformer nos vêtements dont on a un peu marre, pour leur donner un nouveau look aussi.
0: Grégoire, avec tout ce que vous voyez passer dans le réemploi, est-ce qu'il y a déjà un vêtement ou un morceau de textile qui semblait vraiment bon pour la poubelle et dont quelqu'un a finalement réussi à faire quelque chose de complètement inattendu? Est-ce que vous avez déjà assisté à ça, même dans les dernières éditions?
1: Je vais citer une anecdote un peu particulière. C'est une collaboration qui est née justement de la précédente édition de Festine Textile, où on a une entreprise qui traite en gros du tissu et qui va fabriquer des liserés, des choses comme ça sur des tissus existants, et qui a partagé ses chutes de production avec un atelier qui arrive à poser ces choses-là sur de la bagagerie, sur du sac, etc. Donc encore une fois, en gros, ce qui est intéressant dans le réemploi en général et dans la réutilisation, c'est que de la contrainte de la matière première, on arrive à faire de la création. Et donc voilà, c'est unique, c'est des pièces uniques qui sont renouvelées, voilà, sous des collections au moins une ou deux fois par an par les créateurs. Donc
0: ce sera à découvrir pour cette journée. Donc avant de jeter ce qui dort dans votre placard, rendez-vous ce samedi 17 octobre à la Buisse pour la troisième édition de Festine Textile, atelier créateur seconde main. Vous l'avez entendu, beaucoup de savoir-faire à découvrir de 10h à 18h. L'entrée est gratuite, on le rappelle, à la salle polyvalente. Et Grégoire Maillot nous a expliqué tout ça. Merci beaucoup Grégoire.
1: Merci à vous. Et à samedi du coup.
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0: Et après ce que vous mettez.

0: rythme, aussi d'infarctus, d'AVC, de cancer du poumon. En fait, la pollution de l'air, elle est classée cancérogène par l'Organisation mondiale de la santé. Et contrairement à une idée reçue, ce ne sont pas surtout les pics de pollution qui comptent. C'est l'exposition de tous les jours sur des années, c'est ça qui va peser le plus et ça ne concerne pas que les grandes villes. On perd des mois d'espérance de vie aussi à la campagne. Et autre surprise, on passe 80% de notre temps à l'intérieur. Donc on pense pollution extérieure, mais l'air intérieur est souvent plus pollué que l'air extérieur. Le tabac, le chauffage au bois, au foyer ouvert, des bougies parfumées, de l'encens, on pense que ça sent bon. Ben non, puis les produits ménagers, la colle, les moisissures, etc. Notre salon, c'est peut-être un petit nuage de pollution.
1: Alors concrètement, docteur, qu'est-ce qu'on peut faire, nous, à la maison et au quotidien ?
0: Premier geste gratuit, efficace, simple, aérer 10 minutes matin et soir, même en hiver, même en ville. Oui, même en ville, l'air renouvelé vaut mieux que l'air confiné. Et on aère encore plus quand on cuisine, quand on bricole ou quand on fait le ménage. Deuxième geste, on ne fume pas à l'intérieur. On ne fume pas du tout d'ailleurs, ni dans la voiture. On limite bougies, encens, désodorisants et on préfère des produits ménagers simples comme le savon noir ou le vinaigre blanc ou bicarbonate de soude. Troisième geste de saison, c'est le début du chauffage. Donc on fait entretenir sa chaudière, on fait ramonner la cheminée. Attention aux intoxications au CO, on en reparlera et pour l'extérieur, on consulte l'indice de qualité de l'air de sa région. Il y a plein d'applis qui existent et les jours de pic, les personnes fragiles, faut éviter les efforts intenses dehors. On choisit un autre moment pour courir et on choisit des parcs ou des petites rues plutôt que les grands axes. Et petite déception au passage, les plantes dites dépolluantes ne dépolluent pas vraiment le salon. Allez, d'ici là, portez-vous bien.
1: Merci beaucoup docteur, on vous retrouve tout à l'heure entre midi et 13h avec Enora Malagré. On vous doit bien ça pour plein d'autres conseils. À venir dans les prochaines minutes, le journal de 9h pour revenir sur les mobilisations des lycéens, Noémie Philippot.
2: Oui, ça tient pour cette nouvelle journée de manifestation, même s'il y avait quand même moins de monde dans les rues, ça reste un cortège avec des milliers de personnes à Grenoble. Une lycéenne salue le soutien apporté par les enseignants à la mobilisation, ce sera dans le journal de 9h.
1: Et pour le suivre, ce journal de 9h, il faut rester avec nous à la radio, puisque on raccroche pour ce qui est de la télé, mais on reviendra demain à partir de 6h30. Je vous conseille de passer la journée avec nous comme ce matin, puisque ce sera fort sympa, plein d'infos à venir, donc avec le journal.
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1: Et juste après le journal de 9h, ce sera Ici c'est vous, avec vous Thomas Bortolato, les réseaux sociaux au cœur du débat, du sujet du jour.
12: Oui, on s'interroge ce matin, à quoi nous servent les réseaux sociaux ? Est-ce que c'est pour garder le contact avec les amis ? Est-ce que c'est pour fantasmer la vie des autres sur Instagram ? Est-ce que c'est pour s'envoyer des bêtises toute la journée ? Est-ce que c'est
1: un peu tout ça ?
12: Oui, c'est un peu tout finalement. Et quelle utilisation ? On en a au 04 76 46 45 deux fois ce matin pour en parler avec vous dès 9h et jusqu'à 10h. Notre invité ce matin, Victor Pavaillé, coordinateur de l'association grenobloise Pangolin pour la prévention de l'utilisation des réseaux sociaux pour en parler donc avec nous. À demain Mathieu.
1: À demain.
12: Oui, demain on est jeudi. Hein.
1: Tout à fait. Allez, aujourd'hui on est mercredi.
12: À demain.
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12: Et nous sommes bien mercredi. Merci d'écouter Ici Isère, première radio sur l'actu dans le département. Il est 9h. Le journal avec vous, Noémie Philippot, les mobilisations des lycéens tient le coup pour l'acte 5.
2: Même s'il y avait un peu moins de monde dans la rue que la semaine dernière à Grenoble, 5400 manifestants selon la préfecture, contre 6000 il y a une semaine, 10000 selon les organisateurs, 13000 mardi dernier pour marcher entre le lycée des Eaux-Claires et la place de Verdun. Ça fait quand même du monde grâce au soutien de certains parents, de citoyens qui partagent les revendications des lycéens et puis surtout des profs. Tiens à souligner Julie, cette élève de terminale au lycée des Eaux-Claires se mobilise depuis deux semaines avec ses camarades. Selon elle, la mobilisation perdure grâce au soutien des enseignants.
13: Franchement, ça m'a étonnée à quel point ils étaient derrière nous. Où ils se relaient un peu chaque matin, ils nous amènent des brioches, des

0: Pas mal au... Même des saucisses carrément. Enfin, ils sont vraiment derrière nous. Même ceux qui apportent pas forcément de la nourriture, eh ben, ils viennent parler avec nous le matin, discuter de nos idées un peu. Et c'est important, je pense, aussi de nous écouter. On a l'impression d'être un peu une génération que personne n'écoute. Donc vraiment, on se sent vraiment épaulé dans ce lycée. Mais en fait, ils ont les mêmes revendications que nous, concrètement. Et ils nous disent, ouais, depuis des années, on fait grève, nous, ça change rien. Vous, ils ont peur de vous. Donc il y a aussi une forme de fierté quelque part.
1: Un nouvel appel à manifester est lancé pour jeudi dans la métropole grenobloise. Cette fois, le cortège partira du lycée Pablo Neruda de Saint-Martin-d'Hère pour rejoindre l'anneau de vitesse au parc Paul Mistral. Une centaine de personnes ont aussi manifesté à Vienne hier et puis environ 150 personnes à Bourgoin-Jallieu. Les images de la mobilisation sont sur ici.fr. Pour relayer cette mobilisation auprès des politiques, 5 lycéens et lycéennes de Grenoble et du Nord-Isère seront reçus aujourd'hui par les parlementaires écologistes isérois. Cyrielle Châtelain à l'Assemblée nationale, Guillaume Gontard au Sénat, où ils assisteront cet après-midi aux questions d'actualité au gouvernement. Les lycéens travailleront ensuite sur l'audition du ministre de l'Éducation nationale en commission. Il sera interrogé par Guillaume Gontard à 16h30.
2: Alors qu'on parle de sensibilisation sur le dépistage du cancer du sein ce mois d'octobre rose, la question de l'accès aux soins se pose en Isère.
1: Pas toujours facile de trouver un radiologue pour une mammographie, examen clé dans le dépistage de ce cancer qui est le plus fréquent chez les femmes en France. Pas facile non plus d'avoir un suivi régulier chez un gynécologue dans les déserts médicaux. Sur le plateau Matézin, par exemple, il n'y en a qu'un, un jour par semaine seulement à l'hôpital de la Mure. Des sages-femmes prennent le relais pour les dépistages comme Manuel du Moulin-Minguet.
3: C'est une demande de plus en plus accrue qui prend une grosse part sur l'obstétrique. Maintenant, c'est quasiment la moitié de mon activité. C'est évident que la distance fait que c'est plus facile de consulter une sage-femme pour son suivi que de voir un gynéco où il faut la plupart du temps descendre à Grenoble. On est habilité à faire du suivi gynécologique qu'on appelle à bas risque, c'est-à-dire du dépistage et de la prévention. Donc les palpations mammaires qui sont recommandées une fois par an chez toutes les femmes. Ce qui est très important pour nous, c'est de pouvoir référer derrière. Si j'ai un doute dans le cadre d'un examen mammaire, on peut décrocher notre téléphone et demander à ce qu'il y ait une mammographie, par exemple, réalisée en urgence. Et là, on va trouver du répondant. On a un rendez-vous généralement dans la semaine.
1: L'accès aux soins, le cancer du sein qui touche des femmes de plus en plus jeunes aussi. On en a parlé avec notre invitée à 7h45, Véronique Bonnier, présidente de l'association Rose Altitude en Matézine. Vous pouvez la réécouter sur ici.fr. L'ancien maire de Sainte-Marie-du-Mont en Chartreuse devant le tribunal de Grenoble hier pour détournement de fonds publics et prise illégale d'intérêts entre 2021 et 2023. Robert Monnet avait démissionné en 2024 lors de sa mise en examen. La justice lui reproche d'avoir utilisé l'argent de la mairie pour payer son essence et des matériaux pour rénover sa maison. À 72 ans, l'ancien maire nie les faits, plaide la bonne foi, explique qu'on a voulu lui nuire par jalousie. Le ministère public a requis 18 mois de prison avec sursis simple, une amende de 10 000 euros, une interdiction aussi d'éligibilité pendant 10 ans. La justice doit rendre sa décision le 10 novembre prochain.
2: Un sans-abri grenoblois raconte son parcours dans un livre.
1: Sur les autoroutes de mon silence, c'est le titre. En 50 pages, Frédéric Boudjema revient sur une trentaine d'années de vie dans la rue. Une histoire difficile que Marie-Laure, gérante de la librairie Mille et une feuilles dans le quartier des Halles à Grenoble, rue Chenoise, où vit la plupart du temps Frédéric, a absolument tenu à publier.
4: Sans son accord, j'ai commencé à travailler là-dessus et deux jours après avoir lu ces feuillets, il y a une collègue qui est correctrice qui est passée au café, le fait du hasard, et là je lui ai dit si tu peux faire la correction, faire la bêta-lecture et autres, et puis qu'on en fasse quelque chose. Elle m'a dit on a son accord, j'ai menti en disant oui. Je pensais juste faire un exemplaire pour lui au départ, mais les choses ont pris de l'ampleur et je lui en ai parlé, il était content. Donc c'est pour Fred, c'est avant tout pour l'aider, si ça peut l'aider au quotidien, pour s'occuper de lui, pour s'occuper de ses animaux, pour manger, pour ce qu'il a à faire quoi, dans son quotidien.
1: Si vous voulez vous procurer ce livre, il est donc bien disponible à la librairie Mille et une feuilles au prix de 10 euros. On vous raconte cette histoire sur ici.fr. Il fait particulièrement doux ce matin pour une deuxième moitié d'octobre.
2: Et ça va se poursuivre. Aujourd'hui encore, beaucoup de nuages bas pour démarrer cette journée. Des plaines généralement sous un voile. Alors qu'en montagne, on va pouvoir profiter déjà du soleil. Il va falloir attendre l'après-midi pour voir justement les éclaircies s'imposer partout dans le département. Côté thermomètre ce matin, donc cette douceur qui reste 11 degrés à Corps, nous allons avoir jusqu'à 17 degrés du côté de Vif, 16 à Bourgoin-Jallieu, 15 pour Morestel, 18 pour Saint-Marcelin, Grenoble, Voiron, Vienne et 19 les maximales ce matin attendues du côté de Roussillon. Température maximale attendue aujourd'hui, 19 à 21 en pleine, 20 degrés du côté de 1000 mètres, 16 degrés à 2000 mètres. Il va donc faire bon, il va faire doux aujourd'hui, ce sont les relevés et prévisions du Centre Météo France de Saint-Martin-d'Hères. Noémie, à tout à l'heure.
1: À tout à l'heure.
2: Pour le prochain journal à 10h.
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2: On y passe du temps, beaucoup de temps tous les jours, mais à quoi nous servent les réseaux sociaux? TikTok, Facebook, Messenger, Snapchat ou encore WhatsApp. Aujourd'hui, Instagram fête ses 16 ans. La plateforme à l'icône d'appareil photo s'est faite une place de choix dans nos smartphones pour être en contact avec nos proches, nos amis et le reste du monde. Une vitrine sur le monde, une vitrine qui a bien changé en 16 ans. Le réseau social était là pour partager des photos de nos voyages, du quotidien, à destination des plus jeunes pour compléter l'offre de Facebook. Aujourd'hui, Instagram est devenu le réseau social du strass et des paillettes, vivre une vie de rêve avec des endroits paradisiaques et le culte du corps. Mais plus largement, les réseaux sociaux sont aussi une médaille avec un revers moins reluisant, cyberharcèlement ou encore escroquerie pour n'évoquer que cela. Les réseaux sociaux permettent-ils de se faire de nouveaux amis? Peut-on s'exprimer librement avec ses opinions sur les réseaux? Comment influence-t-il votre état émotionnel? Vos questions et réactions ce matin au 04 76 46 45 2 fois et vos messages vocaux et écrits sur le WhatsApp de la radio. C'est le même numéro, ici c'est vous, c'est jusqu'à 10h.
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2: Bonjour Victor Pavaillé.
7: Bonjour.
2: Merci d'être avec nous ce matin dans ce studio. Vous êtes le coordinateur de l'association Pangolin de Grenoble. On va quand même présenter cette association au nom assez rigolo, cocasse, on peut le dire.
7: Tout à fait.
2: Cette association, elle vient peut-être pour nous sensibiliser autour des réseaux sociaux et du numérique, plus largement.
7: Alors, plus largement, oui. On est une association, du coup, qui existe depuis 11 ans sur le bassin grenoblois. On intervient dans toute l'Isère. On est une association qui fait de la promotion des pratiques numériques, donc autant sur de la création que sur de la prévention. On travaille avec les enfants, souvent à partir de 6 ans pour les plus jeunes, et puis progressivement jusqu'à 18 et plus, et beaucoup les parents aussi sur les questions de parentalité en lien avec l'usage du numérique et en extension avec les professionnels qui travaillent avec ces deux publics.
2: Quelles sont les principales questions que peuvent vous poser les parents quand ils viennent vous voir?
7: C'est très varié. On a une petite bulle de gestion de conflits, notamment sur les réseaux sociaux, qui est quand même un sujet assez prenant. L'arrivée du premier smartphone, c'est des grandes questions qui ressortent. Mais après, on a des sujets aussi qui vont être plus légers sur comment jouer à des jeux vidéo en famille, comment bien choisir un jeu pour son enfant. C'est assez varié.
2: C'est vrai que l'utilisation du smartphone, surtout très tôt, est une question qui vient de plus en plus, parfois pour rassurer les parents aussi, quand on sait que les enfants sont dans les rues. Est-ce qu'elle serait peut-être l'âge conseillé qu'on pourrait donner?
7: C'est le grand débat.
2: C'est une discussion qu'il faut avoir avec l'enfant.
7: C'est une discussion à avoir avec l'enfant, c'est un grand, grand débat. En France, on reste quand même encore sur l'entrée collège comme porte d'entrée du smartphone, mais nationalement, on a vu le chiffre baisser. Aujourd'hui, on est plutôt autour de 9 ans, le premier appareil connecté. Et du coup, un accès aux réseaux sociaux, un accès à différents espaces en ligne. Et c'est souvent cette dimension en ligne qui change et qui bouleverse beaucoup le rythme familial.
2: Les réseaux sociaux, on en parle ce matin avec vous, Victor Pavier, notre invité, et avec vous aussi au 04 76 46 45 deux fois. À quoi nous servent les réseaux sociaux? La discussion est lancée.
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2: Le temps pour vous de nous appeler. Petit détour par l'année 1973 en chanson avec un artiste que vous aimez autant que moi ce matin sur Ici Isère, parce que c'est toute la musique qu'on aime. Johnny Hallyday.

0: aura fallu que trois prises à Monsieur Johnny Hallyday pour immortaliser cette chanson qui est devenue son plus grand tube dans son répertoire, La musique que j'aime sur Ici Isère.
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0: Une vie quotidienne rythmée parce que nous avons dans le creux de la main un smartphone et ce qu'il y a dessus, les réseaux sociaux. Entre 3 et 5 heures par jour passées dessus, en moyenne, on en parle. Donc ce matin, à quoi nous servent les réseaux sociaux? Une question un peu innocente qu'on vous pose. On attend vos réactions et vos témoignages ce matin au 04 76 46 45 deux fois pour en discuter aussi avec notre invité, Victor Pavaillé, coordinateur de l'association Pangolin de Grenoble. Bonjour Martin.
3: Bonjour Victor, bonjour à tous.
0: Martin de Bourgoin-Jallieu, alors pour vous, à quoi vous servent les réseaux sociaux, Martin ?
3: Alors, c'est pas que j'en fais le cœur de mon métier, mais un petit peu quand même, je suis dans la communication.
0: Oui.
3: Donc non seulement à me créer du contenu à moi sur mes réseaux sociaux, mais aussi à proposer une stratégie de contenu pour les réseaux sociaux qui m'entourent.
0: Donc du
3: pour
0: personnel.
3: Pour des entreprises.
0: Oui, allez-y.
3: Pour les entreprises ou pour les sociétés qui nous contactent.
0: Donc il y a du personnel et du professionnel. J'ai envie de savoir, Martin, est-ce que vous arrivez quand même à limiter votre temps d'écran d'utilisation par jour? Parce qu'on imagine que si vous créez autant d'éléments diffusés ensuite sur les réseaux sociaux pour vous que pour le pro, ça doit être le conflit du temps d'écran.
3: Je vais être tout à fait honnête avec vous, j'ai désactivé l'option pour savoir le temps d'écran. Je refuse de savoir ce chiffre, mais je peux aisément vous dire que c'est un petit peu toute la journée. Ça m'est arrivé, bien sûr, de me prendre une petite réflexion, l'air de dire « Bon, alors, c'est bien beau le smartphone, mais on est là. » C'est vrai, des fois, je m'en veux aussi un petit peu.
0: Et donc, justement, vous avez forcément les amis qui vous rappellent à l'ordre ou des fois, vous prenez conscience par vous-même que vous êtes trop sur les écrans et sur les réseaux ?
3: Un petit peu des deux, je dois dire. Au départ, c'était vraiment très spontané de vouloir... quand on commence, on est tout innocent, donc on se dit « Allez, je limite, c'est bon, c'est parti, je sépare le perso du professionnel, etc. » Puis au fur et à mesure, bon, on regarde un petit peu tout le temps, on est très attentif, etc. Mais sur le point de vue personnel, c'est vrai que j'ai pris maintes fois la réflexion comme quoi c'était un petit peu trop.
0: Mmh.
3: Mais j'arrive à me limiter dans certaines mesures ou quand vraiment ça va plus ou que vraiment... J'ai la tête comme un chou-fleur, j'arrête, promis.
0: Victor Pavaillé, quand on entend le témoignage de Martin ce matin, on se pose la question forcément du temps d'écran et surtout le fait que certains nous font, parfois même la réflexion, pose ton téléphone. C'est quelque chose, une phrase qui s'est presque démocratisée aujourd'hui.
4: Tout à fait, c'est au cœur des débats dans les équipes professionnelles sur la question de l'accompagnement des parents, des enfants. La question du trop, c'est un mot qui est extrêmement large. On n'a pas tous la même notion de trop. Certains, 8 heures, c'est normal. D'autres, 8 heures, c'est excessif. D'autres, une minute ou 30 minutes, c'est excessif. Je pense que c'est vraiment des débats à avoir en famille, c'est des débats à avoir autour de nous, et effectivement, il y a une question de conscience globale. Est-ce que on valorise le vivant, l'humain direct, ou est-ce que finalement, les réseaux sociaux, c'est pas une extension de ce lien social en permanence, et qu'on a aussi envie de l'entretenir?
0: Oui, parce que certains parlent même...
3: C'est tout à fait ça, parce que pour le coup, vous prenez moi, qui ai un temps d'écran absolument délirant, si vous prenez mon grand-père qui lui vit au milieu de la campagne, vous lui parlez des réseaux sociaux, la seule chose qu'il va vous dire, c'est « Oula, loin de moi tout ça », et son temps d'écran à lui s'élève royalement vers une minute et demie par jour, et franchement, c'est admirable.
0: Oui, mais attention Martin, il y a peut-être le temps d'écran avec la télévision, allez savoir.
3: À ça, bien sûr, mais c'est un autre débat.
0: C'est un autre débat.
4: Les écrans stimulent, tout à fait.
0: Dernière question pour vous, Martin. Est-ce que vous ressentez, comme certains jeunes, le sentiment, ce qu'on appelle le FOMO, le fear of missing out, la peur de rater quelque chose, comme on peut le dire en bon français, si vous n'êtes pas connecté sur les réseaux sociaux?
3: Ça m'est arrivé, mais très rarement pour le coup. Là, c'est si moi je décide que je n'y vais pas ou que je n'y suis pas, la vérité, c'est que j'arrive très bien à faire cette part des choses et à ne pas être comme tous les jeunes et arriver à mettre de la distance. Je sais très bien que si c'est pas maintenant, ce sera plus tard. De toute façon, tout est fait pour que les occasions de ne pas subir la FOMO sont multiples. Donc, et c'est un des avantages de mon métier, c'est que tout ça, on le sait pertinemment. Donc, si je n'y suis pas maintenant, c'est pas grave. À vrai dire, j'arrive encore à faire la part des choses et à ne pas y être victime.
0: Donc, une forme de contrôle, finalement, ce qu'on retiendra ce matin, malgré le métier de très prenant sur les réseaux sociaux. Merci, Martin, d'avoir été avec nous ce matin.
3: Merci à vous deux, belle journée.
0: Belle journée à vous, du côté de Bourgoin-Jallieu. On continue d'en parler ce matin, de ce grand thème. À quoi nous servent les réseaux sociaux? Avec notre invité également, Victor Pavaillé, coordinateur de l'association Pangolin de Grenoble pour les réseaux sociaux, justement, avec des bons réflexes. Après Chanter pour elle, c'est le nouveau duo d'Axel Red avec Renaud sur Ici Isère. Ce matin, ça vient de sortir.

0: Chantez pour elle, c'est Axel Red ce matin sur ICI. Et à quoi nous servent les réseaux sociaux? Vos questions, réactions et témoignages ce matin au 04 76 46 45 deux fois. Comment les réseaux sociaux vous permettent de communiquer avec vos proches? Pourquoi on aime regarder des vidéos et des photos sur les réseaux sociaux? C'est vrai ça? Pourquoi? Venez en témoigner avec nous ce matin. Ici c'est vous, c'est jusqu'à 10h.
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0: Et cette question qu'on vous pose ce matin à la maison, à quoi nous servent les réseaux sociaux? Comment sont-ils rentrés dans votre quotidien? Est-ce que vous arrivez à vous en passer ou pas? 04 76 46 45 de fois, on en parle avec vous. Et avec notre invité, Victor Pavaillé, coordinateur de l'association Pangolin de Grenoble. Alors on a commencé à évoquer bien sûr le temps d'écran, la place des réseaux sociaux dans notre quotidien. On sait que c'est aussi voilà, du temps passé en ligne, plus de la moitié du temps passé en ligne pour les 15-24 ans, si je ne prends que, c'est les sondages de médiamétrie de l'INSEE, c'est quasiment 2h54 en moyenne par jour, quasiment 3h. Ça peut être peut-être une source de conflit au sein des foyers, au sein des familles, de voir justement son jeune ado ou jeune adulte passer autant de temps sur un téléphone et sur les réseaux.
12: C'est des sujets qui reviennent régulièrement dans les temps famille, effectivement. Ce constat un peu, j'ai perdu mon ado, il passe trop de temps sur son téléphone, on a perdu le contrôle, etc. C'est des sujets qui reviennent, voilà, qui inquiètent un petit peu aussi les parents. C'est lié à différents phénomènes, mais aussi à un besoin d'émancipation de l'adolescent et le besoin de découvrir un monde qui s'ouvre à lui, un monde infini, et c'est souvent ça qui pose problème, c'est ce côté infini. En fait, on aimerait continuer à découvrir sur un outil qui ne s'arrête jamais. Pour information, il faut 40 ans pour épuiser le fil complet d'Instagram sur une journée.
0: 40 ans.
12: Du coup, même si vous y mettez à plusieurs, ça ne marche pas. Voilà.
0: C'est-à-dire que le matin, si j'ouvre Instagram, il me faut 40 ans pour arriver
12: à la fin du fil de la journée.
0: Parce qu'il y a une fin.
12: Théorique.
0: Disons,
12: au bout d'un moment, vous allez revoir les mêmes contenus qui vont revenir. Mais en fait, c'est tellement fourni aujourd'hui qu'on ne peut pas toucher une limite qui n'existe pas. Et ce besoin de limite, c'est fondamental dans la construction d'un enfant, tout petit, mais c'est quelque chose qui continue en grandissant. Et du coup, si l'outil utilisé n'a pas de limite, qui est-ce qui met les limites à la maison ? Souvent le parent qui va avoir ce rôle de police, et là on rentre dans les situations un peu conflictuelles du parent qui va devoir mettre fin à quelque chose là où en face l'adolescent n'a pas très envie.
0: Mais est-ce que c'est par manque de pédagogie ou le fait que c'est peut-être trop brutal justement ce coup d'arrêt mis par les parents ?
12: Il y a plein de façons d'amener la fin de quelque chose, ça va dépendre beaucoup de l'individu, beaucoup de l'adolescent que vous avez en face. Généralement quand c'est accompagné avec du dialogue, une préparation en amont, des consignes assez claires qui ne sont pas souples et qui ne fluctuent pas en fonction de l'humeur du parent, on arrive à avoir effectivement des régulations qui sont beaucoup plus saines. Quand on essaie d'imposer des limites à quelqu'un qui n'en a jamais eu juste avant, là on rentre dans le conflit directement et ça marche moins bien. Donc plus on prépare tôt l'arrivée du smartphone, plus c'est facile à gérer par la suite. C'est pas la garantie de la simplicité, mais c'est au moins plus facile.
0: À travers une discussion donc, que nous avons aussi ce matin avec vous, venez témoigner au 04 76 46 45 9 fois. J'ai une autre question pour vous. Les réseaux sociaux nous rapprochent-ils vraiment des autres ou est-ce qu'ils nous éloignent parfois de la vie réelle ? Venez en parler avec nous et avec notre invité Victor Pavaillé, coordinateur de l'association Pangolin de Grenoble, ce matin dans nos studios. La discussion et la parole vous est donnée. Profitez-en jusqu'à 10h, 04 76 46 45 9 fois. Et puis, c'est vrai que parfois, les réseaux sociaux, à bon escient, ça peut rendre tout le monde content, comme la chanson qui va suivre, Happy Children, les enfants joyeux. Je cherche les transitions, je fais ce que je peux. C'est Pillion ce matin, sur ICI Isère. Il est 9h27, passez une très bonne matinée en notre compagnie.

0: Happy Children avec Pélian ce matin sur ICI Isère, il est 9h30.
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0: Oui, la vie quotidienne avec ce qu'on a dans les mains, puis les réseaux sociaux qu'on utilise quasiment. Tous les Français, sauf les beaucoup plus petits, n'utilisent pas les réseaux sociaux. Mais tout le monde a au moins, parmi un de ces noms, vous les connaissez, Facebook, TikTok, Messenger, Instagram, Snapchat, ou encore WhatsApp, les réseaux sociaux, qui donc une importance aujourd'hui. On fait cette émission notamment aujourd'hui, parce que Instagram fête leurs 16 ans. Mais non, on en parle avec vous plus largement, au 04 76 46 45 deux fois. Et avec notre invité, Victor Pavaillet, coordinateur de l'association Pangolin de Grenoble, qui vient donc sur les outils et supports numériques pour bien les vivre tous ensemble. Alors, on a commencé à évoquer également la place des réseaux sociaux dans la famille. C'est bien aussi pour garder le contact, mais aussi pour s'informer. Comment faire? Est-ce que vous avez des conseils, peut-être nous donner un ou deux conseils pour bien s'informer sur les réseaux sociaux à l'heure de la désinformation massive et surtout des contenus avec intelligence artificielle? Quels seraient les bons réflexes à adopter?
3: C'est toujours une grande question assez vaste. C'est vrai qu'aujourd'hui, beaucoup de jeunes utilisent plutôt les réseaux sociaux comme source d'information que les médias conventionnels. Nous, le conseil qu'on donne, c'est généralement, quand on lit une information qui est un peu trop impressionnante, voilà, une dinguerie, comme diraient les jeunes, de prendre un peu de recul, d'aller effectivement croiser l'information avec d'autres supports, même potentiellement d'autres réseaux sociaux, mais en discuter avec un adulte, avec un copain, voir si effectivement c'est pas trop énorme pour être vrai, et prendre vraiment un petit peu, être moins naïf, parce que c'est souvent ça en fait qui va alerter. C'est une forme de naïveté en se disant sur internet, l'information que j'ai tout de suite, en plus quand ça joue sur l'émotionnel, elle est forcément vraie.
0: Faut prendre, mais ça, c'est valable pour tous les âges.
3: C'est finalement valable pour tous les âges, tout à fait. Et souvent, c'est des conseils qu'on va donner à des jeunes, mais on se rend compte que même nous, adultes, on peut se laisser vite entraîner par une information en lisant exclusivement le titre, sans jamais aller gratter l'article derrière. Donc, un conseil pour tout le monde, double vérifier vos informations si effectivement c'est quelque chose qui vous touche particulièrement.
0: Et sachant que dans tous les cas, les médias traditionnels sont aussi présents sur les réseaux sociaux.
3: Tout à fait. Quand une information est relayée sur plusieurs médias, c'est qu'il y a quand même de fortes chances qu'elle soit vraie, ou alors c'est que tout le monde s'est fait avoir, mais ce serait quand même assez improbable.
0: Est-ce que finalement ça vient aussi après peut-être d'un choix plus personnel de l'utilisateur, de son utilisation, sa façon de faire? Peut-être que certains ne veulent pas non plus être suivre certains canaux d'information. Est-ce qu'après, ça revient aussi de la responsabilité de l'utilisateur, ou est-ce que vraiment...
3: C'est très variable en fonction des individus. Il y a des gens qui vous diront, moi j'écoute jamais les médias, jamais la radio, et je regarde pas le JT, parce qu'en fait, suivre l'actualité tous les jours, j'ai pas le temps, mentalement je suis saturé d'informations, et du coup je me concentre sur d'autres choses, et j'ai envie de dire que moi je suis un peu dans ce profil-là.
0: Oui.
3: Et par contre, effectivement, avoir des contenus plus courts, avec une information rapide, ça va être des choses qui vont être recherchées par beaucoup d'individus. Donc, si on est dans ce profil-là, le conseil que je donne, c'est effectivement identifier des sources qualitatives d'informations sur effectivement des contenus plus rapides. On n'est pas obligé d'écouter voilà, 3 heures un débat pour avoir toutes les informations très précises de la situation, mais au moins savoir ce qui se passe, c'est quand même super important. Et si on veut creuser, on va se renseigner.
0: On parle de temps et presque d'attention finalement. On va l'évoquer dans quelques instants avec vous, Victor Pavaillet. Avec vous, je l'espère aussi, au 04 76 46 45 deux fois. À quoi nous servent les réseaux sociaux dans le quotidien? Venez en parler avec nous. Voici Alexandre Wibar pour l'Infoservice.
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4: On profite de la nature ensemble et on se maintient en forme avec quelques épreuves sportives et de loisirs à venir dans les prochains jours. Ce dimanche, c'est le trail des Violettes à Val-de-Virieux entre le lac de Paladru et la Tour du Pin, avec, comme son nom l'indique, des courses, deux précisément, l'une de 12 km, plutôt accessible, et l'autre de 25 km, assez costaud, avec 700 mètres de dénivelé positif. Pour ceux qui ne veulent pas se presser, il y a une randonnée de 11 km avec 350 mètres de dénivelé. Inscription via le site internet LOASSO. Toujours en Orisère, côté pont de Beauvoisin, toujours ce dimanche, c'est la Romagnolande 2026, organisée par le Cycloclub de Romagneux, avec 3 parcours VTT de 24, 35 et 45 km et 3 parcours pédestres, 3 randos de 7, 10 et 15 km. Départ et arrivée à la salle des fêtes Abbé Perrin, près de l'église. Inscription via LOASSO ou sur place le jour même.

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0: Emmanuel Moire avec Beau Malheur ce matin sur Ici Isère, il est 9h38.
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0: À quoi nous servent les réseaux sociaux? La grande question qu'on vous pose ce matin. Et on espère vos témoignages, tout de même par téléphone au 04 76 46 45 deux fois. Ou même par le WhatsApp de la radio pour nous faire un petit message écrit ou message vocal qu'on peut ensuite diffuser. Pour venir participer à la discussion, on vous donne la parole tous les matins. À vous de la prendre, n'hésitez pas au 04 76 46 45 deux fois. À quoi nous servent donc les réseaux sociaux? On en parle avec notre invité, Victor Pavillé, coordinateur de l'association Pangolin de Grenoble, justement pour venir en aide, pour bien vivre à l'ère du numérique. Alors il y a un chiffre qui est assez édifiant, Victor. Le temps moyen d'attention sur les réseaux sociaux, et là je parle des données fournies par Meta, donc ça regroupe Facebook, Instagram, WhatsApp, mais je pense plutôt sur Facebook et Instagram, le temps d'attention moyen est de 1,7 secondes par contenu sur mobile. Ça monte, allez, je suis généreux, 2 secondes 5 sur ordinateur. C'est assez édifiant, c'est-à-dire qu'on a aussi peut-être perdu, à force d'utiliser ces réseaux sociaux, est-ce qu'on perd la capacité de patience, d'attendre et d'accepter que le temps passe différemment?
3: C'est des points de vue qui sont assez complets. En fait, ce qu'il faut bien comprendre, c'est que une première naïveté qu'on a quand on utilise les réseaux sociaux, c'est de penser que c'est un outil qui a été conçu pour nous. C'est faux. C'est un outil qui a été conçu par une entreprise au service de l'entreprise. On n'est que consommateur du contenu pour pouvoir regarder toujours plus de publicité. C'est ce qu'on appelle l'économie de l'attention. Et pour pouvoir regarder cette publicité, il faut passer rapidement sur les contenus. Donc tout a été construit pour vous faire rechercher rapidement quelque chose. Et donc le fameux scrolling, le fait de faire dérouler l'écran qui ne s'arrête jamais, il y a tellement d'informations dessus que pour pouvoir avoir celle qui nous intéresse, il va falloir aller la chercher. Donc on n'a pas le temps de lire, de regarder, de s'impliquer plus dans le contenu. On va aller vite dessus. D'où cette économie de l'attention qui bouge beaucoup, parce que on va aller rechercher quelque chose de précis sans vraiment trop savoir ce que c'est. Mais ce petit pic de dopamine, ce petit moment de plaisir qu'on va aller titiller, on ne sait pas où il se trouve dans ce grand fil. On va regarder rapidement.
0: Est-ce que ça peut influencer de manière plus générale au quotidien notre comportement?
3: Des études vont vous dire que oui, d'autres vont vous dire que non. C'est encore assez mitigé. C'est assez flou. C'est un peu le problème aujourd'hui de ces questions-là. C'est qu'en fait, on a les équipes médicales qui se questionnent beaucoup sur le sujet. Les recherches mettent du temps à sortir. Les sujets progressent, mais les équipes sont pas d'accord. Et donc, du coup, vous allez trouver un petit peu tout. Et c'est pour ça que le premier conseil qu'on va donner à un utilisateur, c'est regarder déjà chez vous. Comment vous vous sentez, vous, personnellement? Si vous sentez que votre capacité d'attention est en train de baisser ou que vous avez tendance à zapper rapidement une information, ne plus écouter les gens autour de vous, c'est peut-être qu'il est temps de ralentir effectivement sur ces pratiques-là pour retrouver du lien direct, reprendre le temps, voilà, accepter de s'ennuyer.
0: Oui, c'est aussi important. Peut-être ça rejoint aussi ce que disait Martin au début de l'émission, c'est peut-être que ses copains lui disent « Attention, lève un peu le pied sur l'écran ou sur les réseaux sociaux, on est là aussi, le vivant. » On aimerait bien avoir du vivant et vous entendre également ce matin, 04 76 46 45 deux fois. À quoi nous servent les réseaux sociaux? On en parle avec vous. J'aimerais bien, il nous reste encore du temps pour venir participer à notre émission et en parler avec notre invité, Victor Pavillé, coordinateur de l'association Pangolin qui est basée du côté de Grenoble, justement pour bien vivre à l'ère du numérique. Le temps pour vous de nous appeler au 04 76 46 45 deux fois. La musique, l'année 1979, c'est le groupe Madness, One Step Beyond sur Ici Isère.
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0: C'est pas mal ça quand même pour la musique ce matin. One Step Beyond, c'est le groupe Madness sur ICI Isère.
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0: À quoi nous servent les réseaux sociaux? La grande question qu'on vous pose ce matin avec Victor Pavillet, notre invité en studio, coordinateur de l'association Pangolin à Grenoble. J'arrive vraiment pas à se dire ce mot, je vais peut-être m'entraîner ce soir pour demain, ça sera pas mal. Donc pour pouvoir bien vivre à l'heure du numérique et des réseaux sociaux, à l'heure où tout va de plus en plus vite, on va prendre le temps, parce qu'on a quand même quelqu'un qui nous a appelé ce matin, et on vous en remercie. Bonjour Brigitte.
3: Oui, bonjour.
0: Brigitte,
3: bonjour,
0: vous habitez à Crawl. Alors, vous êtes retraitée, je ne trahis pas un secret.
3: Oui.
0: Et vous souhaitez nous raconter justement comment vous utilisez les réseaux sociaux, Brigitte.
3: Voilà, vous avez dit tout à l'heure que les retraités les regardaient beaucoup. Je pense que c'est vrai, c'est mon cas. Moi, j'aime beaucoup regarder les nouvelles de la famille, des choses comme ça. Je trouve que c'est très pratique.
0: Oui.
3: C'est plus pratique que ce qu'on faisait autrefois, un coup de fil, une carte postale. Là, on a les photos, tout ça. Je trouve que c'est très agréable.
0: Mmh.
3: Personnellement, moi, je poste que des choses pas en public. Vous voyez ce que je veux dire?
0: C'est-à-dire que vous avez un compte privé et vous choisissez qui peut accéder à votre compte, c'est ça?
3: C'est ça, voilà. Par contre, ça m'arrive, de regarder les choses publiques et d'aller mettre des commentaires à droite et à gauche.
0: D'accord.
3: Ça, j'avoue que oui, je le fais. Voilà. Mais je trouve que c'est moi personnellement, je trouve ça génial pour garder le contact avec les gens qu'on connaît et qui sont un peu loin de nous. On a des nouvelles plus précises que juste un petit coup de fil, quoi. C'est sympa.
0: Est-ce que avec l'avènement des réseaux sociaux, vous avez aussi peut-être cherché des amis, parce que il y a plus d'un Français sur deux de plus de 65 ans qui justement sur Facebook l'utilise aussi pour retrouver d'anciennes connaissances qu'on a perdu de vue par le fait que chacun a sa propre vie. Est-ce que c'est aussi pour vous l'occasion de retrouver des anciens copains?
3: Je l'ai pas trop fait ça,
0: ouais.
3: En fait, parce que déjà j'ai pas mal de copains ici, mais c'est vrai que moi j'ai perdu un peu de vue tous mes copains parce que j'ai déménagé, je suis loin de là où ils habitent,
0: enfin,
3: par rapport à mon adolescence, on va dire.
0: Ouais.
3: Voilà. C'est vrai que on va dire que mon mari c'est un copain d'enfance aussi. Donc on est toujours ensemble.
0: Très bien.
3: Voilà. Mais les réseaux, oui, ça fait une vingtaine d'années que je suis dessus.
0: Ouais.
3: Et voilà, l'autre jour, sur un fil de discussion avec quelqu'un qui me reprochait de pas connaître les codes des réseaux sociaux parce que je trouvais étonnant qu'il me tutoie.
0: Ah, d'accord.
3: Et il m'a dit d'aller me...
0: il a peut-être très poli, quoi. D'accord. Super. Il y aurait besoin d'un peu de modération, visiblement. Je me tourne vers notre invitée, Brigitte, pour participer sur cette discussion avec vous, Victor. Alors, c'est très intéressant ce que nous dit Brigitte ce matin. C'est finalement, c'est aussi des bonnes choses, les réseaux sociaux. On l'oublie peut-être un peu trop dans l'actualité. C'est aussi faire du lien social, la famille, les amis, et être un peu au courant de ce qui se passe. Et maintenir le lien, c'est aussi important, ça.
4: Tout à fait. En fait, faut pas être dupe. Si on est dessus, c'est aussi que ça nous apporte des choses. Pas uniquement, c'est pas que de la manipulation, c'est pas que des aspects négatifs, c'est parce qu'en fait on va retrouver la capacité de rester en lien, la capacité de poster des informations, retrouver la famille, se tenir au courant. C'est des choses qui sont qu'on recherche, nous, en tant qu'être humain, la sociabilisation. Et effectivement, pour rebondir sur la question des codes et de l'apprentissage, on n'a pas un petit tuto de comment on utilise bien Facebook quand on arrive sur Facebook. Donc il y a une grosse part de découverte et effectivement on n'a pas tous les mêmes règles dessus. C'est pour ça qu'on peut constater parfois des dérives des utilisateurs et pas des plateformes sur la capacité à modérer son langage, à respecter l'individu en face, et du coup, par extension, après, tous les problèmes qu'on va retrouver dans les différentes sphères, notamment les questions d'harcèlement en ligne ou autres, c'est souvent lié à cette incompréhension des codes de fonctionnement et l'acceptation de l'autre, la différence.
0: Oui, et puis il y a aussi peut-être ce qui revient à la petite musique, de se dire sur Facebook ou ailleurs, je peux être anonyme et dire ce dont j'ai envie.
4: C'est ça, cette illusion d'anonymat, de pseudonyme, de se cacher.
0: Brigitte, j'ai encore une question pour vous, qui est d'utiliser qui a été très en contact avec vos amis, votre famille. Vous les voyez quand même encore en vrai, vos copains et votre famille?
3: Oui, bien sûr, énormément.
0: Bon.
3: Enfin, ma famille, alors, sauf que j'ai une fille qui est en Martinique actuellement, donc effectivement, je ne la vois pas toutes les semaines.
0: Bien sûr.
4: Les photos doivent être jolies.
3: Oui, bien sûr, oui, c'est un peu compliqué. Oui, ma famille qui est un peu loin, ils viennent de temps en temps en particulier ici faire du ski, quoi, voilà. Ça, c'est agréable, donc on les reçoit régulièrement. Mais c'est vrai que c'est pratique pour avoir des nouvelles beaucoup plus souvent qu'avant.
0: Donc voilà. Pour garder le lien. Ouais. Merci Brigitte d'avoir participé à la discussion ce matin.
3: Je vous en prie. Patrick.
0: Belle journée à vous du côté de Crolles. À bientôt sur ICI Isère.
3: Au revoir.
0: On évoque donc la place des réseaux sociaux avec vous ce matin. À quoi ils nous servent avec notre invité Victor Pavaillé, coordinateur de l'association Pangolin de Grenoble. On continue d'en parler avec vous dans quelques instants.
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0: À quoi vous servent les réseaux sociaux ? C'est la grande question qu'on vous a posée ce matin. Alors, on a beaucoup discuté avec notre invité et heureusement qu'il était là aussi pour participer à cette discussion, Victor Pavaillé, l'organisateur, coordinateur de l'association Pangolin du côté de Grenoble. On a dit beaucoup de choses très intéressantes ce matin, notamment sur le temps d'écran qu'on a pu voir. On a quand même des outils pour pouvoir réguler le temps d'écran. Ça, c'est peut-être une question que je vous ai pas encore posée.
4: Alors, il y a le fameux outil qu'on a tous sur notre téléphone qui permet de savoir combien de temps on a placé sur chaque application tous les jours, toute la semaine, c'est un bon indicateur.
0: Est-ce qu'il y en a un qui dit, à un moment donné, là, vous avez dépassé un quota, stop, vous ne pouvez plus utiliser cette application ?
4: Il y en a, mais il faut aller les chercher, c'est toujours pareil. De base, nativement, sur l'appareil, on n'a pas. Par contre, nous, les conseils pour justement être moins sollicités et choisir d'aller sur un réseau social et pas se faire appeler par le réseau social, c'est d'aller tout de suite régler les notifications de l'application et soit de les désactiver toutes, et comme ça, c'est que l'humain qui choisit d'utiliser. Soit de trier un petit peu celles qui vous semblent pertinentes de celles qui le vous semblent beaucoup moins. Ça permet vraiment de retrouver un rythme serein dans son quotidien et pas être sollicité par son téléphone portable.
0: La sollicitation, donc. Et puis, on a aussi vu avec le témoignage de Brigitte, formidable outil que sont les réseaux sociaux pour garder le contact, finalement, avec la famille et ses amis, même à l'autre bout du monde.
4: Voilà, s'organiser, se coordonner, discuter, changer, partager, c'est quand même la base, c'est ce qui vous est vendu dans les réseaux sociaux aujourd'hui. Et même si aujourd'hui c'est teinté de petites nuances, globalement, la pratique de monsieur et madame tout le monde reste quand même de garder le lien avec les amis.
0: Que ce soit aussi pour les plus petits, enfin les plus jeunes.
4: Les plus jeunes comme les plus
0: jeunes. Et les plus grands. Et on le rappelle également, que si c'est la question des parents de devoir donner un smartphone et donc des réseaux sociaux à leurs enfants, le tout c'est de le faire dans la discussion.
4: Tout à fait.
0: Pour éviter des conflits familiaux possibles.
4: Le meilleur conseil qu'on donne, c'est considérez votre smartphone comme un outil, et à partir de là, ayez cette logique d'outil. Un outil pour une perceuse, par exemple, on prend des précautions, on conseille l'enfant, on prépare l'outil, on prépare le matériel, on fait en sorte que tout se passe bien. C'est pas anodin, un smartphone, c'est pas un objet du quotidien qui est donné comme ça. Il y a des petites précautions à prendre, et comme ce sont des applications qu'on va ajouter, ces précautions, elles sont multipliées pour chaque application que vous rajoutez sur l'appareil. Donc oui, ça demande un investissement du parent, mais le temps passé à l'investissement initial, c'est du temps gagné à la gestion pour la suite.
0: Mmh. Et donc, toujours dans la discussion, on le rappelle,
4: dans
0: bien
4: discussion
0: sûr.
4: Et dans le dialogue.
0: L'association Pangolin, qui est donc basée à Grenoble pour bien vivre à l'heure du numérique et de son développement toujours plus important, quels sont peut-être les prochains temps forts que vous nous proposez à destination de tout le monde?
4: Eh bien, les vacances arrivent. Du coup, nous, on propose régulièrement des ateliers de création numérique pour les enfants à partir de 8 ans. Ça va être des ateliers pour découvrir la programmation, pour découvrir la robotique, l'électronique, coder ou encore faire des BD en ligne. Tout ça sont des outils de création. Notre objectif, nous, c'est de casser les outils de consommation pour aller vers des outils de création et faire redécouvrir les réseaux sociaux notamment, mais pas que, l'informatique au sens large, comme outil d'émancipation aussi pour les jeunes et de créer du contenu, mais pour s'amuser, pour se faire plaisir.
0: Et se réapproprier donc les codes pour le numérique sous tous les supports différents.
4: Voilà, on a des activités les mercredis, les samedis et

0: avec This Love.
1: Ce matin, sur Isère. Et c'est que de l'amour d'ailleurs ici, ce qui marche en Isère. Bonjour Nelly Gauthier.
2: Bonjour Thomas, bonjour à tous.
1: Ah, il est beau mon bateau.
2: Il est beau votre bateau.
1: Je commence comme ça. J'ai pas de bateau, mais je commence comme ça.
2: Mais il faut en acheter un, écoutez. On en fabrique.
1: Vous avez à chacun de
2: faire. Écoutez, je sais pas, vous voyez avec le fabricant. il est là. Nous sommes à Pontcharra aujourd'hui pendant une demi-heure et on va parler de l'entreprise Lightboat qui est basée à Pontcharra avec Brice Lafaille qui est notre invité aujourd'hui. On va parler pendant une demi-heure. Le Made in France in Pontcharra.
1: Ah, bien.
2: C'est quand même pas mal, hein. Qu'est-ce que vous en pensez?
1: Bien.
2: Voilà, ça va peut-être vous donner envie de passer votre permis bateau, je sais pas, ou d'aller faire un petit peu d'aviron, ou aller de vous promener, même l'hiver. Je pense qu'on peut tout faire.
1: Moi, je fais du catamaran, c'est la cata, mais c'est marrant. voilà, c'est naze. Mais bon,
2: oh
1: c'est avec.
2: Mon Dieu.
1: Allez,
2: mon
1: je
2: Dieu,
1: vais aller me coucher sur ces bonnes paroles.
2: Merci.
1: À demain, Nelly.
2: À demain.
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2: Merci d'être avec nous sur Ici Isère. Passez une excellente journée, il est 10h. Économie, Philippot, bonjour.
4: Bonjour Nelly, bonjour à tous.
2: Après une nouvelle journée de mobilisation, une délégation de lycéens isérois est reçue au Parlement.
4: Ils viennent de Bourgoin-Jallieu, Grenoble et Échirolles. Aujourd'hui, les élus écologistes de l'Isère les reçoivent à Paris, Cyrielle Châtelain à l'Assemblée nationale et Guillaume Gontard au Sénat, où ces jeunes assisteront aux questions d'actualité au gouvernement cet après-midi au Sénat et travailleront ensuite sur l'audition du ministre de l'Éducation nationale en commission. Édouard Geffray sera questionné par Guillaume Gontard à 16h30. Si le mouvement des lycéens persistent. Les cortèges étaient tout de même moins fournis hier en Isère. 5300 personnes à Grenoble selon la préfecture, 10 000 selon les organisateurs. Mais dans tous les cas, c'est quelques centaines de personnes en moins dans la manifestation par rapport à la semaine dernière qui s'était tirée entre le lycée des Eaux-Claires et la place de Verdun hier matin. Une centaine de personnes ont manifesté à Vienne, environ 150 à Bourgoin-Jallieu. Les images de la mobilisation sont sur ici.fr. Une nouvelle manifestation est prévue jeudi à Grenoble. Plus de 200 personnes, essentiellement des femmes, se sont trouvées au Jardin de Ville à Grenoble hier à midi pour répondre à l'appel du mouvement World with Women et montrer que si les femmes s'arrêtent, le monde s'arrête. L'objectif de cette mobilisation mondiale, c'est dénoncer l'invisibilisation des femmes et de leur travail dans la société, demander plus d'égalité entre les femmes et les hommes. La maire de Grenoble, Laurence Ruffin, est venue assister au discours et soutenir les manifestantes. Il nie les faits, mais le parquet demande sa condamnation pour détournement de fonds publics et prise illégale d'intérêt. L'ancien maire de

0: Paris-Dumont en Chartreuse était jugé par le tribunal judiciaire de Grenoble hier. Robert Monnet est soupçonné d'avoir utilisé l'argent de la mairie pour payer son essence et des matériaux pour rénover sa maison entre 2021 et 2023. Il avait démissionné lors de sa mise en examen en 2024. Le parquet a requis 18 mois de prison avec sursis, une amende de 10 000 euros, interdiction d'éligibilité pendant 10 ans. Le tribunal doit rendre sa décision le 10 novembre prochain. Et puis une petite information, trafic pour la nuit à venir. L'autoroute A7 sera fermée dans les deux sens entre Chana, à la limite entre l'Isère et la Drôme, et Tain-l'Hermitage de 22h à 6h. C'est nécessaire pour pouvoir bétonner le tablier d'un nouveau pont franchissant l'autoroute dans le cadre du projet de demi-échangeur de Porte de Drôme-Ardèche. L'autoroute sera fermée au niveau de ce futur pont. Des déviations seront mises en place. Un petit coup d'œil à la météo, Nelly.
1: Oui, en ce mercredi 14 octobre, il y a quelques grisailles localement tenaces et puis les éclaircies vont arriver. Le temps sera ensoleillé également en montagne. Oui, ce matin, les nuages seraient nombreux des grandes plaines jusqu'au Trièves en passant par les Préalpes, tandis que le ciel serait plus lumineux en montagne avec dans les vallées des voiles nuageux qui se font de moins en moins nombreux au fil des heures. En journée, les grisailles vont céder la place au soleil qui finit généralement par s'imposer. Les températures, on est en hausse, 24 degrés quand même aujourd'hui.
0: Ça réchauffe un peu pour la mi-octobre.
1: Oui, bon, tout à fait. Allons-y. 22 à 24, 19 à 20 degrés à 1000 mètres, que demande le peuple. Merci beaucoup. Vous revenez pas, mais
0: non,
1: l'info
0: mais je vous laisse. Bonne journée à tout
1: bonne
0: le
1: journée.
0: Monde.
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1: Installé à Pontcharra, dans la vallée du Grésivaudan, Lightboat conçoit, fabrique à la main des bateaux d'aviron innovants. Une aventure qui a commencé en 2009. Bonjour Brice Lafaille. Merci d'être là au micro.
4: Bonjour Nelly, ravi d'être parmi vous.
1: Oui, alors vous avez repris l'affaire en 2024, ça fait 2 ans. Qu'est-ce qui vous a donné envie de faire ça ?
4: La passion du nautisme.
1: La passion des embarcations.
4: Ouais. Ouais, j'aime beaucoup tout ce qui touche aux coques. Au design. Voilà, et tout ce qui glisse facilement sur l'eau.
1: Ouais, on va justement voir tout à l'heure avec vous comment vous êtes véritablement arrivé à ça. Cette activité, c'est la conception, la fabrication artisanale de bateaux d'aviron de loisirs, d'aviron de mer, de bateaux de voile également.
4: Tout à fait, on a 3 gammes complètes, particulièrement sur l'aviron loisir. Hein, c'est la majorité de notre marché. On est présent aussi dans l'aviron de mer, plutôt sur un mode compétition, racing, puisque c'est une activité qui va être présentée aux Jeux Olympiques de Los Angeles en 2028.
1: D'accord.
4: Et qui a le vent en poupe, qui a été lancé par la France il y a à peu près une quinzaine d'années, qui est un nouveau format de présentation de l'aviron en mer, avec un petit peu plus de complications, puisque on doit gérer les vagues, le vent,
1: oui, voilà.
4: C'est beaucoup plus difficile que l'aviron.
1: Ça, on n'est pas maître de ça, oui, voilà, évidemment.
4: Et c'est ce qui donne un peu plus d'intérêt, c'est un peu plus spectaculaire aussi, parce que il y a des bateaux qui chavirent, etc. Donc c'est un peu plus agréable à voir.
1: On va en parler, Brice Lafaille, dans quelques instants, justement, c'était petite minute de présentation, puis on parlera des Jeux Olympiques, forcément. Allez, à tout de suite.
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1: C'est Marc Lavoine en musique avec Rue Fontaine sur Ici Isère. Bonne matinée à vous.

0: La rue Fontaine, Marc Lavoine, sur Ici Isère, il est 10h09.
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0: Ça marche depuis 2009, donc c'est bien. Depuis 2024, Brice Lafaille, vous avez repris la direction de Lightboat. Nous sommes à Pontcharra. Alors aujourd'hui, vous vendez vos bateaux à travers le monde. On en parlait justement en rantaine, il y a 80% du chiffre d'affaires qui vous exportez les bateaux à l'étranger, quoi. Que ce soit aux États-Unis, au Canada ou même ailleurs.
3: Oui, qui se fait sur une quinzaine de pays sur lesquels on a des distributeurs locaux. Qui s'occupe donc de distribuer et commercialiser nos bateaux auprès des particuliers, auprès des clubs ou auprès d'autres types d'organisations.
0: Mmh. Voilà. Alors, vous me disiez que sans ça, vous pourriez pas vivre. C'est-à-dire qu'en France, vous pourriez pas perdurer si vous vendiez qu'en France. Mais vous avez envie quand même de voir vos bateaux sur l'eau. Vous auriez envie d'aller les voir parce que c'est quand même appréciable. Vous voudriez qu'il y ait un peu plus justement de bateaux qui soient ici, qui restent là en France.
3: Ah bah bien sûr, le marché français c'est celui qui nous séduit le plus parce que on est fier de ce qu'on fait dans notre propre pays. Mais aujourd'hui, bon, Lightboat est une marque récente. Hein, nos concurrents quelquefois ont plus des dizaines d'années d'existence, ouais. Voire un siècle pour certains. Et donc il faut percer un marché qui est un marché que Lightboat a créé. C'est-à-dire le marché de l'aviron loisir, puisque le marché historiquement est plutôt orienté auprès des clubs avec la compétition. Mmh. Donc avec des bateaux beaucoup plus fins, beaucoup plus longs, encore plus légers, mais très peu stables. Et Lightboat a créé un segment de marché qui est l'aviron loisir avec des bateaux plus courts, un petit peu plus larges, mais beaucoup plus stables avec ce qu'on appelle une coque à bouchin, donc avec des arêtes qui permet aux bateaux, par rapport aux bateaux traditionnels qui sont très arrondis, d'être beaucoup plus stables sur l'eau, donc de sécuriser le rameur pour pas qu'il chavire. Parce que chavirer en aviron, quelquefois on est sur des rivières ou on est sur des lacs à tout type d'époque d'année et on n'a pas envie de se retrouver à l'eau.
0: Ouais, en Ardèche par exemple.
3: Par exemple, voilà.
0: Est-ce que vous pouvez nous dire en quelques mots, justement, nous expliquer ce qui rend vos bateaux si uniques? C'est grâce à ce que vous venez de nous expliquer?
3: Bah, c'est la stabilité.
0: La stabilité.
3: Hein, ouais. C'est sûr. Ça, c'est ce qui fait la différence par rapport au reste du marché. On a des bateaux légers parce qu'ils sont fabriqués en matériaux composites. Hein, donc, on a un alliage
0: fibre d'air
3: et de carbone. Donc, ce qui permet d'avoir des bateaux très légers. Et puis, ils sont faciles à manipuler. Voilà. Ouais. Quand je dis facile à manipuler, c'est-à-dire que une personne seule, sur notre bateau star qui est le Light Sport, hein, on a un 4-6 et un 5.0 en fonction de la taille, du poids du rameur, bah, le rameur peut le porter lui-même facilement, le mettre à l'eau, le mettre sur le toit de sa voiture, le mettre sur un petit chariot éventuellement s'il a des distances à parcourir. Donc ça, c'est toute cette facilité logistique qui va permettre au rameur d'être beaucoup plus autonome que s'il doit ramer dans un club où il va être contraint par des horaires, un équipage, etc. Donc l'idée, c'est de rendre l'accessibilité beaucoup plus facile aux rameurs.
0: Alors quel rameur, justement, le navigateur s'adresse vos modèles?
3: Alors nous, on est plutôt... alors on cible tout âge, hein, d'une dizaine d'années jusqu'à... On a des rameurs qui ont plus de 90 ans.
0: C'est vrai?
3: Voilà. puisque le fait de ramer, bah, ça maintient le corps, la santé, le moral.
0: Bien sûr. Donc, c'est un sport complet, hein.
3: Ça a des vertus très complètes.
0: C'est fou, hein, ça.
3: Tout le corps travaille, hein, de la tête aux pieds, mais surtout le moral aussi joue un rôle assez prépondérant, puisque le fait de ramer, ben voilà, on se pose pas de questions, et puis on est bien, on est sur l'eau,
0: bien sûr.
3: On fait de l'exercice. Ouais. Mais majoritairement, on a beaucoup de clients qui ont plus de 40-45 ans, qui veulent s'entretenir.
0: C'est des gens avertis, voilà. C'est des gens qui ont l'habitude de faire ça, ou il y a des débutants?
3: Il y a des débutants aussi qui s'y mettent. On a tous les jours des demandes de clients qui nous disent, bah voilà, j'ai envie de me mettre à l'aviron. Qu'est-ce que vous me recommandez comme type de bateau?
0: Bien sûr. Brice Lafaille, on va se retrouver dans quelques instants. On va écouter Christophe Maé, Il y a que de l'amour chez toi. Et on revient parler, bien sûr, de vos bateaux. Merci d'être avec nous. C'est le nouveau single de Christophe Maé, tout de suite, qu'on écoute sur Ici Isère.

0: 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C'était Christophe Maé sur Ici Isère.
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10: Ici, ça marche. Nous sommes toujours avec Brice Lafaille, l'entreprise Lightboat basée à Pontcharrat en Isère. Les informations clés, bien sûr, sur Lightboat, c'est la conception de fabrication artisanale de bateaux, d'avirons, de loisirs. On parle de voile aviron également. C'est quelque chose d'important pour vous.
11: Aussi, oui, c'est notre gamme aventure. Ce sont des bateaux, on a deux modèles, l'XP16 et l'XP20,
10: ouais.
11: Qui sont très légers et qui permettent de pratiquer l'aviron lorsque les conditions sont très calmes et qu'il n'y a pas de vent. Et puis dès que le vent se lève, on peut hisser sa voile et puis partir sous le vent. Et là, c'est très agréable parce qu'on a un bateau léger qui est stable, confortable, avec des superbes sensations. Et on a un groupe de propriétaires qui se réunit plusieurs fois par an. Là, il y a le mois dernier, on était en Allemagne. On a navigué entre les canaux et les lacs. L'année prochaine, on sera dans la rade de Brest.
10: Oh bah ça
11: et,
10: va.
11: Et c'est un très bel événement qui réunit des passionnés qui ont envie d'être sur l'eau, prendre du plaisir.
10: Voilà. Alors Brice Lafaille, on parle un peu de vous. Vous avez la passion de l'eau. Vous aimez. C'est aussi un milieu de passionnés, hein, les bateaux en général. C'est un milieu de passionnés. Les gens, ils se retrouvent pour parler que de ça. Il y en a qui parlent d'animaux, puis il y en a qui parlent de bateaux, il y en a qui parlent d'autres choses, de voitures. Vous, c'est les bateaux.
11: Voilà, c'est tout ce qui, toutes les coques, tout ce qui glisse sur l'eau, parce que c'est quand même des beaux objets, il y a un joli design. On a un architecte qui s'appelle Sam Manuart, qui est un architecte renommé dans le monde du nautisme, qui conçoit des bateaux pour la route du Rhum, pour le Vendée Globe, pour des grands constructeurs comme Beneteau. Et c'est très agréable de travailler avec des gens comme ça, parce qu'ils nous permettent d'avoir un design plus moderne, plus en rupture aussi avec ce que font les concurrents. Et on a des beaux objets qu'on a plaisir à voir tous les matins lorsqu'on rentre dans nos ateliers.
10: Donc, vous avez récupéré l'affaire Lightboat il y a 2 ans. Vous faisiez quoi juste avant ?
11: Alors moi, j'ai travaillé pas mal dans ce qu'on appelle le mass market, la grande consommation. J'ai débuté ma carrière chez Nestlé, puis L'Oréal. Après, j'ai eu 10 ans dans l'immobilier, puis 2 ans dans le voyage d'affaires. Et j'avais envie un jour de...
10: C'est plus cool, hein, de vendre des bateaux, non ? Plutôt que d'être... Je sais pas, chez Nestlé ou L'Oréal, même si vous le valez bien.
11: Oui, j'étais plutôt dans des positions salariées qui sont assez confortables aussi.
10: Ah oui, aussi, oui.
11: Quand vous gérez une entreprise, vous gérez tout de A à Z.
10: Ça doit vous changer, petit grand écart. Quoi.
11: Ah oui, c'est le grand écart. Donc, faut être concentré en permanence sur tous les sujets de l'entreprise.
10: Ouais. Pareil, vous livrez parfois vous-même vos clients.
11: Oui.
10: Au bord de l'eau.
11: Ah bah même très régulièrement.
10: Avec la bouteille de champagne qui va avec ou le jus de tomate pour ceux qui boivent pas d'alcool.
11: Oui, on a tout. On essaye toujours de venir avec des produits locaux de notre région parce que on livre quelquefois à l'autre bout de la France, en Espagne.
10: Voilà. Ça c'est important. Alors une autre question qui concerne l'Isère. Est-ce qu'il y a des clubs d'aviron en Isère?
11: Bien sûr, il y en a beaucoup.
10: Il y en a beaucoup.
11: Voilà.
10: Est-ce que vous êtes rentré en contact avec eux? J'imagine ils vous appellent, vous parlez de tout ça. Et puis vous essayez de leur vendre des bateaux parce que c'est made in Isère quand même.
11: Bah bien sûr, ce sont des clients proches parce que on a des contacts réguliers. Mais oui, on en a entre la Savoie et l'Isère. Ils sont, on a beaucoup de clubs qui sont des fidèles clients. Oui.
10: Ouais, il y a un petit club au lac de la Fraie, au lac du Pétiché. Il me semble qu'il y a un club d'aviron là. Il y en a un autre aussi sur le lac de Paladru.
11: À Paladru, avec Belette. Donc on est présent là-bas. Bon, il faut savoir qu'il y a plus de 400 clubs en France.
10: Oui.
11: Alors, ils sont pas tous ultra actifs, mais en tous les cas, on essaie d'être présent au maximum en termes de pénétration d'un ou deux bateaux parmi toute leur gamme de bateaux qu'ils peuvent avoir.
10: 3000 bateaux vendus quand même depuis sa création, c'est quand même pas mal. Et puis plus d'1,5 million d'euros de chiffre d'affaires, c'est aussi l'exportation qui veut ça. Brice Lafaye, on se retrouve dans un instant avec un petit questionnaire de santé. Pour vous, voici Jeannette Polquetevas, sur ICI Isère dans les années 70, extrait de la bande originale du film Cria Cavos, ce film que je vous conseille de revoir.

0: Planète avec Paul Quatévas sur Ici Isère. 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
0: Absolument. Ici ça marche avec donc notre invité Brice Lafaille pour parler de ces bateaux en Isère qui sont faits à Pontcharrat, fabriqués tout à la main. Ça c'est important Brice Lafaille de le préciser aussi.
3: Hein. Ah bah oui, c'est ce qui nous différencie de nos concurrents, c'est qu'on a un savoir-faire clé. Par des équipes qui sont passionnées et on voit bien la qualité des produits qui sont sortis. C'est ce que nous disent nos clients, ils sont épatés par les finitions qu'on peut leur apporter. Ouais.
0: Alors deux mots sur l'objectif 2030 et surtout l'effet JO, parce que c'est important. Vous avez envie quand même de doubler le chiffre d'affaires de Lightboat d'ici 2030, ça c'est votre objectif.
3: Oui.
0: Ça fait 4 ans, 3 ans, allez 3 ans.
3: C'est important.
0: C'est important. Voilà. Et est-ce que l'effet JO va pas pousser ça, va pas booster ça quand même?
3: Alors les JO qui auront lieu à Los Angeles en 2028, on aura une discipline qui va s'appeler le coastal rowing qui va être présentée, et on espère que cette discipline sera bien médiatisée pour qu'elle donne envie aussi à de futurs rameurs de s'orienter plus sur l'aviron de mer plutôt que l'aviron de rivière, même si on peut pratiquer les deux. Hein.
0: Bien sûr, voilà. Bien sûr.
3: C'est comme un skieur qui fait de la piste et puis qui veut aller un peu en dehors des sentiers battus.
0: Mmh. Allez, des petites questions. Est-ce qu'on vous a déjà chanté la chanson « Maman, les petits bateaux »
3: déjà, oui,
0: quand vous étiez petit, vous en souvenez?
3: Je pense, mais je m'en souviens pas.
0: Si vous avez quelques notes.
3: Maman, les petits bateaux qui vont sur l'eau, ils ont-ils des ailes? Les petits bateaux.
0: Non, c'est pas mal.
3: C'est vieux. Hein.
0: C'est vieux. Quelle chanson préférez-vous? La chanson de Paul Nareff, Tous les bateaux? Oh, mon bateau de Eric Morena? Ou le bateau blanc de Sacha Distel? Ou encore Cargo de Axel Bauer? La chanson de Paul Nareff, Tous les bateaux? Oh, mon bateau de Eric Morena? Ou Cargo? Ou Sacha Distel? Ou le bateau blanc?
3: Sacha Distel.
0: Sacha Distel, le bateau blanc. Ouais. D'accord, on va essayer de la retrouver. Si je vous dis Love Boat, vous pensez à quoi?
3: Oh, je pense à une croisière qui se passe en mer.
0: La croisière s'amuse.
3: Voilà.
0: Donc, ça va, vous avez déjà vu la série?
3: Oh, bah, c'était il y a quelques années aussi, hein, peut-être 20 ans.
0: C'était il y a quelques années. À part votre bateau à vous, sur lequel vous aimeriez aller, le bateau La Mira au lac de Monténard, le bateau Ivre, poème de Arthur Rimbaud, le Queen Mary, le Titanic. Lequel?
3: Oh, le Queen Mary, c'est un très beau bateau.
0: Ouais. Ça serait pas mal. Eh bien, écoutez, pour vous, voilà un petit condensé des bateaux que nous avons pour vous. Écoutez-les.

0: ça aussi, ça date tout début des années 80. Merci beaucoup, Brice Lafaille, d'être venu dans cette émission nous parler de vos bateaux, Lightboat, basé à Pontcharrat, et puis des musiques qu'on a écoutées aussi. Merci beaucoup, à bientôt.
1: Bah, merci de votre accueil.
0: Merci. Voici Danny Briand et Suzette sur ICI Isère dans un instant. C'est des bons plans en Isère.
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0: perdu la tête pour Suzette. Dany Briand, à 10h34, on va retrouver les bons plans en Isère avec Thomas Bortolato.
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2: 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Comment stimuler sa mémoire au quotidien? Des réponses vous seront apportées à travers des exercices ludiques lors d'une conférence donnée ce vendredi à Saint-Quentin-Fallavie à la salle des Géraniums de 14h à 16h. Renouer avec sa mémoire avec des exercices simples et abordables pour tous, avec des techniques pour entretenir la capacité à mémoriser et surtout pouvoir exercer notre mémoire au quotidien. C'est donc ce vendredi à Saint-Quentin-Fallavie. À partir de demain et pendant un mois, une collecte de vieux téléphones portables est organisée à Charette, en Orisère, vers Montalieu-Versieux. Une démarche écologique pour recycler les vieux appareils et faire de la place chez soi sans qu'ils ne finissent dans une simple poubelle, ce qui est d'ailleurs dangereux. Le point de collecte de ces vieux téléphones est à retrouver à la mairie de Charette. Le dispositif de collecte de téléphones anciens a lieu jusqu'au 15 novembre prochain.
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0: Et dans Ici, ça marche dans quelques instants, c'est Célia Bunier-Roman qui sera avec nous. On va parler de Happy. Qu'est-ce que Happy? On va partir dans le Nord-Isère et puis ça marche également ailleurs. Une solution qui semble faire ses preuves notamment dans les EHPAD. On a été dans le Grand Est avec Robin Bernot, puis Alexandre Ouibar nous parlera de ce qui se passe également en Isère tout à l'heure aux alentours de 10h50 dans Ça marche.
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0: Un duo, Patrick Fury, Florent Pagny ensemble avec J'y vais sur Ici Isère. Bonne matinée.

0: Patrick Fiori, Florent Pagny, j'y vais, 10h39 sur Ici Isère.
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0: C'est chaque jour avec Célia Bunier-Roman dans Ici ça marche, on parle de Happy. On parle dans le Nord-Isère avec vous Célia.
3: Et oui, on va parler de nature, mais aussi d'économie, car protéger l'environnement, ce n'est pas seulement regarder les oiseaux ou les arbres, c'est aussi réfléchir à la manière dont on veut faire vivre notre territoire demain. Et c'est précisément ce que fait l'API, l'association Porte de l'Isère Environnement.
0: Alors, elle le fait comment, justement?
3: Alors, l'API, c'est 500 bénévoles, 4 salariés qui, chaque jour, agissent dans le Nord-Isère, autour de la vallée de la Bourbe, notamment entre la Tour du Pin et la Verpillière. Son objectif est assez simple, mieux connaître notre environnement pour mieux le protéger. Ça signifie observer les espèces, suivre l'état des milieux naturels, sensibiliser les habitants, participer à des projets locaux, ou encore travailler sur les mobilités et le cadre de vie.
0: Alors, c'est important pour une association écologique, on le comprend. Mais en quoi c'est important d'un point de vue économique ?
3: Eh bien parce qu'un territoire agréable à vivre, avec des espaces naturels préservés, des déplacements plus faciles et un environnement de qualité, c'est aussi un territoire qui va attirer des habitants, des entreprises et des visiteurs. L'API travaille également avec d'autres associations locales sur des sujets comme le vélo et les transports durables. Et puis, il y a une autre idée importante. Connaître son territoire, c'est pouvoir prendre les meilleures décisions. Avant de construire, d'aménager ou de transformer un espace, eh bien, il faut savoir ce qu'il contient, quels sont ses équilibres. Et c'est en cela que l'API aide un territoire à se développer dans le bon sens. Parce que l'économie d'un territoire, c'est pas uniquement le nombre d'entreprises ou les emplois, c'est protéger la nature, qui est aussi une manière de protéger notre économie.
0: Merci beaucoup Célia Bunier-Roman. Rendez-vous dès demain, et dans Ici ça marche aussi ailleurs. Vous avez peut-être entendu parler de médiation animale, et puis une méthode professionnelle et encadrée qui utilise la présence d'un animal pour améliorer le bien-être physique, psychologique et social d'une personne. Eh bien c'est une solution en tout cas ça qu'on va voir notamment dans les EHPAD, on va en parler dans quelques instants avec Robin Bernot. Voici PhD.

0: PhD, I won't let you down dans les années 80. Il est 10h45.
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0: Ça marche aussi ailleurs. Vous avez peut-être entendu parler de médiation animale. C'est une méthode professionnelle et encadrée qui utilise la présence d'un animal pour améliorer le bien-être physique, psychologique, social ou éducatif d'une personne. C'est une solution qui semble d'ailleurs faire ses preuves, notamment dans les EHPAD. Alors Robin Bernot est allé voir ça de plus près, sur le terrain, sur le Grand Est. Alors je ne sais pas si on a Robin Bernot, visiblement non, on ne l'a pas, malheureusement. On n'arrive pas à le trouver. Peut-être que non, on l'a pas. Oui, ça. Alors, on me dit qu'on l'a, que ça va arriver. En tout cas, ici, ça marche. C'est aussi, ça marche également ailleurs, dans le Grand Est. Robin Bernot nous en parle justement.
3: Je me suis rendu à l'EHPAD de la Roselière de Kunheim en Alsace, où la médiation animale fait partie du quotidien des résidents.
4: Ah oh ben vous savez, moi je trouve ça agréable.
3: J'ai rencontré Auria, elle a un peu moins de 8 ans et elle travaille déjà à l'EHPAD.
5: Alors Auria, c'est une labrador chocolat qui est bientôt âgée de 8 ans.
3: Ce chien a un rôle bien précis et c'est Vicky Matz, psychologue dans l'établissement et propriétaire d'Auria, qui me l'explique.
5: Elle est là pour apporter de la joie, susciter de l'émotion, rappeler des souvenirs, favoriser le lien social, la communication, tout un tas d'autres choses.
3: Grâce à la présence d'Auria, Vicky peut ainsi pratiquer la médiation animale au sein de l'EHPAD.
5: Elle m'accompagne dans toutes mes fonctions dans l'établissement, ça va être lors d'entretiens individuels auprès des résidents en chambre pour des problématiques spécifiques, ou ça peut être des interventions aussi de groupe, où il y aura de la stimulation cognitive, sensorielle, ça va vraiment être large et varié en fonction des besoins qu'il y a auprès des résidents.
3: Justement, une résidente arrive en fauteuil roulant, Auria se lève immédiatement pour aller la voir et récupérer au passage quelques croquettes.
4: Pourquoi je donne ? Pour le quartier. Vous avez vu, je ne savais pas qu'elle est là. Elle m'a déjà appelée parce qu'elle veut un bonbon. Regardez ça. Parce que je peux être n'importe où, elle m'appelle.
3: Je discute quelques minutes avec cette dame et je lui demande tout d'abord pourquoi elle aime tant ce labrador.
4: Il est très calme, il est beaucoup attentif. Naturellement, nous deux, c'est spécial.
3: Vous êtes sa préférée ?
4: Oui.
3: C'est hyper mignon, franchement. Mais bon, comme tous les chiens, il y a parfois quelques bêtises aussi, j'imagine.
5: Alors, ça lui arrive de faire des petites bêtises et d'aller piquer, par exemple, une petite croquette qui traîne chez certains résidents dans la chambre. Mais en dehors de ça, elle est quand même éduquée pour ne pas faire de bêtises, justement, pour être à l'écoute. Elle et moi, on a un langage commun, vu qu'on a la formation avec les bons termes, ce qui vont faire qu'on va se comprendre, et on va du coup arriver ensemble aux objectifs de travail qui sont fixés.
3: Cela fait une vingtaine d'années que des chiens sont accueillis dans cet EHPAD en Alsace, où ils jouent un rôle à part entière, vous l'avez entendu. 3 d'entre eux y sont rattachés et viennent chaque jour, tandis que 9 autres chiens suivent actuellement une formation avant de partir exercer leur mission dans d'autres établissements.
0: Merci beaucoup, Robin Bernot. Dans quelques instants, c'est Alexandre Rubard. On va se demander avec lui comment s'est formée la pierre percée de Matésine. Voici Auria et Soirée mondaine en attendant.

0: la soirée mondaine sur ICI Isère.
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0: Et oui, ça marche avec de belles histoires locales. Est-ce qu'on vous raconte chaque jour avec notre chronique Tout s'explique aujourd'hui. Alexandre Huibar, bonjour.
12: Bonjour.
0: Se demander comment s'est formée la pierre percée de Matésine.
12: Par friction et par érosion sur des millions d'années, des dizaines de milliers en tout cas. La pierre percée de Matésine, que l'on appelle également la 7e merveille du Dauphiné, est une arche naturelle posée sur une colline à 1200 mètres d'altitude entre les communes de Pierre-Châtel et La Motte-d'Aveillan. Le creux de l'arche mesure 3 mètres de haut sur 5 de large. C'est pas une arche symétrique et circulaire. L'un des piliers est beaucoup plus gros que l'autre. C'est celui qui est orienté à l'ouest. Un beau bébé de 26 mètres de circonférence. Si on laisse libre cours à notre imagination, la pierre percée pourrait faire penser à la silhouette d'une personne agenouillée, les coudes posés au sol et la tête dans les mains. Je vous laisse vous faire une idée avec les photos que vous trouverez sur ici.fr dans le dossier Tout s'explique.
0: Une curiosité naturelle qui aurait plusieurs dizaines, voire centaines de millions d'années.
12: Et qui serait, selon certaines hypothèses, aurait pu être formé par une moraine, un amas de débris rocheux laissé par un glacier. Mais ce n'est pas la véritable origine de la pierre percée, comme nous le confirme Marc Guillot, président de l'association Sauvegarde et Mise en Valeur du Patrimoine du Vallon des Mottes.
13: La Matésine est connue pour son charbon qui correspond à cette période géologique qu'on appelle le Carbonifère. Et ensuite, derrière cette période carbonifère, il y a la période, l'ère du Trias. Et la pierre percée fait partie de ces matériaux-là, c'est-à-dire de ces roches-là. Donc, elle a été déposée entre 250 millions d'années et 200 millions d'années. Et ensuite, c'est l'action des grands glaciers, le glacier donc du Drac et le glacier de la Romanche, qui ont érodé le plateau matésin et donc qui ont façonné ces lacs, qui sont des lacs d'origine glaciaire, et qui ont, en érodant, ont permis de creuser et d'éroder et de créer cette arche particulière qui est la pierre percée. Par d'autres endroits, cette érosion s'est faite de manière un peu plus profonde et on est arrivé donc au Carbonifère et on a trouvé donc les couches de charbon qu'on a exploitées par la suite en Matésine.
12: La pierre percée qui est accessible via 3 circuits de randonnée différents, c'est pas trop difficile, mais ça grimpe un petit peu quand même. Il y a 270 mètres de dénivelé positif par Pierre Châtel. C'est la version la plus facile. C'est 1h30 de balade au départ du parking de Fontalon. Depuis la Motte d'Aveillans, c'est un peu plus long, 2h15. La rando commence au lieu dit Les Georges. Et puis le coup de cœur, c'est la ligne de crête du Dôme des Crêts depuis Lafray. Là, on parle d'une quinzaine de kilomètres aller-retour avec 500 mètres de dénivelé positif. Ça se fait à pied, mais ça se fait aussi très bien à cheval, paraît-il. Je referme la parenthèse guide touristique, mais la rando, excusez-moi, c'est aussi

0: temps en temps. Louise Attaque dans les années 90 avec Je t'emmène au vent. Eh ben oui, on avait 30 ans de moins les amis. Bah oui, c'est comme ça. Alors, on va jouer maintenant. Eh oui. Et dites donc, ça fait deux jours, quasiment deux jours, vous n'arrivez pas à trouver cette commune de l'Isère. Alors on va réécouter les cinq indices après les infos. C'est toujours la même commune qu'hier que l'on cherche avec cette carte cadeau d'une valeur de 40 euros à gagner. On joue après les infos de 11h.
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0: Merci d'être avec nous sur Ici, Isère. Passez une excellente journée, il est 11h. Les infos avec vous, Emma Jacob, bonjour.
2: Bonjour Nelly, bonjour à tous.
0: Cinq lycéens grenoblois sont en route pour le Parlement à Paris.
2: Objectif, porter leurs revendications pour de meilleures conditions d'enseignement auprès des politiques. Des élèves de Grenoble et du Nord-Isère reçus aujourd'hui par les parlementaires écologistes isérois, Cyrielle Châtelain à l'Assemblée nationale et Guillaume Gontard au Sénat. Nos lycéens et lycéennes assisteront aux questions d'actualité au gouvernement avant de travailler sur l'audition du ministre de l'Éducation nationale interrogé en commission, notamment par Guillaume Gontard à 16h30. Un déplacement à Paris alors que la mobilisation lycéenne se poursuit chez nous. Nouvelle journée de manifestation prévue demain, jeudi, dans l'agglo grenobloise. Cette fois, le cortège partira du lycée Pablo Neruda de Saint-Martin-d'Hères pour rejoindre l'anneau de vitesse au parc Paul Mistral. Hier, la mobilisation a rassemblé 5300 personnes à Grenoble selon la préfecture, 10 000 selon les organisateurs. Les jeunes dans la rue, mais aussi les retraités. Mobilisation nationale aujourd'hui. En Isère, ils étaient appelés à se rassembler il y a une heure devant l'Agir Carco à Grenoble. Appel des syndicats pour protester, notamment contre le budget 2027. En Chartreuse, l'ancien maire de Sainte-Marie-du-Mont, jugé hier par le tribunal judiciaire de Grenoble pour détournement de fonds publics et prise illégale d'intérêt. Robert Monnet est soupçonné d'avoir payé son essence et les travaux de rénovation de sa maison avec l'argent de la commune. L'élu avait démissionné lors de sa mise en examen, c'était en 2024. Il nie toujours les faits. Le parquet lui a requis 18 mois de prison avec sursis et 10 000 euros d'amende et l'interdiction de se présenter à des élections pendant 10 ans, délibéré attendu dans un mois. Si vous circulez entre Chana et Tain-l'Hermitage, prudence, la 7 sera fermée cette nuit entre 22h et 6h dans les deux sens sur cette portion de route. C'est à la limite entre l'Isère et la Drôme. Fermeture temporaire pour travaux, des déviations seront mises en place. Un petit coup d'œil à la météo, Nelly, qu'est-ce que
0: vous attend? C'est un peu gris. Localement, ce matin, les nuages bas sont plus nombreux, des grandes plaines jusqu'au Trièves en passant par les Préalpes, tandis que le ciel serait plus nombreux en montagne dans les hautes vallées, avec des voiles nuageux qui se font de moins en moins nombreux au fil des heures, puisqu'en journée, les grisailles vont céder.

0: du terrain et le soleil va finir par s'imposer avec des cumulus inoffensifs également qui vont prendre le relais aussi en montagne. Quelques plaques de nuages bas devraient toutefois rester localement tenaces sur le nord Isère et au pied des Préalpes. Les températures 22 à 24 degrés, madame.
1: C'est très haut quand même.
0: C'est beaucoup. 19 à 20 degrés à 1000 mètres d'altitude. C'est le programme, en tout cas pour aujourd'hui. Merci Emma, vous revenez à midi.
1: À tout à l'heure.
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0: Oui, ça fait presque deux jours qu'on cherche cette commune, comme vous l'a dit. Bon, alors, on a eu beaucoup de propositions hier, hein. On vous a donné plein d'indices, on va vous les redonner tous, les uns après les autres maintenant, c'est le but du jeu, puisque on en est à 5 indices maintenant pour trouver cette commune de l'Isère. Le premier indice, c'est celui-là.
3: Ayez une pensée.
0: Le tuyau poulet, ça c'est le premier indice. On donne tous les indices à nouveau parce que pour les gens qui n'étaient pas là hier, ben, ils ne savent pas ce qui s'est passé, c'est normal. Alors si vous étiez là, ben, tant mieux, vous allez pouvoir écouter tous ces indices. Le indice numéro 2, c'est Zazie.
4: J'achète un château en Espagne. J'achète un château en Espagne.
0: Zazie qui achète un château. Et puis on a également cet indice supplémentaire, le numéro 3.
5: L'instant où il pénétrait dans la forêt, Buck se transformait alors en animal sauvage.
0: Oh, on va dans la forêt avec les animaux sauvages. Et puis, l'indice numéro 4, on parle du pain.

0: c'était l'indice numéro 4 déjà avec le pain. Et puis on a cette ambiance sportive aussi. On a découvert que c'était une ambiance de rugby. Oui, absolument. C'est du vrai là. Attention, hein. c'est des sons qu'on a été chercher avec les vrais supporters. Bon, on a quand même 5 indices. On a dit aussi que c'est cette bourgade, cette ville. Eh bien, il y avait, on va dire, c'était à une altitude de plus de 400 mètres, mais moins de 1000 mètres. Donc, ça peut vous aider, même moins de 500 mètres, entre 400 et 500 mètres. Donc, ça peut vous aider également pour trouver cette commune que nous cherchons. Dans un instant, ça sera Sylviane de Courtenay qui va prendre la parole.
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0: Et les années 80 avec les Pretenders, Don't Get Me Wrong, tout de suite sur Ici Isère. On attend vos appels les plus nombreux. Depuis hier, on cherche cette commune en Isère. On va la trouver, j'en suis sûr, dans quelques instants.

0: Ah, c'était bon ça, hein, les Pretenders à l'instant, il est 11h09.
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0: Oui, oui. Depuis hier, voire même avant-hier, on cherche cette commune en Isère. On a déjà 6 indices, hein, quand même, pour vous. On a l'indice du poulet, on a l'indice du château, on a l'indice d'une abbaye, on a l'indice d'une forêt, on a l'indice du pain, on a l'indice du rugby. Oh bah alors, bonjour Sylviane.
3: Oui, bonjour à tous.
0: Ça va, vous êtes à Saint-Victor-de-Maurestel?
3: Voilà, c'est ça.
0: D'accord. Saint-Victor-de-Maurestel. Je connais pas Saint-Victor-de-Maurestel, donc j'imagine que c'est à côté de Maurestel.
3: Tout à fait, c'est à peu près 5 km de Maurestel.
0: D'accord. Voilà. En tout cas, c'est bien ce coin-là. C'est joli.
3: Oui, c'est la cité des peintres.
0: Oui, c'est la cité des peintres.
3: Maurestel, cité des peintres.
0: Oui, oui, oui.
3: Voilà.
0: Et Sylviane, vous pensez à quelle commune, vous?
3: Alors, je propose la commune de Courtenay.
0: Courtenay, ouais. Et pourquoi Courtenay? Ça pourrait aller avec les indices qu'on a donnés?
3: Alors, quelques indices, je pense, oui. À Courtenay, ambiance rugby, il y a une équipe, un club de rugby qui a été créé là-bas.
0: D'accord.
3: Poulet, il y a un élevage bio de poulet qui s'appelle le poulet des Templiers.
0: Ok.
3: Forêt, ben, il y a une forêt communale.
0: Ok.
3: Le château, je pensais au château de Lancin, qui fait partie de la commune de Courtenay.
0: Oui.
3: Et puis le pain, eh ben, éventuellement un four à pain communal.
0: Oui. Ben, disons, ça fait beaucoup de choses, hein, Sylviane. On va vérifier.
3: Oui.
0: On va vérifier.
3: Oui, merci.
0: Mais non, ce n'est pas Courtenay. Je suis désolée, ma chère Sylviane.
3: Eh ben, tant pis. On va continuer
0: allez, continuez à chercher, avec plaisir.
3: Merci beaucoup.
0: À bientôt, merci. Au revoir. On part du côté du Sapet, le Sapet en Chartreuse avec Nadine. Bonjour Nadine.
4: Bonjour Nelly.
0: Ah, ça va Nadine, vous faites quoi de beau ce matin,
4: oh,
0: vous?
4: Du rangement, du repassage.
0: Oh là là, là là là là là, c'est pas possible.
4: On va l'après-midi tranquille.
0: Oui, oui, c'est vrai, c'est vrai. Vous avez raison, vous avez raison.
4: Je me pose.
0: Allez Nadine, vous pensez à quelle ville, vous?
4: Domaine.
0: Tiens, ouais. Domaine. On l'a pas eu, Domaine. Et pourquoi Domaine?
4: Ben, le rugby. Mmh. Bon, la forêt est pas loin.
0: D'accord.
4: Pas loin de Domaine. Le pain, je sais pas trop. Et puis après, le château, je sais qu'il y a un château.
0: Ok. Voilà. Ok, on vérifie si c'est Domaine. Non, c'est pas Domaine non plus, Nadine. Il y a un château à Domaine, c'est vrai?
4: Il y a un petit château, oui, qui maintenant fait office de, je crois, d'annexe de la mairie, quelque
0: D'accord,
4: chose comme ça.
0: Bon, okay.
4: Bah, mais bon, après, je pense pas qu'il soit très, très connu, quoi. Mais bon.
0: Alors, du cas, Nadine.
4: Surtout pour le rugby.
0: Ah oui, c'était pour le rugby, oui, c'est vrai. Oui, oui, oui, tout à fait. C'est pas Domaine, je suis désolée, Nadine, ça sera pour une prochaine fois. À bientôt.
4: Merci.
0: Bonne journée à vous. Au revoir. On va redonner ces indices. Il y a l'indice du pain, il y a l'indice également du rugby, il y a l'indice du poulet, il y a l'indice du château. On a l'indice, je vous ai dit, il y a une indice de l'abbaye aussi, une abbaye. Et puis il y a aussi l'indice de la forêt. Bon, ça fait beaucoup. Puis je vous ai dit quand même que c'était un endroit qui était à plus de 400 mètres d'altitude, mais à moins de 500 mètres quand même. Donc ça élimine quand même pas mal de choses. Alors on écoute Stéphane Escher, pas d'amis comme toi, et on revient avec vos propositions de réponses.

0: Stéphane et Cher qui seront en concert demain au Grand Angle de Voiron. Ce 15 octobre, on a hâte de l'applaudir à nouveau. En Isère, il est 11h16.
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0: Et oui. Et repartez avec cette carte cadeau d'une valeur de 40 euros à valoir dans les grandes enseignes en France et puis sur Internet également, depuis chez vous, depuis la maison, pour choisir ce que vous voulez. Bonjour Marie.
3: Bonjour.
0: Marie de Vif, c'est ça.
3: Tout à fait, bon, voilà.
0: Marie, vous faites quoi de votre temps?
3: Alors, ben aujourd'hui, je ne travaille pas parce que je m'occupe de mon bébé de 8 mois.
0: Oh là là, voilà, 8 mois, oui. C'est tout mignon. Quel âge il a? Alors, il a 8 mois, d'accord. Et oui, comment, il s'appelle? Comment il s'appelle?
3: Lino.
0: Lino?
3: Oui.
0: Oh, voilà. Comme Lino Ventura?
3: Exactement. Ouais. Voilà, c'est son papa qui a des références un peu anciennes, on va dire.
0: Ah bah écoutez, c'est bien. C'est très bien. Moi, j'adore Lino Ventura. Oh, oui. Le petit Lino, il doit être mignon.
3: Oui,
0: bon, Marie, il est adorable. Voilà. Il fait ses nuits, là, ça va, tout se passe bien.
3: Non, pas du tout.
0: Ah, voilà, pas du tout. Donc, vous n'avez pas dormi, là. Vous n'avez pas dormi du tout. Mais enfin, vous savez quoi? Il faut dormir comme lui. Quand il dort, il faut dormir, Marie.
3: J'essaye, mais c'est vrai que il y a un moment où il faut manger et je préfère manger que dormir.
0: Bon, Marie, vous pensez à quelle commune, s'il vous plaît?
3: Alors, je pense à la commune de Villeneuve-de-Marc.
0: Villeneuve-de-Marc? Ah bon? Et pourquoi? Et pourquoi?
3: Alors, parce qu'il y a, donc, il y a une équipe de rugby, il y a une boucherie qui s'appelle la boucherie Poulet, il y a un château qui est entre le château et l'abbaye, il y a une forêt communale, et l'altitude est à 434 mètres. Donc,
0: dis donc, vous êtes précise là sur, sur, on va dire, la hauteur. Bon, allez, on va voir si c'est Villeneuve-de-Marc. Oh bah dites donc. Alors, l'indice du poulet. Alors vous m'avez dit quoi pour l'indice du poulet?
3: Alors,
0: vous,
3: il y a une boucherie qui s'appelle la boucherie Poulet, mais il y a aussi un ancien adjoint qui s'appelait monsieur René Poulet aussi.
0: Alors je ne savais pas qu'il y avait la boucherie Poulet, mais c'est bien parce que du coup c'est pas mal, et qu'il y avait quelqu'un, un élu qui s'appelait monsieur Poulet. En tout cas, on a pris cet indice aussi parce qu'il y a un hameau, il y a des hameaux, des lieux dits où il y a la maison Perrier, la maison Berthier, la maison Rabillou, la maison Gonin, la maison Poulet. Voilà, la maison Poulet aussi. Mais puisque il y a aussi la maison Poulet dans la boucherie, c'est quand même pas mal. Donc ça, c'est le premier indice. On a l'indice du château parce qu'on a le château de Bonnevaux et le château fort de Beauvoir qui sont à côté, le domaine de Bonnevaux qui est constitué d'un ancien relais de chasse. Et puis on a l'abbaye de Bonnevaux, on a parlé d'abbaye. On a également l'indice de la forêt, avec la forêt de Bonnevaux qui est à côté de Villeneuve-de-Marc. Voilà. On a l'indice du rugby pour la commune qui héberge un centre équestre et un club de rugby. Il faut savoir qu'il y a aussi deux rugbymen très connus comme Frédéric Montagna, joueur de rugby à 15, ainsi que Pierre-Yves Montagna, également joueur de rugby à 15. Il y a eu la création du rugby club Villeneuvois. Voilà. Et puis on avait l'indice du pain. Ben, l'indice du pain, il y a un four à pain de Villeneuve-de-Marc. Ce four à pain est installé sur la place de la Paix. Il provenait d'une propriété de la commune de Semont. Il a été entièrement démonté et reconstruit. Voilà pour tous ces indices. Bravo Marie.
3: Super, merci.
0: Bravo, bravo, bravo. Génial. Ça a été compliqué de trouver Villeneuve-de-Marc, mais ça y est, enfin c'est gagné. Eh bien écoutez, avec ces 40 euros, vous allez pouvoir dépenser pour votre petit bout, pour le petit Lino. Hein, c'est vrai. Vous allez pouvoir acheter des petits vêtements, des petites choses, des petits jouets, ce que vous voulez. D'accord?
3: Oui.
0: Ouais, magnifique. Super. Eh bien écoutez, je vous sens bien heureuse, ma chère Marie.
3: Ah oui, bah, totalement. Mais déjà,
0: non, mais surtout,
3: beau,
0: voilà, voilà, je vous sens bien heureuse d'avoir votre petit enfant, en fait. Voilà, c'est surtout ça.
3: Oui, totalement.
0: Merci, passez une belle journée. On vous dit à bientôt.
3: Merci à vous. Merci. Très bonne journée.
0: Au revoir. Eh bien, c'est reparti pour une nouvelle énigme, parce qu'il est 11h20, on ne va pas s'arrêter comme ça. Hein. Bah non, qu'est-ce qu'on ferait? On s'ennuierait. Donc, du coup, on va écouter un autre indice. Et maintenant, on cherche un personnage. Oui, c'est ça. C'est un personnage maintenant que nous cherchons. Nous allons vous donner plein d'indices. Le premier, le voici.
4: Première université européenne en innovation pour le nombre de brevets déposés, dans le top 150 des meilleures universités mondiales du célèbre classement de Shanghai, l'université Grenoble-Alpes se positionne dans le trio de tête des meilleures universités françaises.
0: Mm-hmm. Voilà, on parle d'université. Écoutez, à vous de voir, à vous de penser, quel est ce personnage. 04 76 46 45 deux fois.
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1: C'était Estelle, à l'instant sur Ici Isère, son dernier single. Te retrouver encore, il est 11h26.
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1: Et oui, on a gagné là la carte cadeau d'une valeur de 40 euros. C'est la commune qu'on a trouvée, c'est Villeneuve-de-Marc. On a pu enfin la trouver, cette commune. Bravo. En tout cas, on est reparti sur un nouvel indice. On va réécouter ce premier indice qui est intéressant.
4: Première université européenne en innovation pour le nombre de brevets déposés, dans le top 150 des meilleures universités mondiales du célèbre classement de Shanghai, l'université Grenoble-Alpes se positionne dans le trio de tête des meilleures universités françaises.
1: Bon, on parle d'université là, voilà, à vous de jouer, on va vous donner d'autres indices après bien sûr, si on ne trouve pas avant. Bonjour Dominique.
5: Oui, bonjour.
1: Vous êtes à Voiron, Dominique?
5: Oui.
1: Vous êtes en vadrouille? Vous faites vos courses? Ouais, c'est ça.
5: Exactement.
1: Bon, qu'est-ce que vous faites de beau là? Alors, du coup, vous allez vous jouez avec nous, c'est bien.
5: Ben oui.
1: Et vous pensez à quoi? Vous pensez à quel?
5: Moi, je pense à Dolomieu.
1: Ah ouais, Dolomieu.
5: Oui, alors pas la ville, comme j'en ai parlé tout à l'heure avec la personne qui m'a eu au téléphone. Moi, je pense à Déodat Gratté de Dolomieu.
1: D'accord. Oui, parce qu'on cherche un personnage. Parce que si vous me donnez une ville, moi je vais vous dire non.
5: Oui, c'est ça. Et oui, alors c'est pas ça. La ville. C'est pas la ville.
1: C'est Déodat Gratté de Dolomieu. Allez, on vérifie si c'est ça. Mais non, ma chère, ce n'est pas ça, malheureusement. Je suis désolée. Une prochaine fois, avec plaisir. À bientôt. Au revoir. On part à Tulin avec Gilles. Bonjour Gilles.
6: Oui, bonjour Nelly.
1: Ça va, Gilles? Vous faites quoi de votre temps?
6: Bah là, j'attends pour aller travailler. Là.
1: Ouais, bien sûr. Ouais. Vous travaillez dans quoi?
6: Dans la construction mécanique.
1: Ah, très bien. Ah. Ouais. Gilles, bon, vous pensez à quoi, Gilles? À quel personnage?
6: Je pensais à Geneviève Furazzo, qui était ancienne ministre des universités.
1: Ouais. Élue dans la première circonscription de Grenoble, il me semble.
6: Et en plus, oui, à Grenoble.
1: Voilà. On va voir si c'est elle. Non, c'est pas elle, ça aurait pu avec le premier indice, oui, pourquoi pas. En tout cas, c'est pas Geneviève Furazzo. Gilles, je vous invite à rejouer, hein.
6: Il n'est pas
1: trop tard. Passez une belle journée, à bientôt, à Tulin. Merci.
6: Merci également à vous. Au revoir.
1: Alors, le premier indice, c'était pas mal, l'Université de Grenoble. La deuxième indice, écoutons-le ensemble.
7: En licence de droit parcours général, la faculté de droit accueille chaque année 1500 étudiants à Grenoble et 600 étudiants à Valence. À côté de la licence générale, la faculté de droit propose 3 autres parcours sélectifs en double licence.
1: Ok, d'accord, on apprend plein de choses avec ça. 04 76 46 45, deux fois. On va écouter Tejwan Stuan Darby, s'il vous plaît. Et puis on revient avec vos propositions pour découvrir ce personnage et repartir avec encore une carte de 40 euros, hein, les amis.

0: Lawrence Run Derby à l'instant sur ici. On va jouer ensemble dans quelques instants. On attend vos appels au 04 76 46 45 deux fois. On a déjà deux indices. On a l'indice de l'université. On a l'indice de la faculté de droit également de Grenoble. C'est ce deuxième indice et on cherche un personnage pour partir avec la carte cadeau d'une valeur de 40 euros. C'est maintenant les bons plans en Isère. Thomas Bortolato.
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2: 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Il est temps de faire de bonnes affaires sans se ruiner. C'est l'initiative du Vide Dressing qui se tiendra ce dimanche de 9h à 15h à l'espace Jean-Yves Poirier au Fontenil-Cornillon. Vous retrouverez sur place des vêtements divers avec toutes les pièces, y compris des chaussures, des bijoux, sacs à main et autres accessoires. Le Vide Dressing à petit prix, c'est ce dimanche à l'espace Jean-Yves Poirier au Fontenil-Cornillon. Do you speak English? Que vous soyez débutant ou amateur de la langue de Shakespeare, un atelier d'anglais est proposé ce samedi de 10h à midi à la médiathèque de l'île d'Abo, à côté de Bourgoin-Jallieu. Un atelier accessible à tous dès 14 ans, dans des petits moments autour de conversations, des jeux et aussi des mises en situation pour parler tous ensemble l'anglais. L'inscription est obligatoire pour pouvoir participer à cet événement. Apprendre l'anglais dans le partage et la bonne humeur, c'est ce samedi à la médiathèque de l'île d'Abo.
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0: Allez, on va écouter un standard de 1979, Les Wagonnets de Michel Jonas. Vous vous souvenez de ce morceau-là? On va l'écouter ensemble et c'est cadeau.

0: Michel Jonas et les Wagonnais, 11h38 sur ICI Isère. On joue encore.
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0: Je vous rappelle quand même qu'on a déjà gagné la carte cadeau en début d'émission aux alentours de 11h20. C'était Villeneuve-de-Marc, cette commune a trouvé. On est reparti sur une nouvelle énigme avec un personnage. Le deuxième indice, c'est celui-là. Allez, écoutons.
3: En licence de droit parcours général, la faculté de droit accueille chaque année 1500 étudiants à Grenoble et 600 étudiants à Valence. À côté de la licence générale, la faculté de droit propose 3 autres parcours sélectifs en double licence.
0: Voilà, ça c'est, on parle de la faculté de droit de Grenoble principalement. Bonjour Brigitte.
4: Oui, bonjour Nelly.
0: Vous êtes à Grenoble, Brigitte, vous faites quoi aujourd'hui, ce mercredi ?
4: Eh ben, pas grand chose,
0: ah hein, bon,
4: je suis retraitée,
0: oui,
4: donc un peu de rangement, un
0: bien
4: peu
0: sûr,
4: de cuisine, et voilà.
0: Eh ben voilà, et vous allez passer une belle journée. Brigitte, vous pensez à quelle personne, vous ?
4: À Louis Nel.
0: Louis Nel ? Eh oui, pourquoi
4: ouais,
0: alors ? Avec l'université, la faculté,
4: ouais,
0: ça pourrait aller, hein ?
4: Ouais, ouais, ouais, ouais.
0: On vérifie si c'est ça.
4: D'accord.
0: Oui, avec ces deux indices, ça pourrait matcher. Mais là, pour le coup, c'est pas ça, c'est pas ce personnage que nous cherchons, Brigitte. Je suis navrée pour vous. On vous souhaite une belle journée. Tant pis. Une prochaine fois.
4: Merci
0: Allez,
4: beaucoup.
0: Merci. À bientôt. Au revoir.
4: Au revoir, Nelly. Au revoir.
0: Eddie est dans la place. Bonjour, Eddie.
5: Bonjour.
0: Ça va, Eddie? Vous êtes à Cessinet-Parisais?
5: C'est ça, oui.
0: Travaillez aujourd'hui, vous, Eddie?
5: Non, j'ai préparé la popote, là.
0: Ah, très bien. Qu'est-ce que vous avez préparé de bon?
5: Je vais faire faux filet frites.
0: Oh bah du don, hein. Tu en fais rien, hein. Le faux filet. Oh là là, avec des petites, avec des bonnes frites là, c'est bon ça.
5: Des bonnes frites maison.
0: Maison. Bon, un petit légume, hein, peut-être, Eddy, non ? Petit légume de saison, non ?
5: Bah, pour midi, non, ça va.
0: Bon, pour... D'accord, ok, pas de légumes pour Eddy.
5: Bon, Eddy, vous... de terre, légume.
0: Non, c'est une légumineuse non, éventuellement. Quand c'est la frite, c'est marrant parce que la pomme de terre, vous pouvez la manger. Ça dépend comment vous la faites cuire. Si vous la faites cuire en, on va dire en robe des champs, vous la faites cuire au four ou à l'eau, ça devient une légumineuse. En revanche, si vous la faites cuire en frites ou en pommes de terre sautées, là, c'est un féculent, hein, carrément. Voilà, faudra rajouter quelques carottes, quelques poireaux, quelques céleris, quelques haricots verts pour faire un peu de vert, un peu de légumes. Eddy, vous pensez à qui, vous ?
5: J'avais pensé, alors je sais plus son prénom, je crois que c'est Humbert II
0: oui,
5: de Viennois.
0: Ah oui, Humbert II de Viennois, ouais. Ouais. On vérifie si c'est Humbert II. Et non. Je suis désolée, ce n'est pas lui. Ce n'est pas lui.
5: Okay.
0: Mais bon, en tout cas, c'est bien parti. Eddy, vous continuez à chercher. Je pense que vous trouverez peut-être demain ou tout à l'heure avant midi moins 10. D'accord ? Merci.
5: Okay, merci.
0: À bientôt. Merci à vous. À bientôt.
5: Au revoir.
0: Vanessa Paradis. Ah oui, attendez, avant Vanessa, pardon. Pardon, Mathis, pardon. On va écouter l'indice numéro 3. Bah ouais, ça serait bien ça. Allez, allons-y.
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0: Ah mais non, mais c'est pas... Qu'est-ce que c'est que ça ? Qu'est-ce que c'est que ça ? Qu'est-ce qu'il... Mais ça, c'est mieux, ça. Comme indice. Ah, ça ira. Ah oui, voilà. Et oui. Alors, avec cet indice-là, c'est les chants de la Révolution, ça. Ah, ça ira. Les aristocrates, la Bastille. On l'a chanté, hein, cette chanson-là. Bon, ça, c'est un indice de taille. Croyez-moi, les amis, c'est un indice de taille pour ce troisième indice. À vous de trouver, eh bien, en tout cas, ce personnage que nous cherchons pour partir avec la carte cadeau. Vanessa Paradis, tiens, elle est avec nous sur ICI Isère et elle sera en concert chez nous très, très bientôt.

0: Vanessa Paradis et les épines du cœur, elle sera avec nous en Isère le vendredi 23 octobre à 20h du côté du Summum de Grenoble. On a hâte de la voir chanter et évoluer sur scène. Il est 11h45, on joue tout de suite.
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0: Et repartez avec la carte cadeau d'une valeur de 40 euros. Bonjour Françoise.
3: Eh bien bonjour.
0: Et voilà, et vous êtes à Grenoble vous?
3: Eh oui, toujours.
0: Et toujours à Grenoble, ce mercredi, vous allez faire quoi de votre journée, Françoise?
3: Oh, je suis très fatiguée parce que hier, j'ai une journée très chargée.
0: Oui.
3: Donc aujourd'hui, et d'ailleurs à ce propos, je voulais vous remercier parce que hier au soir, je suis allée à Ciné-Montagne.
0: Ah
3: et
0: bon
3: c'était, grâce à vous, c'était trop bien.
0: Ah bah écoutez, tant mieux. Tant mieux.
3: Voilà.
0: Eh ben,
3: voilà.
0: Magnifique. Françoise, il faut vous reposer, hein. Si vous êtes fatiguée,
3: oui,
0: il faut s'écouter. Il faut s'écouter. Il faut se reposer. Il faut regarder. Il faut lire un bouquin. Vous regardez une petite série. Vous prenez une tasse de thé. Voilà. Vous, c'est bien. Vous faites plaisir. Françoise,
3: exactement.
0: Peut-être que vous allez repartir avec la carte cadeau. Je vous le souhaite. Du coup, vous pensez à qui?
3: Eh ben, à tout hasard, Olympe de Gouges.
0: Olympe de Gouges. D'accord.
3: Ouais.
0: Je sais pas qui c'est, Olympe de Gouges.
3: C'est une révolutionnaire.
0: Ah bah voilà. Ah oui. Ah, ça ira.
3: Voilà.
0: Et oui,
3: voilà.
0: Oui, absolument. Allez, on vérifie.
3: Merci. Et non,
0: c'est pas ça.
3: Ben, merci
0: beaucoup. Désolée, Françoise, à bientôt. Merci.
3: Au revoir.
0: C'est Gérard qui est avec nous de Moiron. Bonjour Gérard.
4: Bonjour Nelly.
0: Bonjour Gérard. Alors Gérard, quant à vous, pensez à qui, s'il vous plaît?
4: Jean-Joseph Mounier.
0: Ah oui, Jean-Joseph Mounier, ouais. Et ça pourrait aller, les trois indices qu'on a entendus là, vous pensez?
4: Bah, il me semble qu'il était un peu à l'origine, la date de sa naissance ou sa mort coïncide avec la création de l'UGA.
0: D'accord.
4: Il était instigateur de la révolution, la journée des tuiles.
0: Oui, la journée des tuiles, ouais.
4: Les bazars à visir.
0: Bien sûr, voilà. Bien sûr. Alors, on vérifie. C'est pas ça, Gérard, mais vous n'êtes pas loin. Vous n'êtes pas loin.
4: Okay.
0: Vous n'êtes pas loin du tout. Continuez dans ce sens. En tout cas, j'ai envie de vous dire et rappelez-nous. Merci à vous.
4: Merci.
0: À bientôt. On va réécouter. Au revoir. Bonne journée, Gérard. On va réécouter le chant de la Révolution. Allez. Donc ça enfonce le clou, là, vous voyez. Ça, c'est le troisième indice. Le quatrième indice, parce qu'on en est déjà au quatrième indice, ça va très vite, depuis 11h20, c'est celui-là.

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1: Très belle chanson de Marc Lavoine, le pont Mirabeau. Un autre indice supplémentaire. On a le pont Mirabeau, on a le Assaïra, le chant révolutionnaire, on a l'université de Grenoble, on a la licence de faculté de droit de Grenoble. Écoutez, je pense avec tout ça, vous allez pouvoir trouver. On vous attend au 04 76 46 45 deux fois pour partir avec la carte cadeau d'une valeur de 40 euros.
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0: 74, 75, c'était The Connells un instant sur ICI Isère.
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0: Deuxième énigme du jour, depuis 11h20, on est parti sur un personnage à découvrir. On a déjà quatre indices. Le quatrième, c'était celui-là, écoutez.
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0: Et voilà, le pont Mirabeau de Marc Lavoine. Bonjour Maryse de Charavine.
4: Bonjour à tous.
0: Ça va Maryse, vous êtes à la maison? Tranquille.
4: Ça va bien.
0: Ok,
4: oui,
0: super.
4: Je rentre à la maison.
0: Et vous rentrez à la maison. Et vous pensez à qui, s'il vous plaît?
4: Je pensais à Ladret, enfin Jean-Louis Ladret, celui qui est à l'origine de la chanson Ça ira,
0: ouais.
4: Et qui était soldat.
0: Ok, bien sûr, je comprends. Alors, on vérifie si c'est lui. Non. C'est pas Louis Ladret. À bientôt, Maryse. Vous rejouez quand vous voulez.
4: Hein.
0: Merci.
4: Au revoir.
0: On part aux Abrets avec un B comme Bernard. Bonjour, Céline.
5: Oui, bonjour.
0: Ça va, Céline? Vous êtes aux Abrets, alors?
5: Oui, les Abrets en Dauphiné, c'est ça.
0: Voilà, les Abrets en Dauphiné. Céline, vous pensez à qui?
5: Je pensais à Antoine Barnave.
0: Ah bon? Mais pourquoi?
5: Alors, je sais que c'est un avocat qui a participé à la journée des Tuiles. Après, avec Mirabeau, j'ai pas trop le lien, mais je tente.
0: Ok. Eh ben, on vérifie si c'est Antoine Barnave. Allez. Mais oui.
5: Combien?
0: Oh là là, Antoine Barnave. Eh bien, avec tous ces indices, effectivement, on va voir un petit peu, Antoine Barnave. Pourquoi Antoine Barnave? Homme politique français, né en octobre 1761 à Grenoble et nous a quitté un 29 novembre à Paris en 1793. Il était bien sûr avocat, université de Grenoble en droit. Il a fait l'université de Grenoble en droit. Et Antoine Barnave, il était comte de Mirabeau. En fait, comte de Mirabeau, dont sont deux des orateurs les plus brillants et influents de la Révolution française. Il a joué un rôle important durant ses premières années de la Révolution. La fête des Tuiles, aussi, Barnave, qui rédige un libelle, l'esprit des édits, appelant à soutenir le Parlement de Grenoble. On se souvient également, donc, il a été également à l'université de Grenoble. Mirabeau, on l'a vu. Et puis aussi, il y a la bibliothèque municipale de Grenoble qui détient de nombreux manuscrits de Barnave. On avait l'indice donc de Ça ira, on l'a vu pour la Révolution, le pont Mirabeau, on l'a vu, et puis licence de faculté de droit de Grenoble, avocat, vous l'avez dit, Céline, bravo.
5: Super, impeccable.
0: Bravo. Ben, vous repartez avec la carte cadeau d'une valeur de 40 euros.
5: Merci beaucoup.

0: Corinne Charbier en 1987 qui chantait cette chanson. Elle a été reprise d'ailleurs par Emmanuel Béart en 2002 pour le film Huit femmes de François Ozon.
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0: Merci d'être avec nous sur Ici, Isère. Passez une excellente journée. Il est midi. Les infos avec vous, Emma Jacob, et des lycéens et lycéennes isérois sont au Parlement aujourd'hui.
2: 5 élèves de Grenoble, mais aussi du Nord Isère, reçus à Paris par les parlementaires écologistes isérois, Cyrielle Châtelain à l'Assemblée nationale et Guillaume Gontard au Sénat. Les jeunes, toujours déterminés à faire entendre leurs revendications pour de meilleures conditions d'enseignement. Chez nous, nouvelle journée de mobilisation demain. Le cortège partira cette fois du lycée Pablo Neruda de Saint-Martin-d'Hères, direction l'anneau de vitesse au parc Paul Mistral. La manifestation d'hier a rassemblé 5 300 personnes dans les rues de Grenoble selon la préfecture, 10 000 selon les organisateurs.
0: La prévention du cancer du sein, c'est toute l'année.
2: Ça ne vous a pas échappé, nous sommes en plein mois de sensibilisation, octobre rose, pour promouvoir l'importance du dépistage précoce du cancer du sein qui touche de plus en plus de femmes, de plus en plus jeunes. Les gynécos manquent parfois, notamment dans certains déserts médicaux. Alors, la présidente de l'association Rose Altitude en Matésine, Véronique Bonnier le rappelle, il faut absolument s'autopalper.
3: On essaie de faire beaucoup de prévention et c'est notre but. On n'a pas le but de soignant. C'est de dire à toutes ces jeunes femmes et à toutes ces femmes que l'autopalpation est la plus importante. Une fois par mois, faites une autopalpation. Moi, je pense que à partir de 25 ans, c'est très bien de le faire une fois par mois, mais il ne faut pas que ça soit quelque chose de traumatisant. On se regarde devant la glace, est-ce que c'est comme avant? Voilà, on se palpe. Et si il n'y a rien, et ben c'est très bien, retour au mois prochain. Et puis si on dit, il y a peut-être quelque chose, on consulte. On va voir une sage-femme ou un gynécologue, si on en a un. Et à partir de là, elles sont prises en charge, il n'y a pas de souci.
2: Véronique Bonnier, invitée d'ici Isère ce matin, son association Rose Altitude accompagne 45 femmes atteintes de cancer du sein sur le plateau de la Matésine. Plus de 200 personnes se sont retrouvées au jardin de ville à Grenoble hier midi pour répondre à l'appel du mouvement World with Women. Objectif, montrer que si les femmes s'arrêtent, le monde s'arrête lui aussi. Cette mobilisation mondiale dénonce l'invisibilisation des femmes et de leur travail dans la société et demande plus d'égalité, évidemment, entre les femmes et les hommes. La maire de Grenoble, Laurence Ruffin, est venue assister au discours et soutenir les manifestantes. Les images sont sur ici.fr.
0: Avec l'augmentation du prix des carburants, vous pensez peut-être passer à l'électrique.
2: Les voitures hybrides et électriques sont sur le devant de la scène, en tout cas en ce moment à Paris, pour le salon de l'automobile. Intéressante pour le porte-monnaie, mais aussi pour l'environnement. Alors c'est sûr, elles ne rejettent pas de CO2. En revanche, il faut trouver des moyens de recycler leurs batteries. Aujourd'hui, ça se passe surtout en Chine. Mais des chercheurs grenoblois du CEA travaillent quotidiennement pour tenter de recycler ces matériaux en Europe, Sandy Dauphin.
4: Dans son laboratoire dédié au recyclage des batteries, Emmanuel Billy, ingénieur-chercheur au CEA, montre un petit flacon rempli de poudre noire. C'est la black mass, véritable concentré de métaux précieux, obtenu après le broyage des batteries usagées.
5: Le cobalt, le manganèse, le lithium, mais aussi le graphite, ils sont tous mélangés sous une forme de poudre avec un certain nombre d'impuretés et pour pouvoir les réutiliser dans le champ des

0: La chimie est impérative pour séparer sélectivement chacun de ces éléments considérés comme critiques et stratégiques par l'Union européenne.
1: Sauf que ce recyclage chimique ne se fait presque pas en Europe. Nous produisons cette poudre noire précieuse, mais faute d'usines de raffinage, cette black mass est massivement exportée vers l'Asie.
0: Aujourd'hui, cette matière-là, à 75% ou peu ou prou, repart en Asie. Elle est processée sur le sol asiatique essentiellement pour refaire de nouvelles batteries qu'on rachète. Aujourd'hui, il faudrait garder l'essentiel de cette matière pour pouvoir faire émerger des grands acteurs de la chimie et être souverain sur le plan européen.
1: Ce laboratoire du CEA teste donc des technologies pour que les métaux précieux de nos vieilles voitures électriques restent en Europe pour alimenter nos propres gigafactories de batteries sans repasser par la case Chine.
2: Reportage Sandy Dauphin, le mondial de l'auto à Paris, lui, dure jusqu'à dimanche.
3: Il a grandi d'1,88 m.
2: On parle du Mont Blanc, mesuré aujourd'hui par des géomètres, 4 807,47 m exactement pour cette nouvelle mesure. La dernière datée de 2023. Selon les experts, le sommet reste encore froid et n'est pas encore trop modifié par le climat. Le climat, justement, la météo, qu'est-ce qui nous attend aujourd'hui?
3: C'est un peu gris, mais bon, les éclaircies vont arriver. Ne vous inquiétez surtout pas. On va avoir du beau soleil, des belles éclaircies avec des températures maximales de l'ordre de 22 à 24 degrés en pleine. C'est quand même beaucoup pour un 14 octobre. 19 degrés à 1000 mètres d'altitude. Donc, les grisailles qui vont céder le terrain au soleil qui finit généralement donc par s'imposer. Passez un bon après-midi avec nous sur Ici Isère. C'est Nora Malagré que vous retrouvez tout de suite. Il est midi 5.
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4: Et bonjour à tous, bienvenue, il est midi 5 sur votre radio Ici. On va démarrer On vous doit bien ça, qui est votre nouveau rendez-vous quotidien sur votre radio. Je vous préviens, aujourd'hui on est très agité, on est de très bonne humeur. On va parler de plein de choses dans cette émission jusqu'à 13h. Je vous rappelle le numéro si vous avez envie de nous appeler, de nous écrire, de nous laisser des messages vocaux. C'est au 810 055 056. 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Et en fin d'émission, nous tirons l'heureuse élue. Dans un instant, nous allons parler légumes avec notamment une grande restauratrice qu'on aime énormément qui s'appelle Alice Tuyet, qui va nous donner des bons plans comment mieux manger des légumes, comment même en faire manger aux enfants, parce qu'on sait à quel point c'est jamais simple. Notre docteur, car il est là aujourd'hui, il nous fait l'honneur de sa présence exceptionnellement ce mercredi.
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4: Bonjour à toutes et à tous. Oh là là, monsieur le docteur Gérald Kirzek. Et puis Valère Coréard est là aussi pour des très bons plans. Bonjour Valère.
7: Salut Enora, bonjour à toutes et tous.
4: Notre grande journaliste de terrain, Elsa Wolinski. Bonjour Elsa.
8: Bonjour à tous.
4: Qui nous dira que manger des légumes, ça rend moins macho?
8: Exactement.
4: Ah là là, j'ai hâte. Aude Razo, notre patronne, Madame Antiarnac, est là aujourd'hui, bien sûr. Bonjour Aude.
9: Bonjour, bonjour à tous.
4: Et puis on va répondre aussi à un vocal que nous a envoyé Nadine aujourd'hui.
10: Ma fille est en séparation. Mon petit-fils a 8 ans. Ça se passe très mal avec son papa. Quel conseil pourriez-vous me donner, s'il vous plaît, pour que la famille arrive à aider Jules et à m'aider aussi par la même occasion?
4: Oh, c'est très touchant, Nadine, et on vous remercie d'avoir toqué à notre porte. Et c'est Gérald Kirzek qui répondra à cette question dans une trentaine de minutes, hein, n'est-ce pas Gérald?
6: Exactement, parce qu'il y a quelques solutions. Alors bien sûr, ça ne se substituera pas aux rendez-vous judiciaires médicaux, mais je vous donnerai quelques trucs et astuces.
4: On y répond, je vous l'ai dit, dans une trentaine de minutes. Il est midi 7. Ça s'appelle « Si j'articule, c'est pas plus mal ». Il est midi 7, ça s'appelle « On vous doit bien ça ». On est ensemble jusqu'à 13h. On va parler légumes, chers amis. Aujourd'hui, il faut en manger davantage. C'est bon pour la santé. Ce n'est pas notre médecin qui vous dira l'inverse. Et Aude Razo a invité Alice Tuyet. Elle est restauratrice. Elle a 3 restaurants à Paris, Aude.
9: Et en préparant cette interview, Alice Tuyet, j'ai découvert des choses absolument insoupçonnées, en tout cas pour moi.
4: Bonjour Alice.
11: Bonjour Anora.
9: La bouillabaisse aux algues.
4: Oula.
9: Les croquettes aux champignons, le chou farci aux légumes, le guacamole de brocoli. Alors là, moi, je ne connais pas du tout, je ne sais même pas quel goût ça.
6: Ça met en appétit.
4: Ouais.
9: Première question qui me taraude, est-ce que vous arrivez à en faire manger aux enfants?
11: Bah oui, on a bien sûr des enfants dans les restaurants et c'est un vrai plaisir que les clients puissent venir en famille, justement, Typiquement, notre best-seller, les croquettes cochonnes, ces croquettes de champignons et tofu, les enfants adorent.
4: Mais moi, j'adore. Alors, je ne suis pas une enfant.
3: Ah, vous avez été...
4: Moi, j'adore, oui.
6: Moi, j'adore le nom.
4: Gérald Kirzey. Les croquettes cochonnes.
6: Oui, c'est poétique, pas de vous. Bien sûr.
4: D'ailleurs, en parlant de ça, ce qui n'a pas vraiment de rapport, mais un peu, vous sortez un livre aujourd'hui qui s'appelle Saucy, S-A-U-C-Y. Ça s'appelle Manger mieux, jouir plus. On en parlera dans un instant. Le livre est assez foudingue. J'aime beaucoup, voilà. Ça vous mettra en appétit.
6: Mais ça veut dire qu'on peut prendre du plaisir avec des légumes, c'est ça le message.
4: Mais dis donc, j'ai l'impression que vous avez bien compris l'intitulé, Gérald Kirzey. Merci d'être venu aujourd'hui pour nous éclairer. C'est à peu près ça.
9: Et pour rester sur les enfants, c'est quoi votre méthode? Vous leur cachez que ce sont des légumes ou vous leur expliquez tout dans le détail? Comment vous faites?
11: Non, d'abord, il faut qu'ils mangent et après, je leur explique. Faut pas y aller dans l'autre sens.
9: Sinon, vous cachez donc?
11: Ouais, je cache et après, je raconte. Typiquement, le guacamole de brocoli, je leur fais goûter.
4: Ça a quel aspect, du coup? Parce que quand c'est vert et qu'on voit une petite pâte un peu vert, et vous qui avez des enfants, Valère, vous n'allez pas me contredire, ça ne donne pas très envie aux enfants, non? Donc ça reste quand même une petite pâte verte? Comment vous faites?
11: Ouais, ça reste vert. Mais d'accord. C'est très émulsionné, donc c'est très crémeux.
4: Okay.
11: Les enfants aiment bien quand même l'avocat, généralement. En tout cas, c'est autour de moi et ça fonctionne.
7: Il ne faut pas sous-estimer le marketing qu'il y a autour des produits carnés aujourd'hui dans ce pays. Il y a un lobbying qui est monumental. Ça pèse des milliards et des milliards, en fait. La viande, la charcuterie, ce n'est pas à vous que je vais apprendre ça. Et réapprendre aux enfants à manger des légumes, à jouer avec une cuisine végétale, c'est presque un enjeu de santé publique parce que, cher Gérald, j'en suis sûr, on ne me dira pas le contraire, c'est que les enfants ne mangent pas assez de légumes.
6: Les enfants, les adultes, je reprenais les derniers chiffres, en fait, vous savez, les recommandations, c'est les 5 fruits et légumes par jour. Combien atteignent cet objectif? Eh bien, 24% des femmes, 18% des hommes. Ça veut dire qu'on est loin de l'objectif, et l'objectif, il s'apprend très tôt, il s'apprend avec les enfants, les réhabituer, leur faire prendre du plaisir, leur montrer que les légumes... Alors, l'idée, c'est pas de complètement arrêter la viande, mais c'est de pouvoir réintroduire des légumes, parce que les 5 fruits et légumes, pourquoi on dit 5 fruits et légumes? Tout simplement parce que c'est bon pour la santé cardiovasculaire, c'est bon pour la santé digestive. On avait parlé dans cette émission du microbiote. Les légumes, c'est les composants essentiels pour qu'il y ait de bonnes bactéries, donc une bonne flore intestinale. Et ça a un impact sur l'ensemble de l'organisme. La santé mentale, les enfants, les ados, quand on mange de la malbouffe et qu'on n'a pas assez de légumes, eh bien, on a plus de syndromes anxio-dépressifs. Le surpoids, on est en surpoids quand on ne mange pas assez de légumes. Donc l'idée, c'est vraiment de réintroduire avec cette notion de plaisir, parce que sinon, si c'est la contrainte, on n'y arrive
4: pas. Bien sûr. Audrazo.
9: Et est-ce que vous avez aussi des adultes qui se disent, oh là là, il n'y a que des légumes dans ce restaurant, je n'y vais pas? Est-ce que ça confirme peut-être ce que dit Valère sur cette idée qu'il faut manger de la viande et un resto sans viande, c'est pas top?
11: Ah mais bien sûr, et en fait je pense que justement le problème est à tous les âges, et en fait on ne mange pas assez de légumes de manière vraiment générale dans la société, et les gens ne viennent pas, mais quand ils viennent, enfin ceux qui ne sont pas encore convaincus ne viennent pas, mais quand vraiment ils poussent la porte, qu'ils sont traînés par leurs femmes, leurs copines, je ne sais pas quoi, généralement ils sont très surpris et ils repartent extrêmement contents.
4: Elsa Volinsky.
12: Moi c'est ce qui m'est arrivé, moi c'est une amie qui m'a traînée dans votre restaurant, et j'y allais un peu en reculons, en me disant maintenant moi j'aime bien la viande et tout, et en fait j'ai adoré les croquettes cochonnes. Il y a dans la liste que vous avez donnée, Aude, vous n'avez pas parlé du caviar d'algues, alors moi je déteste les algues, et il y a un caviar d'algues, mais qui est incroyable.
4: C'est fait à base de quoi? D'algues, bien sûr, mais il n'y a pas que ça. C'est quoi la recette?
11: En fait, c'est de la sphérification, donc c'est un petit peu complexe. J'avoue, je n'ai pas mis cette recette dans le livre parce que ça ne se refait pas vraiment à la maison, mais c'est vraiment 100% d'algues.
4: Et pourquoi vous avez décidé de travailler autour du légume?
11: Parce que moi, je suis devenue végane il y a à peu près 15 ans.
4: D'accord.
11: Et pour des convictions d'ordre éthique, écologique. De toute façon, ça ne peut faire que du bien à la planète, à sa santé, et puis pour des raisons d'éthique animale. Et je ne crois pas qu'on deviendra végane, tous végétariens, mais en tout cas, on va végétaliser davantage notre alimentation.
7: Sur la santé, bon, moi, j'ai des enfants en bas âge. Je sais que le véganisme, il faut faire attention, Gérald. Il faut quand même... c'est pas pareil, un enfant, un adulte, la place du légume.
4: Oui, il va y avoir des carences, vous voulez dire,
6: végane, ça va même au-delà de l'alimentation, parce que c'est tout un mode de vie, pas de chaussures en cuir, etc., pour respecter le bien-être animal. Mais avant le véganisme, il y a les végétariens qui mangent quand même des produits animaux, parce qu'ils mangent des œufs, et les végétaliens qui, eux, ne prennent aucun produit animal. Alors, les végétariens, ils ont souvent été pointés du doigt en disant, il y a des risques, des carences, etc. C'est assez faux, finalement. On peut avoir tout à fait une alimentation équilibrée, moins de diabète, moins de maladies cardiovasculaires. Il faut faire attention à quelques carences, le fer, la vitamine B12, par exemple. Voilà pourquoi il faut pas le faire. faire chez les enfants, effectivement, sans encadrement médical, chez les femmes enceintes non plus, ou chez les malades qui ont des maladies chroniques. Mais en tout cas, il n'y a pas de problème de santé. Quand on est végétalien, il faut faire attention à compenser en protéines. Et là, la B12 et les protéines sont encore plus importantes. Mais les protéines, il y en a plein dans votre cuisine. Les légumineuses, c'est des protéines, les protéines végétales. Parfois, il en faut plus en termes de quantité pour compenser un steak. Mais il n'y a pas de raison que ça soit mauvais pour la santé.
4: En tout cas, je peux vous dire que son bouquin, je suis en train de le parcourir. Non pas que je ne vous écoute pas, cher docteur, mais je vois ceci. Donc, c'est le nom de votre livre. Manger mieux, jouir plus. Je tombe sur une recette fraîcheur de courge pralinée suave.
12: Ah ouais.
4: Alors, si ça vous donne pas envie de manger cette recette, vous allez nous la décrire dans un court instant. Si vous aussi, chers amis, vous avez des recettes à nous donner, si vous avez aussi des petits conseils, des petits trucs que vous utilisez pour faire manger des légumes à vos enfants, partagez avec nous. Hein, c'est au 0 810 055 056. Mais pour l'heure, on va s'écouter un petit Alain Souchon. C'est déjà ça sur ici. On est ensemble jusqu'à 13h. Et ça s'appelle On voudrait bien ça. C'est votre nouveau rendez-vous quotidien sur ici.

0: Quel merveilleux titre d'Alain Souchon, si beau, si engagé, c'est déjà ça sur Ici, on est ensemble jusqu'à 13h, chers amis. 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
0: Et on parle légumes avec notre chère amie Alice Thuillet, cette grande restauratrice qu'on aime beaucoup et qui sort aujourd'hui un livre que je ne peux que vous recommander qui s'appelle Saucy, S-A-U-C-Y, manger mieux, jouir plus. Je suis également tombée sur la recette du bourguignon de légumes, autant vous dire qu'on va vous la donner dans un instant avec Alice, parce que là c'est la folie douce. Mais pour l'heure, nous allons recevoir Marie qui nous appelle de Molière-sur-Cèze. Bonjour Marie, qui avait envie de réagir au 0810 055 056.
2: Oui, bonjour à toute l'équipe.
3: Bonjour.
2: Eh oui, parce que moi, je suis quand même pas mal en colère, parce qu'on nous demande de manger des fruits et légumes par
0: ouais,
2: jour.
0: Ouais.
2: Mais les légumes de supermarché, quand ils arrivent au supermarché, il y a déjà eu au moins deux ou trois intermédiaires. Ils n'ont plus de vitamines, ils n'ont plus de valeur nutritive hein, quand ils arrivent sur les étals. Et le pire, c'est quand ils ont traîné toute la semaine sur les étals, ils font des cagettes à 2 euros que les personnes qui sont vraiment précaires s'achète ça, quoi.
0: Alors, Marie,
2: c'est pas manger comme il faut des légumes, voilà.
0: Je peux vous dire qu'on est complètement d'accord avec vous autour de la table. Hein. Je vois Gérald qui opine du chef, Valère qui va vous répondre dans un instant. Elle a pas tort. Bah,
4: elle a
0: Gérald,
4: pas tort, bien sûr. Surtout
0: Marie.
4: Quand ils font le tour de la planète avant d'arriver sur l'étal, ça oui. C'est clair que les vitamines, les minéraux, tout ça, c'est un peu parti. Alors après, il y a un moyen, enfin, il y a deux moyens simples. Un, c'est le circuit court, Valère en parlera. Mais encore faut-il avoir le circuit court, habiter dans un endroit, etc. Mais le deuxième moyen, pas cher, c'est les conserves.
0: Ouais,
4: en fait,
0: ouais.
4: Les conserves, les légumes en conserve sont dénigrés. Or, les conserves sont faites quasiment à côté de l'endroit de production. Donc, il y a une fixation tout de suite des vitamines et des minéraux qui sont conservés à l'intérieur de la conserve ou des surgelés d'ailleurs. Ouais. Et donc, ça permet d'avoir à moindre coût des vitamines, des minéraux et de manger
0: alors,
4: des légumes avec des fibres.
0: Alors, comment on peut avoir des légumes pas chers ? Valère va nous dire. Puis évidemment, on va parler de tout ça avec Alice Thuillet dans un instant.
3: Marie, vous avez raison. Il y a deux sujets. Je pense qu'il y a la façon dont on construit son panier alimentation et les Françaises, les Français souvent mettent beaucoup de viande dans leur panier et c'est ce qui coûte le plus cher. Donc déjà de voir quelle est la place de la viande dans mon alimentation, est-ce que c'est tous les jours, est-ce que c'est à chaque repas, est-ce que c'est une fois, deux fois par semaine, parce que ça peut quand même redonner du pouvoir d'achat.
0: Vous mangez beaucoup de viande, Marie ?
2: Non, déjà parce que j'ai beaucoup d'arthrite, donc pas de viande rouge.
0: Ok. Non, Marie, elle est super.
4: Oui, mais c'est vrai que la viande, en deux secondes, la viande, c'est inflammatoire. Donc, quand on a de l'arthrite ou de l'arthrose, on cherche à manger anti-inflammatoire, donc des légumes.
3: Rapidement, des bons plans. Manger des fruits et des légumes de saison, surtout donc des légumes de saison et qui ont été, si possible, produits près de chez vous. Ça évite les écueils dont parlait Gérald. Allez à la fin des marchés, c'est-à-dire vers midi 30, 13h, parce que souvent, vous allez avoir des fins de stock qui vont être bradées par les maraîchers qui sont présents sur place. Donc ça, c'est aussi un bon plan. Le glanage se développe beaucoup. Le glanage, c'est une loi qui date des années, enfin, quasiment du Moyen-Âge. Si vous avez des producteurs dans votre territoire, une fois qu'ils sont passés, vous avez le droit d'aller récupérer ce qui reste dans le champ. Ça se fait de plus en plus. Hein. C'est vraiment pas un gadget. Ça peut être de la pomme de terre, ça peut être de la courgette. Il faut juste vérifier que c'est autorisé par la ville. Et puis peut-être un dernier bon plan. Je regarde un petit peu ce que je mettais. Ah oui, alors ça, c'est vraiment super. C'est les applications qui anti-gaspi. Too Good To Go, par exemple, ou Phoenix. Ça marche très, très bien.
0: D'accord.
3: Vous avez des paniers surprises de légumes en fin de journée, des invendus, en fait, du jour. Ça peut être un supermarché, ça peut être un maraîcher ou autre. Et vous avez du 50-60% de réduction. Vous ne savez pas ce que vous achetez à l'avance, mais en général, ça peut être une bonne surprise.
0: Alice Thuillet, ça vous évoque quoi tout ça ? Parce que c'est vrai que c'est cher, les bons légumes, en réalité.
5: Si on prend des légumes de saison, là on en parlait avant, déjà c'est beaucoup moins cher, parce que déjà c'est produit plus localement, donc il y a eu moins de transport, il y a moins d'intermédiaires aussi, et ça va être des produits qui sont en plus meilleurs pour la santé, mais aussi meilleurs gustativement. Et moi je crois vraiment qu'en plus on peut aussi faire ses assiettes autour de légumes pas chers. Là on rentre dans la saison des légumes pas chers, les choux, les carottes, les pommes de terre, les courges, tout ça c'est pas des légumes chers.
0: Alors oui, et Marie, Marie, merci beaucoup d'avoir appelé déjà, merci beaucoup. Donc là on va partir sur des légumes de saison, ma chère Marie. Alors en parlant de légumes de saison, vous proposez dans votre livre un bourguignon de légumes. Est-ce qu'il y a quand même un petit goût de viande du coup, malgré le fait qu'il y ait que des légumes dans votre recette?
5: Ouais, c'est tout ce qu'on recherche dans toute toutes nos recettes, c'est vraiment d'avoir les souvenirs gustatifs, ce qu'on aime, ce qui nous fait revenir avec la miche de pain pour saucer. Et donc, on va chercher les sucs. Et en fait, je fais vraiment des techniques que j'appliquerai normalement sur la viande. Je vais les appliquer sur du légume en faisant des réductions. Et là, typiquement, on part sur une base de champignons, ail, oignons pour aller vraiment chercher des saveurs, des glacés et puis évidemment du vin rouge.
1: Et ça prend un peu de temps finalement à cuisiner. Moi, je suis du genre à avoir jamais le temps. J'ai pas le temps, je prends pas le temps, pardon.
0: Ouais, c'est ça, ouais.
1: Non, mais donnez-moi.
0: Non, mais c'est vrai, vous avez raison.
1: Une recette vraiment simple. Je rentre chez moi, il est tard, je suis fatiguée. Je vais faire un effort, je vais quand même faire des légumes. Un truc vraiment simple que je peux faire chez moi.
5: Bon, moi, je pense à un petit truc tout simple. Je parlais des choux juste avant, qui sont pas du tout chers. Moi, j'aime bien prendre mes choux. Je les fais avec une râpe ou un robot si on a à la maison. On les fait en julienne et on va faire une salade. Comme ça, en plus, il n'y a pas de cuisson. C'est hyper rapide. Ça vient bien en accompagnement d'un produit carné ou autre. Selon votre alimentation. Il y a toujours une carotte qui traîne au frigo, vous la mettez en julienne, vous pouvez mettre toutes les fins de légumes, s'ils sont un peu fatigués en plus, ça marche aussi. Une bonne petite sauce coleslaw avec de la mayo, un bon vinaigre, et c'est impeccable.
0: Il est en train de noter, Valère.
4: C'est quoi en julienne?
0: Ah, les hommes.
1: Pardon. Et c'est quoi une sauce coleslaw?
5: En fait, c'est une sauce à base de mayo, donc c'est assez crémeux. On parlait des enfants tout à l'heure, c'est généralement un moyen très facile de leur faire manger des légumes. C'est pas en décrétant aimer les légumes, c'est partir sur des choses qu'ils aiment déjà, comme les sauces, prenons la mayo. Et en fait, là, c'est juste une sauce mayo un petit peu détendue pour en faire une vinaigrette.
0: Et la julienne, pour répondre au docteur Kerzek?
5: Des petits bâtonnets très très fins de légumes.
0: Voilà. On va continuer de parler Merci. Légumes ensemble. Si vous avez des recettes et puis si vous avez des moyens, comment vous vous débrouillez pour faire manger des légumes à vos enfants? On prend, hein, nous, un 0810 055 056. On va cuisiner d'ailleurs Valère parce qu'il a des enfants et je sais qu'il arrive à leur faire manger des légumes. Et si j'articule, c'est pas dommage. Il est midi 23 sur votre radio ici et on va écouter une nouveauté, chers amis. Ça s'appelle Charles Doré, hypersensible sur ici.

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1: Charles Doré, hypersensible sur ICI. Il est midi 26.
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1: Ça s'appelle On vous doit bien ça, c'est votre nouveau rendez-vous quotidien et ça échange des recettes dans tous les sens, hors antenne, puisque nous parlons légumes en ce début d'émission. Un peu plus tard dans l'émission, Valère nous parlera réparation, il va nous donner plein de bons plans parce que ce sont les journées de la réparation en ce moment et Elsa nous dira que apparemment, manger des légumes, ça rend moins macho. C'est pas mal, on attend de voir. mais pour l'heure, donc, on parle légumes. Et nous avons Annick avec nous, hein, c'est ça. Annick qui appelle de Gouville-sur-Mer. Bonjour Annick. Elle va nous donner un sacré bon plan. Vous avez réussi, chère amie, à faire aimer les légumes à vos petits-enfants.
4: Oui, oui, parce que j'en ai 8, alors 8 arrière-petits, wow. Et je les ai assez souvent, et j'ai eu beaucoup de mal à leur faire adopter les carottes râpées, les épinards, donc j'ai trouvé un truc avec les carottes râpées, je râpe aussi une pomme avec mes carottes, et puis j'ajoute des petits raisins secs, et je mélange tout ça, et du coup tout le monde veut des carottes râpées. Et ma petite fille qui est en Bretagne, elle a dit au cuisinier de la cantine qu'elle mangeait pas de carottes râpées qu'il faisait parce qu'elle était pas bonne. Et elle a donné la recette de mamie et du coup, le cuisinier, il fait ça aussi.
1: Mais non!
4: Et tout le monde mange des carottes râpées.
1: C'est génial! Vous êtes inspirante, chère Annick.
4: Et je fais pareil avec les endives aussi. Je les coupe en salade et puis je mets des petits morceaux de noix puisque j'ai des noix dans mon jardin. Et puis des raisins secs aussi. Et tout le monde mange ça.
1: Eh ben voilà, des raisins secs partout, en veux-tu, en voilà. Merci Annick pour ce très bon plan, hein, faites comme Annick. 0810 055 056, si vous avez vous aussi des bons plans. Alice, pas mal le coup des petits raisins.
5: C'est génial.
1: On adore ça. Est-ce que vous avez un petit tips aussi pour faire manger, je sais pas, des brocolis
5: Alors moi j'ai l'épice miraculeuse. C'est le paprika fumé.
1: Ah bon?
5: Vous en trouvez partout, hein, au supermarché, paprika fumé.
1: Et on en met partout, mais ça plaît aux enfants,
5: partout parce que c'est un goût fumé, c'est un goût de barbecue. Donc en fait, vous le mettez sur des brocolis, des patates douces, du poireau. Quand vous faites rôtir, vous mettez votre huile pour cuire vos légumes. Et en fait, dans l'huile, vous mettez un peu de paprika fumé sous forme de poudre. Et en fait, ça va donner ce goût de barbecue à
1: on
5: tout.
1: On adore ça.
6: Et sur les frites, c'est bon aussi.
1: Et sur les frites aussi.
7: les frites, c'est des légumes, hein.
1: Oui, c'est vrai.
5: De patates douces.
1: De patates douces, bien sûr. Valère, un petit. Comment vous faites manger des enfants à vos légumes?
5: Pas du tout, c'est l'inverse.
8: Non, je fais surtout manger des légumes à mes enfants à chaque repas. Non, en fait, j'ai quelques valeurs sûres. Par exemple, le brocoli. Mes enfants adorent le brocoli. Donc, je le pimpe avec un petit peu d'huile d'olive, du vinaigre. Et puis ensuite, le brocoli, on va le faire griller. Et je raconte un peu des histoires autour d'un légume qui leur plaît pour aller plus loin.
1: Pas mal. Je rappelle votre livre, Saucy, S-A-U-C-Y, Manger mieux, jouir plus. Ça sort aujourd'hui. Merci infiniment, chère Alice Thuyet, d'être venue nous faire un coucou. Pour l'heure, c'est l'heure de l'actu dans vos régions grâce aux 44 locales de votre radio ICI. À tout de suite.
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0: On profite de la nature ensemble et on se maintient en forme avec quelques épreuves sportives et de loisirs à venir dans les prochains jours. Ce dimanche, c'est le trail des Violettes à Val-de-Virieux entre le lac de Paladru et la Tour du Pin avec, comme son nom l'indique, des courses. Deux précisément, l'une de 12 km, plutôt accessible, et l'autre de 25 km, assez costaud, avec 700 mètres de dénivelé positif. Pour ceux qui ne veulent pas se presser, il y a une randonnée de 11 km avec 350 mètres de dénivelé. Inscription via le site internet LOASSO. Toujours en Orisère, côté pont de Beauvoisin, toujours ce dimanche, c'est la Romagnolande 2026, organisée par le Cycloclub de Romagneux, avec trois parcours VTT de 24, 35 et 45 km et trois parcours pédestres, trois randos de 7, 10 et 15 km. Départ et arrivée à la salle des fêtes Abbé Perrin, près de l'église. Inscription via LOASSO ou sur place le jour même.
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1: Midi 32, en plein cœur de votre nouveau rendez-vous sur Ici. Ça s'appelle On vous doit bien ça. Moi, je m'appelle Enora Malagré. Je suis avec Aude Razo, le docteur Gérald Kierzek, Elsa Wolinski et Valère Coréard. Et on est là pour vous rendre service parce qu'on vous doit bien ça, chers amis. Aujourd'hui, on a parlé en première partie d'émission de légumes. Donc, si vous avez des recettes à nous donner, 0810 055 056. Et puis, vous pouvez aussi nous laisser des messages vocaux, comme l'a d'ailleurs fait aujourd'hui Nadine.
6: Bonjour à tous. Ma fille est en séparation. Elle a un petit garçon, donc mon petit-fils a 8 ans. Ça se passe très mal avec son papa. Du coup, par ricochet, ça m'impacte énormément de l'entendre pleurer, faire des crises de nerfs. Quel conseil pourriez-vous me donner, s'il vous plaît, pour que la famille arrive à aider Jules et à m'aider aussi par la même occasion? Merci à tous.
1: Merci beaucoup, chère Nadine. Vous êtes au bon endroit. On va essayer de vous conseiller au mieux. Vous l'avez vu, c'est votre antenne. Vous avez des questions, on a sûrement les réponses. 0810 055 056. Docteur Kierzek, c'est pour vous.
12: C'est compliqué pour les enfants, les séparations.
1: Ouais, c'est très difficile.
12: Les enfants, il y a un papa et une maman, et ça restera toujours le papa et ça restera toujours la maman. Donc les séparations, les histoires d'argent, de divorce, de maison. En plus, il va changer probablement de maison, où il va être un peu trimballé à droite, à gauche, etc. Donc c'est compliqué. Donc ce qu'il faut à tout prix. Alors, bien sûr, il y a parfois des situations compliquées, voire violentes. C'est-à-dire qu'il peut y avoir un des parents avec lequel ça se passe pas bien, l'enfant raconte des choses. Là, on est sur des situations où faut pas hésiter à appeler des numéros un peu d'urgence, comme le 119, Allô Enfance en Danger, ne serait-ce que pour avoir un conseil. Mais là, ce que je comprends de votre petit Jules, c'est juste qu'entre les parents, ça se passe pas bien, mais que l'enfant en souffre par ricochet. Et là, il faut pas hésiter à en parler à son pédiatre ou à son médecin traitant, par exemple. Il pourra lui proposer des séances avec un psychologue pour essayer de verbaliser. Alors parfois c'est pas les mots mais c'est le dessin, donc ça lui permettra en tout cas de sortir ses émotions et d'en discuter avec quelqu'un qui est en dehors de l'histoire du papa et de la maman. Et puis ça va permettre d'expliquer aussi la situation. En fait, l'enfant, il restera l'enfant toujours de son papa et de sa maman. C'est pas parce que les parents divorcent, ils ne s'aiment plus tous les deux, mais ils continuent à aimer leur enfant. Et ça, c'est souvent une peur des enfants. Il faut les rassurer. Parfois on arrive à le faire au sein de la famille, parfois on n'y arrive pas, et il faut qu'il y ait un professionnel qui intervienne. Et puis moi, je voudrais vous donner deux petites astuces, parce que je vous parlais d'émotions, et pour gérer ces émotions, pour gérer ces crises de nerfs, cette colère, il y a des moyens. Alors chez les adultes, on dirait fait de l'auto-hypnose, fait de la méditation. Chez les enfants, c'est compliqué. Je vais vous donner deux trucs. Un, il y a l'application Petit Bombou qui est adaptée aux enfants.
1: Ah oui, je connais, je l'ai, chouette.
12: Exactement.
1: Vous la mets aussi, je l'ai.
12: Et qui permet
1: aussi,
12: d'avoir des séances de relaxation, d'explication à l'enfant. C'est très chouette, et de le calmer, lui expliquer sa tristesse. Décrypter un peu, décoder cette colère-là et l'apaiser. Donc ça, c'est Petit Bambou. Et la deuxième chose, c'est, parce que Petit Bambou, c'est une application, donc c'est connecté. La deuxième chose, c'est complètement déconnecté. C'est une petite box. Vous connaissez la box Morphée pour les adultes.
1: J'ai aussi.
12: Et bien là, c'est Morphée Petit Dream, petit rêve pour les enfants. Et ça, c'est super aussi parce que c'est une petite boîte. Il peut tourner, choisir plusieurs histoires, et ça permet d'apaiser là aussi ses émotions, de se relaxer. C'est anti-stress. Et en tout cas, il n'y a pas d'écran. Donc voilà, c'est deux petites astuces. Et sinon, évidemment, en parler au médecin qui enverra chez le psychologue, voire le centre médico-psychologique, le fameux CMP.
1: Merci beaucoup, Gérald. Elsa Wolinski, vous avez envie de dire un mot, parce que c'est malheureusement une situation que vous avez vécue.
7: Oui, alors moi, je fais en fait tout ce qu'a dit Gérald. C'est-à-dire que moi, quand on s'est séparés, on s'entendait très bien avec le papa de mes filles. La séparation s'est plutôt bien passée. Et en fait, ma dernière, qui avait, à l'époque avait 5 ans, quelques années après, c'est là qu'elle a très mal réagi. Alors qu'on pensait a posteriori que tout d'un coup, elle a dit, mais moi, je déteste avoir deux maisons. Je ne comprends pas pourquoi j'ai deux familles. Et encore aujourd'hui, elle va avoir 17 ans. Et tous les vendredis, quand elle change de maison, elle râle en disant, je déteste avoir deux maisons. Ça veut dire avoir des affaires d'un côté, perdre des affaires de l'autre. Pour l'école, c'est pas pratique, pour le suivi. Et c'est vrai que du coup, on l'a envoyée chez la psy, on essaye d'être là, d'être à son écoute, mais c'est vrai que ce n'est pas facile.
1: En tout cas, vous l'avez compris, vous n'êtes pas seul. Hein, si vous avez envie d'en parler, ça se passe ici, c'est au 0810 055 056. Le docteur Kirzak a toujours de bons conseils à nous prodiguer. On va écouter Supertramp, Breakfast in America. On est ensemble jusqu'à 13h, chers amis. Non, on vous doit bien ça.

0: Super Tramp, Breakfast in America sur ICI, il est midi 40.
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0: 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Et c'est le moment tant attendu des bons plans avec notre très cher ami Valère Coréard. Figurez-vous que ce sont les journées de la réparation aujourd'hui ou demain, je ne sais plus.
2: Oui, les journées nationales de la réparation, ça commence demain. Okay. C'est du 15 de jeudi là jusqu'à dimanche. Petit sondage auprès de notre panel non représentatif de la population française.
0: Très clairement.
2: Qui a réparé quoi récemment ici?
0: Mon cerveau ce matin.
2: D'accord.
0: Rien.
3: Une bouilloire et une voiture.
0: Ok.
2: Ah, la bouilloire, c'est bien.
4: Et vous, Elsa? Moi, j'ai réussi pour la première fois de ma vie. Dans ma salle de bain, le siphon était bouché. Mmh. Et ben toute seule, j'ai réussi à déboucher.
3: Mais c'est pas une réparation.
4: Bravo, c'est pas une réparation.
2: Et ça sentait pas très bon, hein, c'est vrai.
4: Enfin, non, bon,
2: c'est
4: un autre sujet. Ça sentait pas bon du tout.
2: On est d'accord. Non, mais le faire soi-même. Moi, je suis sûr que les gens qui nous écoutent, on a des génies du faire soi-même.
0: Ça, c'est sûr.
2: Quelques témoignages sont les bienvenus.
0: 0810 055 056. Quelle équipe.
2: Ouais, vous avez réparé quoi récemment? Non, mais c'est une vraie question parce que la réparation, savoir réparer un petit objet, une bouilloire, on en parlait tout à l'heure. Moi, j'avais une bouilloire, vous savez, pour réchauffer l'eau, on appelle ça une bouilloire.
0: Oui,
2: pour,
0: c'est ça. Voilà.
2: Non, mais parce qu'il y a la bouillotte. Excusez-moi, il y a la bouillotte aussi.
3: Là, c'est bon, vos petits pieds qui ont froid.
0: Vous avez vu, mesdames, hein, c'est vraiment des garçons. Hein.
2: Bon,
0: donc, une bouilloire, monsieur.
2: Une bouilloire, ça se répare, effectivement. Comment on appelle ça aussi pour moi?
4: Mais vous m'impressionnez à me regarder là.
2: Mais peut-être. Pour faire. Quand on met des tartines.
3: Un
2: grille-pain. Bon, merci beaucoup. Heureusement que Céline est là.
3: Ce qui conserve la nourriture, c'est un réfrigérateur.
2: Et une personne qui parle beaucoup, c'est Gérald Perret.
3: Pour faire les légumes, c'est un four.
0: Attention, pas tous en même temps.
2: Donc, le grille-pain parfois fait sauter les plombs. Eh bien, j'ai appris que c'est le pain grillé, le pain carbonisé au fond du grille-pain qui fait conducteur et qui peut faire sauter les plombs. J'ai tout simplement bien nettoyé mon grille-pain et paf, c'était reparti.
0: D'accord.
2: La réparation, c'est une solution écologique et une solution économique. Et effectivement, jusqu'à dimanche, ce sont donc les journées nationales de la réparation avec des centaines d'événements organisés partout en France. Vous avez un site, hein, donc journée réparation. Qu'est-ce que c'est le site? Je vous dis pas n'importe quoi. C'est oui, journeereparation.fr. Et là, vous avez tous les événements près de chez vous. Mm-hmm. Ces événements, ça peut être découvrir comment réparer son vélo, son grille-pain, des ateliers sur les enjeux de la réparation aussi. C'est vraiment un enjeu énorme parce qu'on a tendance à jeter et racheter.
0: Oui, tout à fait.
2: Or, réparer, ça coûte moins cher. Et encore une fois, c'est bon d'un point de vue environnemental. Alors, ce que je voulais aussi vous dire, c'est qu'il y a les comment, mais je perds tous mes mots aujourd'hui. Je fais un AVC en fait en direct.
0: Non, arrêtez.
2: Il y a le bonus réparation.
3: Ah oui, j'allais dire, il n'y a pas une petite prime.
2: Exactement. Et là, vous pouvez avoir 50€ pour un lave-linge, 40 pour un aspirateur, 60 pour un téléviseur et j'en passe. Donc ça, c'est une petite subvention qui est donnée à chacune et chacun pour faire réparer. Parce que si vous ne savez pas réparer vous-même, pensez à faire réparer les objets abîmés chez vous.
5: Il y a un message de Cécile sur le WhatsApp de l'émission qui a répondu à votre appel, Valère. Cécile, je suis trop fière d'annoncer que j'ai réparé moi-même le volet roulant et la clé coincée dans le démarreur de ma voiture. Et tout ça grâce à quoi? Grâce à des tutos sur Internet.
0: Eh ben voilà, tout bravo, simplement. Bravo. Et vous savez ce qu'on va écouter, Valère? Ça s'appelle un disque.
2: Ah.
0: C'est Rose, on va écouter la liste. Et juste après, ce sera Elsa Wolinski qui nous dira comment manger des légumes empêche d'être macho. Sublime. À tout de suite.

0: Voix de Rose, la liste sur ici, midi 46.
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0: On vous doit bien ça. Encore un petit quart d'heure, ça passe tellement vite à passer en votre joyeuse compagnie. Et Aude Razou a une bonne nouvelle.
2: C'est la semaine du goût. On parlait légumes pendant toute la première partie d'émission. C'est la semaine du goût jusqu'à dimanche inclus. Donc bon plan que je vous donne, vous allez sur legout.com, c'est le site officiel de l'opération, de l'événement. Vous avez une carte de France et ça vous dit tout ce qu'il y a cette semaine autour de la semaine du goût, autour de chez vous. Donc qu'est-ce que je vois? Je vois des dégustations de produits fermiers, je vois des marchés du terroir, je vois beaucoup des dégustations de biscuits également. Il y a un petit peu de tout, il y a des atelier cuisine du monde, voilà. Donc vous allez sur la carte de France, vous cliquez là où vous habitez et vous allez voir tout ce qu'il y a jusqu'à dimanche autour de chez vous.
0: Et bon appétit bien sûr.
3: Il y a même des restaurateurs qui font un repas acheté, un repas offert.
0: Ça, et ça,
3: je faisais ça quand j'étais étudiant, j'adorais.
0: Ça ne m'étonne pas.
3: J'adorais.
0: Il est gourmand notre docteur Kerzek. Et puis on va accueillir Evelyne qui a appelé au 0810 055 056. Bonjour Evelyne, bienvenue.
4: Oui, bonjour.
0: Comment allez-vous Evelyne?
4: Ben, je vais très bien, avec un beau soleil, et donc tout va bien.
0: On est ravis de vous accueillir. Alors vous faites de la cuisine végétarienne, Evelyne, hein ?
4: Ben oui. Mes parents étaient végétariens.
0: D'accord.
4: Bon, je mange un peu de viande de temps en temps, mais j'ai gardé beaucoup d'habitudes pour faire des recettes végétariennes.
0: Est-ce que vous avez des petites astuces ?
4: Oui. Eh ben oui, justement, parce que j'ai fait de la cuisine végétarienne dans une colonie dans le Gard pendant de nombreuses années et j'avais des astuces pour faire manger les légumes aux enfants.
0: Ah, on attend avec impatience. Voilà. Alors, c'était quoi cette astuce?
4: Alors, la première, c'est que pour leur faire manger de la salade, et je vous assure qu'il ne me revenait pas une seule feuille de salade en cuisine, je faisais une sauce très, très particulière puisque je faisais macérer la veille des oignons dans de la sauce soja. Il restait une nuit donc comme ça et le lendemain je prenais ces oignons avec la sauce soja, j'y ajoutais de la levure de bière, la levure alimentaire, on en trouve dans toutes les grandes surfaces maintenant hein.
0: Ouais, absolument.
4: Et puis voilà, et puis après de l'huile d'olive, du vinaigre, pas trop de vinaigre parce que pour éviter un peu trop d'acidité, le sel, enfin chacun la commode à sa façon, mais moi je faisais ma sauce comme ça et je faisais des litres de sauce parce que ça me j'utilisais ça tous les jours presque. Et donc, je utilisais cette sauce pour mettre dans la salade.
0: Et c'était un carton.
3: C'était le petit côté sucré-salé, c'est ça, Evelyne?
0: Oui, c'est ça.
3: C'était le petit côté sucré-salé, Evelyne, c'est ça?
4: Ben, il n'y a pas vraiment de sucre. Hein. C'est la levure alimentaire. Oui, c'est sûr. C'est sûr que ça adoucit énormément la sauce.
0: Et ben voilà, ben merci pour la recette, Evelyne. Moi, déjà,
4: j'ai tout mixé, bien sûr.
0: Ben, j'ai
4: oublié de vous dire qu'il fallait mixer tout ça pour que la sauce soit onctueuse.
0: Ben,
4: voilà.
0: Bien sûr. Et ben, je vais complètement vous copier la recette, chère Evelyne. Je vous remercie infiniment pour ce bon tuyau. Aude Razou.
2: On a pas mal de recettes dans le WhatsApp de l'émission. Antoinette, qui était assistante maternelle.
0: Ouais.
2: Et donc, elle a dû faire manger pas mal de légumes aux enfants.
0: Ouais.
2: Elle faisait des lasagnes avec des restes de légumes. Et elle faisait aussi des beignets de légumes. Alors elle dit attention, il y a de l'huile, c'est pas forcément très sain, mais si on n'en met pas trop, c'est valable. Et puis on a
0: Chris, c'est très bon.
2: Et c'est très bon. Et on a Chris, toujours dans le WhatsApp de l'émission, qui nous conseille le taboulé, parce que ça se décline en plein de versions, avec beaucoup d'aromates, de légumes, de raisins, c'est très facile à faire.
0: Merci beaucoup, chers amis, continuez à réagir, ça se passe au 0810 055 056, on voudrait dire quelque chose aussi.
5: Mais oui, est-ce que tout à l'heure, Gérald, vous avez dit que le légume, c'était le meilleur anti-âge?
3: Ben oui, c'est
5: le meilleur anti-âge.
0: J'ai du mal à le dire.
5: Parce
3: que depuis le début, on dit, les légumes, c'est bon, alors on pense tous anti-cancer, c'est clair que ça diminue le risque par rapport à la viande, anti-maladie cardiovasculaire, anti-vieillissement aussi, c'est un excellent anti-âge. Pourquoi ? Parce que grâce au microbiote qui est alimenté par les légumes, ça sécrète du butyrate. Et le butyrate, c'est anti-inflammatoire et antioxydant. Ben oui, c'est ça le nom savant. Pardon, mais ça permet de rajeunir.
0: Et en plus, apparemment, ça rend moins macho. Hein, Valère ? Et c'est ce qu'Elsa va nous dire dans une seconde.
5: Exactement.
0: À tout de suite.
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0: On est tellement heureux d'être avec vous tous les midis, entre midi et 13h. Ça s'appelle On vous doit bien ça, on voit hein, vos réactions, on vous lit au 0810 055 056. Et je tenais à vous le dire, vous êtes formidables. Il y en a une autre qui est formidable, qui s'appelle Elsa Wolinski, qui va nous parler légumes à sa façon.
15: Ah, vous êtes adorable. Alors oui, puisqu'on parle des légumes, aujourd'hui, j'aimerais bien savoir qui mange de la viande autour de cette table.
0: Moi, madame.
15: Tout le monde.
0: Très bien. On est des viandards.
15: Exactement.
3: Ah, non, ça ne veut pas forcément dire ça.
15: Alors, dites donc, laissez-moi faire ma petite chronique, s'il vous plaît, avant de prendre tout de suite le micro. Donc, qui se considère comme un viandard ? Parce qu'il y a ceux qui aiment un bon steak et ceux qui ont l'impression qu'on leur retire leur virilité carrément quand on leur propose une courgette. Moi, je mange de la viande, mais je n'ai jamais demandé à une entrecôte de me rassurer sur mon identité, Gérald. Excusez-moi. Pour certains, le steak, c'est une carte d'identité saignant. Je suis un homme. 300 grammes, un vrai homme. Avec une salade, on commence à avoir des doutes. Hein ? Me regardez pas comme ça, Gérald.
3: Mais je me sens absolument pas concernée. Je suis pas un viandard, c'est pour ça que je disais ça.
15: Au barbecue, il suffit parfois de sortir une pince pour devenir chef de clan. Toute l'année, on ne sait pas où sont les casseroles, mais devant trois saucisses, on retrouve l'instinct ancestral. Sandrine Rousseau avait mis les pieds dans le plat en 2022. Elle appelait à changer de mentalité pour que manger une entrecôte cuite sur un barbecue ne soit plus un symbole de virilité. Ça avait chauffé grave, bien au-delà des braises. La journaliste et essayiste Amanda Castillo explore cette idée dans « Tu seras carnivore, mon fils ». Elle analyse le lien entre viande, domination masculine et représentation des femmes. Et il y a des chiffres derrière tout ça. Dans une enquête IFOP de 2022, qui est toujours d'actualité, bien sûr, menée auprès de 2000 hommes, 47% des consommateurs quotidiens de bœuf trouvent normal que les femmes fassent davantage des tâches ménagères contre 16% de ceux qui n'en mangent pas ou seulement une fois par semaine. Le steak ne rend pas automatiquement machiste, mais chez certains, le partage des tâches est clair. Monsieur s'occupe de l'entrecôte, madame de la vaisselle. Cette association entre viande et puissance a une histoire. Au Moyen-Âge, la viande symbolise la force et la vigueur de la noblesse. Les seigneurs chassent, guerroient, participent au tournoi. Sur les réseaux sociaux, ce seigneur a désormais des abonnés. Des influenceurs masculinistes exhibent leurs muscles et mangent d'énormes morceaux de viande, parfois crus. Leur message aux jeunes hommes, un vrai mâle, ça mange de la chair. Les légumes, c'est pour les faibles. On croyait regarder une recette, on se retrouve dans un stage de virilité. Le parallèle qu'Amanda Castillo fait avec les femmes passe aussi par les mots. Une poulette, une biche, une tigresse, face à un homme qui chasse, accumule les conquêtes, présente son tableau de chasse. Moi, quand un homme me parle de son tableau de chasse, je vérifie où est la sortie, très vite. La publicité prend parfois ces images au pied de la lettre. Dans une publicité Charal de 2001, je ne sais pas si vous vous souvenez, un mari mord sa femme, le slogan demande « Depuis combien de temps n'avez-vous pas donné de viande à votre mari ?» Mesdames, pensez aux courses, sinon vous faites partie du menu. Eh oui. Amanda Castillo questionne cet imaginaire où femmes et animaux deviennent des corps qu'on peut posséder et consommer. Il faut quand même une sacrée fragilité pour se sentir menacé par un pois chiche. Alors Valère, Gérald et tous les autres, vous pouvez aimer votre entrecôte et votre virilité ne va pas vraiment... Enfin, votre virilité surtout va survivre à une petite ratatouille. Ne vous inquiétez pas.
0: Mais ça va, je crois qu'on a des garçons qui sont plutôt assez modernes.
16: Surtout Valère.
0: Surtout... sur lui.
3: Moi, je suis en cours de déconstruction. C'est comme ça qu'on dit, c'est ça?
0: Voilà. Oui, on peut le dire comme voilà. ça. Vous êtes surtout construit comme vous l'êtes, cher ami.
3: Comme vous l'êtes.
0: Oui, comme vous l'êtes.
2: C'est un jour où on a nos mots, on perd un peu nos mots.
0: Exactement. Oui, Audrazo.
2: On a les auditeurs toujours très présents sur le WhatsApp de l'émission. Cécile, qui elle aussi a son petit conseil pour faire manger des légumes aux enfants et aux petits garçons en l'occurrence. Mon petit garçon, dit Cécile, adore les haricots verts parce qu'il les fait pousser lui-même. Apparemment, Cécile a un petit potager. Ah, elle nous parle, mettez des potagers, des petits bacs si vous en avez la possibilité. Ouais. Et en fait, ça peut être un jeu pour les enfants de faire pousser ses propres légumes. Et elle dit, elle fait même aussi ça avec les courgettes.
0: Oh là là, passion. Merci beaucoup. 0810 055 056, c'est votre antenne. 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Qui a gagné aujourd'hui? Qui s'est inscrite sur le site ici.fr? C'est Nathalie. Bonjour Nathalie.
8: Bonjour à toutes les filles, comment allez-vous?
0: Mais ça va très bien Nathalie, avec votre jolie voix. Qu'est-ce que vous faites dans la vie, chère Nathalie?
8: Alors, je travaille dans un centre de médecine scolaire au Puy-en-Velay en Haute-Loire et je vous écoute sur ICI Saint-Étienne-Loire.
0: Ah, qu'on embrasse très fort les collègues de là-bas, qu'on espère voir bientôt. Parce qu'avec Audrazo, on a décidé de faire un petit tour de France à l'envi et d'aller voir les copains de tout le réseau ici. Nathalie, c'est gagné!
2: Bravo!
14: Bravo!
8: Génial. Merci beaucoup, je
0: n'y attendais
8: pas du tout, c'est une
0: super belle
8: surprise.
0: Mais c'est trop chouette ça, on adore en ce mercredi. On est mercredi, c'est ça? Merci beaucoup chère Nathalie, passez une très belle après-midi. Demain, chers amis, nous parlerons de l'argent dans le couple, vaste débat. Valère Coréard nous détricotera tout ça et celui-là, j'ai réussi à le dire. Oui, Gérald, il a dit encore une bêtise, je le connais par cœur.
3: Plein la figure, nous deux.
0: Non, pas tant.
3: Ah oui, pas tant.

0: très agitée, Marine, aujourd'hui.
1: C'est vrai.
0: Et nous,
1: je vais vous calmer direct ou quoi ?
0: Voilà, calmez-nous, Marine. Soyez non, un peu, voilà, sérieuse.
1: Allez, on va avoir un sujet qui est intriguant, je vous le dis. Est-ce que vous saviez que le Mont Blanc avait gagné 2 mètres en 3 ans, vous ?
0: Quoi ? Non, ouais, pas du tout.
1: Ça, c'est pas du teasing. Eh ben, on vous explique pourquoi. Wow. Dans le 13h de nos régions. Et puis, on ira également au salon de l'automobile pour monter dans la fameuse Teudeuch. Moi, ça me rappelle pas mal de souvenirs. Eh bien, elle est sortie en version électrique et elle fait fureur, donc, au salon de l'automobile à Paris, Porte de Versailles.
0: Merci, Marine.
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0: Et merci, chers amis, d'écouter la radio ici. Il est 13h. Les informations, Marine Le Génie.
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1: Bonjour à toutes et à tous, bienvenue dans le 13h de nos régions. C'est un rituel qu'on fait de génération en génération dans les cantines scolaires. Regardez son âge au fond du verre du Ralex. La célèbre verrerie du Loiret à côté d'Orléans sera fixée sur son sort dans une heure. À 14h, le tribunal doit trancher entre deux offres de reprise. Direction Aubagne, également après la fusillade dans un collège, le CPE qui est parvenu à désarmer le tireur de 14 ans est considéré là-bas comme un héros. Les retraités du privé manifestent aujourd'hui, nous irons en ceux du Vaucluse. On vous emmène également sur le toit de l'Europe, le Mont Blanc qui a gagné 1,88 m en 3 ans. Plus près du sol, on embarquera aussi dans la Teudeuch 100% électrique au salon de l'automobile. Teudeuch qui réveille beaucoup de souvenirs.
3: Mon frère en avait une aussi, là, quand il allait sur le chantier, il m'a mené dans les petits chemins. Là. Ça tenait très bien la route.
4: Je me dis que ça peut être ma future voiture. Pour aller travailler, c'est l'idéal, je trouve.
1: Au programme également des précisions sur l'état de santé du pape qui s'est fait retirer un nodule cancéreux au poumon et la retraite en catimini du showman du tennis français Gaël Monfils. Allez, on commence avec cette question. Qui pour reprendre Duralex? Plus de 4 mois après le placement en redressement judiciaire de la verrerie, le tribunal de commerce d'Orléans doit rendre sa décision dans un peu plus d'une heure maintenant. Les 220 salariés espèrent évidemment une bonne nouvelle. À 14h, Antoine Jevin, le tribunal doit donc trancher entre deux offres qui sont sur la table.
5: D'abord, le groupe stéphanois Carlesimo, spécialisé dans la fonderie et la transformation de métaux, il propose de conserver 129 des 243 salariés de l'entreprise et mobiliserait autour de 16 millions d'euros pour cette reprise. Carlesimo avait déjà tenté de racheter Duralex il y a 2 ans, mais la justice lui avait préféré le projet de coopérative des salariés. Deuxième prétendant, l'entrepreneur français Cédric Meston, cofondateur de la marque Apivore, qui vend des steaks et saucisses végétales. Il a fait une offre financière équivalente à celle de son rival et garder davantage de salariés, 155 emplois seraient préservés. Alors qui tient la corde aujourd'hui? Avant-hier au tribunal, l'ensemble des acteurs présents étaient pour l'offre de Cédric Meston, avance le représentant de la CFDT de Duralex, qui voit dans cette décision rapide du tribunal, 2 jours après l'audience des candidats, un signe que l'activité de Duralex va se poursuivre.
1: Antoine Jeffin, un peu d'espoir pour les salariés de Duralex. En revanche, en Bretagne, à Codon, l'espoir n'est plus permis pour les employés de la fonderie de Bretagne, faute d'offres sérieuses de reprise. Elle sera, selon toute vraisemblance, liquidée demain par le tribunal de commerce de Lorient, 60 ans après sa création par Renault. Pour les 250 salariés, après 6 ans d'incertitude et de faux espoirs, la nouvelle est tombée hier comme un coup de massue en Assemblée Générale, Angeline de Munck.
6: Ils ont déjà compris quand ils s'installent dans la salle du restaurant d'entreprise. Le miracle tant attendu n'a pas eu lieu. L'un des membres du comité de direction confirme qu'aucune offre solide n'a été déposée pour la fonderie.
7: L'administrateur judiciaire a demandé la liquidation judiciaire de l'entreprise.
6: 130 personnes dans la salle et un silence fracassant, des yeux qui brillent avant l'explosion de colère.
8: Ça dérange personne, là ?
6: Maël Le Goff, lui, tente de trouver une explication.
9: Le potentiel repreneur qui avait jusqu'à minuit hier pour déposer une offre l'a pas fait, quoi. Peut-être que le gap sur le business plan qui était proposé et puis ce que lui pouvait mettre était trop énorme pour lui, quoi.
6: Pour le délégué CGT, c'est avant tout un immense gâchis.
9: Il y a 150 millions d'euros d'investis en 10 ans, il y a 250 compétences ici et tout est gâché, quoi.
6: Michel, lui, est sous le choc.
10: Je vais rentrer chez moi, je vais annoncer à ma femme que je vais plus travailler ici. Ça fout les boules quand même.
11: C'est terminé. Faut passer à autre chose.
6: Mais pas facile de se projeter pour Sébastien dans l'entreprise depuis 26 ans.
12: La plupart d'entre nous, on a des boulots spécifiques. Une fonderie ici, on n'a pas. Donc celui qui est fondeur, ça va être compliqué. Ouais. Puis quitter le département pour aller ailleurs. Refaire une vie à plus de 50 balais, non, ça va être compliqué. Ouais.
6: C'est un deuxième combat qui commence, estiment les syndicats, celui pour les conditions de départ.

0: Reportage signé Angeline Demoinck, ici Brézizel. Le collégien de 14 ans qui a tiré sur un principal et une enseignante de son collège à Aubagne était présenté à un juge antiterroriste ce matin. Il reconnaît les faits, mais conteste avoir voulu tuer, selon le parquet. Le placement en détention provisoire du mineur est requis et on commence à cerner son profil. Il était fasciné par les tueries de masse, mais les raisons précises de son passage à l'acte restent mystérieuses. À Aubagne, il y a un homme dont tout le monde parle, Jules De Kiss, aujourd'hui, c'est ce conseiller principal d'éducation, ce CPE, qui est parvenu à désarmer le tireur.
1: C'est ce qu'a expliqué le maire de la ville et des élèves ont aussi assisté à la scène. Layana et Lina nous racontent.
2: Il a fait ça avec les mots, il a crié et pendant 2 minutes ils ont parlé et il a lâché l'arme. Il a réussi à le raisonner, à trouver les bons mots pour le calmer. Ça, il a été aux forces de l'ordre.
1: Cet homme est vu par tous comme un héros ici à Aubagne, surtout par ses élèves.
3: Ce qu'il a fait, c'est clairement un acte héroïque. Il aurait pu avoir beaucoup plus de victimes. C'est une personne formidable. On l'a toujours un peu adoré dans notre cœur.
1: Les parents ne tarissent pas d'éloges, ils sont admiratifs.
4: Il est génial ce CPE. Il fallait avoir le courage, le cran de faire ça. Et je pense qu'il ne s'est même pas posé la question. Vu comme il est impliqué dans son collège et avec ses élèves, il n'a pas dû réfléchir, quoi.
1: Bravo et merci, c'est le message de toute une ville à ce CPE. Le maire d'Aubagne, Jean-Pierre Schillari, le connaît un peu.
5: Lui, il n'aimerait pas qu'on en traite de héros. Là, je suis certain. Hein.
1: Il n'empêche, il pourrait bien recevoir les honneurs de la ville.
5: Il y a une médaille de la ville qui est décernée à qui le mérite. Je pense qu'il a de bonnes chances de l'avoir.
1: Une médaille pour avoir désarmé cet élève avec des mots, pour avoir su désamorcer une situation. D'après nos informations, ce CPE devait précisément recevoir en fin de semaine en rendez-vous cet élève et son père.
0: Jules De Kiss à Aubagne pour ici. Lendemain d'une 5e journée de mobilisation, certains blocus continuent ce matin dans les lycées à Paris et à Marseille notamment. En face, le ministre de l'Éducation assure que 96% des lycées sont ouverts et dans les 3/4 des départements. Ramener le calme, c'est l'objectif du gouvernement. Roland Lescure, le ministre de l'Économie, l'assure, la jeunesse est une des priorités du budget.
6: On va y répondre, on a commencé à y répondre par des mesures dites d'urgence pour notamment remplacer les profs absents. Mais vous le savez, on a souhaité consulter, il y a une plateforme de consultation qui a été ouverte par le ministre de l'Éducation nationale. Et ça prend un peu de temps tout ça, et notamment s'il y a des enjeux budgétaires. Dans le cadre de la discussion budgétaire, on y reviendra. J'aime à dire que devant chaque plus, faut un moins. Il faudra qu'on équilibre. Si jamais on dépense plus pour la jeunesse, et moi ça me semble une très bonne idée, on n'est pas fermé. Le Premier ministre a écrit au Parti Socialiste, à la fois représentant des groupes et du parti, pour leur dire que ça faisait partie des sujets qui sont importants aujourd'hui. Et je pense que la jeunesse doit être une de nos priorités absolues.
0: En attendant, les lycéens appellent à poursuivre les blocages, à rejoindre la grande manifestation des Gilets jaunes ce samedi. Le principal syndicat des chefs d'établissement, de son côté, demande aussi des réponses concrètes pour que le mouvement des lycéens s'arrête et appelle à une demi-journée morte demain. Car depuis 3 semaines, les violences et les débordements autour de ce mouvement inquiètent. À Tours, un policier est soupçonné d'avoir éborgné le jeune Maël, 16 ans, d'un tir de LBD en marge d'une manifestation. Il y a 2 semaines, près du lycée Balzac, dans le centre-ville. Il a été mis en examen hier et on en sait un peu plus, Cécile Dacosta, sur ce qu'il s'est passé ce matin-là.
7: Ce sont les images et le son des 10 caméras piétons des policiers qui ont parlé. Il est 10h15 ce mercredi 30 septembre. On est rue d'Entraigues, tout près du lycée Balzac où le blocage est tendu. Maël, lui, est simplement à proximité, comme le dit le communiqué de la procureure qui ne mentionne aucune violence de la part de l'adolescent. C'est aussi ce que disaient d'ailleurs les jeunes témoins présents sur place. Selon ces vidéos exploitées par l'IGPN, donc, il y a 2 tirs de LBD en à peine 1 minute par 2 policiers différents. Était-il justifié ? Pas sûr, selon la procureure qui parle, je cite, d'interrogations persistantes sur le respect des conditions imposées par la loi d'absolue nécessité et de stricte proportion. Hier, le policier auteur du premier tir, celui qui a certainement touché Maël, a donc été mis en examen, ce qui signifie qu'il y a contre lui des indices graves et concordants. Celui qui a tiré 1 minute plus tard a été placé sous le statut de témoin assisté.
0: Cécile Dacosta, ici Touraine, le jeune Maël est toujours à l'hôpital. Une incapacité totale de travail de 30 jours lui a été prescrite. Et les parents d'élèves dans tout ça, eh bien, ils affichent leur soutien et sont inquiets aussi face à ces tensions et au risque de sanctions. Bonjour, petit Sam Aboubekker.
8: Bonjour.
0: Vous êtes administratrice nationale de la FCPE. C'est la principale association de parents d'élèves. Merci beaucoup d'être avec nous dans le 13h de nos régions. Donc, quel est le sentiment qui domine aujourd'hui du côté des parents d'élèves ?
8: Eh bien, écoutez, le sentiment que l'on ressent, c'est que on poursuit notre soutien aux revendications de ces lycéens. On est très inquiet d'entendre toutes ces violences qui sont en marge parfois de tous ces mouvements. Mmh. On attend, comme les lycéens, je pense, des vraies réponses. Alors oui, on a eu un petit tour de magie il y a quelques jours et qui finalement ne représente, en tout cas, à mon sens, moi personnellement, que 10% des revendications que les lycéens attendent. Ils ont besoin d'un geste, d'une vraie main tendue, d'un geste fort et de vraies réponses.
0: Sur quel sujet nous, précisément?
8: Bien écoutez, sur
0: Parcoursup,
8: la question de
0: manque de professeurs,
8: voilà, Parcoursup, quand bien même on déploie des enseignants, aujourd'hui on ne sait pas forcément comment ils sont répartis. Moi j'ai le cas de beaucoup d'établissements qui nous expliquent que en fait on est toujours sur les mêmes problématiques parce que on nous indique qu'il y aura des remplacements. Alors en plus on nous explique qu'il y aura des établissements marqués en rouge, en jaune, en vert. Mmh. On ne sait pas ce que ça représente et quand on demande nous à nos parents d'aller d'en discuter par exemple avec leur directeur académique, même eux n'ont pas de visibilité. Donc oui, il y a eu un déploiement, c'est très bien. Mm-hmm. Mais à côté de ça, il y a aussi d'autres choses. Et sur ces autres choses, ça reste quand même central.
0: Alors le gouvernement répond que ça ne peut pas se faire en une semaine. Roland Lescure, promettez.
8: Mais oui, mais j'y viens. Vous savez, les revendications que les lycéens portent aujourd'hui sont les mêmes que nous portons nous. Quand on siège dans nos conseils d'administration, dans nos établissements, la dégradation des bâtis scolaires, la question de la canicule, la question du grand froid qui va arriver dans quelques semaines, les moyens qui sont alloués, on ne sait pas comment aujourd'hui on peut se retrouver dans cette situation. C'est des choses que nous-mêmes nous revendiquons assis dans nos conseils d'administration depuis bien une dizaine d'années. Donc on n'est pas le temps, je l'entends, mais depuis 10 ans. J'avoue que
0: l'argument est moins recevable. Oui.
8: Alors l'argument est moins recevable. Nous sommes adultes, on a l'habitude de siéger dans ces commissions. Les lycéens aujourd'hui, ils ont besoin. En fait, là, ils deviennent impatients et parce qu'ils savent aussi que on porte ce genre de choses, mais que les réponses qu'on leur donne ne sont pas adaptées en fait. Donc,
0: oui, bien sûr.
8: C'est compliqué pour nous. Alors nous, on essaye de. Alors, je tiens vraiment à le préciser. On n'appelle jamais au blocus. On accompagne nos enfants parce que on parle encore d'enfants. Hein, on n'est pas on essaye de les encadrer du mieux, les accompagner, de veiller sur eux du mieux qu'on peut aux abords des établissements.
0: Vous faites de la médiation devant les établissements. Vous êtes
8: de la médiation ou plus ou moins de la. On essaye de communiquer. On essaye aussi de se dire que de leur expliquer que revendiquer c'est très bien, mais que il faut pas non plus qu'ils se laissent déborder par des actes de violence qui peuvent être en marge de leur mouvement. Donc c'est très compliqué, très compliqué. Et là, en fait, on arrive, alors ils tirent, on est sur quasiment la fin de la troisième semaine de leur mobilisation. Ils sont fatigués, mais ils ont beaucoup de ressources. Mmh. Et effectivement, là, ce qu'ils veulent, c'est essayer de terminer la semaine de manière à participer à cette mobilisation de samedi. Donc de la même manière, on est inquiets, nous, en tant que parents, parce que c'est une mobilisation qui avait été prévue bien avant les revendications et les blocus des lycéens. Donc on espère juste que ça va bien se passer, on espère juste que l'apaisement pourrait arriver, et l'apaisement en fait il peut être que traduit par une vraie réponse du gouvernement.
0: Merci beaucoup.
8: Comme ça qu'on le voit.
0: Merci beaucoup, Ptissam Aboubekr, d'avoir été avec nous dans le 13h de nos régions. Je rappelle que vous êtes administratrice nationale de la FCPE. C'est la principale association de parents d'élèves. Les 14 millions de retraités du secteur privé bientôt fixés sur leur sort. Les partenaires sociaux trancheront ce soir sur le niveau d'augmentation des pensions complémentaires de l'Agirc-Arrco dans un contexte budgétaire compliqué. Ils sont appelés à manifester cet après-midi. Cette revalorisation sera, sauf surprise majeure, comprise entre plus 1,2 et plus 1,9%, soit en dessous de l'inflation. Thierry Maillet est membre du bureau de l'Union syndicale des retraités CGT de Vaucluse.
9: La pension Agirc-Arrco, elle représente pour certains salariés, selon leur catégorie professionnelle, de 35 à 65% de leur retraite. Donc c'est quand même important. Alors il n'est pas question que la pension ne soit pas revalorisée au niveau de l'inflation de cette année, qui selon le gouvernement devrait être autour de 2,6-2,7. Donc nous, on veut à minima que la revalorisation soit à ce niveau-là. Quand on voit les conditions de vie des retraités actuellement, ce sont des retraités qui choisissent entre manger ou mettre du carburant dans leur voiture. Et donc ça, c'est pas possible. On est dans la septième économie mondiale. Allons prendre l'argent là où il est. Ensuite, les retraités sont d'accord pour faire des efforts. Mais d'abord, allons chercher l'argent là où il est.
0: Témoignage au micro, ici Vaucluse, d'Adèle Bossard. Une nouvelle candidate, Natacha Polony, annonce sa candidature à l'élection présidentielle de 2027 pour, je cite, « rassembler les orphelins de la politique ». L'essayiste a lancé un mouvement politique en septembre. Elle estime que 60 000 personnes ont rejoint ce mouvement depuis son lancement.
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0: L'élection présidentielle, c'est donc dans un peu plus de 6 mois et votre radio ici vous donne la parole. Vous en avez l'habitude chaque jour de la semaine dans le 13h de nos régions. Un extrait des isoloirs d'ici, 50 répartis sur tout le territoire pour partager vos espoirs, vos craintes, vos désirs aussi pour l'avenir. En ce moment, c'est la jeunesse qui s'exprime. Oussama est étudiant. Il est entré dans l'isoloir ici Provence à Marseille. Pour lui, les générations futures sont porteuses d'espoir pour plus de citoyenneté et plus de combat aussi.
12: Quels sont les sujets les plus importants pour vous en ce moment ?
13: Je ne sais pas si c'est forcément le sujet de société le plus important en ce moment, mais du moins à cause du battage médiatique, il faut y penser. On a quelque peu l'impression qu'il y a une fracture sociale en ce moment et ça ne va pas aller en s'améliorant. Donc moi, si je pouvais avoir un impact et améliorer les choses à mon humble échelle, et donc peut-être à l'échelle des politiques, eux pourront le faire, c'est de favoriser le vivre ensemble.
12: Quand vous pensez à l'avenir, qu'est-ce qui vous rend optimiste ?
13: Ce qui me rend optimiste en tant que jeune, c'est que j'ai l'impression que, contrairement à quelques années, dans les prochaines générations, on aura des gens de plus en plus politisés, dans toutes les diverses couches de la société, puisqu'il y a aussi un travail au niveau des classes les plus populaires. Il y a de plus en plus de sensibilisation sur les sujets de société et sur le bien commun. Donc, je suis optimiste quant à cela.
12: Quel serait votre message à la future présidente ou au futur président de la République ?
13: J'aimerais... Monsieur le Président, Madame la Présidente de la République, que même si vous restez déconnectés de ce monde, que vous vous entourez de personnes qui sont connectées et qui savent quels sont les vrais problèmes des Français au quotidien.
0: Voilà le message d'Oussama, étudiant marseillais. L'isoloir sera demain sur la commune de Thiviers, c'est en Dordogne, avec ici Périgord.
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0: À suivre, le Mont Blanc, toit de l'Europe, fait près de 2 mètres de plus qu'en 2023. On vous explique pourquoi et ce que ça veut dire. On prendra des nouvelles du pape qui s'est fait retirer un nodule cancéreux au poumon hier. Et puis on ira faire un tour au Mondial de l'Auto à Paris où la 2 chevaux électrique écrase la concurrence. Blanc fait donc 1,88 m de plus qu'en 2023, mesuré à 4 807,47 m exactement. Comme chaque année depuis 25 ans, des géomètres experts mesurent son altitude pour suivre donc l'évolution du massif face au dérèglement climatique. Olivier Aymon.
14: C'est mi-septembre que le groupe, composé de 32 professionnels, géomètres et guides de haute montagne, ont atteint cette année le plus haut sommet d'Europe.
15: On est parti le jeudi 17 à 3h du matin, et on a eu un beau lever de soleil au sommet du Mont Blanc.
14: Aux côtés de Jean Desgarret, le président de la Chambre départementale des géomètres experts de Haute-Savoie, l'équipe a alors déployé plusieurs instruments, radars, drones, près de 3h sur place, pour obtenir un chiffre très précis.
15: On mesure à ce moment-là 4 807,45 m.
14: Une fois recalculé au sol, la mesure exacte sera 4 807,47 m. C'est près de 2 mètres de plus que la dernière mesure, dévoilée en 2023, mais c'est moins qu'en 2024. Et 2025, qui ont aussi été mesurés, ce qui montre la variabilité de l'épaisseur de la calotte glaciaire qui recouvre la partie rocheuse du Mont Blanc. Jean Desgarret.
15: Sur 25 ans, si on prend toutes les mesures, on a une moyenne autour de 4 808,80 m. Et sur cette moyenne, on a tout le temps été au-dessus les 12 ou 13 premières années, et on est tout le temps en dessous depuis.
14: Une tendance peut-être liée au changement climatique, mais qui ne pourra être confirmée que dans plusieurs années, pour avoir suffisamment de recul et de données statistiques.
0: Explication signée Olivier Aymon. Léon XIV souffre d'un cancer du poumon. Le nodule qu'il s'est fait retirer hier à l'hôpital Gemelli de Rome était cancéreux. L'opération s'est déroulée sans complications et le pape s'est réveillé normalement, mais la nouvelle suscite forcément de l'inquiétude au Vatican, Bruno Duvic.
16: C'est à 21h56 que le diagnostic est tombé dans un communiqué de la salle de presse du Saint-Siège, rédigé par le médecin personnel du pape et par celui qui l'a opéré. Adénocarcinome pulmonaire. De quoi s'agit-il? Le professeur de pneumologie Bertrand Dotzenberg.
17: Un adénocarcinome pulmonaire est une tumeur du poumon qui est un aspect assez fréquent des cancers pulmonaires. Une tumeur périphérique du poumon. Ce qui fait que c'est souvent de bien meilleurs pronostics.
16: Le pronostic plus précis, la nécessité ou pas de radio, chimio ou immunothérapie, tout cela dépend d'informations absentes du communiqué, en partie sans doute parce qu'il faut d'autres analyses. Quelle est la taille de la tumeur? Y a-t-il ou non des métastases et des ganglions sont-ils touchés? Le pape a passé 3 heures en salle d'opération. Le lobe inférieur du poumon droit a été retiré. Ils ont taillé large par précaution, commente un autre spécialiste. À ce stade, les audiences pontificales ont été annulées jusqu'à mardi prochain. Léon XIV pourra-t-il aller en Amérique latine en novembre? Le Vatican vit à nouveau, pour quelques temps au moins, au rythme des questions sur la santé du pape.
0: À Rome, Bruno Duvic pour ici. Chose promise, chose due. On se met au volant, non pas de la Papa Mobile, mais de la Dodoche, la mythique deux chevaux relancée en version 100% électrique par Citroën. C'est la star du salon de l'automobile qui se déroule en ce moment, porte de Versailles à Paris, où le modèle prototype est donc exposé, Luc Chemla.
18: Rouge flamboyant à l'extérieur, jaune canari à l'intérieur, cette nouvelle deux chevaux ne passe pas inaperçue.
19: C'est une très belle réussite, hein. On retrouve les courbes, la ligne, l'esprit de chevaux.
18: Avec toutes les spécificités du modèle mythique, du capot aux banquettes en passant par le toit ouvrant en toile, les visiteurs s'amassent pour faire des photos dont Lydie et Michel, 68 ans, instant nostalgie.
20: Moi je me suis mariée dans une deux chevaux, donc voilà, ça me fait un souvenir.
21: Mon frère en avait une aussi, là, quand il allait sur le chantier, il m'a mené dans les petits chemins. Là. Moi j'aimais bien les, les virages avec les contrepoids, ça tenait très bien la route.
18: Commercialisée dans 2 ans, elle sera vendue autour de 15 000 euros et Audrey se projette déjà.
22: Je me dis que ça peut être ma future voiture. Pour aller travailler, c'est l'idéal, je trouve. La taille est parfaite pour de la ville.
18: Mais ne comptez pas sur Jamel pour l'acheter, pas convaincu.
23: C'est surtout une preuve du manque d'imagination et d'innovation.
18: Alors que la concurrence chinoise est féroce et que Renault a adapté en électrique ses iconiques R5 et Twingo, la stratégie est assumée par le patron de Citroën, Xavier Chardon.
24: Il faut qu'on réponde à l'électrification, il faut qu'on réponde à la vraie contrainte du pouvoir d'achat et on se dit il n'y a rien de mieux que la 2 chevaux pour le faire. C'est une partie de l'héritage de Citroën, c'est typiquement la voiture idéale pour une deuxième voiture dans le foyer par exemple.
18: Reste une inconnue essentielle pour les automobilistes, l'autonomie du véhicule qui n'a pas encore été dévoilée.
0: Et vous avez jusqu'au 18 octobre pour découvrir cette Dodoche électrique. On revient dans le trésor de nos régions à présent sur l'hommage rendu hier aux pompiers charentais mobilisés pendant les méga-feux de Gironde et des Landes. Une cérémonie s'est tenue hier à la préfecture. Le préfet a tenu donc à remercier les près de 400 personnels du département mobilisés. Parmi eux, le sergent Ladislas Démier, pompier volontaire rattaché au centre de Jarnac. Salomé Martin l'a rencontré.
25: À tout jamais, l'incendie de Somos en Gironde restera la première intervention pour feu de forêt du sergent Ladislas Démier.
26: Je me suis revu gamin en train de regarder les pompiers à la télé et éteindre les feux de forêt. C'était moi qui étais.
25: Au départ du feu, il est sur une opération en Charente-Maritime. Son équipe est immédiatement redirigée vers la Gironde. 5 jours de bataille contre un incendie hors de contrôle.
26: Le feu était tellement intense et incontrôlable que on savait pas comment l'arrêter. Comme une guerre, on essaie toujours de l'arrêter, mais on sait pas quand est-ce que ça va finir. Donc on était des centaines d'engins à être postés sur une route et il fallait pas que le feu passe au-dessus de nous. Et c'était principalement ça, des lignes d'appui. Et après, on allait à l'intérieur des forêts pour tout ce qui est fumerolles ou de reprise d'incendie.
25: Au bout de 5 jours, son équipe est relevée par d'autres secours arrivés sur place. Une opération que le sapeur-pompier volontaire de 26 ans n'oubliera jamais.
26: Ça, c'est sûr que c'est pas prêt de partir de ma tête. Mais ce que je garde le plus, c'est la solidarité. Donc déjà entre pompiers, mais aussi les personnes extérieures. Les agriculteurs qui venaient en fait nous aider avec de l'eau. Il y a aussi les sociétés de poids lourds qui venaient avec des citernes d'eau. Et à côté de ça, les citoyens qui venaient nous aider pour nous trouver à manger, nous donner à manger. On avait même, je me rappelle, ça m'a marqué, un petit camion d'hamburger qui était venu à nous faire ces burgers parce qu'il pouvait plus vendre. Tout le monde était parti, donc il nous avait fait des super burgers. Et ça, c'est vrai que ça m'avait marqué, ça.
25: Le sergent Ladislas Démier marqué aussi beaucoup plus douloureusement par la mort des 2 pompiers de la caserne de Saint-Médard en Gironde, tués dans les flammes.
26: J'ai fait cet écusson tout simplement en fait pour rendre hommage aux deux pompiers décédés à Mérignac.
25: Un écusson feu de Gironde 2026, un Canadair, des flammes, des pompiers qui luttent et deux étoiles filantes en hommage aux deux soldats du feu. Le sergent compte vendre ses écussons et reversera les fonds à l'association Œuvre des pupilles qui accompagne les familles et orphelins de sapeurs-pompiers. Le reste ira à la caserne de Saint-Médard.
0: Reportage signé Salomé Martin, Angoulême. Pour ici, Gaël Monfils, c'est bel et bien la retraite, c'était prévu et attendu. Mais pas si tôt, il était question qu'il joue encore deux tournois en France, dont le Masters 1000 de Paris, mais il n'y participera pas car aujourd'hui il n'est plus joueur de tennis. En croire la Fédération internationale, Gaël Monfils, qui a déjà assuré tout de même son avenir et sa reconversion. Et ça n'a rien à voir avec le tennis, Fabrice Abgral.
1: Gaël Monfils va prendre un virage à 180 degrés. Il va troquer ses raquettes contre un bureau et un ordinateur. Son univers désormais, ce sera la finance. Gaël Monfils va devenir gestionnaire de fortune. Il l'a révélé le 3 septembre dernier en conférence de presse à l'US Open.
26: C'est quelque chose qui me passionne, que je fais entre guillemets depuis quand même pas mal d'années. J'ai fait des stages quand je pouvais. J'ai envie de rester actif.
1: Gaël Monfils va intégrer en janvier prochain la société Alpha Suisse, basée à Genève. Yann Labrie, le directeur, rejette l'idée d'un coup marketing. Il a embauché Gaël Monfils pour ses réelles compétences.
2: J'ai découvert plus que le joueur de tennis. On a cette image de Gaël, fantasque, showman. Mais j'ai trouvé quelqu'un qui avait vraiment un esprit entrepreneur. Donc ça, c'est la première chose qui m'a marqué. Donc il m'a expliqué un petit peu sa passion pour les investissements depuis de nombreuses années. Il s'y est intéressé, il a suivi des formations, il a pris des cours. Par-dessus ça, j'ai vu son côté très méthodique, très organisé. C'était une sorte de logique pour lui de se tourner dans le monde de la finance.
1: Gaël Monfils a donc disputé son 948e et ultime match professionnel le 3 septembre dernier à l'US Open. C'était au deuxième tour et deux jours seulement après avoir fêté ses 40 ans.
0: Fabrice Abgral, donc, sur la reconversion de Gaël Monfils. La Ligue des Champions, c'est du foot, bien sûr, avec une première grosse soirée pour le PSG. Ce soir à 21h pour la deuxième journée, le double champion d'Europe en titre affronte Manchester City en Angleterre. On attend donc le PSG sur ce match après un début de saison moyen. Cette rencontre face aux Citizens ressemble à un gros, gros test, Bruno Salomon.
3: Oui, en effet, car depuis le début de la saison, le PSG de Luis Enrique n'a pas donné de grosses garanties sportives. Alors ce soir, l'équipe parisienne a la possibilité, en réalisant une performance face à Manchester City, de rappeler qui est la meilleure équipe d'Europe depuis deux ans. Mais ça, c'est pas forcément l'avis d'Ousmane Dembélé, l'attaquant parisien.
4: Non, on va pas lancer de messages à toute l'Europe, mais on est au mois d'octobre, la saison est encore longue, on sait. C'est un gros match contre une très bonne équipe. Il y a des joueurs de classe mondiale devant, donc rien d'autre, on se prépare tranquillement.
3: Le match s'annonce extrêmement savoureux. D'ailleurs, petite confidence hier de Luis Enrique au sujet de Manchester City.
5: Chaque fois que j'ai l'opportunité, en tant que supporter, je vois le football de l'équipe d'Enzo Maresca parce que c'est amusant, c'est divertant et ça représente que tout attaque beaucoup, mais que tout se défend aussi.
3: Luis Enrique l'a aussi annoncé, il ne vient pas à Manchester pour défendre, son PSG va attaquer et c'est peut-être ça la clé pour enfin remporter un match à l'Etihad Stadium de Manchester, chose que le club parisien n'a jamais réussi dans son histoire.
0: Bruno Salomon, Manchester City qui est actuellement premier du championnat anglais avec 6 victoires en 6 matchs, mais le club anglais est dans une énorme tourmente, reconnu coupable d'avoir contourné les règles financières du championnat pour doper sa croissance sportive. 114 infractions sur 115 possibles. Des sanctions très lourdes sont donc attendues avant la fin du mois de décembre. On termine ce 13h des régions avec un anniversaire, un centenaire même. Winnie l'ourson fête ses 100 ans, né le 14 octobre 1926 sous la plume d'Alan Alexander Mine.
6: Bonjour à vous, venez avec nous.
0: Voilà, créé à partir des peluches d'un petit garçon devenu une star grâce à Disney, le gourmand amateur de miel traverse les générations avec sa douceur, son humour et sa philosophie de la vie. Si vous voulez tout savoir sur les secrets de fabrication de Winnie l'ourson, dossier complet et vidéo sont disponibles sur ici.fr.
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16: 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Comment stimuler sa mémoire au quotidien? Des réponses vous seront apportées à travers des exercices ludiques lors d'une conférence donnée ce vendredi à Saint-Quentin-Fallavie à la salle des Géraniums de 14h à 16h. Renouer avec sa mémoire avec des exercices simples et abordables pour tous, avec des techniques pour entretenir la capacité à mémoriser et surtout pouvoir exercer notre mémoire au quotidien. C'est donc ce vendredi à Saint-Quentin-Fallavie. À partir de demain et pendant un mois, une collecte de vieux téléphones portables est organisée à Charette, en Orisère, vers Montalieu-Versieux. Une démarche écologique pour recycler les vieux appareils et faire de la place chez soi sans qu'ils ne finissent dans une simple poubelle, ce qui est d'ailleurs dangereux. Le point de collecte de ces vieux téléphones est à retrouver à la mairie de Charette. Le dispositif de collecte de téléphones anciens a lieu jusqu'au 15 novembre prochain.

Une chanson du groupe The Brothers Johnson sur ICI Isère. Bonjour et belle journée ensoleillée à l'écoute de votre radio locale. VTT, randonnée et balade à cheval, c'est le menu loisir proposé autour du gîte La Ferme de Jonan, près de la Mure en Matésine. Dans quelques minutes, nous faisons la connaissance de son gérant, Frédéric. Ce sera juste après Charlotte Cardin, puis Johnny Hallyday avec Nathalie Baye sur ICI Isère.

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0: Probablement la plus belle balade de Johnny Hallyday sur Ici Isère, une balade écrite par Michel Berger, quelque chose de Tennessee. Voici un nouvel épisode de notre série de reportages Les gens d'ici. Au cœur de la Matésine, Yann El Amaoui a rencontré Frédéric dans son gîte, la ferme de Jonan à Saint-Honoré. Frédéric, quel est le panorama qui s'offre à nous ce matin ?
1: On va dire un écrin de verdure au milieu des montagnes, entre lacs, pas loin de lac de Pierre-Châtel, pas loin du lac de Valbonnet, au départ de tous les circuits PDIPR, donc les circuits de VTT, des circuits équestres aussi, puisque depuis maintenant un an, on accueille des cavaliers qui sont, on va dire, en itinérance sur le plateau matésin. C'est une des spécificités du plateau. Aujourd'hui, la Matésine veut, on va dire, améliorer cet accueil. Et du coup, plusieurs gîtes et plusieurs chambres d'hôtes sont en capacité d'accueillir ces gens-là pour pouvoir organiser.
2: On garde son cheval à l'entrée de la chambre.
1: La chambre, elle est magnifique, hein. Elle est magnifique. Elle est sur plusieurs centaines de mètres carrés d'herbe bien verte.
2: Mais alors, vous faites ça pourquoi ? Parce que vous-même, vous montez à cheval et que vous êtes passionné de chevaux. Qu'est-ce qui vous a donné l'envie d'avoir un gîte, je le rappelle, mais qui a une particularité sur le plateau matésin, de pouvoir accueillir des chevaux ?
1: Alors, absolument pas. Les chevaux ont peur de moi.
2: C'est réciproque ?
1: Je pense. Non, je me contente d'avoir trois ânes, et en fait, suite à une visite d'Isère Cheval Vert, pour voir un petit peu mon potentiel d'accueil, c'est eux qui m'ont entraîné dans cette aventure, et c'est vrai que maintenant, ça fait une année où on peut répondre à ce type de demande. Mais également aux vététistes, aux randonneurs à pied, et aux cyclotouristes, puisque sur la Matésine, on a beaucoup de sentiers balisés et également de routes adaptées aux cyclotouristes.
2: Que vous avez une anecdote un peu folle à me partager?
1: Récemment, c'est les cavaliers qui nous racontent un peu leur mésaventure d'une journée sous une pluie, qui se trompent d'itinéraire, qu'il faut
2: les chercher.
1: Les chercher, voilà, ça fait partie des petites choses, mais bon, alors on va les chercher en quad, hein, parce que moi sur le cheval je serais complètement inefficace, mais voilà, ça fait partie des petites choses avec lesquelles après on parle le soir autour d'un verre, quoi.
2: Bon, donc c'est chez vous le plateau matésin, vous êtes né sur le plateau, vous?
1: Je suis originaire du plateau matésin, oui. Ouais.
2: Oui, donc aller les chercher, c'est pas un problème.
1: Non, ça va. On découvre encore pas mal de coins insolites.
2: Frédéric, du plateau matésin, gîte de France, c'est quoi votre petit bonheur ?
1: C'est d'avoir rénové ce corps de ferme depuis maintenant 26 ans et d'avoir permis de...
2: D'être arrivé au bout,
1: et puis de voir des gens qui chaque semaine partent en disant tiens, on va revenir, vous habitez un coin vraiment sympa, la Matésine est en train vraiment de... C'est un lieu qui plaît de plus en plus aux gens, on n'est pas dans un tourisme de masse, et partager son territoire, partager...
2: Vous en êtes fier ?
1: C'est bien sûr qu'on en est fier, heureusement, sinon on ferait pas ce qu'on fait toute l'année.
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0: Artiste américain Chris Isaak sur Ici Isère avec Wicked Game. Chris Isaak est un musicien et chanteur de talent et qui a aussi un petit peu joué la comédie avec quelques apparitions dans des films. La première fois, c'était le fameux Silence des agneaux où Chris Isaak jouait un officier d'un groupe d'intervention. 14h, c'est dans 10 minutes, le temps d'écouter Tame Impala avec Jenny, puis Michel Berger. Ce sera juste après une courte page de pub sur Ici Isère.
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2: Et le club de rugby fauteuil de Grenoble a manifesté cet après-midi sur le campus de Saint-Martin-d'Hères. Les joueurs ont occupé l'esplanade de la bibliothèque pour la transformer en terrain de handisport. 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
1: Le parquet national antiterroriste demande le placement en détention provisoire du jeune de 14 ans, auteur de coups de feu dans son collège lundi à Aubagne. D'après les enquêteurs, l'adolescent reconnaît les faits, mais il conteste avoir voulu tuer le principal et une enseignante blessée par balle. À Lens maintenant, la famille du jeune Evan, 15 ans, porte plainte. L'adolescent a perdu sa main lundi, arrachée par une grenade assourdissante de la police, en marge du mouvement social qui secoue les lycées. Concernant un autre jeune grièvement blessé, Maël éborgné, lui, il y a 2 semaines à Tours. L'avocate du policier mis en examen l'assure, il n'est pas établi que les blessures aient été occasionnées par un tir de LBD. L'agent affirme avoir touché le flanc d'un individu qualifié de menaçant et pas le lycéen qui a perdu son œil. Un instituteur accusé de viol et d'agression sexuelle sur enfant en Charente dans une école maternelle près d'Angoulême. Il a été arrêté lundi et présenté au juge aujourd'hui, selon les informations d'ici La Rochelle. Une nouvelle candidate pour l'Élysée, l'essayiste Natacha Polony, connue notamment comme chroniqueuse chez Laurent Ruquier dans On n'est pas couché. Avec sa ligne souverainiste, elle revendique pour l'instant le soutien de 60 000 sympathisants. Toujours plus grand, le Mont Blanc. Des géomètres experts ont fait de nouveaux relevés du sommet des Alpes et d'après leurs calculs, il mesure 4807 mètres et 47 cm. C'est quasiment 2 mètres de plus que les derniers chiffres qui ont été donnés il y a 3 ans.
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0: Quel bleu et soleil dans le ciel isérois en ce mercredi après-midi avec quelques rubans de nuages blancs à droite et à gauche. Les températures sont agréables, très douces pour la saison. Vous avez actuellement 17 degrés à Villard-de-Lans, 18 à Lamure, 19 à la Côte-Saint-André, 20 degrés à Bourgoin-Jallieu, 21 à Voiron, Vienne et Saint-Marcellin et jusque 23 degrés à Grenoble.

0: If You Leave Me Now, c'est le groupe Chicago sur ICI Isère. Belle et chaleureuse journée à l'écoute de votre radio locale. Merci d'être avec nous. Octobre rose, c'est le mois de la lutte contre le cancer du sein, même si évidemment la lutte continue toute l'année. Avec en ce mois d'octobre des événements comme des spectacles proposés demain jeudi à Villefontaine en Haute-Isère à la salle Balavoine à 19h30. Orage de vivre, comment j'ai appris à chanter sous la pluie. C'est le nom du spectacle, un témoignage musical vécu, joué et chanter, c'est gratuit sur réservation dans les maisons pour tous du territoire. Trois chansons en français, c'est le programme des 15 prochaines minutes avec Jacques Higelin, Vianney, puis Jeanne Masse sur ICI Isère.
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0: Rouge et Noir, un tube de Jeanne Masse sur Ici Isère. Et voici quelques infos pratiques pour vous maintenant.
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2: 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Il est temps de faire de bonnes affaires sans se ruiner. C'est l'initiative du Vide Dressing qui se tiendra ce dimanche de 9h à 15h à l'espace Jean-Yves Poirier au Fontenil-Cornillon. Vous retrouverez sur place des vêtements divers avec toutes les pièces, y compris des chaussures, des bijoux, sacs à main et autres accessoires. Le Vide Dressing à petit prix, c'est ce dimanche à l'espace Jean-Yves Poirier au Fontenil-Cornillon. Do you speak English? Que vous soyez débutant ou amateur de la langue de Shakespeare, un atelier d'anglais est proposé ce samedi de 10h à midi à la médiathèque de l'île d'Abo, à côté de Bourgoin-Jallieu. Un atelier accessible à tous dès 14 ans, dans des petits moments autour de conversations, des jeux et aussi des mises en situation pour parler tous ensemble l'anglais. L'inscription est obligatoire pour pouvoir participer à cet événement. Apprendre l'anglais dans le partage et la bonne humeur, c'est ce samedi à la médiathèque de l'île d'Abo.
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0: To France, c'est le musicien britannique Mike Oldfield que vous connaissez probablement pour avoir composé le tube Moonlight Shadow. Mike Oldfield, c'est un créateur qui a trouvé la reconnaissance grâce à un succès inattendu, celui de son premier album qui s'appelait Tubular Bells, un ovni musical sorti au début des années 70. C'est un long morceau instrumental de rock symphonique qui constitue tout un album. Le disque avait été sorti avec audace par un tout jeune label à l'époque, Virgin, qui deviendra le groupe mondialement connu de Richard Branson. La suite, c'est Véronique Sanson et c'est dans 1 minute 30 secondes sur Ici Isère.
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0: aussi avoir été influencé par une communauté en ligne fascinée par les tueries de masse. Le parquet antiterroriste demande son placement en détention provisoire. Près de 200 lycées bloqués à nouveau aujourd'hui. Une mobilisation soutenue notamment par les étudiants. Des perturbations touchent près du tiers des établissements du supérieur. Concernant les affrontements avec les forces de l'ordre maintenant, l'avocat d'Evan, ce jeune de 15 ans qui a perdu sa main la semaine dernière à Lens, arrachée par une grenade de la police, annonce qu'il porte plainte. Le célèbre musée du Louvre devra fermer ses portes publiques s'il n'est pas profondément rénové et modernisé. C'est l'avertissement lancé aujourd'hui par son président Christophe Leribaud dans une interview donnée aujourd'hui au Figaro. Et puis, grosse soirée pour les supporters du PSG. Le club de football affrontera dans quelques heures Manchester City en deuxième journée de Ligue des Champions. Coup d'envoi à 21h.
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2: Il fait bon cet après-midi dans le ciel du département de l'Isère. C'est partout pour tout le monde pareil, du ciel bleu, des rayons de soleil et peut-être un nuage blanc de ci, de là. Les températures restent particulièrement douces. Vous avez actuellement 17 degrés à Lens en Vercors, 18 à Lamure, 19 au Grand Lens, 20 degrés à la Tour du Pin, 21 à Charavine près du lac de Paladru, 21 degrés également à Roussillon en vallée du Rhône et à Vinay en vallée de l'Isère et jusque 23 degrés à Échirolles dans l'agglomération grenobloise.
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0: Vibration sud-africaine de Johnny Clegg et Savuka sur ICI Isère, c'est Scatterlings of Africa. Bel après-midi à toutes et à tous à l'écoute de votre radio locale. Saint-Joire-en-Valdaine, c'est une commune située entre le massif de la Chartreuse et le lac de Paladru. C'est là qu'est proposée demain une permanence info-énergie en mairie de 9h à 13h. Un conseiller énergie pourra faire un point complet sur votre projet et rechercher la meilleure performance énergétique possible. C'est gratuit sur inscription. On écoute une sélection musicale 100% en français dans le prochain quart d'heure avec Nino Ferrer, Zaz, puis Eddie Mitchell sur ICI Isère.
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0: Ment, une chanson signée Eddie Mitchell sur Ici Isère. L'agenda pratique avec des infos utiles et locales, c'est pour vous et c'est maintenant.
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0: On profite de la nature ensemble et on se maintient en forme avec quelques épreuves sportives et de loisirs à venir dans les prochains jours. Ce dimanche, c'est le Trail des Violettes à Val-de-Virieu, entre le lac de Paladru et la Tour du Pin, avec, comme son nom l'indique, des courses, deux précisément, l'une de 12 km, plutôt accessible, et l'autre de 25 km, assez costaud, avec 700 mètres de dénivelé positif. Pour ceux qui ne veulent pas se presser, il y a une randonnée de 11 km avec 350 mètres de dénivelé. Inscription via le site internet LOASSO. Toujours en Nord-Isère, côté pont de Beauvoisin, toujours ce dimanche, c'est la Romagnolande 2026, organisée par le Cycloclub de Romagneux, avec trois parcours VTT de 24, 35 et 45 km et trois parcours pédestres, trois randos de 7, 10 et 15 km. Départ et arrivée à la salle des fêtes Abbé Perrin, près de l'église, inscription via LOASSO ou sur place le jour même.
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0: Dolce Vita, c'est Ryan Paris sur Ici Isère, un musicien et chanteur italien considéré comme un pionnier de ce qu'on a appelé l'Italo Disco, un style musical du début des années 1980 qui mêle la disco et le New Wave, style dont Dolce Vita est un bon exemple. Ryan Paris qui a incarné l'Italo Disco comme interprète mais aussi comme producteur pour plusieurs groupes éphémères. Avec Smooth Operator, on navigue cette fois paisiblement entre musique soul, jazz et pop sophistiqué. C'est Shadé à suivre dans 2 minutes sur Ici Isère.
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1: Belle journée à toutes et à tous à l'écoute d'Ici Isère. Il est 16h, voici le journal.
2: Dur Alex sera le verre le plus vert au monde. C'est ce qu'affirme Cédric Meston, le repreneur de la verrerie. Le tribunal de commerce d'Orléans l'a choisi tout à l'heure. Il mise sur la transition énergétique de l'usine pour sauver cette marque bien connue des Français. Son offre préserve les deux tiers des emplois. Le parquet antiterroriste requiert le placement en détention provisoire du collégien qui a tiré sur le principal et une enseignante de son collège à Aubagne lundi. L'adolescent de 14 ans a reconnu les faits, mais il assure ne pas avoir voulu les tuer. Il est soupçonné aussi d'avoir agi, notamment sous l'influence d'une communauté en ligne fascinée par les tueries de masse. Le mouvement

0: les derniers relevés faits par des géomètres et publiés ce matin. Le plus haut sommet d'Europe de l'Ouest s'élève donc à 4807 mètres et 47 cm.
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2: Ciel bleu et soleil dans le ciel isérois ce mercredi après-midi avec quelques rubans de nuages blancs à droite à gauche. Les températures sont agréables, très douces pour la saison. Vous avez actuellement 17 degrés à Villard-de-Lans, 18 à Lamure, 19 à la Côte-Saint-André, 20 degrés à Bourgoin-Jallieu, 21 à Voiron, Vienne, 21 également à Saint-Marcellin et jusque 23 degrés à Grenoble.

0: regretté chanteur jamaïcain Jimmy Cliff, qui nous a quittés il y a bientôt un an avec l'un de ses tubes phares, Reggae Night. C'est une curiosité naturelle, une architecture fascinante de roches érodées par les vents et les glaciers. La pierre percée de Matésine est au cœur de notre chronique patrimoine. Tout s'explique dans une pincée de minutes. Ce sera juste après Marine sur Ici Isère.
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0: Alexandre Wibar.
1: Tout s'explique. Deux belles histoires locales, c'est ce qu'on vous raconte chaque jour dans notre chronique patrimoine. Tout s'explique avec vous, Alexandre Wibar. Et aujourd'hui, on se demande comment s'est formée la pierre percée de Matésine.
2: Par friction et par érosion sur des millions d'années.
1: Quelle image ?
2: La pierre percée, c'est pas une image, c'est de la géologie.
1: Oh, excusez-moi.
2: Il n'y a pas de souci.
1: Mec, c'est un scientifique, ça rigole pas.
2: Mais si, mais on va rigoler, vous allez voir.
1: Okay.
2: La pierre percée de Matésine, que l'on appelle également la septième merveille du Dauphiné, est une arche naturelle posée sur une colline à 1200 mètres d'altitude entre les communes de Pierre-Châtel et la Motte d'Aveillans. Le creux de l'arche mesure 3 mètres de haut sur 5 de large. Ce n'est pas une arche symétrique et circulaire. L'un des piliers est beaucoup plus gros que l'autre. C'est celui qui est orienté ouest qui est plus imposant. Un beau bébé de 26 mètres de circonférence. Si on laisse libre cours à notre imagination, la pierre percée pourrait faire penser à la silhouette d'une personne agenouillée, les coudes posés au sol et la tête dans les mains. Je vous laisse vous faire une idée avec les photos que vous trouverez sur ici.fr dans le dossier Tout s'explique.
1: C'est une curiosité naturelle qui aurait plusieurs dizaines voire centaines de millions d'années.
2: Et qui, selon certaines hypothèses, aurait pu être formée par une moraine, c'est les amas de débris rocheux laissés par les glaciers. Mais en fait, c'est pas la véritable origine de la pierre percée, comme nous le confirme Marc Guillot, président de l'association Sauvegarde et mise en valeur du patrimoine du Vallon des Mottes.
3: La Matésine est connue pour son charbon qui correspond à cette période géologique qu'on appelle le Carbonifère. Et ensuite, derrière cette période Carbonifère, il y a la période l'ère du Trias. Et la pierre percée fait partie de ces matériaux-là, c'est-à-dire de ces roches-là. Donc, elle a été déposée entre 250 millions d'années et 200 millions d'années. Et ensuite, c'est l'action des grands glaciers, le glacier donc du Drac et le glacier de la Romanche, qui ont érodé le plateau matésin et donc qui ont façonné ces lacs qui sont des lacs d'origine glaciaire et qui ont, en érodant, ont permis de creuser et d'éroder et de créer cette arche particulière qui est la pierre percée. Par d'autres endroits, cette érosion s'est faite de manière un peu plus profonde et on est arrivé donc au Carbonifère et on a trouvé donc les couches de charbon qu'on a exploitées par la suite en Matésine.
2: La pierre percée qui est accessible via plusieurs circuits de randonnée différents, c'est pas trop difficile, ça grappe un petit peu quand même. Il y a 270 mètres de dénivelé positif sur la version la plus facile, c'est par Pierre-Châtel. 1h30 de balade au départ du parking de Fontalon. Depuis la Motte d'Aveillans, c'est un peu plus long, 2h15. La rando commence au lieu-dit Les Georges. Et puis le coup de cœur, c'est la ligne de crête du Dôme des Crêts depuis Laffraie. Là, on parle d'une quinzaine de kilomètres aller-retour avec 500 mètres de dénivelé positif. Ça se fait à pied, mais je dis ça complètement au hasard, ça se fait aussi très bien à cheval, paraît-il.
1: Regardant notre spécialiste équitation.
4: Mais je l'ai fait à pied dans un premier temps et je confirme, c'est plutôt gentil comme rando, ça se fait bien.
1: En fait, dans la belle bande, vous serez chevalier, vous.
4: Mais j'avais dit, vous avez parlé de nos personnages de fantasy tout à l'heure, j'avais dit sur un dragon.
1: Bon, très bien, chevalier sur un dragon.
2: Ça va encore plus vite pour faire la petite balade.
4: Ah, le dénivelé, pas de problème.
2: Je referme la parenthèse guide touristique, mais excusez-moi, la rando, c'est quand même aussi du patrimoine local.
1: Tout à fait.
2: Une fois en haut, vous pouvez profiter de la vue. La carte postale, c'est de regarder la grande tête de l'Aubiou, le plus haut sommet du massif du Dévoluy, à travers cette pierre percée.
1: Magnifique. Marc Guillot, que l'on a entendu dans cette chronique, également l'un des fondateurs de la mine Image, l'une des seules galeries authentiques de charbon de France qui se visite encore. Profitez-en, la fermeture annuelle, c'est début novembre, dans 2 semaines et demie. D'ici là, vous pouvez profiter d'un événement spécial aux couleurs d'Halloween qui est proposé en collaboration avec le Petit Train de la Mur entre le 20 octobre et le 1er novembre. Et aujourd'hui, on a parlé de la pierre percée beaucoup d'un point de vue géologique, scientifique, mais il y a toute une histoire aussi, un peu surnaturelle.
2: Il y a une légende dans laquelle il est question du diable et du duc de Lédiguerre.
1: Et on vous en parlera demain. Donc rendez-vous demain dans Tout s'explique pour découvrir tout cela. Merci Alexandre.
2: Merci à vous.
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0: La voix de Manu Chao, chanteur du groupe Mano Negra avec Out of Time Man sur ICI Isère. On change de chauffeur mais vous restez dans le même véhicule. Je vous dis à demain et je vous laisse en compagnie de ma collègue Mylène Faure. Vous la retrouverez dans une dizaine de minutes. D'ici là, on écoute quelques réclames puis ce sera Louise Attaque suivi de Florent Pagny sur ICI Isère.
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2: Bonjour Serge.
3: Bonjour Mathieu.
4: Tu es de l'Isère si tu sais que...
3: Voilà, je laisse toujours passer le petit Mickey, là. Mon cher Mathieu, aujourd'hui, la chartreuse.
2: Ah,
3: attendez.
2: Connaissez ça, vous?
3: À la fois verte et jaune, verte l'été et jaune l'automne. Ah. Oui, parce que je vous parle du massif, bien sûr.
2: Oui, ah, voilà. J'avais l'esprit mal placé.
3: Vous aviez compris. Oui. Des doutes, effectivement. Bah, c'est ça. Verte l'été et jaune l'automne, je suis désolé. Hein, bon. Les merveilles de ces magnifiques montagnes sont nombreuses, bien évidemment, comme vous le savez. Chamchaude, oui. Qui culmine à 2082 mètres. Alors, vous me faites remarquer, que par un petit billet que vous me passez, parce qu'on est à la radio, que c'est le quart de l'Everest, c'est la moitié du Mont-Blanc. Oui, mais on s'en fiche.
2: Oui, exactement.
3: Parce que l'avantage...
2: C'est plus haut de Chartreuse.
3: Voilà, l'avantage de la Chamchaude, c'est que c'est en Isère, vous comprenez. C'est important.
2: C'est vrai que j'avais oublié ce détail.
3: Ah oui, mais vous oubliez les choses importantes, attention, mais attention.
2: Ouais.
3: Et le fantastique cirque, non pas de Zavata, bien évidemment, mais de Saint-Même.
2: Magnifique.
3: Kermême, avec ses superbes cascades de houille blanche. J'appelle ça, parce que c'est de l'eau, bien sûr. Mm-hmm. Mais bien sûr, on ne peut pas ne pas parler de... Allez-y.
2: Un truc qui se boit, non?
3: Vous avez plus que 3 secondes, allez-y.
2: De la Chartreuse tout court.
3: De la tome de Chartreuse, enfin.
2: J'ai l'esprit mal placé.
3: Après les montagnes, la tome de Chartreuse, meilleure que celle de Savoie. Forcément.
2: Ah oui, bien sûr. Voilà.
3: Elle est plus grasse et plus moelleuse. Je parle toujours de la tome, bien évidemment. Hein. Oui. Avec sa croûte grise fleurie comme la barbe de Charlemagne et sa pâte souple comme celle du Dahu. Voilà, c'est un truc de pub. Quoi, je leur donne ça comme pub.
2: Okay.
3: Ils peuvent le penser. Que des merveilles, comme disait mon grand-père d'ailleurs. Vous savez, il vaut mieux avoir 45% de matière grasse que 1% de matière grise.
2: Mmh.
3: Mais nous, on y sait parce que nous, on est d'ici. Ici, Isère,
2: bien
3: en plus.
2: Sûr, oui.
3: Tout bonne Isérois, je voulais terminer.
2: C'est ça.
3: Je vous remercie.
2: Mais je vous en prie, à demain, c'est
3: à demain.
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0: à exister, surtout le publier sur les réseaux sociaux. C'est le thème de ce titre de Florent Pagny, Le braquage des sentiments. Merci d'être avec nous sur Ici Isère.
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0: Bienvenue à vous qui nous rejoignons cette fin d'après-midi sur Ici Isère. Nous, on s'occupe de tout. On va s'occuper de la musique. On écoutera Tina Arena et Teddy Swims, entre autres, dans le quart d'heure à venir. On va vous tenir au courant également de l'actualité locale avec notre journal de 17h. Et à partir de 18h, on délocalise notre rendez-vous nature, sport et montagne, notre camp de base au Palais des Sports. C'est Christophe Chardon qui sera en direct des rencontres ciné-montagne et il va nous les faire vivre au plus près. 16h30, ça sent la fin de journée. On jette un œil sur le trafic,
1: tous
0: effectivement.
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0: À Grenoble, sur la Rocade Sud, ça commence à coincer dans le sens Mélan jusqu'à l'échangeur du Rondeau. Il vous faudra 9 minutes à peu près par rapport à votre temps de trajet habituel. Dans le centre-ville, ça coince un peu le long de l'Isère, Quéjouvin, du pont de Chartreuse jusqu'au pont de la Citadelle. Les voitures sont au pas. Et au sud de la ville, ça bouchonne pas mal pour arriver jusqu'au rond-point de la rue de Comboire. Vous êtes peut-être à Vienne, et là c'est du côté des quais du Rhône, sur le quai Pajot, que ça bouchonne pas mal. Et également du côté de la D41 qui mène au Rhône, sur le chemin des Aqueducs. Pour rejoindre les bords du Rhône, les voitures sont à l'arrêt pour 5 minutes. Courage, prudence, patience, on reste vigilant sur le trafic, et moi je vous tiens informé si ça bouge.
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0: Allez, on continue l'après-midi en musique avec deux titres à la suite, Teddy Swims et avant Stéphane Echer. Il est en concert demain à Voiron. On vous a offert des places pour aller le voir dans notre jeu de 17h40 la semaine dernière et même ce début de semaine. 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Restez avec nous, Stéphane Echer. Combien de temps sur Ici Isère ?

0: titre qu'il a fait connaître il y a 3 ans, c'est Lose Control, Teddy Swims sur Ici Isère.
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0: On était hier aux rencontres Ciné-Montagne de Grenoble où Christophe Chardon recevait la grimpeuse Solène Piret. Elle est partie en 2024 grimper le Grand Capucin dans le massif du Mont-Blanc et elle en a fait un film qui a été projeté aux rencontres hier soir, un film qui s'appelle Cap ou pas Cap. Qu'est-ce qui a poussé Solène Piret à faire cette belle paroi de 400 mètres de hauteur ?
3: Qui n'a pas eu envie de grimper le Grand Capucin? Et je l'ai vu un jour en photo en me disant que c'était absolument magnifique et j'étais persuadée que c'était vraiment quelque chose réservé à l'élite. Et un jour, on m'a dit qu'il y avait une voie accessible dessus. Et donc, ça m'a donné hyper envie. Après, l'idée de le faire en tête est venue bien plus tard. Et ça vient un peu d'une frustration que j'avais depuis plusieurs années, qui faisait que je grimpais toujours en second. Et surtout en trad. Je me souviens d'une grande voie absolument magnifique en Norvège, que j'ai fait entièrement en second. Et j'avais été hyper frustrée. Voilà, donc je me suis dit, pourquoi pas, si je suis capable de le faire en second, a priori, je suis capable de le faire en tête aussi.
4: Oui, alors quand on grimpe en tête, mentalement, c'est pas la même chose. Vous pouvez expliquer à nos auditeurs ce qui se passe quand on grimpe le premier et pas le second?
3: Alors, le premier met les points, les protections. Donc, techniquement, tant qu'il n'a pas mis de protection, il peut chuter. Il chute, il est encordé.
4: Donc mentalement, c'est autre chose.
3: Mentalement, c'est autre chose.
4: Oui. Quelle était la difficulté du Grand Capucin? On est dans quelle cotation?
3: On est dans le 6B max.
4: Avez-vous été à l'aise pendant cette ascension du Grand Capucin?
3: À l'aise, j'aurais pas dit ça, mais voilà, j'ai été confiante et je me suis fait confiance.
4: Oui, vous avez un moment particulier dans ces 400 mètres d'ascension qui reste un peu plus gravé par rapport à d'autres?
3: Je pense la dernière dalle où j'ai vraiment cru que j'allais abandonner et laisser passer mon compagnon de cordée devant, en me disant que voilà, j'avais pas les watts de le faire en tête, et finalement je me suis un peu poussée toute seule et je l'ai fait.
4: Alors pour ceux et celles qui ne grimpent pas, qui ne sont jamais et qui n'ont jamais fait d'alpinisme, quelle sensation on a sur une belle paroi de granit dans le massif du Mont Blanc avec une vue à couper le souffle, avec son matériel, avec son collègue de cordée? Quelles sont les sensations que l'on a, que l'on ressent?
3: Un peu de tout. Déjà, on se sent tout petit. Ça, c'est quelque chose que j'ai ressenti très fort. Et après, oui, on se dit qu'on va pas y arriver. Et puis après, on se dit qu'il faut arrêter de penser qu'on va pas y arriver, parce que si on est là, c'est pour une bonne raison. Et voilà, c'est un peu mix.
0: Bravo Solène Piret, bravo à tous ces alpinistes qui nous font rêver. Et dès 18h, c'est Christophe Chardon qui sera à nouveau en direct aux rencontres Ciné-Montagne de Grenoble avec un aventurier, Jérémy Biget. Ça va parler d'Himalaya, ça vaut le coup de rester avec nous.
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0: Et la musique en plus, c'est 2 titres à la suite qui arrivent et qui nous rappellent des souvenirs. 1999, aller plus haut. On découvrait cette année-là la puissance de la voix de Tina Arena. Et juste avant, l'adolescence racontée par Yves Simon, Diabolomante. Merci d'être avec nous sur Ici Isère.

0: Tina Arena, elle est plus haut, c'est inspirant je crois, surtout chez nous au pays des grimpeurs. Avant le journal de 17h, on écoute deux autres titres, Abba, Fernando et le dernier Indochine, Victoria. Merci de passer la fin de journée avec nous sur Ici Isère.
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0: Je sais pas vous, mais moi, plus j'avance en âge et plus je me mets à dire des trucs comme c'était mieux avant. Et apparemment, je suis pas la seule. Hein. Ça vanne ce soir sur le niveau scolaire des jeunes, dans la chronique humour de Fred Ballard. C'est plus que c'était. Hein. Et c'est pas Alban Ivanov qui dira le contraire.
14: Ça fait combien de temps que vous êtes au collège, vous ? 8 ans. Ah oui. C'est bien, vous relâchez pas. Hein. Ah ben, vous aurez la prime d'ancienneté avant moi. Hein.
15: Oui, alors là, on est sur le cas extrême d'un élève qui a besoin de temps hein, pour s'imprégner de l'ambiance de l'établissement avant de mettre ses neurones en éveil. Du coup, il faut peut-être que les parents commencent à envisager que leur enfant ne sera jamais Premier ministre. Quoique, on ne sait jamais, tout est une question de motivation et de posture.
14: Allez-y, enlevez le doigt de votre nez, s'il vous plaît. Voilà, l'autre aussi, voilà. Ah oui, hein, c'est un nez, pas des moufles, hein. Alors, monsieur Biboff, vous avez vu vos résultats du dernier trimestre ? 1 en français, 1 en maths. Pythagore n'est pas un joueur du Real Madrid, hein ?
15: Alors oui, mais en revanche, Victor Hugo est un joueur de foot brésilien, donc il y a matière à confusion quand même. Hein. En revanche, pour vanner les cancres et caricaturer les CPE, il n'y a qu'un seul Alban Ivanov, ce qui prouve bien que les mauvais élèves du collège ont des perspectives d'avenir bien plus marrantes que les autres.
16: Moi, j'étais très con quand j'étais petit, un gros débile. Moi, ma mère, tout de suite, elle a vu j'étais con. Tout de suite, elle a vu j'étais con. Elle a vu dans mon regard, c'était du vent, quoi. Mais tu sais, elle me mettait pas la pression, tu vois. Elle me déposait à l'école, elle me disait, Anthony, fais comme tu peux, tu vois. Fais comme tu peux, maximum que tu peux. Juste apprends à lire, c'est tout. Après, j'avais 15 ans, mais c'est pas le sujet, tu vois.
15: Alors, si c'est quand même un petit sujet, hein, on va pas se mentir, mais bon, Anthony Giuliani a trouvé sa voie malgré ce léger retard à l'allumage. Il faut tout pour faire un monde, hein, et s'il y a plus de clowns que de ministres, au final, on n'est pas contre.
0: On vous retrouve demain, Fred Ballard, pour une nouvelle chronique de l'humour en tube. Des tubes, on en a aussi tout de suite dans notre programmation musicale. Abba et Fernando, et juste avant, Indochine et Victoria. Belle fin d'après-midi avec nous sur Ici Isère.

0: du monde, cette chanson d'Abba, Fernando. Merci d'être avec nous sur Ici Isère.
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0: On est ensemble sur Ici Isère, il est 17h. C'est l'heure de l'info avec vous, Emma Jacob. La police lance un appel à témoins après l'accident mortel de dimanche sur l'A480.
2: Pour tenter d'éclaircir les circonstances de cet accident, une femme de 75 ans qui circulait à pied est morte après avoir été percutée. Le véhicule a pris la fuite. Ça s'est donc passé dimanche vers 2h du matin dans le sens Sisteron-Lyon à hauteur de la sortie Vercors numéro 2 au niveau du CEA. La victime avait des cheveux longs, grisonnants, une veste en simili-cuir noir, une écharpe et un haut à manches longue Bordeaux, ainsi qu'un pantalon noir au motif de tête de chat. Et si vous avez la moindre information, vous pouvez joindre les enquêteurs. Le numéro est sur ici.fr en page Isère. Dans le Nord Isère, les crèches Calliope vont rester fermées, au moins pour l'instant. Le tribunal administratif de Grenoble vient de rejeter le recours des patrons de ces quatre micro-crèches à Morestel, Bourg-en-Jallieu, Saint-Chef et Chavanoz. Elles ont été fermées en urgence au mois de juillet par le département, notamment pour des soupçons de maltraitance sur les enfants. Cinq lycéens isérois sont en ce moment au Parlement à Paris, reçus par les parlementaires écologistes du département pour évoquer leurs revendications pour de meilleures conditions d'enseignement. Demain, nouvelle journée de mobilisation. La manifestation partira à 11h du lycée Pablo Neruda de Saint-Martin d'Air, direction l'anneau de vitesse au parc Paul Mistral.
0: On connaît officiellement la nouvelle altitude du Mont Blanc.

0: 11 images ont été capturées pour reconstituer le plus précisément possible la géométrie de la calotte, c'est-à-dire la couche de glace, de neige, qui se trouve au sommet du Mont Blanc. Un sommet en perpétuel mouvement, assure le président de la Chambre des géomètres experts de Haute-Savoie. Selon lui, difficile de décrypter cette mesure à cause du réchauffement climatique, mais elle reste une donnée cruciale à analyser dans le temps pour comprendre pourquoi le sommet du Mont Blanc peut gagner ou perdre plusieurs mètres.
1: Et selon les experts, le sommet reste encore froid et n'est pas encore trop modifié par le climat. Si vous êtes en pleine réorientation professionnelle ou à la fin de vos études, 150 exposants et entreprises sont à Alpexpo aujourd'hui et demain. 5e édition du Forum des métiers, c'est ouvert à tous et gratuit sur inscription. Un petit coup d'œil à la météo, Mylène.
2: Oui, on a passé une belle après-midi aujourd'hui et elle va être à l'image de la suite de la semaine. Cet après-midi, on a relevé 22 degrés à Vienne, 23 degrés à Grenoble. On est passé sous la barre des 20 degrés dans le sud-est isérois avec 18 degrés à Valjoufret. Pour demain matin, un peu de nuages, mais le soleil ne sera pas bien loin. 15 degrés prévus à la Tour du Pin et à Saint-Marcelin. La pluie, ce sera peut-être pour ce week-end, d'après Météo France. Côté trafic, c'est bien encombré à Vienne, hein, le long du Rhône, à hauteur du square Bertholon, sur le Quai Pajot jusqu'au pont de l'Âtre de Tassigny. Et sur le chemin des Aqueducs pour rejoindre les bords du Rhône, les voitures sont à l'arrêt pour 8 minutes. Côté Vaugry, National 7, sur le grand chemin pour descendre jusqu'au rond-point de Vaugry. Ça roule mal aussi, hein, voiture à l'arrêt. Grenoble, le point de blocage majeur, on le connaît hein, dans ces heures-ci, c'est la Rocade Sud, dans le sens mêlant jusqu'à l'échangeur du rond-point, plus 8 minutes par rapport à votre temps de trajet habituel. Courage, si vous êtes au volant, on vous accompagne en cette fin d'après-midi sur ICI Isère.
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2: Le titre qui arrive, il sent encore le rock de son ancien groupe, Les Téléphones. C'est Jean-Louis Aubert avec Juste une illusion. Bon après-midi, ensemble, sur ICI Isère.

0: Cette chanson, il l'a enregistrée au lendemain de sa séparation avec le groupe Téléphone. C'est une de ses chansons les plus connues dans sa carrière solo. Jean-Louis Aubert, Juste une illusion. Merci d'être avec nous sur Ici Isère.
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0: Bienvenue à vous, vous montez dans la voiture, vous bricolez à la maison, vous travaillez. Nous, on est en studio avec Léni à la régie, avec Arthur à l'accueil. Et on passe cette fin d'après-midi ensemble avec vous. Et avec un beau programme, on va prendre des nouvelles de Gérald de Palmas avec Émilie Mazoyer dans quelques minutes. On va vous ouvrir aussi notre agenda des spectacles et vous parler d'un spectacle qui a fait le tour du monde et qui sera joué à Grenoble très bientôt. Les fans de Brel, restez dans le coin. On va recevoir dans quelques minutes un auteur, un dramaturge qui a écrit une pièce dédiée à la face cachée du foot, Julien Cigalas. Tout ça, ce sera juste après ce titre de Zazie. Peu importe qu'elle écrive pour elle ou pour les autres, on aime tout chez elle. Zazie, peu importe, c'est tout de suite sur Ici Isère.

0: un titre sorti au printemps. Peu importe, un hymne au lâcher prise. Merci Zazie. Peu importe sur Ici Isère. 17h12 sur Ici Isère et on rentre dans Ici on sort avec un invité spectacle aujourd'hui, Julien Cigalas, auteur et dramaturge. Bonsoir Julien.
1: Bonsoir, bonsoir à tous.
0: Bonsoir Julien, vous êtes auteur de la pièce Hors-jeu, la face cachée du football, qui sera jouée samedi 24 à la Comédie de Grenoble. C'est quoi pour vous la face cachée du football ?
1: Alors, ça, c'est surtout le titre, là, c'est parce qu'en fait, on va pas parler spécialement que de football. Ça va en parler aussi, hein, c'est l'histoire d'un footballeur, mais c'est surtout, on est sur le prisme de sa sexualité. En fait, c'est un footballeur qui est homosexuel, et il se retrouve dans un milieu assez machiste, et il ment pour faire croire aux autres qu'il n'est pas homosexuel. Il se ment un peu à lui-même aussi, et du coup, il va tomber dans une espèce d'une crise d'identité, et en fait, on va suivre son parcours pour qu'il arrive à se libérer, et on va suivre son parcours footballistique également.
0: Oui, c'est un thème qu'on n'aborde pas forcément quand on parle du football. Quand est-ce que vous l'avez écrite, cette pièce ?
1: Je l'ai écrite, je pense que c'était au printemps, et je l'ai fini, ça devait être la Coupe du Monde, donc je devais être inspiré par l'univers du football.
0: Mais dont vous vouliez parler d'un angle différent, presque un angle mort en fait ?
1: Bah, en fait, je voulais vraiment pas que ça parle que de football. Et le sujet, c'est vraiment de s'attacher à ce personnage qui aime des hommes et qui ne peut pas le dire aux autres et qui s'enferme dans un mensonge et qui voit tout autour de lui des supporters, ses coéquipiers, son entraîneur dans le spectacle être très avoir des discours très durs sur les homosexuels et du coup avoir du mal à lui s'imposer. Et bon, il y a des passages dans le spectacle où il essaye de s'imposer, mais on le prend pas au sérieux en fait. Et du coup, voilà, on suit vraiment son parcours, les personnages qui l'accompagnent, ses parents, au début, ses premiers entraîneurs. Il y a une femme qui est très importante dans son histoire, son entraîneur principal, et jusqu'à son grand destin de footballeur.
0: Il y a d'autres questions thématiques d'actualité qui vous inspirent quand vous écrivez ? Par exemple, en ce moment, vous écrivez peut-être ?
1: J'écris, mais là j'écris une pièce qui est plus comique et plus sur le, on va dire une pièce de boulevard. Là du coup, je ne sais pas pourquoi, je pense que j'avais dû voir ou écouter un reportage sur l'histoire sur des footballeurs homosexuels qui avaient créé une équipe parce qu'ils n'arrivaient pas forcément à s'épanouir dans un milieu en étant avec des hétéros, et ils étaient un peu rejetés. Et du coup, ça m'avait inspiré pour écrire ce spectacle. Et voilà, je suis toujours évidemment inspiré par des sujets d'actualité, mais celui-là, c'était un sujet qui vraiment à la fois me tenait à cœur. C'était important d'en parler, je trouvais, même en mettant beaucoup de légèreté, la légèreté qu'on peut avoir dans un spectacle, d'humour notamment. Et aussi, c'était assez grisant pour moi, cette écriture autour de ce thème, parce que je suis pas homosexuel à titre personnel, et je suis pas non plus un grand fan de football, mais je connais quand même. Donc du coup, j'ai dû aussi faire beaucoup de recherches, regarder des reportages, vraiment m'enrichir de plein de choses pour l'écrire.
0: Ça nous questionne en tout cas sur le milieu inclusif ou plus ou moins du monde du football. Merci Julien Cigalas, auteur de la pièce Hors-jeu, d'avoir passé quelques minutes avec nous.
1: Merci à vous.
0: Alors, je vais la face cachée du football, samedi 24 octobre à 21h à la Comédie de Grenoble. Et pour la suite de la programmation musicale, c'est deux titres à la suite qui arrivent. Alex Warren avec Ordinary, Michel Berger, Il n'y a pas de honte. Merci d'être avec nous sur Ici Isère.
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0: pas si ordinaire pour faire des tubes pareils. Hein. Alex Warren, chanteur et compositeur américain avec le titre Ordinary. Merci d'être avec nous sur Ici Isère.
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0: Aujourd'hui, c'est Christophe Chardon qui nous ouvre son agenda avec tous ses bons plans sortis dans l'agenda des spectacles. Il va nous parler d'un spectacle justement qui est joué à Grenoble samedi, après avoir fait le tour du monde. C'est une véritable performance vocale.
14: Je vous invite chaudement aujourd'hui à découvrir Brel, le spectacle avec Olivier Laurent. Ce concert a fait le tour du monde, s'est arrêté à New York, à Dubaï. C'est un moment rare qui vous est proposé cette fois-ci à l'Auditorium d'Alpexpo. Oui, chez nous à Grenoble, ce sera ce 17 octobre. Alors je vous fais tout d'abord écouter la voix d'Olivier Laurent qui chante Brel. C'est époustouflant.
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14: Vous allez écouter tous les plus grands succès du Grand Jacques, retrouver la présence, l'intensité dans ce concert du 17 octobre. Mais au fait, comment est venue l'idée de ce show, Olivier Laurent?
16: C'est une belle histoire, parce qu'en même temps, moi j'étais imitateur, je me suis toujours, d'ailleurs j'avais au moins 80 voix à mon répertoire, et j'avais gagné même un festival d'humour, vous vous rendez compte, ça n'a rien à voir. Et dans mon spectacle en tant qu'imitateur, je parodiais la chanson « Ces gens-là », j'en avais fait « Ces ministres-là ». Et puis l'attaché de presse, le vrai attaché de presse de Jacques Brel était dans la salle, qui s'appelle Monsieur Raymond Herrera, qui était déjà à l'époque assez âgé, et il m'a dit « Il faut que tu fasses un spectacle sur Jacques Brel ». Je lui dis « Mais il est complètement fou, je ne voulais pas, évidemment, parce que je voulais même pas m'attaquer à un monument comme ça ». Et puis pendant 5 ans, il m'a couru après, et puis on l'a fait, ce spectacle, un jour, et puis ça a été un succès incroyable, et j'ai senti qu'il se passait quelque chose, et puis c'est parti pour une belle aventure, et puis je m'éclate comme un fou de jouer ce personnage, et de chanter ce personnage. C'est vraiment un pur bonheur, quoi.
14: Pour passer une très très belle soirée, ce souvenir de Jacques Brel, je vous donne rendez-vous à l'Auditorium d'Alpexpo pour Brel le spectacle, c'est ce 17 octobre. Vous vous souvenez d'Amaury Vassili ? Eh bien, le Ténor va se produire samedi 17 octobre, là aussi à 20h30, à la salle La Passerelle à Bouger-Chambalu, pour un nouveau concert, Un piano et ma voix. Amaury Vassili interprétera les plus grandes chansons classiques et pop en s'appropriant les grands tubes des artistes populaires. À noter la participation de l'ensemble vocal La Voix Dorée de Saint-Rambert d'Albon, le beau rendez-vous. C'est samedi 17 octobre, Amaury Vassili est à 20h30 à la salle La Passerelle à Bouger-Chambalu.
0: Merci Christophe Chardon pour ces bons plans spectacles. On se retrouve demain et pour la reine des spectacles, hein, ça va être tout de suite Dalida, Laissez-moi danser, c'est notre prochain titre sur Ici Isère.
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0: La pêche pour la fin de journée, qu'on soit lundi, mardi ou mercredi, avec Dalida, la reine du disco, et laissez-moi danser et laissez-nous rouler, on a envie de dire, hein, ce soir.
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0: Et c'est pas si évident que ça. À Grenoble, la roquette sud, elle est encore bien bouchée, hein, dans le sens mêlant jusqu'au rondeau, plus 13 minutes par rapport à votre temps de trajet habituel. Ça va durer au moins jusqu'à 18h30. Autour du rond-point de Mêlant, les voitures aussi sont à l'arrêt. Et de part et d'autre de la roquette, il y a plusieurs points où la circulation est difficile. Rue Mendès-France autour du rond-point, les rues Barbus et Allende pour rejoindre l'avenue d'Innsbruck. Courage. Dans le centre-ville de Grenoble, hein, ça coince le long de l'Isère, de l'avenue de Verdun jusqu'au boulevard Jeanpin. Les voitures sont à l'arrêt pour 7 minutes. Quai de l'Isère côté Saint-Laurent, c'est aussi la circulation est aussi compliquée. À Vienne, hein, c'est pas bien mieux le long du Rhône, à hauteur du square Bertholon. C'est bien bouché, de même que sur le chemin des Aqueducs pour rejoindre les bords du Rhône. Les voitures sont à l'arrêt pour 7 minutes. Courage à vous, si vous êtes au volant, on vous accompagne en cette fin d'après-midi sur Ici Isère.
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0: Un titre extrait du premier album de Pélion, Springtime. Il a même servi de deuxième générique au top 50 à la fin des années 80. Ça vous dit peut-être quelque chose, hein, c'est Dream Pélion sur Ici Isère.

0: de l'artiste italien P-Lion, c'est Dream sur Ici Isère. Bah oui, artiste italien avec un nom anglophone, c'est compliqué pour moi.
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0: Comme tous les jours, on fait le plein d'infos et d'actu musical avec vous, Émilie Mazoyer. Vous êtes notre Madame Musique. Au programme de ce soir, un célèbre chanteur qui sauve des animaux. Et Mireille Dumas qui recueille les confessions d'un jeune chanteur et qui en fait un film. Il y a aussi l'anniversaire d'un artiste qui est resté coincé dans sa voiture, je crois. Salut Émilie.
3: Salut tout le monde. Émilie, au rapport pour votre dose quotidienne d'actualité musicale. Ah tiens, en voilà un qui va encore passer son anniversaire dans sa bagnole.

via la Réunion. Alors on lui envoie au loin un joyeux anniversaire. Gérald de Palmas a 59 ans aujourd'hui. Azaf Avidan fait des tubes, mais il sauve des vaches aussi. Le musicien israélien Azaf Avidan a ouvert dans le sud-ouest de la France, dans l'Aude, le Different Pulses Sanctuary, un refuge pour animaux, vaches, chiens, ânes et chevaux, abandonnés ou rescapés des industries agroalimentaires, sportives et des loisirs. Azaf Avidan s'engage aussi avec l'association PETA pour faire la promotion du cuir vegan, alternative à la peau des animaux, pour fabriquer les ceintures, chaussures et autres blousons de rockers. Depuis que le grand public l'a découvert en fier représentant de la France à l'Eurovision en 2019, le chanteur Bilal Hassani a été l'objet de curiosités bienveillantes, au mieux, au pire de harcèlement menaçant, tant il est impossible de rester de marbre face à son apparence.

0: il ou elle, Bilal Hassani balaie la question d'un revers de chanson, mais Mireille Dumas, la grande spécialiste des interviews confessions et des portraits documentaires, a voulu creuser avec la complicité de l'artiste. Le résultat, c'est un film, Bilal Hassani, bats-toi comme une fille, mon fils, déjà disponible sur la plateforme France.tv et à la télé sur France 4 lundi soir prochain. Pour raconter leur aventure commune, Bilal Hassani et Mireille Dumas seront les invités de Décibel demain soir à 19h sur votre radio, ici. Si ce monde était un peu moins moche, David Bowie ne serait pas mort il y a 10 ans et il serait en train de préparer une énorme boom pour ses 80 ans. Bon, comme on n'est pas chez les bisounours, Bowie est bien parti, mais la fête va avoir lieu. Bowie 80, la liste de tous les événements et des objets collector est sur le site bowie80.davidbowie.com.
1: 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Ce soir, c'est Charlotte Cardin, l'invitée. Et maintenant, place au jeu. On a deux places à vous faire gagner pour La vie, c'est cool. C'est le nouveau spectacle de Serge Papagali, vendredi 16 octobre à l'Agora, à Saint-Imier, à 20h30. Qu'est-ce qu'il nous dit, Serge Papagali, dans ce nouveau spectacle? Il nous dit que le temps, c'est cool. Il nous dit qu'on vieillit, mais que c'est encore le seul moyen qu'on a trouvé pour vivre le plus longtemps possible. Alors, on s'est dit que peut-être on avait pris un coup de vieux. Et on vous propose, dans ce jeu musical, tout de suite, l'extrait de cette chanson, Coup de vieux, une chanson de 2002. Qui sont les interprètes de cette chanson? On lance un petit extrait, à vous de jouer.
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1: Qui sont les interprètes de Coup de vieux en 2002? Il y a un duo de frangins et il y a aussi un invité avec eux. Vous avez la réponse, appelez-nous au 04 76 46 45 45. La suite du programme, elle est en musique avec François Fellman, juste après La douceur d'Estelle pour accompagner la fin de journée. Te rencontrer encore. Merci d'être avec nous sur Ici Isère. 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

0: Premier succès de François Fellman sur l'album Vivre. Vivre, on est en 1986 et on est sur la playlist d'Ici Isère. Place au jeu et place à notre gagnant peut-être du jeu de ce soir. Bonsoir Cyril.
1: Bonsoir.
0: Cyril, vous nous appelez d'où ?
1: De Saint-Agnès.
0: De Saint-Agnès, et vous avez entendu l'extrait qu'on a passé tout à l'heure alors ?
1: Oui, tout à fait, oui.
0: Vous aviez envie de voir Serge Papagali, vous l'avez déjà vu ?
1: Je l'ai déjà vu une fois, oui. C'était, on est posé quand même.
0: Oui. Vous étiez où,
1: c'était en quelle année ? C'était au théâtre à Grenoble.
0: D'accord. Et là, Saint-Imier, la semaine prochaine, ça vous intéressait ?
1: Ah bah oui.
0: D'y aller peut-être en couple, c'est ça ?
1: Avec ma femme, oui.
0: D'accord, une belle soirée alors en perspective. On se réécoute le petit extrait que je vous ai passé tout à l'heure.
1: Oui.
2: Je vous parle d'un temps que les moins de 20 ans ne peuvent pas connaître. 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
3: 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J'ai vu jouer Régine et JJ Okocha.
0: Alors Cyril, vous les avez reconnus, ces interprètes de Coup de Vieux 2022?
1: Oui, donc le premier extrait c'est Big Flo et Oli.
0: Oui.
1: Et le deuxième, Julien Doré.
0: Eh ben, je crois que c'est gagné. Ouais, on se fait le petit refrain de Coup de Vieux.
1: Ouais.
0: Et ça, il me semble que c'est le jingle de la gagne.
1: D'accord, bah merci bien encore.
0: Elles sont pour vous les places, hein, les deux places.
1: C'est
0: pour
1: gentil.
0: Le nouveau spectacle de Serge Papagali vendredi à l'Agora à Saint-Imier à 20h30. On vous souhaite de passer une bonne soirée, Cyril.
1: Eh ben, merci bien. Bonne soirée à vous.
0: Merci à vous et bonne soirée.
1: Merci.
0: On continue à jouer hein, tous les jours à 17h40 dans notre émission sur Ici Isère. Et tout de suite, c'est un morceau qui arrive, un morceau de musique.
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0: C'est un titre qu'on a bien connu pendant nos années télé, ça, dans les années 90. C'était un spot publicitaire, cette musique utilisée hein, pour un sirop. Vous allez la reconnaître tout de suite. Au-delà, c'est surtout un morceau qui est plein de joie de vivre. Love is All, Roger Glover sur Ici Isère.

0: L'Ovisole signé Roger Glover, le bassiste du groupe Deep Purple, ça respire la vie et la bonne humeur. 17h52, vous écoutez Ici Isère et toute l'actu locale, c'est ici dans 8 minutes.
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0: L'actu ciné en Isère, c'est avec vous ce soir Emmanuel Le Floch de l'espace Aragon de Villars-Bonneau. Bonsoir Emmanuel.
7: Bonsoir.
0: On parle ensemble, Emmanuel, ce soir du Festival du film pour enfants qui aura lieu du 19 au 28 octobre à l'Espace Aragon de Villars-Bonneau et aussi au Jeu de Paume de Visil. Le thème cette année, c'est de la page à l'image. Alors, quelles adaptations de livres on va pouvoir voir ?
7: Oh ben, on a une liste de films, de 11 films proposés dans le cadre de ce thème. Des adaptations de Jack London avec L'Appel de la forêt et Cro-Blanc, Le Royaume de Kensuke, Charlie la chocolaterie. Voilà, une liste vraiment fournie de films, tous plus beaux les uns que les autres, sur comment est-ce qu'on adapte un roman au cinéma.
0: Et des livres que petits et grands ont lus, hein. On entend Roald Dahl par exemple, oui. Ça parle aussi aux grandes personnes.
7: Absolument, absolument. Ça c'est toujours l'idée d'aller chercher l'enfant que nous sommes, nous adultes, évidemment, de pouvoir aussi proposer des films à des jeunes générations. Voilà, il y a l'idée de fédérer du public, quel que soit l'âge ou la génération autour de ces films.
0: Vous parliez de jeune génération. La jeune génération, elle est à l'honneur aussi dans le jury du festival, il me semble.
7: Absolument, il y a différents jurys à Visil et à Villars-Bonneau. Donc le principe est assez classique, c'est-à-dire que les jeunes voient des films durant la semaine, puis à la fin de la semaine, ils vont proclamer quel est leur grand prix à eux. Voilà, c'est un exercice qui est hyper intéressant parce qu'il favorise l'esprit critique. Et puis il y a aussi la cérémonie qui était un vrai temps solennel avec présentation du résultat. Donc c'est le processus et le résultat qui sont vraiment intéressants dans cette proposition.
0: Ouais, des jeunes gens qui sont peut-être en vacances, c'est les vacances de la Toussaint qui arrivent. Vous auriez une recommandation d'un film à voir en famille ?
7: Oh, alors là, il faudrait que je vous cite beaucoup de films, mais peut-être
0: un seul.
7: Le corset, qui est un peu le film, un des films événements du festival, qui arrive précédé d'une réputation de prix multiples, que ce soit à Cannes, à Annecy, ou dans la shortlist des films qui étaient prévus pour représenter la France aux Oscars d'Hollywood. Donc voilà, un film qui arrive précédé d'une réputation très très importante, et puis qu'on attend avec impatience lors du festival.
0: Le festival, on va aussi avoir l'occasion de participer à des ateliers, à des rencontres, à des jeux. On peut dire que c'est une fête.
7: Oui, absolument. Dans le mot festival, il y a le mot fête. On peut passer sa journée au Point de Visil ou à l'Espace Aragon de Villars-Bonneau. On fait un atelier, une rencontre, on va voir des films. Ça, c'est vraiment très festif et c'est très très important de mettre cette dimension en avant.
0: Ce sera le mot de la fin. Merci Emmanuel.
7: Merci beaucoup.
0: Le Festival du film pour enfants, c'est du 19 au 28 octobre à l'Espace Aragon de Villars-Bonneau et au Jeu de Paume de Visil.
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0: Dernier rendez-vous musical avant 18h, il est avec Vanessa Paradis en concert ce 23 octobre au Summum de Grenoble. Bonne fin d'après-midi avec nous sur Ici Isère.

0: votre camp de base, le rendez-vous nature, sport et montagne. Il est délocalisé aujourd'hui pour la semaine au Palais des Sports et c'est vous, Christophe Chardon, qui êtes en direct de ces rencontres ciné-montagne pour nous les faire vivre au plus près. Bonsoir Christophe.
1: Bonsoir à vous Mylène, effectivement, ces rencontres ciné-montagne, deuxième jour j'ai envie de dire, c'est jusqu'à samedi et nous on sera présents sur ici Isère jusqu'à vendredi. Ouverture des portes à 18h, c'est-à-dire dans une petite minute maintenant, et puis on va avoir une deuxième belle soirée où on pourra apprécier du kayak, de l'escalade, de l'alpinisme, de la highline, et puis un beau voyage également, une belle aventure au travers l'Himalaya, que nous racontera Jérémy Biget qui est parti 3 mois, qui a fait 2300 km avec son sac à dos. C'est l'un de mes invités dans quelques minutes dans ce camp de base ici en direct du Palais des Sports, bien sûr, de Grenoble, Mylène.
0: Bonne soirée vers les sommets, Christophe.
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1: Et merci d'écouter Ici, Isère, première radio sur l'actu locale en Isère. Il est 18h, on fait un point sur l'actualité ce soir.
3: Les crèches du réseau Calliope ne rouvriront pas leurs portes. 4 établissements sont fermés depuis cet été dans le Nord-Isère. Fermeture en urgence par le département pour des soupçons de maltraitance. Les patrons avaient déposé un recours. Il a été rejeté cet après-midi par le tribunal administratif de Grenoble. La semaine dernière, déjà, leur réseau de micro-crèches fondé à Bourgoin-Jallieu a été placé en redressement judiciaire. Aujourd'hui, la justice enfonce le clou, Antoine Ballandra.
4: Oui, le tribunal administratif de Grenoble n'y va pas par 4 chemins. Selon lui, il n'y a, je cite, « aucun doute sérieux sur la légalité de la décision de fermer les crèches pour protéger, dit-il, les enfants accueillis ». Aucun des arguments avancés par les patrons de Calliope n'ont donc convaincu les juges. Les crèches de Chavanoz, Morestel, Bourgoin-Jallieu-Hériault et Saint-Chef restent donc fermées jusqu'à nouvel ordre. Elles ont baissé le rideau en juillet dernier sur ordre du département après la notification de nombreux manquements en interne et même le soupçon d'un bébé secoué. Depuis une semaine, le réseau Calliope est aussi placé en redressement judiciaire, procédure lancée pour 6 mois par le tribunal de commerce de Vienne. Or, l'issue de ce redressement judiciaire était forcément étroitement liée à une éventuelle réouverture des crèches. Ce ne sera pas le cas. Contactées des familles qui fréquentaient ces établissements, disent à Ici Isère que la décision du tribunal est selon elles une excellente nouvelle pour les ex-salariés et les enfants, mais qu'elle n'est qu'une première étape. Et
3: car les salariés de ces crèches Calliope attendent toujours leur paye des mois de juillet et août. Il y a 10 jours, le conseil des prud'hommes de Bourgoin-Jallieu a justement condamné les gérants. Avec ce redressement judiciaire, c'est le régime de garantie des salaires qui va maintenant prendre le relais. En Nord-Isère, un homme de 66 ans est mort cet après-midi après un arrêt cardiaque en pleine rue. Ça s'est passé dans la commune

0: CN grenoblois, isérois pardon, étaient au Parlement à Paris pour porter leurs revendications. Pour quels résultats? Les élèves ont-ils été entendus? L'une d'elles sera notre invitée demain à 8h moins le quart. Les députés occupés aussi par le budget 2027 en ce moment, un projet de loi de finances sous le signe des économies pour de nombreux secteurs et les associations déjà victimes de coupes budgétaires n'y échappent pas. À Grenoble aujourd'hui, une dizaine de représentants associatifs se sont réunis pour évoquer leurs difficultés, moins de financement et toujours plus de bénéficiaires. Martin Larible est délégué départemental en Isère pour la Fédération des acteurs de la solidarité. Il s'occupe de 21 associations sur notre département.
1: La tendance, c'est qu'il y a quand même un tiers des associations qui sont en difficulté. J'ai une association en tête pour lesquelles, effectivement, c'est un don privé qui a fait qu'ils ont pu tenir leur budget 2026. Ces difficultés, elles se font à bas bruit. On a effectivement, parmi les 21 adhérents, donc plus de 60 services et plus de 5000 personnes accompagnées. Parmi ces structures adhérentes, certaines ont vu des services fermés. Des crèches, c'est des places d'intermédiation locative qui sont aujourd'hui en difficulté. C'est des structures qui ont des salariés qui ont des CDD qui sont non reconduits, puisque voilà, des financements en berne. Tout ça, c'est effectivement la conséquence de choix politique et surtout d'enveloppe limitée.
0: En début de semaine, la Fédération iséroise a envoyé un courrier à plusieurs députés isérois avec des amendements pour enrichir le projet de loi de finances 2027. Jean Castex était à Grenoble aujourd'hui, le directeur général de la SNCF. Ancien Premier ministre était là pour parler de la ligne Lyon-Grenoble, très empruntée mais vieillissante. Certaines portions de voies entre Voiron et Grenoble sur cette ligne TER vont être rénovées. 109 millions d'euros d'investissement prise en charge par SNCF Réseau. Il a grandi d'1m88. Nouvelle altitude officielle du Mont Blanc, 4807,47 mètres exactement. La dernière mesure datée de 2023. Selon les experts, le fameux toit de l'Europe ne subit pas, ou en tout cas pas encore, les conséquences du réchauffement climatique. Un petit point sur la météo, Christophe. Qu'est-ce qui nous attend ce soir et demain?
2: Alors pour ce soir, on finit sur la belle lancée, hein, bien sûr, soleil. Demain, on reprend les mêmes, on recommence. C'est du soleil, quelques nuages dans le ciel isérois. Des températures en matinée qui sont fraîches au petit matin, bien sûr, qui grimperont jusqu'à 15-16 degrés au matin et dans l'après-midi. Ces mêmes températures sous abri atteindront les 22-23 degrés pour la plaine. Il fera une vingtaine de degrés à 1000 mètres d'altitude. Je pense qu'on est au-dessus des normales de saison. En tout cas, c'est une journée où on n'aura pas de pluie, pas d'orage attendu pour demain jeudi 15 octobre sur l'ensemble du département de l'Isère.
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0: That's the way, c'était Casey and the Sunshine Band sur Ici Isère.
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0: Oui, c'est le deuxième jour, deuxième soir. Alors il y a eu, parce qu'on est mercredi, hein, tout un tas d'animations, des films à voir cet après-midi pour les scolaires. Les portes sont ouvertes depuis 18h. Les projections vont débuter à 19h30, comme tous les soirs ici. Là, ce qu'on va faire, on va pas parler d'un film qui va être projeté, mais d'un film qui a été projeté hier soir. C'est bien d'avoir l'avis en fait des tenants et de ceux et celles qui étaient dans ce film. Jérémy Biget, bonjour.
3: Bonjour Christophe.
0: Bonjour Jérémy, qui vient nous voir de temps en temps dans le camp de base, parce que Jérémy, c'est quand même un bel aventurier. Hier soir a été projeté l'Himalaya au cœur, une traversée de 2300 km à pied, du Cachemire jusqu'au Népal, le tout guidé par d'anciennes cartes coloniales. Quelle a été la réaction de la salle pour cette aventure quand même assez extrême, on peut le dire, Jérémy?
3: J'ai eu la sensation qu'il a été quand même bien accueilli. Après, c'est vrai que j'étais assez stressé parce que c'était que la deuxième diffusion en festival. Donc comme c'est un film assez intimiste, je savais pas trop à quoi m'attendre et j'ai l'impression de me livrer et que les gens vont me voir dans tous mes états.
0: Oui.
3: Mais non, je pense que ça a assez plu. Donc déjà, c'est un poids en moins pour moi.
0: Oui, vous pourrez le voir ce vendredi à Saint-Paul-de-Vars, le 3 novembre à Loriel à Vars et le 13 novembre à Arevel. L'Himalaya au cœur. On va quand même planter le décor. Hein. Vous prenez un sac à dos super léger pour 3 mois d'itinérance comme cela.
3: J'essaye de pas dépasser 5 kilos.
0: Ouais.
3: Au-dessus de 5 kilos, c'est trop lourd.
0: Ouais.
3: Et sachant que dans ces 5 kilos, j'ai le matériel nécessaire à la réalisation du film. Donc j'ai à peu près 3,5 kilos de matériel de montagne.
0: Donc vous avez quoi? Un t-shirt, un caleçon, une paire de chaussettes. Vous n'avez même pas une tente, vous avez simplement une toile pour vos bivouacs.
3: J'ai une toute petite bâche de bivouac sous laquelle je peux rester uniquement allongé. Donc pendant les journées de pluie, c'est pas une pièce à vivre bien agréable. Et après, j'ai un sac de couchage, j'ai de quoi rester au chaud, de quoi me soigner, de quoi m'orienter. Mais c'est vraiment l'essentiel et c'est aussi ce que j'aime, tout réduire à l'essentiel.
0: Ouais, vous allez vraiment à l'essentiel là pour le coup. Vous êtes parti d'où pour ces 3 mois de trek au Népal, du Cachemire jusqu'au Népal?
3: Je suis parti de la ville de Srinagar, donc à 50 km de la frontière avec le Pakistan. Et puis après, j'ai marché avec un cap vers l'est pendant 3 mois à travers le Cachemire, le Ladakh, l'Himachal Pradesh, l'Uttarakhand et puis l'ouest du Népal.
0: Oui. Vous vous êtes inspiré d'anciennes cartes coloniales pour quoi? Découvrir des chemins qui avaient été oubliés?
3: En fait, sur les vieilles cartes britanniques, qui ont été les premiers à faire une cartographie d'ailleurs assez poussée de l'Himalaya, sur les vieilles cartes, il y a des chemins qui n'existent plus du fait de la création des routes, des tunnels, et ces chemins sur les cartes actuelles ne sont plus dessinés. Donc moi, je suis allé chercher justement ces vieux chemins sur ces vieilles cartes pour essayer de les mettre au goût du jour ou en tout cas de voir s'ils existaient toujours.
0: Ouais. Vous avez perdu une chaussure pendant votre trek, qu'est-ce qui s'est passé?
3: Ouais, je me suis réveillé.
0: C'est difficile après de marcher comme ça des centaines de kilomètres avec une seule chaussure.
3: Ça a été un beau coup de massue. Alors en fait, ce qui s'est passé, c'est que j'ai dormi dans un lodge au Népal et que le soir, il y a un fléau au Népal, c'est quand même l'alcool et des jeunes étaient bourrés et il y en a un qui m'a embarqué une seule chaussure. Donc il m'a laissé la sienne en échange avec une pointure trop petite et puis après j'ai dû marcher avec des chaussures dépareillées sur 50 km jusqu'à la première ville.
0: Ouais, et on voit ça dans le film et forcément ça force un peu le sourire.
3: Bah, c'est un mixte entre détresse, parce que sur le moment j'étais en détresse, et humour, parce que même moi sur le moment j'essayais de me dire que dans quelques heures j'allais en rire, dans quelques jours j'allais en rire, et c'est le cas aujourd'hui.
0: Oui, est-ce que les montagnes du côté du Népal sont les mêmes que celles autour de Grenoble, Belledonne, entre autres?
3: C'est une autre dimension, c'est sûr que c'est des montagnes qui font beaucoup plus peur, au sein desquelles on se sent vulnérable, surtout en étant seul. Et moi, je jouais un peu avec les cartes, donc je me suis retrouvé assez loin de la vie humaine et des habitations pendant des jours. Et c'est un stress constant de trouver son chemin, c'est un stress constant de la météo qui change. Et ça, pendant 90 jours, forcément, ça rajoute un peu une notion mentale. Et j'ai fini assez lessivé, non pas physiquement, mais
0: mentalement,
3: à fleur de peau. Ouais.
0: Mentalement, vous étiez loin de la civilisation pendant combien de jours avant de retrouver un petit village pour se restaurer, acheter à manger?
3: Alors, il y a des villages quand même assez réguliers en Himalaya, mais au plus long, c'était 5-6 jours. et ça plusieurs fois pendant la traversée.
0: Est-ce que vous avez toujours le même secret que Fils du Vent, c'est-à-dire des petites boules de fromage très très sèches et qui ont une certaine odeur que vous avez au fond de la poche ou pas?
3: Alors c'est vrai qu'en Asie centrale, je consommais les kolottes, mais en Himalaya, non, c'est plus chapati, pommes de terre, œufs durs.
0: Bah, disons que la gastronomie est plutôt limitée.
3: Il y a le chang aussi.
0: Qu'est-ce que le chang?
3: C'est l'alcool d'orge, donc c'est une espèce de bière à base d'orge, et c'est vrai qu'ils m'en donnaient, ils me donnaient des bouteilles entières parce qu'ils avaient peur que je me caille en montagne.
0: Quelle température vous avez affronté d'ailleurs?
3: Au plus froid, c'est aux alentours des moins 10 degrés.
0: Et donc, ça allait?
3: Oui, oui. Bah après, je suis prêt à. J'ai peu de matériel, donc je sais que je vais avoir froid certains jours. Mais à l'échelle de 90 jours, ça représente qu'un tout petit pourcentage. Et je suis prêt à payer ce prix-là pour marcher léger, à payer ce prix-là de l'inconfort, qui vont correspondre à 5 jours sur 90 jours, ouais. Ça me va.
0: Vous étiez content quand même d'être au pied des Annapurna au bout de 3 mois?
3: Ah ouais, bah c'était l'objectif que je m'étais fixé. Donc quand on voit au loin le sommet du Dolagiri et des Annapurna, et ma ligne d'arrivée, en fait, elle se situait entre ces deux montagnes, on se retourne et on se rend compte de
0: du chemin
3: qu'on a fait. Et donc c'est un mélange de fierté, un mélange aussi de soulagement d'être arrivé sans encombre. Bon, il y a eu des encombres, mais sans encombre.
0: Oui, et puis
3: grave.
0: Ça n'a pas dû être un long fleuve tranquille non plus. Il y a eu des moments stressants, il y a eu des moments où vous arrachiez les cheveux et des moments de désespoir peut-être également.
3: Oui, oui, mais après c'est aussi ce que je recherche, c'est cette espèce d'oscillation d'émotion. Ouais. Et justement derrière l'apparente monotonie de la marche, c'est aussi des hauts, des bas. Et il n'y a pas de haut sans bas et inversement.
0: Ouais, on pourra en parler pendant des heures. Ça s'appelle l'Himalaya au cœur. Vous verrez ce film ce vendredi à Saint-Paul de Vars, le 3 novembre à Loriel à Vars, juste en face, et le 13 novembre à Revel. Et puis vous avez aussi Fils du Vent, c'est votre premier voyage. Oui, dites-moi.
3: Oui, Fils du Vent, c'est un livre que j'ai écrit entre 2023 et 2026 qui raconte mon aventure en Asie centrale, une aventure un peu similaire, une longue marche de 90 jours. Et je serai à la librairie Artaud des Rencontres Ciné-Montagne
0: un quart d'heure.
3: En dédicace, ouais, à 18h30 et 21h.
0: Pour Jérémy Biget, effectivement, Fils du Vent, et ce film à voir qui va tourner un petit peu partout dans le département, on peut pas tout dire, il y a d'autres dates de prévues également quand on prend un petit peu d'altitude, je crois. Donc on va vous voir et merci d'être venu une nouvelle fois, Jérémy, pour ces rencontres qui vous aiment bien, parce que vous venez souvent maintenant.
3: Ouais, elle m'aime bien, mais je les aime bien surtout parce que pour moi tout a commencé là. C'est un peu symbolique de revenir raconter mes aventures là où j'ai découvert les premières aventures et mon goût pour l'aventure.
0: Ouais, le goût de l'aventure de Jérémy Biget, c'est pas fini, il viendra nous en reparler bien sûr dans le camp de base. Merci Jérémy.
3: Merci, bonne soirée.
0: Merci, bonne soirée. On va accueillir nos amis belges dans un instant. Ils sont présents ici aux Rencontres Ciné-Montagne de Grenoble. C'est après Elle danse. Voici Benabar.

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0: Benabar et elle danse sur Ici Isère, toujours en direct du Palais des Sports de Grenoble.
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0: Oui, un film à voir ce soir, il y en aura 4. Hein. On parlera de highline, d'alpinisme, de kayak et d'escalade avec Cherry on the Cake. J'accueille Jean-Loup Vertz. Bonjour Jean-Loup.
3: Bonjour.
0: Jean-Louis.
3: Jean-Louis, oui.
0: Jean-Louis, c'est voilà, nos amis
3: c'est
0: belges.
3: Pour les intimes.
0: Oui. C'est nos amis belges qui sont à Grenoble.
3: Ah voilà, tout à fait.
0: Première fois pour vous dans
3: non,
0: le coin.
3: Je suis déjà venu plusieurs fois, ouais.
0: Oui. Cherry on the Cake, c'est alors une bonne bande de copains qui se retrouvent dans des parois à faire de l'escalade au pied du mythique cirque. Alors il faut nous situer où est ce mythique cirque, Jean-Louis.
3: Mythique cirque, c'est sur la côte est du Groenland, face au grand large. Et on est allé quand à la saison d'été, quand les glaçons sont fondus, on s'est passé en voilier, en gros voilier, parce qu'on est parti de Paimpol en Bretagne, on est rejoint après 15 jours de traversée la côte est. Et là, le bateau nous a déposé tous les quatre au milieu de nulle part, et il a dit je reviendrai vous chercher dans 2 mois, telle date, tel jour. Et c'est difficile de communiquer avec le bateau, savoir quand ils arrivaient. Et sur place, on avait des petits kayaks pour aller dans les fjords et pagayer entre les glaçons.
0: C'est quelle roche là-bas ?
3: Et là-bas, c'est du granit. Donc nous, on cherchait des grandes faces de plus de 500 mètres ou
0: de 500 mètres ouais, de hauteur,
3: ou même plus. Qui n'avait jamais, enfin, qu'on espérait jamais être grimpé, et donc on essaie de découvrir la région au niveau rocheux et de se faire plaisir.
0: Et vous êtes arrivé dans des difficultés assez costauds ou pas ?
3: Pas particulièrement. C'était
0: le plaisir de se retrouver. Vous étiez aux images, à la réalisation également. Là, j'ai sur le fascicule, hein, Ciné Montagne, le film qu'on va voir tout à l'heure, Cherry on the Cake. On est en pleine paroi avec. Alors, est-ce que vous pouvez dire à nos éditeurs comment est-ce qu'on dort en pleine paroi ?
3: Ici, on avait des systèmes nouveaux. On avait des matelas pneumatiques gonflables qui sont attachés avec des ficelles sur la paroi. Ça, c'est vrai que c'est quand même un peu. C'est la première fois que d'habitude, c'est un peu plus costaud.
0: Oui. Là, c'était avec des ficelles.
3: Des ficelles, on va dire, pour des auditeurs, ça paraît des ficelles. C'est un peu plus solide que de la ficelle, mais quand même. Quand même, là, s'il se dégonfle, on ne dort pas bien.
0: Et alors, le but d'être là-bas et d'aller là-bas, c'était quoi ? Faire un truc fun, un exploit sportif, faire une belle aventure entre copains ?
3: Une belle aventure entre copains, les endroits qui sont qu'on n'a pas souvent l'occasion d'aller.
0: Vous étiez les premiers à escalader ?
3: À cet endroit-là, il y avait déjà eu une équipe d'Américains qui était passée. Et donc, on avait déjà un peu des infos par eux, et on a essayé des autres choses à côté. Mais c'est vrai que c'est la fraternité entre nous, le plaisir aussi, le plaisir de retrouver la joie de la danse verticale, enfin de faire des beaux mouvements, trouver des beaux rochers, et l'émerveillement.
0: Des puristes de l'escalade, quoi.
3: Oui, quand même.
0: Ouais. Vous aimez ça ?
3: Oui.
0: Ouais. 54 minutes, on vous voit quoi sur le bateau ? On vous voit arriver au pied des falaises, on vous voit grimper, on vous voit arriver au sommet.
3: Oui, on fait de la musique, puisqu'il est mes amis Nicolas et Sean, ils ont une flûte et une cornemuse et une guitare.
0: Vous êtes les saltimbanques de l'alpinisme et de la grimpe, c'est ça?
3: Ça fait un peu comme ça.
0: Ça fait un peu comme ça.
3: Oui. Ouais. Et donc on prend les instruments par voix, alors ils jouent un petit morceau, c'est assez chouette.
0: Ah ben oui, on verra ça ce soir.
3: Très bien.
0: Ouais. Voilà. C'est magnifique, Jean-Louis Vertz. À Grenoble pendant combien de temps là encore?
3: Juste aujourd'hui,
0: vous faites un petit aller-retour.
3: Ouais.
0: Effectivement, bon, voilà. Le film sera bien accueilli, j'en suis persuadé, parce que on aime nos amis belges, bien sûr.
3: Ça va.
0: Merci beaucoup, Jean-Loup, en tout cas.
3: Merci
0: et bonne représentation, belle soirée. Vous verrez ce film. Un trio belge et sa nouvelle recrue qui pose leur camp de base donc au pied du mythique cirque dont on nous a parlé. Objectif, ouvrir des lignes de rêve et se faire plaisir en escalade, parce que c'est ça aussi la montagne. Hein. C'est pas seulement les gros exploits, parce qu'on a des cadors en France, mais c'est aussi se faire plaisir en altitude, dans les disciplines que vous aimez pratiquer. Les rencontres ciné-montagne vont continuer dans un instant. Pauline Boulet nous rejoindra, celle qui participe un petit peu et qui présente ces rencontres ciné avec des anecdotes et puis un beau programme à venir ce soir, une nouvelle fois, jeudi et vendredi. D'ailleurs, je vous offrirai des places pour la soirée de demain. Ce sera dans quelques minutes sur Ici Isère. Ne bougez pas.
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0: Et dans un instant, on va jouer, vous allez jouer pour gagner des invitations et venir à ces rencontres ciné-montagne. C'est vrai que c'est à faire une fois dans sa vie, c'est une belle expérience hein, parce que tout le milieu de la montagne est là, vous avez des films de très très grande qualité, une belle salle, hein, le Palais des Sports de Grenoble. Je vous offre des places dans un instant après Adèle Castillon pour la journée de demain soir à partir de 18h. Vous êtes prévenus, restez avec nous.

0: C'était Adèle Castillon, été avec toi sur Ici Isère.
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0: Bon, côté route, on n'a pas de gros bouchons à vous signaler. Un peu de monde si vous arrivez de Crolle par la 41, l'avenue de Verdun. Une bonne dizaine de minutes à patienter avant de pouvoir rentrer ensuite dans Grenoble. Quand vous arrivez sur la 41 justement de Crolle en direction de la Rocade Sud, là aussi vous avez avant la bretelle en direction de la Rocade un ralentissement, soyez prudent. Mais sinon partout ailleurs sur l'Y grenoblois, on n'a pas de gros soucis de circulation. Côté Vienne, c'est toujours la même chose, hein, c'est le nord qui est un peu plus chargé, boulevard du Rhône, nord qui est pas chaud. Vous allez mettre quelques minutes en plus pour rejoindre le centre-ville de Vienne.
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0: Tiens, et si on se faisait un beau cadeau ? Vous et moi, je vous offre des invitations pour venir ici au Palais des Sports de Grenoble pour les rencontres ciné-montagne. Ce sont les 28e du nom. Le Palais des Sports va vous accueillir demain soir, la belle soirée de jeudi. Voilà où sont les invitations que je vous propose ce soir, voir de très beaux films demain. On aura des films sur le ski, sur on ira sous terre, tiens, demain également, puisqu'on a de la spéléo, et puis on a de la grimpe également, et puis on a du ski de pente raide. Je vous offre deux invitations pour la soirée de demain des rencontres ciné-montagne à partir de 18h, projection des films à 19h30 sur le 04 76 46 45 45. Vous composez le 04 76 46 45 45 et vous gagnez ces deux invitations. Ça veut dire que vous pourrez venir avec la personne de votre choix. On saura qui viendra d'ailleurs. Ce sera dans quelques minutes après Pastime Paradise, le magnifique titre, le superbe titre de Stevie Wonder.

0: C'était Stevie Wonder avec Past Time Paradise sur ICI Isère. Tiens, nous allons partir du côté de Saint-Égrève. Joël, bonjour.
1: Bonjour.
0: Bonjour à vous, voilà. Joël. Comment allez-vous?
1: Bah écoutez, magnifiquement bien avec ce beau temps, les projets de montagne. Voilà.
0: Vous pratiquez un peu la montagne en randonnée?
1: La marche en randonnée, oui, avec notre club de Saint-Égrève Accueil. Oui, oui, oui.
0: Ah, oui, Vous êtes au pied de ce beau massif de Chartreuse. Vous en profitez un maximum, alors, Joël?
1: Oui, de la Chartreuse, du Vercors. Et voilà, puis d'autres régions. Demain, nous allons nous randonner vers Saint-Siméon-de-Bressieux.
0: Saint-Siméon-de-Bressieux, c'est un peu plus plat, mais c'est pas mal aussi, Joël.
1: Il y a un beau
0: Écoutez. Oui, château de Saint-Siméon-de-Bressieux, effectivement. Mais de toute façon, on a un très, très beau département. On vous invite, Joël, à venir ici au Palais des Sports demain pour voir de super films de montagne. Ça vous tente?
1: Magnifique. Mon mari et moi, nous serions très heureux.
0: Eh bien, vous allez venir. Les portes, elles ouvrent à 18h. Le début des projections, c'est 19h30. Entre-temps, vous avez la possibilité de vous restaurer, de boire un petit coup. Vous avez tout ce qu'il vous faut. Et donc, on est heureux de vous inviter avec votre mari Joël demain à ces rencontres ciné-montagne. Super, merci de nous écouter.
1: Merci beaucoup.
0: Au revoir Joël et au plaisir.
1: Au revoir.
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0: C'était Oshi sur Ici Isère avec Je partirai.
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0: Oui, c'est la deuxième journée, ce mercredi. On a eu tout plein de jeunesse, et une belle jeunesse hein, cet après-midi aux rencontres ciné-montagne. Le début des projections pour la deuxième soirée, c'est à 19h30, dans 50 minutes maintenant. On va faire un point avec la première soirée d'hier soir. Pauline Boulet, bonjour.
3: Bonjour Christophe.
0: C'est vous qui êtes hein, sur la scène, qui présentez avec oui. Simon Velfringer ces rencontres montagnes. Se sont-elles bien passées? A-t-on vu, alors peut-être de beaux exploits certainement, de belles aventures, j'en suis sûr, et des moments touchants?
3: Exactement, et même pour tout dire, ça a commencé avec des aventures dans le Palais des Sports, puisque mon co-animateur Simon m'a fait une petite frayeur. En fait, il n'était pas présent sur scène au moment de monter devant les 3000 personnes qui étaient dans la salle,
0: ouais.
3: Et il est arrivé par une tyrolienne, donc c'était assez incroyable, au-dessus du public.
0: Et vous a fait la surprise.
3: Et c'était presque une surprise.
0: Ça lui a pas posé beaucoup de problèmes de venir en tyrolienne,
3: non.
0: À Simon Velfringer.
3: Il faut dire que lui, c'est un habitué quand même, c'est un grand alpiniste, guide de haute montagne, donc il était dans son élément,
0: ouais.
3: et puis ensuite il m'a rejoint sur scène et effectivement ça a été une belle soirée. On a pu voir le film de la marraine de l'événement, Solène Piret, et voilà, qui était vraiment un très joli film d'escalade. Et puis il y avait un randonneur qu'on aime beaucoup, Jérémy Biget,
0: qui était à nos micros là, il y a quelques minutes de cela.
3: Voilà. Jérémy qui lui aime marcher alors au bout du monde, mais pas que. Il a fait une grande traversée du Vercors récemment et donc son film a beaucoup plu. On a vraiment senti que la salle était emballée.
0: Oui, alors c'est pas que de la marche hein, Jérémy Biget, c'est quand même un sac de 5 kilos, 2300 mètres, dans des vallées absolument perdues, où à un moment, on se pose quand même quelques questions. Il a plu le film de Jérémy?
3: Il a énormément plu, et d'ailleurs, puisque voilà, on parle du film qui a déjà été diffusé, mais si ces aventures, ou si vous aimez la randonnée, et puis les grandes aventures au bout du monde, comprendre un petit peu son état d'esprit à ce jeune homme, il a sorti un livre qui s'appelle Fils du Vent, et qui raconte un de ses voyages à pied, où effectivement, il part sans
0: carte. En Asie centrale,
3: exactement. Ouais.
0: Son film, c'est l'Himalaya au cœur. On a eu des amis belges qui sont venus nous voir tout à l'heure pour Cherry on the Cake. Là, c'est un film sur l'escalade, sur une bande de copains qui vont grimper comme cela du côté du Groenland. Qu'est-ce que vous nous proposez ce soir? Il y a quatre projections. L'Inutile, qu'est-ce donc?
3: Alors, L'Inutile, c'est un film de Highline. Je ne sais pas si vous connaissez la Highline.
0: On va resituer le Highline pour ceux et celles qui nous écoutent.
3: C'est une discipline dérivée de la slackline, donc une sangle comptant entre deux points fixes, sauf que là, on l'attend vraiment au perché dans le ciel, highline, en anglais high ça veut dire haut. Et puis là, c'est même encore autre chose, c'est la skyline. Donc ça leur suffit pas d'aller très haut, ils vont vraiment au sommet de montagne, ils vont presque à 4000 mètres d'altitude.
0: Ouais.
3: Et donc là, ils ont tendu une ligne incroyable qui fait 800 mètres de long, presque à 4000 mètres d'altitude, dans le massif du Mont Blanc. Et donc le film raconte cette épopée, parce que vraiment à ce niveau-là, c'est une épopée. Il a fallu des jours d'approche, de marche, des kilos de matériel, c'est assez impressionnant.
0: Et puis, il faut tendre cette.
3: Exactement.
0: Cette highline.
3: Alors c'est toute une logistique, il l'explique très bien dans ce film, mais voilà, avec un drone, avec du fil de pêche pour tirer les sangles. Et ils vont peut-être même vous faire une petite démonstration ce soir.
0: Ah, ça va être encore un coup, il va falloir lever la tête, c'est ça?
3: Ouais, exactement,
0: bon,
3: c'est le but.
0: Belle deuxième soirée, juste cet après-midi, j'ai vu, il y avait plein d'enfants, qu'est-ce qui s'est passé?
3: Alors oui, le mercredi après-midi, au Rencontre Ciné-Montagne, c'est l'après-midi pour les familles, pour les enfants, donc c'est une après-midi gratuite, c'est ça, tous les ans. Et donc il y a tout plein d'animations qui sont proposées, un film qui a été diffusé, des ateliers sur la préservation de l'environnement à destination des enfants et des familles. Et puis il y avait aussi un petit site d'escalade dans le parc Paul Mistral à Grenoble. Et donc voilà, c'est pour ça que la salle était remplie d'enfants.
0: Ouais, c'est génial ça, les enfants, fête de la montagne.
3: Oui.
0: Merci Pauline, bonne
3: avec plaisir.
0: Deuxième soirée. Et puis demain, nos micros pour un petit récap.
3: Je serai là, avec
0: merci,
3: plaisir.
0: Merci en tout cas. Merci Pauline. Et à bientôt, vous êtes chez nous tous les soirs du lundi au jeudi pour vos très très bons conseils montagne que vous nous donnez à 18h40. Dans un instant, on va accueillir le bureau des guides de Grenoble parce qu'il y a tout un univers autour de ces rencontres ciné-montagne avec plein d'associations, avec des privés aussi. Je sais pas, je vous parle de Petzel par exemple, ça parle aux montagnards, ou encore la Fédération Française de Randonnée Isère. Il y a toute l'atmosphère montagne qui règne au Palais des Sports de Grenoble et ça c'est plutôt une bonne chose. On est avec Mathieu Galeb dans 3 minutes, c'est après Soft Cell Tented Love et on parle du bureau des guides de Grenoble.

0: Tied Love et Soft Cell sur Ici Isère.
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0: Alors, les rencontres ciné-montagne, en gros, si vous nous rejoignez, ce sont des projections de films. Tous les sports de montagne sont diffusés. Cela commence tous les jours à 19h30. Ouverture des portes à 18h au Palais des Sports de Grenoble. Vous avez tout l'univers montagne qui est réuni avec pas mal de stands. Vous pouvez acheter des bouquins également, littérature, vous renseigner. Mais un festival comme ça, si on n'a pas de guide de montagne, c'est pas bien. Et là, les guides de montagne, en plus, ils vous accueillent en vous payant. Alors, ils vont pas vous payer des coups à boire. Vous allez devoir payer, mais en fait, ils vous permettent d'acheter et de vous déshydrater. Mathieu Galeb, bonjour.
3: Bonjour, Christophe.
0: Vous êtes guide de haute montagne, le président du bureau des guides de Grenoble. Alors, on pourrait se dire, tiens, un bureau des guides à Grenoble quand même. Normalement, un bureau des guides, c'est à la Bérarde, c'est à Saint-Christophe-en-Oisans, c'est à l'Alpe d'Huez. Qu'est-ce qu'on fait à Grenoble en tant que bureau des guides? Vous avez deux entités, on va dire, au sein du bureau des guides de Grenoble.
3: Ouais, alors déjà, le bureau des guides de Grenoble, il est né du projet Jeunes en montagne de la ville de Grenoble. Donc c'était pour accompagner ce projet qui est en partie financé par les rencontres du cinéma de montagne. Donc on emmène des jeunes de Grenoble en montagne et c'est né il y a plus d'une vingtaine d'années pour ça. Donc, puis après, comme Grenoble se veut quand même la capitale des Alpes, c'est quand même normal qu'elle ait son bureau.
0: Ouais, enfin, allez dire ça, un chamoignard.
3: Et puis Grenoble est quand même au milieu des montagnes, et donc c'est pas tout à fait la même clientèle et les mêmes choses qu'on fait qu'à Chamonix ou à La Grave. Mais on reçoit des gens de Lyon, de Paris qui vont venir et que nous on va pouvoir emmener parce qu'ils arrivent avec le train à Grenoble finalement assez facilement.
0: Ouais. Donc vous avez comme à Chamonix, comme partout voilà. En France, si un client veut faire appel à vos services pour aller faire une arête, pour aller faire une rando, pour aller faire de l'alpinisme, il n'y a aucun problème.
3: Exactement. Alors nous, on a un bureau classique, on a cette structure de rassemblement de professionnels pour vendre des activités de montagne.
0: Ok. Voilà. Mais vous avez une autre casquette, et celle-ci est très intéressante, et c'est pour ça aussi que vous êtes là, aux Rencontres Ciné-Montagne.
3: Voilà, donc on a aussi une association qui s'appelle aussi Association du Bureau des Guides de Grenoble, il y a trois activités en gros. Il y a la caisse de secours du bureau des guides, donc ça c'est pour les guides qui ont des problèmes pour aider la famille ou aider les guides qui ne peuvent pas continuer leur activité. Alors, par chance, on n'y touche pas trop et on essaye de ne pas trop s'en servir. Donc ça, c'est une des parties. L'autre partie, c'est on finance avec cette association des activités montagne pour des associations. Typiquement, demain, on va recevoir les filles des Sommets pour rebondir. Donc c'est des femmes qui sont en rémission du cancer du sein et qu'on fait prendre goût à la montagne, en fait, petit à petit. Donc on les emmène en montagne. On participe aussi, on emmène aussi, par exemple, les réas de clé, quoi, qui sont des gens qui ont été déscolarisés, qui sont dans des écoles spéciales. Et on les emmène en montagne pour faire d'autres activités. On emmène l'association Pierre Valdo, par exemple, cette année. Et puis ça change un peu suivant les années. Donc ça. Et on a aussi une dernière casquette qui est un peu tout ce qui est sécurité montagne. Par exemple, on finance des guides pour les sorties de sécurité hivernale du département qui ont lieu un peu tout le mois de janvier, tous les week-ends.
0: En ski de rando,
3: pour tout ce qui est niveau-logis. Et puis après, quand il y a des salons et festivals, on vient aussi des fois faire par exemple, demain, on sera au stand Petzl pour, à 18h, il y a une animation.
0: Oui.
3: Et nous, on sera pour présenter un peu comment devenir autonome en montagne pour des choses comme ça.
0: Et donc, là, vous êtes plutôt barman?
3: Alors là,
0: pendant les rencontres voilà. Ciné-Montagne, et l'argent récolté va à l'association des Sommets pour rebondir.
3: Nous, depuis, je pense, ça fait 23 ans qu'on est présent sur.
0: Oui, c'est pour ça que je voulais vous inviter, parce que
3: avec notre fameuse tartiflette. En fait, on vend des tartiflettes et des boissons, des bières, des desserts, en fait, il y a un peu tout ce que vous voulez. Pour financer ces associations, en fait, pour financer notre association qui derrière va financer des sorties pour des jeunes ou des moins jeunes ou des gens qui n'ont pas forcément le loisir d'aller en montagne ou qui ont besoin d'être accompagnés. Donc c'est pour les aider en fait.
0: En tout cas, promotion
3: de la montagne.
0: Chapeau. Il y a combien de guides au bureau des guides?
3: Alors on est 17 guides et 6 accompagnateurs
0: en moyenne montagne. Donc voilà. Mesdames, messieurs, vous voulez faire appel au bureau des guides de Grenoble, vous allez sur le net, vous prenez contact et on vous emmène randonner. On vous emmène faire de l'alpinisme, on vous emmène faire de l'escalade, on vous emmène faire du ski de rando, de la raquette, enfin il y en a pour tout le monde. Et en plus ça tombe bien parce que les montagnes et Grenoble, elles sont pas très très loin, donc en règle générale il n'y a pas beaucoup de temps de voiture. Merci Mathieu, félicitations.
3: Merci
0: pour ce que vous faites avec ces associations également.
3: Merci
0: que vous soutenez. Donc si vous venez aux Rencontres Ciné-Montagne, allez acheter une petite tartiflette au guide grenoblois, au bureau des guides de Grenoble.
3: Exactement.
0: Merci Mathieu Galeb et à bientôt.
3: Bonsoir.
0: Merci, au revoir. Merci. Avec Bonjour, pardon, merci sur Ici Isère. On va vous informer à 19h. Notez que Charlotte Cardin sera l'invité d'Émilie Mazoyer juste après l'info de 19h tout à l'heure.
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0: Enfin, surtout merci Céline Dion sur ici Isère. Si vous aimez Ma Petite Entreprise, c'est vrai que c'est une belle chanson, hein, signée Alain Bachung. Vous patientez, c'est juste après l'écran pub. Et puis à 19h, on vous informe, puisque l'actualité de ce 14 octobre n'attend pas. À 19h, les infos. Charlotte Cardin, invitée d'Émilie Mazoyer, ensuite pour Décibel, l'émission musicale sur ici Isère.
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0: Doria Souhait, ma petite entreprise, c'était Alain Bachung sur ICI Isère. On revient demain pour ces rencontres ciné-montagne de Grenoble, puisque nous sommes en direct tous les soirs jusqu'à vendredi entre 18h et 19h. Je vous souhaite une très très belle soirée. Dans un instant, on vous informe, puisqu'il est 19h.
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0: Et dans un instant, Émilie Mazoyer reçoit Charlotte Cardin. Mais faisons le point sur l'actualité de ce mercredi.
2: Vers une mise en examen pour tentative d'assassinat en relation avec une entreprise terroriste. Trois juges d'instruction sont saisis pour l'enquête concernant le collégien de 14 ans qui a tiré sur le principal et une enseignante de son collège d'Aubagne lundi matin. Sa garde à vue est terminée, Yannick Falt, et on en sait plus sur son mobile après un communiqué du parquet national antiterroriste.
3: L'adolescent a reconnu les faits et a même avoué avoir mûri son projet depuis plusieurs mois, tout en contestant avoir voulu tuer les personnes ciblées, notamment le principal du collège et l'enseignant de 37 ans qui ont été blessés. L'élève de 3e parle de volonté de vengeance en raison d'un harcèlement à la fois par ses professeurs et ses camarades. Preuve de sa détermination, le collégien qui était intégral. Il avait aussi avec lui un couteau pliable, l'étui à guitare dans lequel était dissimulé le fusil de chasse, contenait par ailleurs une écharpe, trois cagoules, trois vestes polaires, un keffier et un téléphone portable. C'est l'exploitation de ses réseaux sociaux qui a permis aux enquêteurs d'en savoir plus sur son profil, notamment sur sa proximité avec une mouvance glorifiant les tueries de masse. Les examens menés pendant sa garde à vue n'ont pas mis en évidence de pathologie psychique.
2: Yannick Falt, quasiment 8000 personnes interpellées en quelques semaines dans le cadre du mouvement lycéen. C'est le bilan dévoilé tout à l'heure par le ministère de la Justice et parmi ces manifestants arrêtés, 85% sont mineurs. À titre de comparaison, c'est quasiment deux fois plus de personnes arrêtées qu'au moment du mouvement contre le CPE en 2006. Le traitement des jeunes manifestants qui met en colère notamment l'acteur Omar Sy. Il s'est exprimé ce matin sur France Inter, on l'écoute.
4: Quand je vois ce qui se passe aujourd'hui en France avec ce mouvement des lycéens là, et qui est une petite lumière au final, parce que qu'est-ce qui se passe? C'est nos mômes, c'est l'avenir de notre pays qui est en train de dire à un pays qui est complètement à la dérive, j'ai un cap. Écoutez-nous, on sait à peu près où on a envie d'aller nous demain, parce que ce pays-là, ça va être le nôtre. Donc, quand je vois qu'on réagit pas à ça, et que le réflexe, c'est de leur empêcher de parler, ou leur taper sur la gueule, ou même de les mettre les uns en face des autres pour faire des combats d'enfants, je trouve ça lamentable. Et je me dis, mais où sont les responsables? Quelle est notre part à nous, adultes, parents?
2: Si, Omar Sy, interviewé par Sonia De Villers sur France Inter. Et depuis le début du mouvement, 248 élèves ont été blessés, 937 policiers et gendarmes également blessés, dont 40 dans la seule journée d'hier. D'après Sébastien Lecornu, et l'Éducation nationale enregistre son plus lourd bilan de personnel blessé, 149 personnes concernées. Dans ce contexte, le syndicat Alliance Police Nationale annonce porter plainte contre l'État pour mise en danger de la vie d'autrui. À Nantes, le hall d'entrée du lycée Nelson Mandela avait été ravagé par un incendie lors d'un blocage. Des images qui avaient marqué les esprits. Sa réouverture partielle est désormais envisagée pour le 16 novembre prochain.

0: 12h, Manchester City en deuxième journée de Ligue des Champions. Bonsoir Bruno Salomon.
1: Bonsoir.
0: Bruno, premier grand match de la saison pour le Paris Saint-Germain face à un club qui ne lui réussit pas forcément.
1: Oui, effectivement, ce Paris Saint-Germain qui a les plus grandes difficultés à venir s'imposer ici du côté de Manchester City dans l'Etihad Stadium. Jamais le PSG dans son histoire n'a réussi cela. Donc on espère ce soir que le PSG va réussir à renverser une équipe avec ses stars, Erling Haaland ou encore Ryan Cherki ou Gianluigi Donnarumma. C'est un match en tout cas XXL qui attend ce PSG. C'est peut-être le premier vrai gros test de la saison pour ce Paris Saint-Germain qui pour le moment a affronté le Slovan Bratislava en des champions et c'est tout. Ils les avaient battus 6-1, mais ce soir Paris va jouer face à bien plus costaud et ça va être bien plus intéressant d'analyser ce qui va se passer ce soir ici du côté de l'Etihad Stadium. Et vous l'entendez peut-être dernière mois, mais les supporters parisiens sont en train d'arriver. Ils seront 3000 à venir encourager face à 60 000 Anglais.
0: Merci beaucoup Bruno Salomon. PSG Manchester, coup d'envoi de la rencontre à 21h. Merci d'écouter ici. La météo, le ciel va rester dégagé.
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0: La météo, le ciel va rester dégagé ce soir et demain, beau ciel bleu sur une large partie de la France après des températures exceptionnellement douces pour une mi-octobre. Ça va continuer demain entre 11 et 17 degrés dans les terres le matin, autour des 18 sur la façade atlantique, jusqu'à 20 degrés dans le sud. Et l'après-midi, il fera 21 degrés à Lille et Cherbourg, 21 aussi à Belfort, 22 à Marseille, 23 à Paris, 25 à Nantes, 25 aussi à Toulouse et même 28 degrés attendus à Tarbes.
3: Les couleurs du ciel pour demain jeudi 15 octobre en Isère, c'est encore une très très belle journée que nous allons vivre tous ensemble. En matinée, les températures grimperont jusqu'à 15 à 16 degrés. Dans l'après-midi, toujours avec le soleil, veuillez noter 23 degrés à Grenoble, 22 degrés à Vienne, 21 degrés à Villefontaine et Bourgoin-Jallieu. En prenant un peu d'altitude, attendez-vous à une vingtaine de degrés au Bourdoisan, à La Mure et 21 degrés sur le plateau du Vercors, à Villard-de-Lans. 19h et quelques minutes, voici...
0: Et ça, évidemment, dès le lendemain, dans Décibels.
4: You make me feel good, I'm not sur ma taille, on se met dans le taxi, c'est vraiment super sexy.
0: Feel Good, c'était la chanson phare du deuxième album de Charlotte Cardin. Le troisième, porté par Tant pis pour elle, The Way We Touch. Et puis la toute nouvelle chanson Memories, qu'on écoutera tout à l'heure avec Charlotte Cardin. Elle est notre invitée dans Décibels. Bienvenue les amis. Bienvenue avec la nouvelle du jour et j'avoue que ça m'a fait des petits frissons quand j'ai appris ça. Notre cher Paul McCartney est fan de Céline Dion. Eh ben oui, c'est comme ça. Il a fait le voyage à Paris pour assister au concert de Céline. Alors, il y a plein d'Américains aussi qui l'ont fait, hein. Rihanna, Michelle Obama. Mais personne n'a annoncé une collab avec Céline Dion. Ce qui est le cas de Paul McCartney. Il a dit sur ses réseaux sociaux qu'il était ravi qu'elle fasse partie de son projet High in the Clouds. C'est un film musical basé sur un... à la participation de Lady Gaga, de Lionel Richie, très classe, Alain Chabat. Alain Chabat, j'adore cette idée que Alain Chabat soit au milieu de cette myriade de stars américaines, ça lui va tellement bien. Et donc, il y aura aussi notre chère Céline Dion. Bref, tout ça pour dire que le prochain projet de Paul McCartney est hyper réjouissant. Et je vous propose de fêter ça en écoutant un bon Live and Let Die. When you were...

0: merveille. Live and Let Die, Paul McCartney et les Wings.
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0: Il est temps, les amis, de vous parler de notre coup de cœur du jour. Il s'agit d'une artiste. Alors, elle écrit les paroles, elle compose la musique, elle joue de la guitare et elle chante. Elle est plutôt rock, ça nous plaît bien. Et son nom, c'est Izzy Maria. Elle est originaire de Cherbourg, mais voilà, installée à Paris depuis un petit moment. Le rock, c'est vraiment son truc. Et son premier EP, Rockstar, chapitre 1, est sorti le 25 septembre dernier. Izzy Maria, s'il y a un chapitre 1, c'est sans doute qu'il y aura un chapitre 2. Mais voilà, prenons l'histoire au début et découvrons-la sur sa moto. Izzy Maria, c'est le coup de cœur ce soir de Décibel.

est trop forte, hein. Easy Maria, Rockstar chapitre 1, son premier EP est disponible. Et pour celles et ceux qui nous écoutent à Paris, sachez que Easy Maria sera en concert le 2 décembre prochain à La Boule Noire. Chanson de Charlotte Cardin, Memories. Charlotte Cardin qui a cassé Internet hier en annonçant la sortie de son troisième album, Midnight, Mon Amour. Elle vous en parle dans quelques secondes, ici et nulle part ailleurs.

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Angela Amico. C'est une artiste iséroise dont la musique est imprégnée de douceur et de ses origines siciliennes. Au plus près de moi-même est extrait de son nouvel album.

0: Gina Amico, au plus près de moi-même.
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3: Ça y est, elle est arrivée, je vous promets, Charlotte Cardin, depuis le début de l'émission. Bonsoir Charlotte.
4: Bonsoir.
3: Alors, c'est une actualité extrêmement réjouissante. Hier, tu as annoncé la sortie de ton prochain album. Il y a une nouvelle chanson, il y a plein de belles choses qui arrivent, on est vraiment ravis. Est-ce que c'est une belle période pour toi aussi?
4: Ah, c'est merveilleux, c'est tellement excitant d'annoncer de la nouvelle musique, d'annoncer ce troisième album sur lequel je travaille depuis 3 ans maintenant. Ouais. Donc c'est de la nouveauté, c'est un souffle de fraîcheur dans ma vie. Ouais, je suis très contente.
3: Formidable. Alors, on avait déjà quelques indices sur ce troisième album, Charlotte, à savoir Tant pis pour elle.

0: enquêtrice, les experts Paris. On en tire comme conclusion que le nouvel album sera à nouveau bilingue, du français et de l'anglais, et qu'il y aura beaucoup, beaucoup d'histoires d'amour.
1: Oui, carrément. Énormément d'amour. Oui,
0: oui, c'est l'idée. On avait parlé la dernière fois du fait que écrire en français, c'était un cap qui n'avait pas été facile à passer, mais qui est désormais quelque chose de très gratifiant pour toi. Là, sur donc cette longue période où tu as préparé l'album, tu t'es quand même pas détaché de l'anglais. Tu avais envie de garder les deux.
1: Oui, ouais. Ben, j'avais envie de garder les deux et d'encore plus faire rencontrer ces deux langues. Oui. Dans lesquels je crée et que je m'exprime depuis très très très longtemps. J'avais fait des projets un peu plus individuels en français et en anglais, mais là c'est la première fois que je fais un album qui est carrément bilingue et qui marie les deux langues sur plusieurs titres et qui marie les deux langues vraiment à 50-50 sur l'album, quoi.
0: Alors, dans la préparation de cet album, il y a eu des tournées, il y a eu des concerts dans des stades énormes. Voilà, il s'est passé beaucoup de choses dans ta vie artistique. Il y a eu un épisode qui, j'imagine, a été très douloureux pour toi, parce que quand on dit à une chanteuse, là, il faut plus chanter pendant un mois pour réparer ta voix. Alors voilà, il y a tous ces épisodes-là qui sont enchaînés, des grandes joies, des grandes peines. Ouais. Ça a un impact sur la musique que tu crées ou pas?
1: Ah, carrément. Carrément. Ah ouais. Et en fait, ça a été un processus un peu différent des autres albums, justement pour ça, parce que j'ai tellement vécu de choses dans les dernières années. Ah oui. Moi, avant qu'il y ait tout cet engouement autour de ma chanson Feel Good, je pensais que j'allais prendre un an vraiment juste faire un album et me consacrer à la création. Mais au final, j'ai une chanson comme ça qui a explosé à la radio en France et donc qui m'a fait vivre plein de choses incroyables. Et évidemment, ce que je vis influence aussi ma création et les choses qui m'inspirent. Donc, c'est un album qui a eu un processus un peu plus long, mais évidemment teinté de mes joies, de mes peines et de toutes les émotions entre ça aussi, quoi.
0: Ah oui, bon. Et tout va bien maintenant pour ta voix?
1: Ça va bien, je suis de retour. J'ai été en repos vocal pendant un mois, même un peu
0: plus. C'est silence total ou tu pouvais quand même un peu chuchoter?
1: Pendant quelques semaines, ça a été silence total, mais total. Ça m'était jamais arrivé de me blesser les cordes vocales de cette façon-là. Et donc après, progressivement, j'ai recommencé à parler comme ça. Mais ouais, ça a été une grosse blessure. Mais maintenant, je suis guérie. Mes cordes vocales sont lisses et prêtes à vous chanter plein de chansons, là.
0: Génial. Alors, il y en a une que l'on va écouter maintenant. Mm-hmm. Elle est sortie la semaine dernière. Elle s'appelle Memories, souvenirs. C'est bien, moi qui parlais des bons et des mauvais souvenirs de ces trois dernières années. Qu'est-ce que tu peux nous en dire avant qu'on l'écoute? Pour celles et ceux peut-être qui seraient passés à côté la vendredi dernier, qui découvriraient ce soir cette nouvelle chanson. Déjà, elle est bilingue, comme quoi, voilà.
1: Déjà, elle est bilingue, effectivement. C'est une chanson sur ces histoires qu'on se ressasse en boucle dans notre tête, ces histoires amoureuses qui, plus on les rejoue comme un film dans notre tête, plus notre propre souvenir se modifie, plus il est teinté par notre implication émotionnelle dans ce souvenir précis-là. Et donc, voilà, c'est un peu sur ces pensées en boucle qui nous hantent.
0: Memories, la chanson, vous allez l'écouter en boucle, ça c'est sûr, et elle va vous hanter comme un gentil fantôme. Charlotte Cardin est de retour. Memories, souvenirs.

0: La nouvelle chanson de Charlotte Cardin, Memories, Souvenirs. Charlotte, waouh, je comprends pas comment vous chantez comme ça. J'essaye de chanter vos chansons. Non, mais comme tout le monde, Feel Good, par exemple, j'essaye de la chanter, hein.
1: You make me feel good.
0: Et ça a l'air simple. Mais pas du tout. C'est des techniques incroyables. Je sais pas. À quel âge vous avez réalisé que vous aviez une voix pas comme les autres?
1: J'ai réalisé que j'adorais chanter très très très jeune. Ouais. Et c'est ma mère qui a constaté que j'avais une bonne oreille, je pense, pour une enfant. C'était vraiment quand j'avais 3-4 ans.
0: Ah, vous chantiez déjà juste,
1: selon ma mère et selon des petites vidéos qu'on a conservées et tout. Mais après ça, j'ai pris des cours de chant pendant très longtemps. J'ai travaillé mon timbre. Et mais chanter m'a toujours amené énormément de joie. Ça a toujours été une façon de m'exprimer. Qui faisait partie de moi vraiment dès ma plus tendre enfance.
0: C'est un cercle vertueux, parce que alors ça nous fait un bien de vous écouter. Et donc la grande nouvelle, Midnight, mon amour, le nouvel album, le 29 janvier 2027. Autant dire que cette année prochaine, voilà, ça annonce extrêmement chargée. Alors tant qu'on vous a sous la main, Charlotte, puisqu'on est sur une carrière internationale, donc quand elle est là, on l'attrape et on ne la lâche plus. Racontez-moi comment ça se fabrique, une chanson de Charlotte Cardin. Vous avez votre signature vocale, on vous reconnaît tout de suite, mais il y a aussi un style que vous avez vraiment affiné là, entre le dernier album et aujourd'hui. Comment on fabrique ça?
1: En fait, j'ai un partenaire créatif principal qui s'appelle Jason Brando, et donc la plupart des chansons, je les crée vraiment main dans la main avec Jason. On est deux auteurs sur la plupart des chansons, et en fait on adore avec Jason parler de, déjà on est des amis depuis presque 15 ans, ça fait très très très longtemps qu'on travaille ensemble, qu'on est très proches, et donc on connaît tout l'un de l'autre. Et on adore parler de psychologie, on adore aller vraiment, vraiment très profondément dans l'analyse de nos émotions, de certaines situations qui sont très, très précises. Et donc, une session de songwriting avec Jason et moi, c'est vraiment, on parle pendant 90% de la session.
0: Une discussion.
1: C'est vraiment une discussion hyper profonde. Ouais. Il y a beaucoup d'humour aussi, on rit énormément ensemble. Et je dirais un 10% où on crée et où ces conversations-là nous inspire vachement à créer et à jouer, à être libre avec les styles musicaux qu'on explore. Jason ouvre pour moi vraiment un genre de terrain créatif qui me permet vraiment de me sentir hyper libre et jamais jugée non plus quand je lui parle de toutes sortes de situations, toutes sortes d'émotions. Et donc, on aime aller très profondément dans l'analyse psychologique ensemble.
0: Oh, incroyable! ça m'intéresse vraiment parce que vos chansons ne ressemblent aux chansons de personne. Mais voilà, votre méthode aussi est assez unique. Là, pour le coup, c'est fou quand même. J'adore cette histoire. Donc, Midnight, mon amour, beaucoup de conversations, beaucoup d'histoires d'amour. Ouais. On l'a dit, beaucoup de temps, 3 ans. Est-ce qu'il manque un ingrédient là dans ce que j'ai dit? Est-ce que la scène aussi a beaucoup influencé?
1: La scène influence, oui, effectivement, influence la façon déjà que j'approche le songwriting, parce que pour moi, jouer live, c'est là où ma musique prend tout son sens. Ouais. Et la musique en général, je trouve que quand elle est partagée en contexte live, il y a tellement des belles choses qui se passent. Et donc, oui, c'est vrai que je pense aussi à l'expérience live quand j'écris. Mais cet album-là, j'avoue que la chose à laquelle on n'a peut-être pas touché, c'est que c'est mon album qui est le plus... C'est un album qui est nocturne pour moi. C'est un album qui explore vraiment ces parties de nous qui font surface quand le soleil se couche. Ces parties peut-être que parfois on a tendance à cacher dans la vie de tous les jours, mais on parle beaucoup de rêves, beaucoup de fantasmes, beaucoup de ces parties de nous qui sont refoulées parfois au grand jour, mais qui refont surface la nuit. Donc ça a été une exploration un peu de tout ça, cet album.
0: D'où le Midnight, minuit, mon amour. Nouvel album de Charlotte Cardin qui sortira le 29 janvier prochain. Déjà disponible, donc la nouvelle chanson Memories que vous venez d'entendre et que vous écouterez régulièrement sur votre radio ici. Charlotte, on vous garde encore un petit peu.
1: Avec plaisir.
0: À tout de suite.
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0: On va pas se mentir, hein, quand il y a une raison de se réjouir, on se jette dessus. Et là, en l'occurrence, le retour de la divine Charlotte Cardin. Rebonsoir Charlotte.
1: Bonsoir.
0: C'est évidemment une excellente raison de se réjouir. L'album Midnight, mon amour, qui sortira à la fin du mois de janvier. Et cette nouvelle chanson, Memories, qu'on adore. Let's go.

0: Gardin, il est temps de faire des choix. Cornélien, c'est un petit questionnaire, il faut choisir ou m'envoyer balader et refuser de choisir. C'est tout à fait possible, Charlotte. Là, vous avez déjà eu les deux, mais je demande, une victoire de la musique ou un disque d'or? Qu'est-ce que vous préférez?
1: Oh, mais c'est dur, mais là, je me dis... les deux font vraiment plaisir, mais c'est vrai qu'un disque d'or, c'est génial parce que c'est le public qui directement écoute ma musique. Après, la victoire de la musique, c'est une très, très belle consécration aussi, très ouais. belle reconnaissance. Donc, c'est très dur de trancher pour celle-ci, j'avoue.
0: Alors, on ne choisit pas. Là, c'est peut-être plus facile. Couche tard ou lève tôt?
1: Je suis assez lève tôt de manière générale, mais cet album-ci, le prochain Midnight ouais. Mon Amour, c'est un album vraiment couche tard.
0: Ouais. Ouais. Donc vous avez vivre cette vie-là pour écrire ce genre de chansons, il faut les écrire plutôt la nuit, vraiment.
1: Un peu, ouais, je pense que c'est des chansons qui ont été très inspirées par la nuit, ouais. mais c'est vrai que si je regarde l'ensemble de ma vie, d'habitude je suis plutôt lève-tôt, mais là pour cette vague créative, c'était plutôt couche-tard.
0: Vous préférez perdre votre téléphone portable ou perdre votre mot de passe Instagram?
1: Waouh, le choix difficile. Je préfère perdre mon mot de passe Instagram parce qu'après, on peut le retrouver facilement. Il nous envoie un courriel, non?
0: Avec oui, notre... sûrement le compte de Charlotte Cardin, ouais. Il doit être un peu bien traité quand même. Il y a tellement de followers, j'avoue. Vous préférez sauter un repas ou faire une nuit blanche?
1: Ah, j'aime pas sauter les repas, j'avoue. Les nuits blanches, après, ça dépend si c'est pour écrire de la musique.
0: Toujours là.
1: Ça me plaît, mais je pense que je préfère une nuit blanche.
0: L'intelligence artificielle, ami ou ennemi?
1: C'est dur. C'est vrai que ça me fait un peu peur, j'avoue, l'intelligence artificielle, surtout parce qu'on on entend plein de choses et on dirait vraiment que c'est le début oui. de quelque chose et c'est monstrueux. En même temps, au début, je trouvais ça excitant parce que je me disais, bon, c'est super chouette pour comme moteur de recherche pour plein de trucs. Oui. Mais j'avoue que là, ça commence à me faire un peu peur, ouais.
0: Wow. Ouais. Imaginez, vous vous réveillez demain matin avec une nouvelle voix. C'est une question que j'ai posée à Robert Charlebois la semaine dernière. Que vous répondez, Charlotte. Vous vous réveillez demain matin avec une nouvelle voix québécoise, Garou ou Céline Dion? Vous choisissez
1: Céline Dion, sans l'ombre d'une hésitation.
0: Vous êtes allée à son concert, alors à Paris, vous?
1: Ou oui, pas?
0: Alors,
1: c'était ça vous a exceptionnel. Plu? Ça m'a plu, c'est un understatement de dire que ça m'a plu, j'ai adoré. Adoré.
0: Alors, on vous propose de faire le Stade de France. C'est super, le son est génial, c'est plein à craquer. Vraiment, on vous propose le Stade de France parfait. Il y a juste un truc, il faut accepter de le faire en pyjama.
1: J'accepte. J'accepte, mais surtout avec mon album Midnight, mon amour, oui. Ça peut vraiment être une vibe. Ouais, pyjama de satin, comme ça.
0: Et elle a une petite dernière pour la route. Si vous pouviez choisir n'importe quel super pouvoir, vous choisiriez lequel?
1: Ce serait celui de me téléporter n'importe où, à n'importe quel moment. Je voyage tellement, je suis entre deux continents, tout le temps, et ça me permettrait de voir les gens que j'aime quand je veux. Ce serait absolument ce super pouvoir que je voudrais.
0: On vous souhaite de la téléportation tant qu'on peut, et on écoute Tant pis pour elle, puisque du coup, Tant pis pour elle, elle est sur
1: l'album
0: Midnight,
1: moi,
0: mon amour.
1: Absolument, absolument.
0: Ah oui, c'était le premier extrait
1: ouais,
0: de ce nouvel album, et on l'aime toujours autant.

0: Oh là là, cette chanson, Charlotte Cardin, tant pis pour elle. Et le clip, qui était absolument incroyable, un clip en trois mouvements, hyper cinématographique. C'est vrai que ce qu'on a entendu aujourd'hui, donc Memories, là aussi, il y a quelque chose de très cinéma. Est-ce que c'est un fil que vous avez envie de tirer, et pour ce nouvel album, et même pour la suite de votre carrière, ce côté image, clip, film?
1: Oui, ben... C'est... Je suis très impliquée aussi dans les clips, dans tous les visuels qui sont associés à mon projet. Et pour le coup, cet album, ce prochain album, Midnight, mon amour, est un album qui est très cinématographique, même dans sa musicalité, je pense encore plus que mes autres albums.
0: Même le titre de l'album, Midnight, mon amour, ça pourrait être un titre de film.
1: Ouais, j'ai vraiment eu du plaisir à jouer avec ces codes-là, et en même temps, j'approche aussi le songwriting comme on pourrait approcher aussi l'écriture d'un film. Pour certaines chansons, c'est un peu plutôt une comédie romantique, pour d'autres, c'est des drames. Et donc, oui, je suis inspirée quelque part de ma vie à moi, mais de manière générale, j'aime aussi beaucoup jouer avec les codes du cinéma pour créer des histoires comme ça qui nous font transporter et que moi je peux raconter comme on raconterait un livre ou un film, quoi.
0: Alors Memories, la nouvelle chanson, il y aura un clip à un moment, vous avez envie de
1: Memories,
0: ça?
1: Oui, Memories, il y a un clip.
0: Il y a un clip.
1: Non seulement il y a un clip, mais il y a deux clips pour Memories, parce que on a une version en français de la chanson Memories, et on a une version en anglais aussi. Et on a fait deux clips qu'on a sortis presque en même temps pour ces deux versions de la chanson. Et en fait, l'histoire, le concept de la chanson Memories, c'est vraiment ces souvenirs qu'on se rejoue en boucle dans notre tête. Et donc, ce qu'on a voulu faire avec ces deux clips, c'est deux clips qui sont très similaires, mais qui ont quelques petites différences. C'est comme deux personnes. Histoire, et c'est deux clips de danse, mais on a échangé les rôles, on a inversé les rôles dans les deux clips avec mon partenaire de danse, et donc c'est un peu comme quoi ces idées et ces souvenirs, ils changent toujours plus on se les rejoue dans notre tête, et on a voulu illustrer ça dans les clips.
0: Ah, c'est très très bon ça, donc les amis, ne ratez pas les deux clips de Memories. Je trouve ça très, très chouette artistiquement de donner autant de place aux clips, justement, alors qu'on vit dans une époque où il y a pas mal d'artistes, je ne pense pas qu'en plus ce soit leur choix forcément à eux personnels, mais qui ont dit, non, on ne va pas avoir les moyens de faire un clip, on préfère sponsoriser, des stories, etc. Enfin, y a une économie qui est compliquée, et faire le choix de dire, ok, moi, on va dépenser de l'argent pour faire un clip parce que c'est important. Je trouve que ça fait perdurer. C'est un art, en fait, le clip musical.
1: Mmh. Oui, puis c'est vrai que le point est très valide, que c'est pas nécessairement la chose que les gens regardent le plus non plus. Des fois, je fais une story qui a plus de views qu'un clip dans lequel j'ai mis des travail, mais n'empêche que pour moi, c'est hyper important parce que c'est un peu une extension de mon art, des histoires que je raconte. J'ai envie de montrer ces images-là et de prendre le temps, et aussi de m'entourer de créatifs qui m'inspirent, que ce soit des réals que j'aime, que ce soit des stylistes, des gens qui font du set design. Il y a tellement de gens hyper créatifs qui m'entourent dans la création de ces clips-là, et moi, ça me nourrit énormément. Mais par exemple, avec mon dernier album, 99 Nights, on n'avait fait aucun clip. On avait juste décidé de faire des tout petits, genre 8-9 secondes, qu'on appelait des visualizers, qu'on jouait en boucle, et ça avait été seule l'entièreté des visuels associés à cet album-là. Mais là, pour celui-ci, encore une fois, qui est plus cinématographique, qui raconte des histoires, c'est ça, qui sont plus dramatiques, plus colorées, j'avais envie de me lancer dans la création de clips à fond.
0: Je vous ai vu en concert cette année, Charlotte, et plusieurs fois en festival. C'était super, festival Sœurs Jumelles, tout début de l'été. Et puis on a eu la chance aussi de vous avoir il y a quelque temps à la Maison de la Radio et de la Musique, le fameux Ken Festival.
1: Ouais, c'était chouette.
0: Voilà, avec un concert où vous étiez au piano, comme ça, c'était très très beau. Ça m'a fait penser à une de vos chansons d'il y a quelques années. C'était Les Jupes.

0: Et cette partie de vous, vraiment qui... Où la voix, en fait, fait tout. Et où voilà, vous chantez comme, vous savez, comme des chanteuses dans un, ben justement, dans un vieux film américain, des choses comme ça. Enfin, voilà, il y a un côté très, très dramatique que j'aime beaucoup dans ce chant, Les Jupes, et que j'ai retrouvé sur scène quand vous êtes au piano, etc. Est-ce que ça aussi, ça va faire partie de l'univers de Midnight, Mon Amour, ce côté vraiment, votre voix, votre piano, et assez peu, finalement, de choses autour?
1: Alors il y a certaines chansons sur l'album Midnight Mon Amour qui sont très simples dans leur
0: dépouillées
1: où j'ai voulu mettre voix de l'avant et juste qu'on se concentre sur l'histoire que je raconte, mais on s'est aussi vachement amusé avec des productions qui sont un peu flyées sur d'autres chansons, donc on est un peu allé dans les deux directions, et au final c'est un album que j'aime beaucoup parce qu'il m'a donné beaucoup de place créativement, justement de pouvoir orner les chansons de plein de sons que j'aime, d'instruments, des saxophones, des instruments plus jazz, des prods plus électro, et à la fois faire des ballades qui sont complètement dénudé de fioritures et d'extra.
0: Et est-ce que c'est ça justement la vraie récompense du succès, c'est de pouvoir avoir le temps et de pouvoir avoir cette totale liberté artistique, de suivre vos envies, vos instincts, parce que plus personne peut rien vous dire là. Non mais c'est génial. Est-ce que c'est ça? Parce que on dit le succès. Alors oui, on vous reconnaît dans la rue et on va dans des beaux endroits, etc. Mais en fait, vous avez gagné la liberté en cartonnant avec l'album précédent.
1: Ouais. Ben pour moi, c'est exactement ça. Moi, c'est vrai. C'est une validation incroyable juste de continuer à plonger le plus profondément à l'intérieur de moi et de suivre mes instincts créatifs librement. Et c'est vrai que j'ai un public que je trouve incroyable parce qu'il me permet cette liberté. Et je sens que je suis accueillie quand j'ai des propositions qui sont en français, quand j'ai des propositions en anglais, des propositions plus électro, des ballades. Et tout ça fait partie de mon univers et je sens que j'ai un public qui accueille ces choix à bras ouverts et donc j'en suis très reconnaissante.
0: Bras ouverts, cœur ouvert et oreilles grandes ouvertes, les amis. Préparez-vous, Midnight, Mon Amour, le nouvel album de Charlotte Cardin sortira le 29 janvier 2027. On y est presque à l'année prochaine, allez, courage. Et déjà disponible, donc Memories, le troisième extrait de ce disque qu'on écoute régulièrement sur votre radio ici. Merci beaucoup, Charlotte.
1: Merci beaucoup, c'est très chouette.
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0: 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Maya avec Tout ira bien.
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2: Et merci de nous avoir choisis pour passer votre mercredi soir. Charlotte Cardin parti. C'est l'heure du blind test, les amis. On va jouer ce soir avec François et avec Didier. Salut messieurs.
3: Salut,
2: François. Le cadeau de ce soir, eh bien, c'est le hors-série du Parisien. À propos de l'incroyable comeback de Céline Dion, on en parlait à l'instant avec Charlotte Cardin qui a dit que d'avoir aimé le concert, oui, c'était même peu dire, qu'elle avait absolument adoré le concert. Alors, je ne sais pas, François et Didier, si vous, vous êtes allés applaudir Céline Dion ou pas.
3: Le film pour sa vie.
2: Moi non plus, j'ai pas vu. Voilà, oui, j'ai vu des extraits sur Instagram, c'est ça. Mais j'ai vu que c'était incroyable.
4: Même en dehors de l'hôtel, surtout, voilà.
2: Est-ce que c'est pas ses meilleurs moments, franchement, quand elle est devant la bagnole, elle est incroyable. Je suis d'accord.
4: Apparemment, il y a quelques-uns des voisins qui en ont un peu marre, mais bon.
2: Mais oui, le tapage nocturne de Céline Dion et de ses fans, j'adore. C'est vraiment fou. Donc, je vous offre à chacun ce hors-série du Parisien qui est super bien fait sur son comeback, le pourquoi, du comment, et puis aussi un reportage dingue d'un journaliste du Parisien qui a essayé de trouver sa maison à Las Vegas. C'est un très très chouette, ouais, très chouette document. Et donc vous en avez un chacun. 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
3: Ok, ça va.
2: Allez, je compte sur vous, François et Didier. Le thème ce soir du Blind Test, c'est les étoiles. Alors, les chansons et les étoiles. On y va avec un premier titre. On cherche l'interprète. François et Didier, surtout, n'oubliez pas de me donner votre prénom avant de donner la réponse. On y va. Première chanson étoilée. Oui. Dites-moi, qui chante?
5: Didier.
2: Didier.
5: C'est pas Joe Dassin?
2: Non.
3: François Paul Naref, Michel.
2: Yeah.
3: Ah, je suis allé trop vite.
2: Caramel demandé. Alors oui Didier, parce que en vrai, sur l'intro, il y avait un petit côté country, Joe Dassin, complètement.
5: Ouais.
2: Mais
5: je suis allé trop vite, ouais.
2: C'était bien. Le premier point va chez François. Mais il nous reste encore d'autres chansons étoilées pour peut-être vous départager. Voici la deuxième. Dites-moi qui chante ça.

0: Et sous la même étoile, un point pour Didier. Sous quelle étoile suis-je né ? Un point pour François. C'est donc sur ce dernier titre qu'on va savoir lequel de vous deux repart avec le poste de radio spécial Résilience, spécial Fin du Monde, que votre radio ici vous offre, parce que même quand le monde sera terminé, la radio continuera d'émettre. Oui, on sera avec vous jusqu'au bout, comme dans un film américain catastrophe. C'est promis. Et tous les deux, vous gagnez, on l'a dit, le hors-série du Parisien sur Céline Dion. Allez, c'est parti. Dernière chanson étoilée. Dites-moi, les amis, c'est qui ça ?
1: T'es rien. 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
2: Didier.
0: Didier.

0: ouais.
1: Mathieu Chédid aime la bonne étoile. C'est le deuxième point pour Didier qui repart comme François. Avec le hors-série du Parisien consacré à Céline Dion. Et en plus, donc, parce que ça nous fait fort plaisir, le poste de radio spécial pour la semaine de la résilience. Et les amis, puisqu'on est dans les étoiles, David Bowie n'est jamais bien loin. Alors pour Didier, pour François, pour tous les résilients de France, de Navarre et du monde entier, David Bowie nous emmène dans l'espace avec son Starman qui va faire danser les kids. C'est ce qu'il raconte dans cette chanson merveilleuse. Voici David Bowie dans les étoiles.

0: Le David Bowie des années 70 et de l'album The Rise and Fall of Ziggy Stardust and the Spiders from Mars. On peut juste appeler Ziggy Stardust, tout le monde verra de quoi on parle.
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0: Et c'est déjà l'heure de la dernière chanson de l'émission. L'anniversaire du jour, c'est celui de Gérald de Palma. 59 ans aujourd'hui, lui qui est né le 14 octobre 1967 à Saint-Denis, à La Réunion. C'est là qu'il vit encore, aujourd'hui. On lui souhaite bonne route. Oh, ça va, pardon, mais c'est vrai que quand ton plus grand tube, c'est sur la route, bah souvent, les gens te souhaitent bonne route, avec beaucoup de cœur. Et bon anniversaire, monsieur De Palmas.

0: Je sais pas si je préfère pas la fin dans cette chanson, elle est tellement classe. Sur la route, Gérald de Palmas. Joyeux anniversaire à lui, 59 ans aujourd'hui. Merci à l'équipe de Décibel. 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
0: Et sur votre radio ici, 20h tout pile. Bonne soirée les amis.
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4: Bah bien sûr qu'on est là. Salut à tous. Très bon début de soirée. Si vous avez envie de vous poser, de vous détendre, bienvenue au cœur de cette heure de tranquillité et d'évasion. On va voyager partout en France grâce au parcours inspirant d'un invité qui nous permet de mieux comprendre qui il est grâce aux lieux, aux endroits, aux villes et aux régions qu'il ou elle a pu traverser durant son parcours. Nous irons à votre rencontre ce soir en région, dans le Val-de-Loire, pour découvrir notamment un jardin potager extraordinaire. Et puis on parlera des droits médicaux dans certaines régions. Un sujet sur lequel notre invité sera forcément sensible puisque je reçois en effet un médecin généraliste, un médecin humaniste, c'est pas mal aussi comme définition. Un homme engagé dans la lutte contre les violences faites aux femmes et aux enfants, engagé également contre l'homophobie. Il est romancier aussi. Son roman « Où vont les larmes quand elles sèchent » a conquis plus d'un demi-million de lecteurs et son nouveau livre vient de sortir « L'homme qui choisit la douceur ». Il est en librairie depuis le 1er octobre. Je reçois Baptiste Beaulieu. Où vont les larmes quand elles sèchent, c'était le précédent, avec plus d'un demi-million de lecteurs. Quel succès. Bonsoir Baptiste Beaulieu.
5: Bonsoir Eric, bonsoir à toutes et tous.
4: Bonsoir docteur.
5: Oui, oh, bah, Baptiste, très bien aussi.
4: C'est pas votre nom, hein, Baptiste Beaulieu.
5: Non, moi j'ai pris un pseudonyme parce que j'avais très peur qu'avec la médiatisation des romans,
4: bien sûr,
5: d'attirer beaucoup trop de monde qui viendrait au cabinet médical pour de mauvaises raisons. Et moi je veux qu'on vienne me voir parce que je suis médecin, pas parce que j'ai publié un livre ou que je suis passé à la radio, quoi. Et donc Beaulieu, c'est l'endroit où j'ai grandi, à Maubeaulieu, à côté de Verfeil, dans le sud-ouest.
4: Ah, vous êtes parti, j'ai même pas eu besoin de poser la question. Ça y est, on est déjà dans le voyage. Mais je croyais que vous étiez né à Toulouse, moi.
5: Alors, je suis né à Toulouse, mais j'ai grandi à Verfeil, qui est à 15 minutes de Toulouse.
4: D'accord. Voilà. Alors, vous grandissez à Toulouse, ou quoi, c'est le hasard, c'est parce qu'il y a la maternité, ça se fait que vous habitez à côté, donc tout simplement.
5: Oui, et puis parce que mes parents ont fui la région parisienne dès qu'ils ont pu. Le plus tôt possible.
4: Ouais. C'est pas bon site pour Paris ou la région parisienne, fuir la région.
5: Non, leur rêve, c'était d'habiter dans le sud-ouest. Ouais. Et puis, bon, les prix de l'immobilier à Toulouse étaient trop élevés déjà à l'époque. Et donc, ils se sont exilés à 15 minutes de Toulouse, dans la campagne toulousaine à Verfeil.
4: Vous êtes né à l'hôpital La Grave. Et alors, vous dites, comme tous les Toulousains.
5: Oui, comme tous les vrais Toulousains.
4: Les vrais Toulousains.
5: Les vrais Toulousains naissent sous le dôme de La Grave. Ouais. Alors, voilà. C'est une petite blagounette à Toulouse que les vrais Toulousains naissent à La Grave.
4: Voilà. Vos parents, ils étaient de Noisy, hein, puisque vous évoquez la région parisienne. Ils étaient cheminots au départ. Puis quand ils sont arrivés du coup dans l'aire urbaine toulousaine, ils ont changé de boulot totalement.
5: Non, en fait, mes grands-parents travaillaient à la SNCF.
4: Hein. Ouais.
5: Mon père, lui, était photographe et ma mère était universitaire.
4: Ah, rien à voir. Donc c'était vos grands-parents qui étaient cheminots.
5: Exactement.
4: Ok.
5: Mes grands-parents étaient cheminots, une grande famille de cheminots avec un amour immodéré pour tout ce que ça représente, cette solidarité entre cheminots qui était très très forte chez mes grands-parents. Voilà, cette communauté-là. Quoi.
4: Vous vivez où? Alors, vous avez évoqué l'endroit, mais vous êtes plusieurs, je crois que vous avez deux sœurs, il me semble.
5: Oui, j'ai deux sœurs qui vivent aussi à Toulouse, c'est les piliers de ma vie, et je crois que si elles s'étaient exilées loin de Toulouse, je le vivrais très très mal.
4: C'est vrai?
5: Oui.
4: Encore donc aujourd'hui, elles sont là-bas, vous êtes tous restés là-bas, et on parlera justement de ce choix d'avoir installé votre cabinet médical, notamment du côté de Toulouse. Vous vivez un peu à la campagne, hein, en dehors de Toulouse, c'est ça votre enfance?
5: Oui, moi j'ai grandi à Maubeaulieu, juste à côté de Verfeil, au milieu des champs avec les petites balades à vélo et puis ce côté-là de la campagne qui vous savez c'est la phrase d'Audiard qui dit à la campagne le jour on s'ennuie et la nuit on a peur, ça résume assez mon enfance à la campagne.
4: Ouais.
5: C'est de longues plages d'ennui quand même évidemment.

0: Et puis on faisait, je me souviens de dimanche après-midi au bord de la cheminée, comme ça, et mon père qui faisait cuire les châtaignes, quoi.
1: À Toulouse, c'est l'école Michelet. Ça, c'est la primaire, hein, pour vous. Vous avez de bons souvenirs de la primaire. Vous avez des visages des instituteurs.
0: Oui, je me souviens.
1: Vous ont marqué.
0: Madame Denis, qui tirait très, très fort les oreilles. Madame Taillefer. Et c'est vrai que dit comme ça, ça fait vraiment, on dirait des noms de professeurs tirés du petit Nicolas, quoi. Vraiment, c'est Madame Taillefer, Madame Denis. Elle s'appelait vraiment comme ça. Et peut-être qu'elle nous écoute. En tout cas, moi, j'ai de bons souvenirs de cette enfance.
1: C'était 5 boulevard Michelet. J'ai regardé l'adresse. Vous y repassez devant de temps en temps?
0: Oui, et toujours avec un petit pincement au cœur, parce la cour d'école, une fois, je me suis dit, les gens, ils vont croire que je suis un pervers, mais j'ai voulu regarder par-dessus les grilles, parce que c'était mon école.
1: Bien sûr, je comprends parfaitement.
0: Sauf que maintenant, j'ai 40 ans, et donc ça doit faire bizarre un homme de 40 ans qui regarde par-dessus
1: les grilles. Mais vous auriez pu rentrer dans la cour, vous présenter, et dire, voilà, j'étais là quand j'avais
0: 7-8 ans. C'est mon école aussi.
1: Oui, c'est votre école, bien sûr, on revendique toujours son école. Bon, la carte postale de Toulouse, vous m'envoyez une carte postale de Toulouse, trois images comme ça qui vous viennent?
0: Évidemment, la place du Capitole.
1: Logique.
0: Qui est une merveille. Le Grand Rond, qui est juste à côté du Jardin des Plantes, et qui est le rendez-vous des Toulousains le dimanche après-midi sur les pelouses du Grand Rond. Et peut-être aussi, évidemment, ça me paraît important de la citer, la librairie indépendante de Toulouse, Blanche, qui est une des plus vieilles librairies indépendantes de France, et qui est un haut lieu de la vie culturelle toulousaine, quoi.
1: Bon, ça, on pourra en parler tout à l'heure, parce qu'on parlera de ce livre aussi, hein, L'homme qui choisit la douceur, que vous venez de publier pour ce roman. Il y a la basilique Saint-Sernin. Mmh. On parlera de Toulouse, mais le couvent des Jacobins, le Pont-Neuf aussi, c'est ça Toulouse.
0: Surtout pour les étudiants, le Pont-Neuf, c'est... Parce qu'il y a un bar juste à côté qui s'appelle La Couleur de la Culotte.
1: Oui, alors je le connais très bien, j'allais vous en parler, c'est fou ça. La première fois que j'étais à Toulouse, j'ai vu le nom de ce bar, donc vous me confirmez, il existe toujours.
0: Oui, puis avec les pastis au maître et tout, c'est des bons souvenirs ça. Enfin, des souvenirs, quand on a des souvenirs de ces soirées-là.
1: Évidemment. La région PACA vous emmène, en tous les cas, vous permet d'évoluer, de découvrir d'autres choses. Et alors, il y a notamment Speracédès. C'est où ça?
0: Speracédès, c'est juste à côté de Cabri, qui est juste à côté de Grasse, qui est pas loin de Cannes.
1: Okay.
0: Je précise parce qu'il faut aller par capillarité du plus petit vers le plus gros. Speracédès, c'est un petit village effectivement en Provence et qui est une merveille, quoi. Voilà, et mes parents.
1: C'est vos vacances, c'est l'été.
0: Bien sûr, ils avaient une petite maison comme ça au bord de la mer et j'ai de souvenirs de merveilleux et notamment de pizza. Mais je me dis j'ai dû grandir parce que moi dans ma tête elles étaient grandes. Et parce que quand on est petit, les pizzas du sud elles paraissent immenses. Et quand on grandit, sinon, en fait, elles sont juste de taille normale. C'est nous qui étions vraiment, vraiment petits, quoi.
1: On aurait pu aller à l'île en Dodon.
0: Oui, aussi.
1: C'est où?
0: L'île en Dodon, c'est juste à côté de Toulouse, à une heure et demie. Et c'est des grands, grands champs de blé avec de gros, gros ballots de blé. J'y allais avec les copains, avec Victor, avec Sébastien, avec Anne-Cat. Et on passait des week-ends merveilleux là-bas, vraiment.
1: Je sens qu'on va bien se balader avec vous et qu'on va parler de bonnes choses aussi, à déguster, pourquoi pas, parce que la gastronomie existe aussi à travers la cartographie de notre pays. Baptiste Beaulieu, vous êtes notre invité. On se balade aussi pendant toute l'émission avec votre France à vous, mais aussi celle des auditeurs d'ici, avec Benoît Prospero qui nous rejoint. Il est temps de passer en revue les merveilles du vivant. Et Benoît, aujourd'hui, vous nous emmenez dans un jardin potager, un peu comme avant.
2: Un potager comme avant, ou comme aujourd'hui, puisqu'il existe finalement. Nous voici avec ici Orléans, en région Centre-Val de Loire, dans le Loiret, à Chécy. C'est ici que se trouve un maraîcher formidable qui s'appelle Benjamin Trousselard. Et chez lui, nous sommes au potager d'antan. Alors concrètement, c'est quoi l'idée? Simplement de nourrir sainement. Voilà, c'est-à-dire que le potager d'antan rime avec nourriture saine, culture bio, AMAP, locale et joie de vivre. Alors juste d'abord, pour se plonger dans l'ambiance, au fil des saisons, on peut retrouver quoi?
3: Tomates, courgettes, concombres, aubergines, poivrons, pommes de terre, carottes, courges et compagnie.
2: Ah oui, ça fait envie, surtout quand il s'agit de produits sains. Et donc aujourd'hui, il est maraîcher, mais pas seulement maraîcher. Il est maraîcher bio, de saison et local. Pourquoi il a fait ce choix?
3: Parce que c'est faire pousser de la nourriture saine, c'était quelque chose qui résonnait en moi de manière incroyable.
2: Vivre en adéquation et en cohérence avec les ressources que nous offre la planète et avec soi-même aussi, finalement. Voilà ce qui s'appelle donner du sens. Et au-delà de ça, Benjamin a aussi, en marge de son potager, une AMAP, c'est-à-dire une association pour le maintien d'une agriculture paysanne. Petit rappel concrètement à quoi ça sert.
3: L'idée, c'est que c'est une association qui fait de la mise en relation entre des consommateurs et des producteurs bio.
2: Voilà, donc concrètement, vous êtes consommateur, vous vous inscrivez à l'AMAP et une fois par semaine, vous venez retirer les produits que vous avez commandés à un groupe de producteurs qui est donc associé via l'AMAP pour vous donner un accès à une alimentation saine et à un prix normal. Donc là,

0: par exemple dans le Loiret, eh bien ce sont 13 producteurs qui vous attendent.
1: Alors les distributions, elles se passent le mercredi soir sur l'exploitation Hachetti, et les gens peuvent venir nous rencontrer pour voir un peu comment ça se passe et puis pouvoir adhérer et puis commander leurs produits.
0: Voilà, en fait c'est comme si vous alliez dans 13 fermes, sauf que ici elles sont toutes regroupées au même endroit. Et donc ici bien sûr des légumes, des fruits, mais aussi du pain, de l'huile, des pâtes, de la farine et même des conserves. Bah oui, parce que je vous ai dit, ça peut parfois être très festif. Directement du producteur au consommateur. Bref, allez découvrir le monde de Benjamin Trousselard sur Facebook. Ça s'appelle Le Potager d'Antan. C'est à Chessy dans le Loiret. Vous verrez, c'est une merveille. Et merci, ici Orléans.
2: Ah bah merci beaucoup, Benoît Prospero. Vous aimez les potagers, Baptiste Beaulieu. Manger des potages.
3: C'est pas la main verte, mais il va falloir que je m'y penche sérieusement. Quoi.
2: Enfin, j'oublie pas que vous aimez la nature, hein, parce que petit, c'était les champs de blé. Hein, vous grimpiez sur les ballots de blé à l'époque.
3: Oui, puis on a 11-12 ans avec les copains, puis c'est aussi la première cigarette, c'est la liberté.
2: Oh là là, mais vous êtes médecin, c'est pas bon, on n'a pas le droit de fumer.
3: Si vous saviez le nombre de médecins qui fument.
2: Ça suffit. Restez bien avec nous, on va continuer de se balader. Baptiste Beaulieu est votre invité, on parlera de ce roman, L'homme qui choisit la douceur. On parlera de théâtre aussi, parce que voilà, la plupart des choses qu'ils font sont souvent adaptées au théâtre pour le Festival Avignon, mais aussi en ce moment à Paris. Puis on va aller aussi en Bretagne, qui est un autre ancrage pour vous. Baptiste Beaulieu est votre invité sur ICI.
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2: Et la musique de votre radio, c'est Morane avec toutes les mamas.

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2: Je suis bien entouré parce que je suis à la fois avec un médecin et avec un romancier. Il y a les deux fonctions pour lui. Baptiste Beaulieu, votre invité né à Toulouse. Il est avec vous jusqu'à 21h. Retour ce soir sur sa carrière médicale et littéraire pour celui qui s'est fait connaître il y a quelques années ça avec son blog Alors Voilà. Auteur de poésie, d'essais, de bandes dessinées, de romans et de nouvelles multi-récompensées. Il nous dit tout sur cette ascension à travers son parcours et les lieux qui l'ont marqué en France. Alors bien sûr, on a parlé de son enfance à Toulouse, près de Toulouse, de Grasse, près de Grasse également pour l'enfance. Vous avez des souvenirs bretons?
3: Oui, parce que enfant, moi j'étais un rêveur et j'étais passionné par la mythologie, les mythologies.
2: Ouais.
3: Mythologie égyptienne, grecque, nordique. Et ça a été une folie pour moi de découvrir que la France aussi avait sa mythologie et que, particulièrement en Bretagne, il existe une mythologie française et qui est passionnante. Tout ce qui est cycle arthurien, évidemment, Brocéliande, Merlin, Brocéliande, etc. Paul, ouais. Voilà, et puis la Viviane, la fée Viviane, la Dame du Lac. Moi, ça a été une merveille de découvrir aussi tous les romans liés à ça.
2: Je vous mets dans une ambiance un peu mystérieuse. Rennes-le-Château.
3: Oui, ça c'est près de Toulouse.
2: Ça c'est dans l'Aude, ouais.
3: Ah oui, je pensais un des endroits les plus mystérieux du monde.
2: Pourquoi?
3: Mais parce que vous connaissez l'histoire ou pas?
2: C'était, ah non.
3: Ben, Rennes-le-Château, c'était un petit village qui était vraiment pas très très riche. Et puis un abbé arrive, l'abbé Saunière. Et
2: ah, ça me dit quelque chose.
3: Voilà,
2: ça.
3: Il commence à faire des petits travaux dans sa petite abbaye. Et il aurait trouvé quelque chose. Et en quelques semaines, d'un seul coup, le village devient richissime. Lui arrose tout le monde avec de l'argent qui venait d'on ne sait où. Et beaucoup, beaucoup, beaucoup d'argent. Et personne n'a jamais su ce qu'il avait trouvé. Alors certains disent que c'était le tombeau du Christ. D'autres que c'était des documents que l'église lui a racheté très très cher. Et donc c'est un vrai mystère autour de Rennes-le-Château. Et du coup, c'est vrai, attire énormément de pimpins, quoi, de beaucoup de gens qui
2: de
3: sont.
2: Ah oui, c'est l'expression de Toulouse, oui, ça, les pimpins.
3: Beaucoup de gens qui sont persuadés
2: qu'ils
3: vont.
2: Des
3: touristes du paranormal, on va dire
2: d'accord.
3: Ça comme
2: ah,
3: ça.
2: Oui,
3: voilà,
2: d'accord.
3: Qui sont persuadés qu'ils vont rencontrer des extraterrestres à Rennes-le-Château.
2: Bon, tout ça, c'est dans l'Aude, c'est la région Occitanie, les jolis souvenirs des soirées à la Belle Étoile, vous en avez, les grandes balades, les randonnées. C'est aussi ça, votre enfance, votre adolescence. Vous saviez ce que vous vouliez faire, d'ailleurs, Baptiste Beaulieu, quand vous étiez gamin, ou vers 12-13 ans déjà?
3: Ah oui, c'était très clair. Moi, je voulais être médecin ou écrivain.
2: C'est bien, vous avez réussi les deux.
3: Ah oui, non, mais là, celle que vous me voyez, c'est vous avez un enfant qui a accompli ses deux rêves. Du coup, je suis dans une perte de sens totale dans ma vie actuellement.
2: Vivez votre meilleure vie.
3: Mais oui, mais je me dis, qu'est-ce que je peux espérer maintenant?
2: Vous avez d'autres objectifs. Vous êtes papa depuis peu.
3: Heureusement que j'ai mes enfants, parce que sinon, je serais totalement perdu.
2: Découvrez une nouvelle vie, là. Bon, le bac en poche, fac de médecine, c'est à Toulouse?
3: Toulouse, bien sûr, à Toulouse, à faculté de Rangueil à Toulouse.
2: Ok. Est-ce que c'est l'occasion de sortir un peu quand même? Parce que quand on est étudiant en médecine, on a besoin aussi un peu de se libérer par rapport à tout ce qu'on vit quand on est à l'externat, par exemple. Vous faites la fête un peu?
3: Alors, on fait la fête de manière aussi assez raisonnée, parce qu'il y a quand même le concours de l'internat à la fin des études, donc on doit travailler. Mais de grands souvenirs nocturnes de la vie toulousaine qui sont merveilleux. Je pense à des boîtes comme le Bikini ou le Geisha. et certaines de ces boîtes sont fermées ou ont été incendiées. On n'a jamais trop su pourquoi.
2: Ouais.
3: Ça, on dit toujours que c'est une ville qui est éminemment nocturne, Toulouse. C'est une des premières villes étudiantes de France et qui a un rythme très hispanique. On dit toujours que c'est la plus française des villes espagnoles, Toulouse.
2: Ouais.
3: Il y a quand même un rythme de vie très hispanique à Toulouse, quoi.
2: Cette belle région occitanique est à l'honneur. Premier vrai boulot, donc c'est l'externat. 200 euros par mois le matin, l'hôpital. L'après-midi, c'est les cours, un amphithéâtre. J'imagine que vous avez croisé énormément de visages, des patients, des médecins, des parcours incroyables. C'est le dévouement qui vous a marqué, hein.
3: Oui, moi, j'ai des souvenirs de personnes de ce qu'on pourrait, de personnes sur lesquelles on fera jamais de reportage ou dont on ne parlera jamais, des aides-soignants, des aides-soignantes. Par exemple, Fabienne qui se levait le matin et qui arrivait à l'hôpital 15 minutes plus tôt et qui repartait 15 minutes plus tard le soir parce que elle s'occupait d'un patient qui avait une maladie de Pott, c'est une tuberculose du rachis, et donc ce patient est obligé de rester alité pendant des semaines, voire des mois. Et donc, comme toutes les personnes très alitées, il était constipé. Et ben, elle arrivait plus tôt le matin, elle repartait plus tard le soir pour lui faire aussi des massages coliques comme on fait aux nourrissons.
2: Pour dégager, quoi.
3: Voilà, pour lui permettre.
2: Dégager.
3: Exactement, pour lui permettre d'aller à la selle naturellement parce qu'elle voulait pas lui prescrire des laxatifs. Et je me souviens le patient qui disait à Fabienne, j'ai jamais autant aimé une femme qui me fasse autant chier. Il disait.
2: Pas mal. C'est pas mal, c'est bien vu. Non mais voilà, c'est bien aussi par votre intermédiaire ce soir de rendre hommage aussi à ces gens qu'on voit moins et qui sont capables de donner encore plus d'heures que ce qu'elles font habituellement pour des salaires qui sont toujours un peu contestables. Le SAMU, vous y avez travaillé. Alors là, bon, je le fais un peu avec le sourire. parce que le SAMU, c'est jamais drôle.
3: Non.
2: Surtout ce que vous découvrez. Mais vous allez prendre l'hélico à plusieurs reprises et du coup, vous découvrez votre sud-ouest à vous, vu d'en haut.
3: C'est très étrange, ça, d'un seul coup, découvrir sa ville d'en haut et encore plus dans un hélicoptère, encore plus dans les conditions d'une intervention du SAMU. C'est-à-dire, on découvre sa ville d'en haut avec cette urgence-là d'aller quelque part. Elle est magnifique. Moi, vous savez, je suis un amoureux de Toulouse. Me lancez pas.
2: Oui, je sais, je vais vous lancer en fin
3: d'émission. Venez tous à Toulouse, venez visiter Toulouse, c'est la plus belle ville du monde. Ah oui, très chauvin, moi. J'adore ma ville. J'adore ma ville, j'adore ses habitants, j'adore ce lieu de vie-là qui est incroyable. Et donc, oui, j'ai des souvenirs avec l'hélico du SAMU. On atterrit au milieu d'un champ pour une jeune fille qui faisait de l'équitation et qui s'était pris un coup de sabot dans le ventre. On la ramène avec nous et puis d'un seul coup, elle demande à boire. Elle était assoiffée et ça, c'est toujours mauvais signe. C'est toujours le signe d'une hémorragie interne. Et effectivement, elle avait une rupture de la rate où on a pu la sauver. Mais oui, c'est très étrange de découvrir sa ville dans ces conditions-là. Vous
2: imaginez. C'était dans le Gers, ce champ-là.
3: Oui.
2: Bah, c'est un poste d'observation qui est privilégié, quoi.
3: Ah bah oui, on a cette chance. En fait, c'est vrai, quand on est étudiant, on est payé au lance-pierre, mais on a cette chance-là de parfois, de temps en temps, prendre l'hélicoptère. Ouais. Quoi.
2: Bah, vous avez besoin de rigoler. Hein.
3: On a besoin de
2: vous
3: collègues.
2: Un peu, vous avez besoin d'évacuer.
3: Ah mais oui, on a besoin de ça.
2: Combien de temps pour devenir médecin aujourd'hui?
3: Moi, ça a été 12 ans.
2: 12 ans pour être généraliste?
3: Oui.
2: Donc spécialiste, on est sur 13, 14, 15 ans.
3: Ah oui, c'est sur 15 ans, oui, facile.
2: Ouais, c'est plus qu'avant, moi j'avais souvenu généraliste, 10 ans.
3: C'est très très long et du coup c'est très étrange de voir tous nos copains qui n'ont pas fait médecine, qui eux ont déjà une vie, commencent déjà à cotiser pour leur retraite, ouais. Et nous on est encore à l'école avec les livres, avec les examens, et c'est vrai que c'est une grande joie aussi à un moment donné de se lancer dans la vie active, vraiment.
2: Vous encouragez les gens à devenir médecin?
3: Alors, vraie question, hein. C'est un métier merveilleux, mais qui est totalement bouffé par les tâches administratives. C'est atroce, quoi. Des papiers, des CERFA, des certificats. Moi, j'en peux plus. C'est très chronophage. Et j'ai rien contre la sécurité sociale, où c'est très important qu'elle existe. Mais si elle pouvait nous décharger, moi, j'aimerais ne pouvoir faire que de la médecine. Et malheureusement, ce n'est pas ce que je fais actuellement.
2: Vous allez vous installer en 2016 en tant que médecin généraliste, hein, puisque vous devenez médecin. Vous choisissez Toulouse, là où vous allez, parce que c'est l'ancrage, c'est le vôtre.
3: Et la plus belle ville du monde.
2: Exactement, la plus belle ville du monde. Et vous avez bien raison de vous y installer. C'était important de rester là où vous avez vécu et grandi. Vous ne seriez pas vu médecin ailleurs?
3: Non, je ne me voyais pas quitter cette ville-là qui m'a beaucoup donné et qui m'a donné aussi des souvenirs merveilleux, des souvenirs d'enfance, d'adolescence. Et puis surtout, ça a été une période aussi où j'ai commencé à publier. Et les bouquins ont marché très vite, très fort. Et donc, j'avais besoin de cet ancrage-là pour pas non plus de perdre la tête, quoi.
2: Eh ben, ça, on va en parler dans une poignée de secondes avec vous, Baptiste Beaulieu, notre invité ce soir. Ici, on entreprend comme vous. Vous venez de finir vos études, vous devenez médecin. On en est là, à ce stade de votre vie. Pour se former, on va parler, tiens, de santé. Les chirurgiens s'exercent sur des corps donnés à la science. Mais depuis quelques années, une entreprise propose une autre solution que nous présente Catherine Kikando.
4: À Limoges, on peut acheter des parties de corps humain.
5: Whoopinaise.
4: Oui, comme vous dites. Mais je vous rassure, tout est légal, bien sûr, car il s'agit d'eau en silicone fabriquée par Adidrim à destination du milieu médical, comme nous l'explique son président Clément Mulle.
6: Des modèles qu'on utilise pour la formation en chirurgie orthopédique et traumatologique. On a la possibilité, grâce à notre parc machine d'impression 3D, et de pouvoir reproduire à partir de n'importe quel scanner de patient un modèle en intégrant les tendons, les ligaments, la peau si besoin. Donc on a la possibilité de faire des modèles vraiment ultra réalistes et l'objectif c'est d'être une alternative aux cadavres qui sont actuellement utilisés pour former les chirurgiens.
4: Cadavres qui sont de plus en plus difficiles à trouver, sans parler des contraintes sanitaires. Adidrim peut aussi produire en série pour former les chirurgiens sur une pathologie en particulier. Adidrim est spécialisé dans les pieds et les chevilles, mais dans leur catalogue, ils ont aussi par exemple des bassins, des coudes et des genoux. Ces os secs, comme on les appelle, peuvent aussi être fournis avec des options, comme de la peau, des ligaments et des tendons, tous faux évidemment. Fondée en 2017 par deux jeunes ingénieurs matériaux, la demande est croissante depuis.
6: Notre principal marché, ça reste l'Europe, que ce soit la France, la Suisse, l'Allemagne. Mais depuis l'année dernière, en fait, on a démarré notre lancement aux États-Unis, qui a très bien marché, notamment sur notre expertise qui est plutôt le pied et la cheville. Mais on démarre aussi cette année le marché de l'Amérique latine aussi.
4: Internationaux, les os de Limoges. Surtout qu'il y a une composante financière qui explique aussi ce succès.
6: Un pied-cheville avec de la peau, des ligaments à l'intérieur, ça coûterait autour des 400 euros. en sachant que pour acheter une pièce anatomique, ça coûte entre 600 et 800 euros.
4: L'économie n'est pas négligeable, effectivement. Bon alors, je sais que vous n'irez pas en commander pour Noël, même si vous avez très envie de jouer au Dr Maboul, mais plus d'infos sur cette activité sur adidream.com, A-D-D-I-D-R-E-A-M. Merci à Garance Caillé d'ici Limousin pour cette idée qui réinvente la formation des chirurgiens. Ici, ça entreprend à Limoges avec Adidream pour acheter des os, mais des faux.
2: Eh ben voilà, merci beaucoup Catherine Cliquendron pour ces belles initiatives qui nous viennent de chez vous, de cette belle France que nous mettons à l'honneur chaque soir avec Baptiste Beaulieu qui va vous rappeler encore une fois que Toulouse est la plus belle ville de France.
3: Du monde,
2: Yvanois. Il est votre invité. On parlera avant 21h de L'homme qui choisit la douceur. Ça, c'est le nouveau roman. On parlera aussi de médecine et de tout ce qu'il fait autour de la médecine. Je viens de vous dire, il s'est installé en 2016. Mais le cabinet médical, ça reste aussi quelque chose de très solitaire. Et je sais que l'envie peut-être de travailler en équipe à l'hôpital, ça vous fait... vous y réfléchissez. On en parle dans un instant.
3: Ouais.
2: À tout de suite, Baptiste, sur Ici. On est ensemble jusqu'à 21h.
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2: Avec une petite nouveauté, rien que pour vous, 100% nouveauté, là, l'anglais avec Losing Texas, c'est sur Ici.

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12: Et actuellement, il sillonne la France et les librairies avec son nouveau roman qui vient de sortir aux éditions de l'Iconoclaste, L'homme qui choisit la douceur, et qui raconte l'histoire d'un groupe de paroles entre médecins. Médecin, il l'est, notre invité Baptiste Beaulieu se raconte jusqu'à 21h. On a découvert ce parcours de médecin jusqu'à ce que vous deveniez médecin. Vous êtes encore à Toulouse en cabinet. Et puis il y a eu ce blog Alors Voilà, c'était il y a maintenant quelques années. Vous avez tiré la matière de ce premier recueil d'ailleurs, qui sera vendu à 60 000 exemplaires, il me semble, à l'époque. Il a été traduit en 14 langues. C'est énorme.
13: Une sacrée expérience quand on vient d'un petit village du sud-ouest de la France. J'écris sur la vie des soignants,
12: sur votre vie de médecin,
13: sur ma vie de médecin, avec cette volonté de peut-être aussi essayer de réconcilier les soignants et les soignés, parce qu'il y a des tas de raisons pour lesquelles les gens peuvent parfois être fâchés avec le corps médical. Et donc, il devait y avoir 2-3 personnes qui me lisaient sur ce blog, ma tante, ma mère, ma grand-mère. Et puis un jour, je me lève et puis il y avait 60 000 personnes en ligne qui lisaient mes écrits, quoi. Et j'apprends que le matin même, Sandrine Blanchard, qui était rédactrice en chef au Monde, avait fait la une du Monde.fr sur ce que j'écrivais, sans me prévenir, sans m'écrire, quoi que ça. Et dans la même journée, je reçois une dizaine de courriers de la part d'éditeurs parisiens qui me disaient qu'ils voulaient vraiment me rencontrer. Vous imaginez un petit peu le séisme. Et donc, je débarque à Paris pour rencontrer ces éditeurs, mais la première chose que je voulais faire, c'était, dans ma tête, c'était aller remercier Madame Blanchard. Et donc, ça arrive, mais vraiment provincial. C'est ce qu'on appelle vraiment la montée à Paris.
12: Oui,
13: j'arrive à Paris, je croise quelqu'un en sortant du train qui me sourit. Moi, j'ai dit, je vais être édité, elle a dû me prendre pour le fou du bus.
12: Déjà, croiser quelqu'un qui sourit à Paris, c'est fort.
13: Oui, oui, c'est vrai qu'à Paris, on ne sait jamais si vous voulez aller quelque part ou tuer quelqu'un.
12: Je ne sais pas. On plaisante.
13: Et donc, moi, j'arrive au Monde avec un énorme bouquet de fleurs en me disant, pour moi, j'allais rentrer, j'allais aller toquer à sa porte et lui donner son bouquet de fleurs. Donc vraiment, la vision provinciale de ce que peut être le Monde, parce qu'en fait, il y avait des militaires à l'entrée, il y avait des agents de sécurité, et qui me disent, mais vous êtes qui? Qu'est-ce que vous venez faire là? Et je dis, je viens voir Madame Blanchard pour lui offrir un bouquet de fleurs, mais vous avez rendez-vous? Non, pas du tout. Je dis, mais du coup, monsieur, c'est pas possible, en fait, vous allez rester à l'entrée en bas. Bon, ils ont appelé Madame Blanchard qui est descendue et qui était très touchée de ce bouquet de fleurs, mais qui, je crois, ne se rendait pas vraiment compte qu'elle venait de changer ma vie, quoi.
12: Elle a changé votre vie, effectivement.
13: Et du coup, le lendemain, vous savez ce que je fais, Eric?
12: Je sais pas, vous allez me dire, Baptiste.
13: Je reviens avec un deuxième bouquet de fleurs. Je voulais vraiment qu'elle se rende compte qu'elle avait changé ma vie.
12: Non, mais qu'est-ce qu'il est romantique, et gentil, sympa.
13: Et donc, je redébarque au Monde, vous avez rendez-vous? Non, toujours pas. Ouais. Et donc, il rappelle Madame Blanchard qui redescend et qui me dit très, très gentiment, c'est adorable, Baptiste, mais il faut arrêter maintenant.
12: Faut pas rester là.
13: On est en contact encore de temps en temps. Je crois qu'elle est très heureuse de mon parcours et moi je lui suis très reconnaissant si elle m'entend. Je l'embrasse et je la remercie.
12: C'est extraordinaire. Vous arrivez donc à être médecin et romancier. Vous recevez le prix méditerranéen des lycéens en 2016 pour votre deuxième roman. Alors vous ne serez plus jamais triste. C'était où d'ailleurs? Vous avez reçu ce prix? À Perpignan. Jolie ville aussi.
13: Ah, mais superbe ville. Superbe ville.
12: C'est pas la plus belle au monde.
13: Après Toulouse, oui. Pantani, il y a Bordeaux. Non, je plaisante. Il y a toujours cette guerre entre les Toulousains et les Bordelais.
12: Non, mais vous pouvez me fâcher avec les Parisiens et les Bordelais ce soir. Donc c'est sympa, j'ai perdu des auditeurs grâce à vous. Un an plus tard, vous adaptez en BD votre premier ouvrage, Les Mille et Une Vies des Urgences.
13: Ça a été vraiment une merveille de pouvoir voir son livre être approprié par un autre médium qui est voilà l'illustration, et de voir Dominique Marmoux, qui est l'illustrateur de cette de ce roman dessiné, et de le voir comme ça transfigurer mes histoires. Et donc oui, ça a été la poursuite d'une belle aventure, quoi.
12: Vous rencontrez les Français aussi avec ses premiers livres. Vous allez un petit peu partout. De 2018 à 2024, vous tenez une chronique chez nos confrères de France Inter. Grand bien vous fasse. Qui était un très beau rendez-vous qui n'existe plus aujourd'hui. Vous vouliez faire passer quel message d'ailleurs à ce moment-là? C'est
13: moi, ma volonté, c'était toujours dans cette tentative d'essayer de réconcilier un petit peu les gens avec le milieu médical.
12: Vous pensez qu'on est fâché avec l'hôpital?
13: Je pense que beaucoup de gens sont fâchés. Enfin, moi, j'ai reçu depuis le début de ma carrière de romancier, depuis que j'écris des livres comme ce dernier roman, je reçois beaucoup de courriers de gens qui me racontent les aventures qu'ils ont pu parfois vivre, parce que vous savez, mine de rien, il y a quand même cette inadéquation entre ce qu'on est et ce qu'on est malade. C'est-à-dire, je m'explique. Moi, quand je prends ma blouse le matin pour aller au travail, j'ai choisi d'être là. J'ai mis cette blouse, elle me conforte dans l'identité que j'ai choisie en tant que médecin. Mais aucun malade ne se lève le matin en disant aujourd'hui je choisis d'être malade. Et donc, quand on arrive à l'hôpital et qu'on est avec des gens d'un côté qui sont confortés dans leur identité et d'autres personnes qui sont, eux, menacées dans leur identité, évidemment qu'il se crée un fossé qui peut être parfois terrible, d'autant plus que vous arrivez à l'hôpital, on vous met tout nu, sous la blouse, les gens défilent dans votre chambre, connaissent votre nom, votre prénom, vous
12: n'êtes pas en avant.
13: Non, vous êtes allongé, les soignants sont debout, donc rien que ça, cette dynamique-là, elle peut créer, je crois, beaucoup, beaucoup, beaucoup d'incompréhension.
12: Deux lieux qui comptent aussi pour vous, Avignon, le Vaucluse. Vous connaissez un peu Avignon?
13: Oui.
12: Alors, il y a un lien direct, évidemment, avec Avignon, parce que c'est Arthur Juniaux qui va adapter, mettre en scène, je crois que c'est votre premier roman.
13: Il a adapté mon premier roman, qui a eu un franc succès. Après, il est venu jusqu'à Paris, au théâtre Le Splendide. Puis après, malheureusement, il y a eu le Covid.
12: Ouais.
13: Et donc, les théâtres étaient fermés. Et ça a été un drame pour beaucoup de monde. Mais je crois que ça a été aussi un drame pour les artistes auteurs qui se sont retrouvés.
12: Les théâtres étaient fermés.
13: Oui.
12: Autre prix, le prix Landerneau.
13: Oui,
12: le Finistère, c'est le Landerneau.
13: Oui,
12: qui récompense un roman, qui était votre premier album jeunesse. Les gens sont beaux.
13: Tout à fait, c'est une grande émotion pour moi, parce que écrire pour la jeunesse, ça nous engage, et on doit être digne de cette responsabilité-là, de ce que les enfants vont lire et mettre dans leur tête. Et donc, oui, écrire pour la jeunesse, pour moi, c'est aussi un accomplissement en tant qu'auteur, puisque ça me permet de peut-être semer des graines pour permettre à des enfants d'être mieux dans leur basket. Et ces albums ont un succès immense, notamment auprès des professeurs des écoles. Je les en remercie de me faire confiance et de les utiliser comme outil pédagogique, quoi.
12: On parle de théâtre avec Avignon, mais il n'y a pas que Paris dans la vie, sauf que à Paris, au théâtre Le Pic, jusqu'au 14 décembre, l'un de vos romans est à l'affiche.
13: Oui, Où vont les larmes quand elles sèchent, qui est adapté par Léna Bréban et
12: avec Régis Vallée.
13: Avec Régis Vallée, c'est un seul en scène, et Léna Bréban a fait un travail magnifique au niveau de la mise en scène, et Régis est un acteur formidable qui transfigure vraiment transfigure mon roman, et c'est tellement bouleversant d'être dans la salle, de dire ah mais c'est mes mots, et ils sont vraiment magnifiés par à la fois le travail de mise en scène et le travail de l'interprète.
12: Des prix, du théâtre, des adaptations, de la jeunesse, des romans, médecin.
13: Papa.
12: Vous êtes bien accompli, hein, non, papa.
13: Oui, c'est papa le plus chronophage.
12: Et le plus beau aussi.
13: Et le plus beau aussi, bien sûr.
12: Restez avec nous, Baptiste Beaulieu est à vos côtés ce soir jusqu'à 21h. On parlera de ce roman encore autour, hein, bien sûr, de l'univers des médecins avec ce groupe de parole dont vous évoquez, enfin, avec votre personnage Florian aussi, dont nous parlerons dans un instant. Des tournées partout en France, vous rencontrez Français, vous allez dans les librairies, donc vous rencontrez des visages partout, tout le
13: bien
12: temps.
13: Bien sûr, c'est très important pour moi de soutenir les librairies indépendantes et donc d'essayer de me déplacer un maximum pour rencontrer à la fois mes lecteurs, mais aussi les libraires qui se battent tous les jours pour faire vivre cette exception culturelle française.
12: On l'a pas fait exprès, mais on va encore en parler de santé. Dans un autre sujet, ça marche ici. Qu'en pensez-vous? Et si un département français avait trouvé la solution pour lutter contre les déserts médicaux? Ça, on en parle beaucoup. Dit comme ça, ça peut paraître utopiste. Et pourtant, des premiers résultats sont là. Alors, quelle est cette solution? Reportage avec Robin Bernot.
9: Des journées canoë pour recruter de futurs médecins en Aveyron.
10: Moi, je trouve que c'est une initiative intéressante et qui permet effectivement de découvrir d'autres horizons.
9: C'est ce que l'Agence départementale de l'attractivité et du tourisme a organisé dans le département de l'Aveyron. 200 jeunes étudiants médecins ont passé la journée à enchaîner une dizaine d'activités en pleine nature. Opération Séduction, donc, qui semble porter ses fruits, notamment auprès de Thomas, étudiant en médecine à Toulouse et habitué de ses journées. Il songe de plus en plus à venir s'installer sur place. Les équipes du 19-20 Midi-Pyrénées l'ont rencontré.
14: Franchement, avec tout ce qu'ils font pour nous, à force, on commence à se poser des questions, hein, parce qu'ils insistent, et plus on vient, plus on a envie de rester. Et honnêtement, moi, un des premiers, je pense que je reviendrai.
9: Anna est également étudiante en médecine à Toulouse et semble aussi conquise.
15: C'est vraiment très très beau. Donc c'est plein de nature. On peut faire vraiment plein de choses, plein d'activités à l'extérieur, que ce soit du canoë, du canyoning, de la via ferrata. Ou alors, même chance qu'on peut avoir des belles parois d'escalade.
9: Depuis la création de ces week-ends appelés Adrénaline en 2017, 20% des internes venus en stage dans le département choisissent finalement de s'y installer. Ici donc, ça marche. Mais vous, quel regard portez-vous sur cette initiative? Et comment ça se fait que le département ait autant de mal à recruter des médecins? Voici un élément de réponse, j'en ai discuté avec Céline.
10: Parce qu'il n'y a pas beaucoup de services à mon avis autour. Les services publics disparaissent partout et voilà, enfin, pour moi c'est une bonne raison.
9: Mais alors aujourd'hui, peut-on réellement lutter contre les déserts médicaux?
10: Oui, en développant des initiatives comme celle-ci et puis en remettant aussi du service public dans ces territoires.
9: J'ai également demandé à Céline si elle constater que c'était de plus en plus compliqué de trouver un médecin.
10: Oui. Enfin, les grandes villes, je sais pas. Moi, je suis pas d'une grande ville. Mais en tout cas, oui, quand on habite en périphérie, c'est toujours compliqué, ouais. Bah, il y a de plus en plus de... Il y a plus de dentistes, il y a plus... Enfin, tout est compliqué, quoi. Tout devient compliqué, en fait.
9: Et si, finalement, la solution était là, juste sous nos yeux, faire redécouvrir nos territoires, nos villes et nos villages à celles et ceux qui ne les connaissent que vaguement ou de nom à peine. L'initiative semble en tout cas porter ses fruits puisque l'Aveyron dispose de la moyenne d'âge des médecins généralistes la plus jeune d'Occitanie.
12: Allez, on parle de votre région, l'Occitanie, ouais, Baptiste Beaulieu.
13: Venez en Occitanie.
12: Il fait bon vivre pour être médecin en Occitanie, bah oui.
13: Bah c'est, on est à 1h30 de la plage, à 1h30 des montagnes, puis la ville, enfin Toulouse, mais toute sa région est. Et il faut découvrir cette ville-là, quoi.
12: Dans un instant, on parlera de la gastronomie aussi de votre région, oui. Mais la gastronomie qui peut aussi vous intéresser dans d'autres régions va continuer de se balader. Et puis, enfin, nous parlerons de ce livre, L'homme qui choisit la douceur. C'est aussi pour ça que vous êtes venu ce soir sur Ici, docteur. À tout de suite. Je suis en consultation gratuite aujourd'hui, je suis ravi.
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12: Belle soirée à vous, semaine de la résilience sur Ici, pour se sensibiliser aux risques majeurs qui nous entourent, puis surtout avoir les bons comportements de sauvegarde à adopter en cas d'alerte ou d'événement grave. 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Direction l'Angleterre, là où il a rencontré Karine Redinger, voici Laurent Voulzy sur Ici.

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2: Avec votre invité, Baptiste Beaulieu, médecin généraliste implanté à Toulouse, romancier, médecin engagé contre l'homophobie, il deviendra militant pour les droits LGBT, il est papa de deux enfants, et le petit dernier à peine 4-5 mois. Mmh. C'est ça, hein?
3: Oui.
2: Tout comme votre livre, qui a à peine quelques semaines, Baptiste Beaulieu est votre invité ce soir. Vous nous dites ça, oh là là, pourquoi, il fait pas les nuits?
3: Bah non, à 4 mois, il fait pas les nuits, mais celui de 3 ans non plus d'ailleurs. Bah
2: oui, c'est ça.
3: C'est sans fin.
2: Bon, en tous les cas, Baptiste, on découvre vraiment ce beau parcours depuis tout à l'heure, on est vraiment ravis. Et c'est vrai, je le disais, vous êtes engagé contre l'homophobie, vous êtes militant pour les droits LGBT, vous allez à la rencontre des Français, vous exprimez dans la presse. Vous avez pris, sans jeu de mots, le pouls des Français dans ces sujets-là. On est à 12,5-7 ou c'est pas top?
3: Non, c'est pas top et je crois que ça l'est de moins en moins, malheureusement. Et je suis avant tout médecin, en fait. Et donc, je ne me résous pas à voir que la première cause de mortalité chez les adolescents, c'est le suicide, et que la première cause de suicide chez les adolescents, c'est l'appartenance à une orientation sexuelle minoritaire. Donc moi, je ne me résous pas, encore plus depuis que je suis papa, à me dire qu'on vit dans une société qui n'est pas capable d'accepter la multiplicité des expériences humaines, en fait, et d'accueillir ses enfants, leurs différences, et de les rassurer et de les accompagner.
2: Je trouvais ça bien qu'on en dise un petit mot au moins ce soir. Bon, alors parlons de cette histoire. L'histoire de 5 médecins qui décident de se réunir un peu comme les alcooliques anonymes. Ils se racontent ce qui se passe dans un cabinet médical qui est commun. C'est intéressant parce que c'est 5 parcours différents, c'est 5 façons de faire, de pratiquer la médecine de façon différente. C'est cette confrontation qui fait que ils échangent et puis ça va au-delà. Je vous laisse nous en parler.
3: Oui, je crois qu'on n'avait jamais écrit de roman sur ce qu'on appelle les groupes Balint. Les groupes Balint, c'est des groupes de parole entre soignants qui existent depuis 1945. Il y en a un peu partout dans le monde. Et c'était Michael Balint, un psychiatre, qui s'est aperçu que les médecins se suicidaient plus que le reste de la population parce que, déjà, on sait faire.
2: C'est horrible, cette phrase. C'est horrible, cette phrase.
3: Et donc, il s'est dit, il faut faire quelque chose pour les soignants. Et donc, ça consiste... Moi, j'ai participé pendant 2 ans à un groupe Balint. En gros, on va chez un confrère, on attend que le dernier patient de la salle d'attente soit parti, et puis on met les chaises de la salle d'attente en cercle, on s'assoit, on est 5, maximum 6, et on se présente. Bonjour, je m'appelle Baptiste, je suis médecin généraliste, et j'ai vécu ça et ça qui me blesse, qui me
2: heurte. Dans la journée,
3: voilà, ou dans les semaines qui précèdent.
2: Très bien.
3: Et on va essayer de profiter de l'expérience d'autres médecins pour pouvoir guérir plus vite de ce qu'on vit au quotidien en tant que soignant. Et moi, mon objectif dans ce livre, c'était vraiment de permettre aux lecteurs, aux lectrices d'être sur mon épaule et d'assister à ce qui se dit sur les patients, sur les patientes, sur ce que c'est qu'être soignant ou ce que c'est d'être patient, et qu'ils puissent, par ce livre, découvrir l'envers du décor et de ce qui se passe sous les blouses.
2: Pourquoi vous avez choisi la douceur? Et d'ailleurs, est-ce que être doux, c'est finalement une forme de résistance?
3: C'est surtout une forme de courage par les temps qui courent, de se dire je vais pas me laisser endurcir ou de devenir une brute, même si tout m'encourage à le faire, à le devenir. Je vais choisir la douceur, et moi ça m'arrive certains matins, comme tout le monde, vous savez, je me lève, je vais sur mon vélo pour aller au cabinet médical et j'ai pas envie. Et ben parfois, je crois que c'est choisir la douceur, c'est aussi se souvenir de pourquoi on avait choisi ce métier à la base. Et donc je monte sur mon vélo, je me dis mais en fait tu vas aller soigner des gens, tu vas aller les écouter, tu vas aller accueillir leurs plaintes et tu vas essayer de les soulager dans des moments pas faciles de leur vie. Et rien que de me souvenir de ça, ça permet de redonner du sens. Voilà.
2: Parce que c'est l'histoire de Florian, qui est comme vous, qui est médecin, qui commence à douter aussi du sens de son métier. Vous avez connu ça, vous?
3: Oui, j'ai connu ça, notamment...
2: Vous avez de le dire, des fois j'y vais, j'ai
3: bien
2: pas
3: sûr,
2: envie.
3: Bien sûr, des fois j'ai pas envie et j'essaie de me souvenir pourquoi je fais ce métier. Et donc dans ce livre, c'était vraiment essayer de permettre aux lecteurs et lectrices de mettre leurs pieds dans nos chaussures de soignants et de découvrir qu'est-ce qui se passe dans nos cœurs de soignants, qu'est-ce qui nous traverse, les émotions qui nous traversent, qui sont parfois des émotions très contradictoires. On peut soigner des gens toute la journée et rentrer le soir en ayant envie d'incendier la terre entière.
2: Florian, il écrit à son fils avec l'idée qu'un jour celui-ci pourra lire cette histoire. Est-ce que c'est pas pour vous, finalement, une espèce de lettre que vous adressez à la nouvelle génération ou une génération en particulier?
3: Il lui parle de son métier, il lui parle de ses confrères, de ses consoeurs, des patients, de ce que vivent ces êtres humains, de ce que c'est que la condition existentielle humaine. Et il lui parle de tout ça au cours d'une très longue lettre. Hein. Le livre fait 350 pages, 400 pages.
2: Attendez. Voilà, ça passe.
3: Et j'avais envie, d'une longue lettre d'amour et de déclaration d'amour à l'humanité, et qu'il l'adresse à son fils comme si moi, quelque part, je me disais en tant que papa, si demain il m'arrivait quoi que ce soit, il aura quelque chose pour mes fils, quoi.
2: Si vous pouviez emmener votre personnage dans un endroit en France pour rester en lien avec notre émission, pour qu'il puisse souffler, se détendre. Où est-ce que vous l'emmenez?
3: Ah bah, pour moi, mon lieu, c'est Biarritz.
2: Ah oui.
3: Ah oui.
2: Ah bah là, désolé, je me suis dit, il va me sortir de Toulouse, mais bon.
3: Alors, non, mais parce que non, moi, j'ai besoin de l'océan. J'ai besoin de l'océan, et je crois que j'ai besoin de l'océan. Et la dernière fois, je tenais mon petit 3 mois dans les bras, il n'arrivait pas à dormir, et je respirais dans son cou. Et je me suis aperçu que c'était le bruit des vagues, en fait, la respiration d'un adulte, comme ça, qui essaye de rassurer un enfant. Et donc je crois que c'est pour ça.
2: Les petits enfants, on a toujours des petits appareils, il y a souvent les vagues, la mer et la respiration.
3: C'est vrai, aussi. Maintenant, on peut déléguer ça à YouTube avec des bruits blancs et tout, mais j'avais pas envie de déléguer ça à YouTube, ouais. Ce moment-là. À 3h du matin. Et ouais. Je me suis dit, je vais être l'océan pour mon enfant. Et je crois que c'est pour ça que l'océan nous fascine autant en tant qu'adulte. Ça nous rappelle ce moment quasiment utérin où on était nourrisson et où un adulte nous soufflait dans le cou pour nous rassurer.
2: J'adore cette phrase. Je veux être l'océan pour mon enfant. Ouais, franchement, elle est très belle.
3: Ah, ben, je suis romancier.
2: Et Toulousain. Baptiste Beaulieu, l'homme qui choisit la douceur. Vous pouvez vous le procurer le plus rapidement possible. C'est pas remboursé par la Sécu, mais c'est super.
3: Ça merci beaucoup, Eric.
2: Bon, on va quand même se parler de Toulouse un petit peu plus. Parce que moi, ce côté chauvin, ça m'intéresse. Comment on peut être chauvin à ce point-là? Alors, parlez-moi de ce Toulouse qui vous plaît tant. Et parlons peut-être de cette gastronomie. La saucisse de Toulouse?
3: La saucisse de Toulouse, le cassoulet.
2: Castelnaudarié.
3: Mais c'est, vous voulez bien manger, venez à Toulouse.
2: Le confit de canard?
3: Mais tout est, alors, je dis pas que tout est, sur le plan sanitaire, parfaitement nickel pour le corps humain, mais en tout cas, vous allez vous régaler.
2: Vous êtes un ambassadeur de cette région, il y a d'autres endroits à proximité, on n'a pas parlé de Gruissan, moi j'adore, ou Narbonne.
3: Mais Gruissan, c'est génial, Narbonne, c'est super. Mais Toulouse, c'est mieux.
2: Bon, attendez, il y a Le Cat aussi.
3: Le Cat, c'est super. J'y allais aussi l'été. Il y a évidemment, il y a Argelès aussi.
2: Francky.
3: Il y a Collioure, pas loin.
2: Collioure, c'est les plages de Galets un petit peu. C'est des pierres.
3: Il y a Cordes aussi, Cordes-sur-Ciel, qui est magnifique. Vraiment, non, toute la région est incroyable.
2: Bon, cette région-là, il y a aussi la région de Biarritz, vous l'avez dit, Bayonne.
3: Mm-hmm.
2: On sait y faire la fête mieux qu'à Toulouse?
3: Oui, oui, oui.
2: Ah oui, vous dites, oui, évidemment, il faut bien la fête.
3: Alors, pas mieux qu'à Toulouse, sans doute.
2: La fête de Bayonne.
3: Mais oui, oui, il y a de quoi se régaler si on est un fêtard, si on n'est pas un fêtard. Et quoi qu'on aime, je pense qu'on peut le trouver dans la région du Sud-Ouest.
2: Ouais, Bidart, anglais.
3: Oui, aussi, bien sûr. Enfin, moi, tout ce qui touche à l'océan, de toute manière, pour moi, c'est un lieu de.
2: J'ai bien compris. Oui.
3: On peut se ressourcer.
2: Alors, j'avais noté la croustade aux pommes, c'est de chez vous, ça?
3: Oui, avec évidemment la chocolatine. Ici, vous dites.
2: Oui, alors là,
3: chocolat.
2: Ça, c'est le grand débat. Alors là, c'est avec les auditeurs, il y en a qui vont bondir, il y en a qui vont dire, il a absolument raison.
3: Eh ben,
2: moi, je suis team pain au chocolat.
3: Mais je suis désolé, mais un pain au chocolat, c'est du pain avec du
2: alors,
3: chocolat.
2: Alors écoutez bien, monsieur Baudu. Ça va pas se passer comme ça. Chocolatine, pour moi, c'est. Non, c'est pas ça.
3: Mais pourquoi enlever ce mot? C'est toujours bien quand la langue, elle a un mot de plus.
2: Vous parlez l'occitan?
3: Non.
2: Ah oui, vous
3: non,
2: faites
3: non.
2: Le malin. Et la fenêtra, c'est le fenêtra toulousain, je connais pas du tout ça.
3: Oui, il y a tout un.
2: Un gâteau typique.
3: Un lexique en Occitanie. Et puis, du coup, évidemment, c'est des souvenirs d'enfance. Vous savez, on sort de l'école, la petite récompense avec papa, maman, c'est de passer chez la boulangère du coin, avoir sa petite croustade aux pommes.
2: Vous avez une boulangerie? Elle est où, votre boulangerie à Toulouse?
3: Ah, moi, ma boulangerie, elle est place Saint-Aubin. C'est Gentina, ça s'appelle.
2: Et il y a l'accent qui revient tout de suite. Hein,
3: ah, mais je veux leur faire de la petite pub à Saint-Aubin, à Gentina.
2: Oui.
3: C'est une super boulangerie, pâtisserie. Le gars, il est super.
2: Voilà. Et la France? Parce qu'on s'est un peu baladé, mais vous me dites, la France, elle est super, mais il n'y a pas que Toulouse. La France, vous la trouvez comment, cette France que vous visitez d'ailleurs à travers vos tournées, les librairies, tout ça?
3: Je suis très chauvin, j'adore mon pays. Je trouve que c'est un pays formidable et il suffit d'aller à l'étranger quelques semaines pour se souvenir pourquoi on a un pays qui est merveilleux.
2: Vous faites partie de ces gens-là qui.
3: Ah oui.
2: En allant plus loin, vous dites, c'est quand même bien chez nous.
3: Ne serait-ce que sur le plan de la santé, vous parlez à 2-3 personnes à l'étranger, vous rendez compte qu'on est quand même ultra privilégié en France. Et puis, il y a aussi ce truc de. Moi, en tant que romancier, c'est vrai que quand on part à l'étranger, on s'aperçoit qu'il n'y a pas de librairie. On en voit très peu des librairies à l'étranger. En France, il y en a à chaque coin de rue et c'est une merveille et c'est une chance de vivre dans ce pays-là avec cette exception culturelle-là. Quoi.
2: Vous écrivez où? Vous avez des lieux d'inspiration comme ça pour écrire?
3: Oui, moi j'écris jamais chez moi parce que chez moi c'est le lieu du repos et donc je vais toujours écrire au même endroit, un petit café au milieu de la librairie en Bollange, il y a un petit café et j'aime bien écrire au milieu des livres et puis dans le brouhaha, moi j'ai besoin du brouhaha pour écrire.
2: Alors, Ombre Blanche, on va la reciter parce que vous l'avez citée tout à l'heure. C'est l'une des plus vieilles librairies indépendantes et elle est à Toulouse. On aurait pu parler de la cathédrale Saint-Étienne, on l'oublie pas.
3: Elle est magnifique, les vitraux sont incroyables.
2: On l'aura pas.
3: J'espère que la ville de Toulouse va m'envoyer un petit chèque.
2: De la ville,
3: il faut qu'il m'envoie un petit chèque avec la pub que j'ai faite.
2: Et puis Airbus quand même, quand on lève les yeux au ciel, c'est les avions, c'est Toulouse-Blagnac.
3: Oui, c'est le génie français là qui s'exprime.
2: Oh, le génie français. Bon, bah évidemment, allez, je vais vous faire plaisir.

0: Bah oui.
1: Bah oui, Nougaro.
0: Normal.
1: Normal.
0: Un dieu là-bas.
1: Un dieu là-bas.
0: Merci Baptiste Beaulieu.
1: Merci Eric.
0: C'était un beau voyage. Bon, on n'a pas trop bougé de Toulouse, mais bon, non, j'exagère. C'est vraiment bien promené. Bravo pour votre carrière de médecin et de romancier. L'homme qui choisit la douceur. Le spectacle aussi à Paris autour d'un autre roman. En ce moment, au Théâtre Le Pic, jusqu'en décembre avec Régis Vallée. Et puis L'homme qui choisit la douceur chez l'Iconoclaste, c'est votre roman. J'étais ravi vraiment de vous découvrir, d'en savoir un petit peu plus en tous les cas sur vous. Et puis je vous dis à très bientôt.
1: Merci Eric.
0: Merci docteur. J'adore avoir un médecin avec toi tous les soirs. Revenez demain. Ici.fr pour écouter l'émission. On se retrouve très vite, vous l'avez compris. Passez une belle soirée. Salut.
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0: Et Quincy Jones avec I No Corrida, sur Ici.

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1: Passez une excellente soirée, merci d'écouter. Ici, il est 21h. 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
2: Bonsoir à tous, très heureux de vous retrouver comme chaque soir pour une petite balade dans les années 80. Quand à défaut de SMS, on s'envoyait des fax. Quand à défaut de mail, on s'écrivait des lettres. Eh ben oui. Allez, ce soir, ça commence comme ça.

0: Lavoine avec le parking des anges.
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0: Un beau succès pour Marc Lavoine, c'était en 1986. Le titre restera classé dans le top 50 19 semaines. Marc Lavoine qui s'apprête à sortir un nouvel album en novembre, constitué de 16 duos et de 4 chansons inédites, avec entre autres Barbara Pravi, Clara Luciani ou encore Louane. Il repartira en tournée formule piano-voix accompagné du pianiste Alain Lanty à partir de 2027. Vous savez tout ? Tout de suite, David Bowie, Modern Love.

C'était Sandra avec In the Heat of the Night. Elle a démarré sa carrière dans les années 80. En 85, on la connaît déjà grâce à une certaine Maria Magdalena. Et là encore, grâce à In the Heat of the Night, elle fait danser l'Europe entière. Sandra est devenue une icône en Allemagne, son pays d'origine, où elle continue de se produire sur scène très régulièrement. Lui aussi, il est né musicalement dans les années 80. En 88, pendant 2 mois, il est numéro 1 du top 50 avec N'importe quoi, c'est le titre. Hein. C'est devenu l'un des plus populaires chanteurs français, et il s'agit bien sûr de Florent Pagny.

0: Tina Turner, c'était Private Dancer. Bon, alors là, on touche à la perfection avec ce titre mythique extrait de l'album légendaire Private Dancer qui a relancé la carrière de Tina après son passage à vide et surtout après sa séparation avec Ike Turner, son ex-mari un peu violent. Private Dancer est un titre composé et écrit par Mark Knopfler, guitariste et chanteur de Dire Straits. Dans un instant, encore du lourd. Easy Lover, Philippe Bellet et Phil Collins arrivent.
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0: Cocker, You Can Leave Your Hat On.
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0: Allez, ne mentez pas, vous aussi, vous avez pensé à une scène mythique de cinéma en écoutant ce classique de Joe Cocker. Ou alors, vous n'avez jamais vu le film 9 semaines et demie. Hein. Film sympa, mais surtout rentré dans la légende grâce à une scène de striptease de la sublime Kim Basinger devant Mickey Rourke sur la musique de You Can Leave Your Hat On. Dans ce cas-là, je vous laisse pianoter sur votre clavier. Merci YouTube. Allez, on se calme et on revient à la musique sans images. France Gall, la chanson d'Azima, tout de suite. Quand

Martignac et les visiteurs, c'était ces idées-là. On est en 1987, c'est juste après la séparation du groupe Téléphone. Jean-Louis Aubert et le batteur Richard Kolinka sortent l'album Plâtre et Ciment. Et de son côté, Louis Bertignac et Corinne Marienneau, la bassiste de Téléphone, fondent les visiteurs. Ces idées-là et leur premier succès. Allez, retour au début des années 80 en Angleterre avec Tears for Fears, leur premier tube, Mad World.

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1: Le petit tour dans les années 80, c'est tout pour aujourd'hui. Mais je vous rappelle que notre rendez-vous est quotidien. Alors dans un instant, place à la chanson française, 100% chanson française. À demain, vous écoutez ici votre radio. Il est 22h.
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1: Découvrez Ceux qui restent, le nouveau titre de Pascal Obispo en duo avec David Hallyday.

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4: Est-ce qu'on peut devenir une star mondiale avec une chanson faite de morceaux de récup? La réponse est oui, et c'est le coup de génie de Laurent Voulzy en 1977.
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5: Les Beatles chantaient.
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4: À l'époque, Voulzy galère. Son complice Alain Souchon lui lance un pari. Mixer leurs propres souvenirs avec les tubes des Beatles ou des Stones. Les deux acolytes s'amusent comme des fous et improvisent les paroles sur un coin de table. Mais Voulzy a peur que ce medley géant manque de créativité. Résultat, 4 millions d'exemplaires vendus à travers l'Europe.
5: Un truc qui me colle encore au cœur et au corps.
4: Ce qui n'était qu'un hommage nostalgique bricolé entre copains devient le premier grand mash-up de l'histoire de la chanson française.
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3: Mai 1990, Vanessa Paradis a 17 ans et pour son titre Tandem, elle doit travailler avec Renaud et Souchon, mais le destin s'appelle Serge Gainsbourg.
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3: En découvrant les musiques, le grand Serge flash. Il veut écrire tout l'album. Entre le vieux lion et la jeune louve, le studio devient un ring. Vanessa ne se laisse pas faire, elle recadre le maître rue de Verneuil dès qu'une rime est trop facile. Gainsbourg en sortira une phrase mythique. Paradis, c'est l'enfer.

0: De ces étincelles naît le titre Tandem, place à une femme qui s'affirme. Jean-Baptiste Mondino sublime le tout avec un clip en noir et blanc, électrique et ultra sexy.
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6: Vous avez lu l'histoire de Jesse James ? Comment il a vécu ? Comment il est mort ? Ça vous a plu, hein ?

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1: Vous écoutez Chaussures Roses, le nouveau titre de Teddy Bear.
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2: Bonjour Adi Schatz, je suis Béatrice Duchin, je vis à Saint-Martin-de-Seignanx. Je suis native des Hautes-Pyrénées, de l'Annemezan plus exactement. Je suis donc présidente de l'association Esquirotte. Cette association a été créée en 2012 suite à la création, à l'ouverture de la filière bilingue français-gascon à Saint-Martin-de-Seignanx. Et c'est une association qui a pour vocation de promouvoir la langue et la culture gasconne et de la rendre visible. Merci de me passer le micro.
3: Parlez-moi un petit peu de votre première liaison à la culture occitane.
2: Ma première liaison avec la langue et la culture gasconne, elle a commencé dès mon plus jeune âge, à l'occasion de réunions de famille chez mes grands-parents, puisque nous étions une famille nombreuse et que mes parents, mes oncles, mes tantes, mes grands-parents parlaient gascon. L'ouverture aux autres est arrivée très tôt chez moi. J'étais membre du comité des fêtes de la Moi, je viens de Bigorre et j'ai énormément de connaissances autour de moi. Je me souviens quand j'étais jeune et quand j'étais au lycée, et j'ai présenté l'option occitan au lycée. Nous étions nombreux en cours d'occitan et beaucoup la comprenaient parfaitement parce qu'ils habitaient dans des villages, dans des communes rurales ou à la maison, et ben, ils vivaient encore avec les grands-parents et ils ne parlaient que gascon à la maison. Moi, c'était difficile parce que je commençais déjà à la perdre. Mes grands-parents n'étaient plus là. On ne la parlait pas trop à la maison, mais ceux qui vivaient encore proches de leurs grands-parents, c'était la langue de la maison. C'est une langue qui est très très proche de l'espagnol. Les concordances des temps se construisent comme en espagnol. Pour apprendre l'espagnol, c'est un plus. Et moi, j'ai toujours été très attentive à cette langue parce que je la trouvais belle. Et même si je ne la comprenais pas, je la trouvais jolie parce que souvent, à travers cette langue, ils racontaient des histoires, des légendes et tout le monde riait. C'est une langue qui a ravivé beaucoup d'émotions parce que justement, quand nous avons créé cette filière et que j'ai commencé à entendre les enseignants parler cette langue, elle m'a projetée chez mes grands-parents dans mon enfance, en fait. L'enseignement bilingue à Saint-Martin-de-Seignanx se fait à l'école publique. C'est une offre de l'éducation nationale.
3: Est-ce qu'il y a beaucoup d'élèves?
2: Oui, à Saint-Martin-de-Seignanx, l'enseignement bilingue commence dès la petite section jusqu'au CM2. Et on a la chance à Saint-Martin qu'elle soit suivie au collège. L'histoire géo s'enseigne en gascon. Et il y a également le cours de langue en gascon. Très vite, nous avons mis en place les cours d'enseignement pour les parents, les cours adultes. Et donc, nous avons, dès la première année, eu beaucoup de parents.
3: Puisque vous êtes président de l'association Esquirotte, quels actes concrets proposez-vous pour promouvoir cette langue gasconne?
2: Nous avons commencé par les cours de langue. Ensuite, nous avons proposé des cours de chant en polyphonie. Je chante au Conservatoire des Landes, au département Trad. Et puis, nous avons mis en place des événements. Ça fonctionne de plus en plus. Les collectivités territoriales ici nous soutiennent.
3: Béatrice Duchin, présidente de l'association Esquirotte à Saint-Martin-de-Seignanx.
2: Oui.
3: Avant de vous dire des choses, allez-vous me donner le nom de la radio qui vous a tendu le micro aujourd'hui?
2: Je crois que c'est Ici Gascogne.
3: Et comment ça se dit en gascon?
2: Ici Gascogne.
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4: L'attraction ouvre ses portes, on va rentrer dans une première salle. Et déjà, quand on vient de dehors et qu'il fait 2 degrés, on est content de retrouver un peu de chaleur. Ce qui est assez incroyable, c'est qu'on traverse plusieurs salles avec plusieurs ambiances. On va pouvoir voir de nombreuses plantes, sentir, interagir en parlant. Et on va voyager à travers un jeu de lumière, un jeu de mapping assez incroyable. Et franchement, je l'avoue, c'est assez bluffant.
5: Transférons l'énergie récoltée vers les serres via le système racinaire de mes plantes. Au rendez-vous de l'autre côté. Je sens que ça va être spectaculaire.
4: Alors pour ceux qui ont déjà eu l'occasion d'aller au bassin des Lumières à Bordeaux, on est un petit peu dans ce même univers. On va voyager dans une serre éclairée avec un mapping qui va interagir aussi en fonction de nos pas. Et ça, c'est plutôt sympathique. On marche, la lumière s'éclaire au sol, les murs sont éclairés avec des décors paradisiaques, fleuris. Et franchement, c'est extrêmement bluffant. Allez, on quitte la serre pour un autre monde, un autre univers. Direction la toute dernière salle où là, normalement, J'avais eu l'occasion de venir dans les coulisses lors de la construction de l'attraction il y a quelques semaines. Là, on va se retrouver face à un arbre imposant et il va falloir lui redonner vie en tapant en rythme sur des énormes tambours qui ont été mis à disposition. Et ça, je suis persuadé que ça va plaire aux petits, mais aussi aux grands. Ok, donc là, je vais me greffer avec une famille. On va taper à fond sur le tambour. En fait, à chaque fois qu'on donne une impulsion sur le tambour, ça envoie de l'énergie dans l'arbre, l'arbre prend vie. Et pour le reste, je vous laisserai le découvrir par vous-même, mais c'est, faut le dire, assez magique. Est-ce que je peux vous demander qu'est-ce que vous en avez pensé ?
6: Franchement, c'est super top, c'est une belle expérience, c'est très joli.
4: Ça vous a plu ?
7: Ça change beaucoup de toutes les attractions qu'on peut voir. Partout en fait, et là c'est vachement ludique même pour les enfants, c'est très visuel, le fait de à la fin de taper sur les tam-tam, franchement c'est juste génial.
4: Est-ce que ça vous a plu les filles ?
8: Oui.
4: Pourquoi ça vous a plu ?
8: Parce que en fait les plantes elles nous avaient suivies et c'était trop bien, on a beaucoup aimé et voilà.
4: Bon ben voilà, je vous l'avais dit, ça marche sur les petits, ça marche sur les grands. Maintenant il vous reste plus qu'à venir ici au Futuroscope pour venir découvrir la Serre des Mondes, c'est l'une des deux nouvelles attractions de cette saison 2026, la 39e pour le Futuroscope. Bon, je vous souhaite quand même qu'il y ait un peu plus de soleil qu'aujourd'hui. Quoique, franchement, pour aller dans la Serre des Mondes, vous serez quand même content de retrouver un peu de chaleur.
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9: Nous sommes en mai 1970, le 17 précisément, un dimanche ensoleillé et non un lundi au soleil. Et Claude François roule à vive allure, pressé de rejoindre Nîmes. Il s'écoute un live d'Elvis Presley. Well, it's one for the money, two for the show,
10: 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Dans la voiture, il y a 8 haut-parleurs tout autour, donc vraiment...

0: conscient mais sonné, l'artiste est un miraculé. Nous sommes alors 8 ans avant l'épisode de la baignoire fatale. Il n'aura qu'un nez cassé, nécessitant par la suite une rhinoplastie.
1: C'est pas le cartilage qui s'est cassé, mais l'os entre les deux yeux. Alors là, quand j'ai vu ça, j'ai donné un coup de poing dans le miroir, j'ai donné des coups de poing partout, j'ai piqué ma crise de... J'ai pas de chance.
0: Claude François sortira 2 ans plus tard, le lundi au soleil.

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1: Bonjour à tous, je suis frère Jean-Michel, je suis au monastère de l'abbaye de Belloc, j'ai 69 ans.
2: Bonjour, alors vous nous recevez dans un endroit qui est important dans le monastère, pour vous, on est dans la bibliothèque.
1: La bibliothèque c'est un lieu important, les moines sont obligés de lire tous les jours.
2: Dans quel rayon vous allez le plus souvent vous?
1: Surtout dans le rayon de la Bible, un petit peu la philosophie.
2: Et donc Jean-Michel, on fait un peu le sérieux frère Jean-Michel, mais moi je vois des astérix là-dessous là, il n'y a pas que de la philo.
1: Ah non, il y a effectivement, Astérix, c'est de l'art. Hein.
2: Ben voyons. Vous avez été prêtre pendant longtemps. Qu'est-ce que vous gardez comme souvenir de votre vie de prêtre qui a duré 40 ans quand même en Creuse?
1: J'ai fait beaucoup d'enquêtes rurales.
2: Quoi, des enquêtes rurales?
1: Alors, j'ai travaillé, si vous voulez, je vais dans une commune, par exemple, eh bien, je vais rencontrer toutes les personnes qui sont des personnes de ressources, on veut dire, au niveau de, je dirais, de l'organisation de la cité. Bon, je vais visiter les familles, les agriculteurs. Alors, quelquefois, ça me fait bizarre parce que, bon, moi, je fais des enquêtes rurales pour connaître un peu le pays. Mais les gens, à l'époque, hein, quand ils me voyaient arriver dans les fermes, par exemple, ils croyaient, à cause des questions que je posais, que je venais pour les subventions. Alors, évidemment, à la fin de l'entretien, c'était une grosse déception de leur côté parce que j'avais rien à leur offrir.
2: Vous avez décidé à 60 ans de quitter la prêtrise et de redevenir moine. Pourquoi on choisit d'être en retrait à un moment donné?
1: En fait, je m'étais rendu compte que dans mon activité très pleine, hein, j'arrivais pas à tout faire. J'avais des grandes ambitions, bien sûr, d'être proche de tout le monde, mais c'était impossible. Et donc, je me suis dit, mais comment être proche de chacun si je ne peux pas, à cause du temps, à cause des lieux, etc. Et donc, j'ai compris que, en fait, la relation principale, c'est la relation de l'intériorité, c'est-à-dire de l'écoute, de porter les personnes. Bon, c'est une question de foi, bien sûr, dans la prière, c'est-à-dire la méditation. Et du coup, on se sent beaucoup plus proche des personnes, beaucoup plus en résonance avec elles, et sans doute aussi avec une capacité d'énergie, d'encouragement. Voilà. Et de ce fait-là, beaucoup de personnes pensent aussi à moi, et donc on se communique énormément. Je n'ai plus de nouvelles relations. Par contre, j'ai approfondi toutes mes anciennes relations, et chacun se retrouve. Enfin, voilà, c'est très mystérieux. Hein. Je ne savais pas que ça allait se passer comme ça. Mais de fait, il y a une grande intimité qui s'est créée entre toutes ces personnes.
2: Dernière question. Vous, est-ce qu'en 40 ans de prêtrise, vous l'avez vu changer, cette société?
1: Ça n'a rien à voir. 40 ans, quand je pense, c'est les premiers temps que j'étais dans la Creuse. Et aujourd'hui, ça n'a absolument rien à voir. Vraiment, vraiment. Par contre, ce que je constate, si vous voulez, c'est que les gens sont très soucieux de beaucoup de choses. Mais aussi, je crois qu'on est dans une société qui n'aide pas à pacifier les relations. Beaucoup de personnes insatisfaites. Voilà. C'est ça qui est un petit peu difficile, je crois.
2: C'est le vivre ensemble qui va apprendre. Ce que vous faites ici, vivre ensemble, vous êtes combien dans la communauté?
1: Alors, nous sommes 11 frères. Il y a aussi la communauté des sœurs, elles sont 8. Oui, on apprend, ben justement, on prend beaucoup sur soi. On est comme dans une famille, hein, ouais, c'est ça. En prenant sur soi, on apprend beaucoup sur les autres. On comprend que c'est ce chemin-là qui peut produire vraiment du vrai bonheur.
2: Merci beaucoup, frère Jean-Michel.
1: Merci à vous.
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3: Allez, suivez-moi, je vous emmène dans une entreprise à Ernée. C'est l'ère du relookage, entreprise qui donne une seconde vie à nos meubles anciens. David Ozafel, le directeur des lieux, m'accueille dans les ateliers qui se trouvent dans les anciens locaux d'une célèbre entreprise ernéenne.
4: C'est les anciens locaux Panard, pour les gens qui connaissent en Mayenne.
3: Vous êtes une petite dizaine dans des locaux qui sont immenses. J'ai l'impression qu'on peut jouer à cache-cache ici, on s'amuserait comme des fous.
4: Ah, c'est sûr, complètement. L'avantage, c'est qu'il y a où se tourner.
3: Bon, il n'est pas caché, on le voit bien, il y a l'un de vos salariés qui est là.
4: Alexandre.
3: Alexandre. Bonjour Alexandre.
5: Bonjour.
3: Bon, qu'est-ce que vous êtes en train de faire là?
5: Là, je suis en train de reponcer un caisson de rangement. Donc, il y a tout ce qui est bouchage du Saint-Eau, je suis en train de le reponcer et de relisser.
3: Qu'est-ce qui vous plaît, vous, Alexandre, dans le travail du bois?
5: C'est la restauration, l'odeur du bois. C'est plutôt satisfaisant de pouvoir restaurer un vieux meuble qui date de très très longtemps, par exemple, et puis de le redonner vie, quoi.
3: Parce que ça fait longtemps que vous faites ça?
5: C'est depuis que j'ai l'âge de 16 ans, j'ai 40 ans.
3: Chaque meuble est donc nettoyé, parfois réparé, puis poncé, on l'a entendu. Ensuite, pour qu'il soit mis au goût du jour, il change de couleur. Avec David, nous allons dans une autre partie de l'atelier.
4: Voilà, on change de pièce. Donc là, vous êtes sur la partie cabine de peinture où il y a notre pain de Thomas.
3: On change d'odeur un peu parce que c'est vrai qu'on avait la bonne odeur du bois. Là, je ne vais pas dire que j'aime pas, mais c'est moins agréable au nez.
4: C'est moins agréable, mais c'est ce qui fait la beauté du travail. Et là, on est sur toute la finition de que ce soit meuble. Là, Thomas est en train de finir une chaise.
3: C'est quand même assez incroyable de regarder la métamorphose de certains meubles, parce qu'il y a des meubles, ils arrivent ici, c'est un petit peu le meuble de la grand-mère ou du papy.
4: Bien sûr.
3: Et vous en faites quelque chose très déco, très actuel.
4: Alors on en refait déjà quelque chose de très déco, et c'est surtout qu'on garde très important aussi la qualité de base, parce qu'en règle générale on travaille sur des meubles en chêne, en merisier ou autre essence de bois, donc il y a quand même une certaine qualité au point de départ.
3: On va se rapprocher de votre salarié qui est en train de peindre. Il a une cabine, il fait ça avec un pistolet, c'est plus facile qu'au pinceau.
4: Oui, et puis c'est Thomas, c'est notre Picasso, voilà, c'est la finition, c'est vraiment son dada, entre guillemets.
3: Non, il y a un Picasso mayenné, ça existe?
4: Ça peut exister complètement, c'est quelqu'un qui bosse très très bien.
3: Et là, ce sont des chaises qui sont en train d'être peintes.
4: Voilà.
3: Donc là, tout ça se fait sur l'ossature en bois. Et après, vous remettez l'assise.
4: Alors, on remet l'assise. On a un des salariés aussi qui fait que ça en termes de tapisserie. C'était une chaise paillée. Donc, on supprime le paillage. Et par la suite, il va y avoir une nouvelle garniture de chaises. Voilà.
3: Ah, donc ce sera du tissu alors plutôt?
4: Alors, du tissu, là, ça va être un sky. Mais on peut accorder plein de choses, que ce soit du tissu, du sky, de l'alcantara. D'une chaise ancienne, elle redevient moderne et à la fois neuve également.
3: Et avec ces chaises, il y a évidemment une grande table qui a été peinte également par votre Picasso, puisque c'est son surnom. Et j'observe ça avec beaucoup d'attention. Ah ben, j'ai mis mon doigt, je crois que c'était pas sec en fait.
4: Oui, ça vient d'être terminé tout juste, donc faut faire attention aux doigts.
3: Ben, vous dites c'est pas grave, on voit quand même la marque de mon doigt.
4: Oui, non, c'est pas grave, on va le refaire après, vous souciez pas.
3: Et je vous rappelle que ce week-end, c'est un événement ici Mayenne, il y a le salon Maison et Déco à Espace Mayenne à Laval.
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6: Dans Minute Papillon, Thierry, on réveille vos souvenirs dans le Morvan et on fouille dans vos greniers à la recherche de tous vos films oubliés. Vous avez peut-être au fond d'une vieille malle, cachée dans un tiroir ou enfouie dans des cartons poussiéreux, un peu de la mémoire de votre village, des usages de votre région. Ces quelques instants de vie témoignent d'une époque, de la façon dont les gens d'ici grandissaient, se mariaient, s'amusaient. Les films de vacances, des fêtes de village, de réunions de famille, les événements de la paroisse, les films d'entreprise, les compétitions de quartier, tout parle de notre histoire.
7: À la vôtre, les enfants.
8: Allez, salut les petits.
7: Allez.
6: L'association OVNIBUS collecte, numérise et valorise les films amateurs. Tout est expliqué sur son site et sa page Facebook. Des bobines Super 8, des cassettes VHS, des bandes magnétiques, les archives que les habitants apportent sont restaurées, puis seront présentées lors d'une projection publique accompagnée de musique. L'initiative a pour objectif la sauvegarde du patrimoine local menacé par l'obsolescence des supports. Nos vieilles cassettes ou nos vieux films se détériorent. Les habitants peuvent choisir de verser leurs films aux archives départementales ou de les conserver après leur numérisation. À travers cette opération, vos petites histoires de la vie quotidienne entrent dans notre grand récit collectif. Vos souvenirs sur celluloïdes alimentent notre mémoire commune au lieu de se perdre au fond d'un grenier et de disparaître à jamais.
9: Les souvenirs sont ces incroyables images qui peu à peu ont fait naufrage

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1: Bonjour. Arnaud, ma passion, c'est les taureaux. Tous les taureaux. L'amour du taureau. Le taureau Camargue, le taureau espagnol, qu'il soit dans l'arène, dans les champs, dans la rue. Je l'adore dans toutes ses formes.
2: Est-ce que vous vous êtes posé la question pourquoi j'aime le taureau ?
1: Ben, j'y suis venu petit à petit. En fait, mes parents m'ont amené il y a très longtemps dans ma jeunesse dans les arènes de Nîmes, à l'époque encore où on pouvait voir le sixième taureau gratuitement. On ouvrait les portes et je me suis pris de passion pour ça. Et petit à petit, j'ai appris ce qui était cet animal. D'abord le taureau espagnol, puis après le taureau Camargue.
2: Qu'est-ce qui représente pour vous le taureau ?
1: Mais la sérénité, la force, et puis cet esprit de combat qu'il a toujours, qui est inné chez lui, et cette résistance qu'il peut avoir partout, contre le climat quand il est dans le champ, mais aussi dans l'arène ou avec les raseteurs. Maintenant, le plus grand plaisir est quand même de le voir dans son champ, évoluer dans son territoire, puisque c'est là où on voit qu'il est le plus majestueux.
2: Vous auriez aimé être éleveur de taureaux ?
1: Alors, j'ai approché des éleveurs de taureaux et je sais tellement comme c'est difficile. Sincèrement, je m'en vois pas les capacités. Oui. C'est comme toute passion, on aime s'en approcher le plus près possible. Donc, rêver d'un jour élever des taureaux, bien sûr, mais sincèrement, c'est vraiment vraiment très compliqué.
2: Le taureau, il est fascinant. Alors, il fait peur, il est fascinant. Vous avez lu des livres sur le taureau, parce que dans la mythologie, il y a toujours des bêtes à cornes.
1: Oui. Tout à fait, beaucoup de livres, à la fois sur la course camarguaise, à la fois sur la corrida, mais aussi sur le taureau. Et ce qui est fascinant, c'est tout ce qu'il peut être, lui, dans ce qu'on en fait en tant qu'élevage, et la force qu'il représente. Parce que après, c'est la relation à la fois à la corrida avec la mort, et qui peut gêner, et je l'entends, mais aussi l'agilité qu'on peut retrouver dans la course camarguaise. Il a toutes ses facettes, le taureau.
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3: La place du village, c'est notre rendez-vous quotidien avec les frères Jean-Noël et Philippe de Paris à la rencontre des Savoyards et Hauts Savoyards. Et aujourd'hui, c'est Philippe qui est avec nous. Philippe, vous nous racontez une très étonnante visite sous terre à Ugine.
4: Ah oui, on est à Ugine, en Savoie, et c'est une rencontre absolument étonnante. Et ce jour-là, on est accompagné par Rudy Lauberton, qui nous fait pénétrer, Laurent, carrément sous la montagne. En fait, nous sommes dans des tunnels de la guerre. Il nous conduit dans des abris anti-aériens de la Seconde Guerre mondiale. Des abris construits juste avant la guerre. Et comme il nous dit, comme on avait des usines sidérurgiques juste à côté, les avions pouvaient les bombarder. Voilà pourquoi il y a des tunnels. Et là, il nous conduit dans un tube qui lui appartient. 90 mètres de long, 2,50 mètres de diamètre. Et il nous dit là, on est juste au-dessous du centre-ville d'Ugine. Juste au-dessus de nous, on a même le musée du Crécherel. Et c'est là que Rudy nous explique qu'il a un jour décidé d'occuper ces tunnels. Il avait pourtant déjà entendu que ces tunnels avaient déjà servi de cave à affinage pour les bons fromages de chez nous.
3: Bon, le suspense a assez duré, Philippe. Qu'est-ce qu'il y fait exactement ?
4: Eh oui, qu'est-ce qu'il y fait ? Et c'est là qu'il nous fait découvrir une étonnante ferme, l'Aubricole. Tenez-vous bien, l'Aubricole.
3: Ah oui.
4: Et oui, Rudy élève des vers. Il y cultive aussi des endives et des champignons. Et là, il nous raconte comment il a découvert la lombriculture. C'est l'élevage des vers de terre, hein, pour mettre dans les lombrics composteurs. Vous avez peut-être ça chez vous.
3: À la différence de vous, vous les descendez, les vers.
4: Vous les descendez. Et il s'agit donc de ces déchets organiques, le compost, vous savez tout ce que c'est. Oui. Et donc, il va récupérer le terreau, mais aussi, tenez-vous bien, le jus fait par les vers, qui dit-il, c'est le meilleur engrais naturel, le jus de vers. Nous, on ne savait pas trop ce que c'était. Et bien, ce sont ces vers de terre que vous mettez justement dans votre compost. Il y a aussi le jus, il ne faut pas l'oublier. Et Rudy nous explique que le vers l'occupe surtout l'été, parce que l'hiver, qu'est-ce qu'on en fait des vers ? On n'en fait rien. Et pendant l'hiver, il s'est donc mis à cultiver des endives. Et puis, donc, du mi-novembre jusqu'au mois de mars. C'est vrai que pour que l'endive soit bien blanche, nous dit-il, pour qu'elle n'ait pas d'amertume, elle doit rester totalement dans le noir. Et là, c'est l'endroit idéal.
3: Alors, les vers, l'endive, mais il y a aussi les champignons.
4: Eh oui, les champignons, des amis du noir aussi. Ils cultivent les fameux rosés des prés, mais aussi la pleurote. L'endroit est parfait, nous dit-il, 15 degrés, 85% d'humidité. Et là, il nous fait quelques confidences. Le champignon de Paris pousse sur du fumier de cheval, la pleurote sur du peuplier broyé, et le fameux shiitake, ce champignon étonnant, sur du chêne broyé. Le shiitake, vous savez qu'il a des vertus magiques, il fait pousser les dents, pousser les cheveux, et empêche de vieillir.
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7: J'ai plusieurs animaux, dont un chien. Et il est assez intelligent pour ouvrir une porte. Et il est allé attraper mon lapin, qui l'avait marré trop bête à cause de Lapi.
6: Qui a eu une histoire triste, non?
7: 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C'est mon premier animal de compagnie, ce lapin. 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Dans le jardin, on a des clapiers sur plusieurs étages, et du coup, on a mis le lapin sur le plus haut, comme ça, le chien au début, juste il allait voir, mais après, il pourra lui faire quoi.
6: C'est mieux. Pour lui et pour toi aussi.
7: Oui, carrière triste.
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2: Moteur.
3: C'est quoi le texte? C'est ma France, hein. C'est moi qui l'a dit tout le temps.
4: Action.
5: Je passais le plus clair de mon temps au cinéma de Star.
6: Coupé. Elle est bien celle-là.
7: Poupou, pidou.
8: Juillet 1989, Yves Robert pose sa caméra à Marseille pour réaliser son prochain film, Le Château de ma mère. De retour dans ses collines du Garlaban, Marcel découvre l'amour et ses premiers chagrins. Se rendant désormais tous les week-ends à la Treille, la famille Pagnol emprunte un raccourci traversant des domaines privés. Jusqu'au jour où un garde, intransigeant, les prend en flagrant délit.
9: Les marins connaissent l'appel du large. Moi, je venais de ressentir l'appel des collines. Oui, elle m'appelait auprès d'elle, mes chères collines.
10: Garlaban, Taoumé, Tête Rouge, je vous salue.
8: Après avoir réalisé La gloire de mon père, Yves Robert enchaîne directement avec le tournage du Château de ma mère, la suite des souvenirs d'enfance de son ami Marcel Pagnol. C'est d'ailleurs ce volume que, 30 ans plus tôt, l'écrivain pensait adapter lui-même au cinéma, espérant en faire son dernier film.
11: Dans La gloire de mon père, ce sont des notations, il n'y a pas une grande intrigue, il n'y a pas d'événement dramatique. Tandis que dans Le Château de ma mère, il y a un élément dramatique, n'est-ce pas, qui suffit, à mon avis, pour porter un film. Lorsque nous traversions les châteaux d'autrefois, et que le garde nous avait surpris, et ça a été chez nous une tragédie, n'est-ce pas? Mon père s'est vu révoqué, s'est vu perdu d'avance, et puis ça s'est très bien arrangé. Je l'ai même acheté, ce château, il y a fort longtemps. J'avais l'intention d'y faire la cité du cinéma. Mais c'était au début de la guerre. Je n'ai pas pu le faire, et quand la guerre a été finie, je me suis trouvé trop vieux. Je vais tourner là-bas, et il faut que je me hâte, parce que on va construire le lotissement. Ce qui fait qu'il n'y aura plus le paysage qui est actuellement très beau, très simple et assez désert.
12: Mais on va arracher la chaîne.
13: Malheureux. Mais ce serait une effraction.
14: Eh oui, c'est... une effraction, ça peut valoir dans les 3 mois de prison. Et calme, ma stock.
8: Et si Pagnol n'aura pas le temps de faire ce dernier film, le château de la Buzine, lui, renaîtra de ses cendres, un demi-siècle plus tard, pour devenir un lieu dédié au cinéma. Mais qui ne figure pas dans l'adaptation d'Yves Robert, lui préférant, pour représenter les domaines privés traversés par la famille, le château d'Astros, dans le Var, à Vidauban, et le château de la Gaude, à Aix-en-Provence.
9: C'est seulement quand je le vis par-dessus la haie que je reconnus le château, celui de la peur de ma mère. Oui, c'était là. C'était bien le canal de mon enfance. Je refis lentement le chemin de mes vacances de petit garçon et les chères ombres du passé marchaient auprès de moi.
8: Le château de ma mère se clôt sur un épilogue mélancolique, poignante élégie au temps qui a passé. Pagnol y fait vibrer les cordes d'une gravité à laquelle il a rarement habitué ses lecteurs.
9: Telle est la vie des hommes. Quelques joies très vite effacées par d'inoubliables chagrins. Il n'est pas nécessaire de le dire aux enfants.
8: Comme les souvenirs d'enfance de Pagnol, les deux films d'Yves Robert sont un succès, avec plus de 10 millions d'entrées, et offrent une nouvelle dimension au mythe qu'avait déjà édifié l'écrivain pour son cher Garlaban, la montagne magique de son enfance, et au chant d'amour pour son père et sa mère.
9: Mais de l'autre côté du temps, il y avait depuis des années une très jeune femme brune qui serrait toujours sur son cœur fragile les roses rouges du roi. Elle entendait les cris du garde et le souffle rauque du chien. Blême, tremblante et pour jamais inconsolable, elle ne savait pas qu'elle était chez son fils.
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16: Une flamme peut précipiter votre mort. Dans le Morvan, l'été, mieux vaut se méfier des feux follets. Ces flammèches bleutées, jaunâtres ou vermillons qui apparaissent comme par magie dans les zones humides. Dans le Morvan, ces petites flammes portent aussi le nom de Keller. Voilà l'une de leurs nombreuses frasques, racontée par Sandra Amani dans « Légende du Morvan » aux éditions Temps Impossibles. Bonjour ma chère Sandra.
17: Bonjour Charlotte.
16: C'est la fin de l'été, nous sommes dans le hameau de Saint-Agnan, dans le Morvan, à la ferme des Amants.
18: Il est minuit passé.
0: Une ombre surgit soudain de la vieille bâtisse au toit de chaume. Jean Garnier titube dans le noir. Il a trop bu. Mais la nuit est belle. Les étoiles éclairent le bois. Et puis il la connaît par cœur, cette forêt. Depuis le temps qu'il braconne pour attraper des lapins de garenne. Ce n'est pas encore la saison de la chasse, mais peu importe. Le braconnier part à la recherche de ses pièges dispersés dans ce petit bois du Morvan.
4: Au diable, les autorisations, les lapins de garenne sont bien meilleurs à cette saison. Dodu à souhait, oh, je vais me régaler.
0: Jean Garnier emporte avec lui sa gibecière crasseuse. Elle contient les restes de sa prise de la veille, les plumes d'un faisan. Arrivé à l'étang, le braconnier pose sa sacoche près d'un tronc mort. Il cherche son piège, sans remarquer la petite flamme bleutée qui danse derrière lui.
7: Et en voilà un avec qui je vais bien m'amuser cette nuit.
0: Cette petite flamme bleutée, c'est Keuler, un feu follet. Une créature diabolique qui s'amuse à poursuivre les morvandiaux pour les attirer vers le lac. Elle incarne les âmes les plus détestables de l'humanité. Cette nuit-là, Keuler s'était emparé de l'esprit d'un certain Pierre Parot. Voleur, menteur, radin, violent avec la Louise, sa moitié. Une femme en or qui doit être bien débarrassée aujourd'hui. Pierre avait été enterré la veille. Son âme avait maintenant soif de vengeance.
7: Cet idiot, il ne me voit même pas trop concentré à emporter sa nouvelle prise. Je vais pouvoir me venger du sale coup qu'il m'a fait hier pendant qu'on m'enterrait. Tu vas me payer les insultes que j'ai entendues sur ma tombe alors même qu'elle n'était pas encore recouverte. Et la Louise, ma bonne femme qui rigolait en douce, planquée derrière sa voilette, le braconnier, la veuve joyeuse, bande de salauds!
0: Tout à coup, le cadavre du lapin dans les mains, Jean le braconnier se retourna et aperçut la petite flamme bleue voler derrière lui. Comme il avait beaucoup bu au dîner, il crut qu'il rêvait. Alors il poursuivit sa route sans se soucier de sa présence. C'est alors que le feu follet se mit à voleter autour de Jean. Une fois devant, une fois derrière. Ébloui par la force de la petite flamme bleue, la panique s'installa dans l'esprit de Jean. À partir de ce moment-là, une force invisible l'obligea à suivre la flamme. Oublié le braconnage, Jean était devenu le prisonnier du feu follet.
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16: C'est l'un des plus grands mystères du Morvan, le feu follet. Il s'empare des âmes damnées pour tuer les étourdis qui se promènent la nuit dans les forêts ou près des lacs et des étangs. Voilà la suite de la légende Feu follet de Sandra Amani, publiée dans Légendes du Morvan aux éditions Temps Impossible. L'âme de Pierre avait soif de vengeance. Le méchant bougre avait été enterré sans regret par sa femme et ce salaud de braconnier, Jean Garnier. Cette nuit d'été, Pierre attendait son heure pour mettre fin au jour de son ancien voisin. Son apparence de feu follet était bien pratique. Petite flamme bleutée discrète, mais dotée de pouvoirs puissants.
0: Jean était maintenant complètement envoûté par le feu follet. Il le suivait sans réfléchir au milieu du lac. Il ne se rendait même pas compte qu'il pénétrait dans l'eau. Autour du braconnier, quelques oiseaux de nuit fredonnaient une complainte. Le tonnerre grondait au loin et un vent sournois se levait, agitant l'onde. Alors le destin frappa.
12: Mais que m'arrive-t-il? Qu'est-ce que je fais dans l'eau?
0: Soudain, Jean, qui tentait vainement de s'échapper, se prit le pied dans une racine et trébucha.
7: Tu vas te noyer, sale gueux, dans cette eau noire et sinistre. Regarde-moi danser autour de toi. Tu es maintenant sous mon emprise. Tu ne peux plus m'échapper.
0: Jean tenta de se relever, mais l'alcool ingurgité pesait lourd sur son estomac et détraquait son cerveau. Il tremblait de froid. Apeuré, Jean se roula sur lui-même et se retrouva dans le lac. Des éclairs illuminaient le ciel et la pluie commençait à tomber, brouillant sa vue. L'eau glacée saisit ses os. Il ne pouvait plus faire un geste. Le feu follet tournoyait à toute vitesse autour du braconnier. Sans s'en rendre compte, Jean s'enfonçait de plus en plus profondément dans l'étendue sombre et boueuse. Le marécage étouffait ses cris. Tout à coup, on n'entendit plus un seul bruit. Jean s'était noyé.
7: Un de moins, les amis.
0: Au silence morbide, succéda une clameur qui s'empara de la forêt du Morvan. Les pierres, les arbres, les oiseaux, toutes les bêtes se moquaient du vilain chasseur en félicitant le feu follet. La lumière bleutée disparaissait au fur et à mesure que le jour se levait. C'était l'heure pour Keller de regagner la tombe de pierre. Dès le lendemain, empli d'une nouvelle énergie, le feu follet reviendrait peut-être taquiner une autre victime, en attendant qu'un petit malin réussisse enfin à le neutraliser.
16: Les feux follets du Morvan existent vraiment. Ils apparaissent dans les milieux humides chargés de méthane et de phosphine, des gaz produits par la décomposition de matières organiques. Mais leur pouvoir est impénétrable. Gardez-vous bien de rôder trop près des lacs et des étangs les soirs d'été, car vous risqueriez de vous faire envoûter par un feu follet.
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10: Moi, le plus dur à écrire en mots, c'est concessionnellement.
17: J'ai pas compris. Tu peux m'expliquer ? On a tous rien compris.
10: Concessionnellement.
18: Bah moi, c'est aucun mot. Sauf ceux où il y a trois, deux lettres qui sont pareilles. Mais sinon, j'ai aucune difficulté sur les mots.
19: Ben, moi aussi, je suis d'accord. Je dirais anticonstitutionnellement, parce que c'est le mot le plus long de la langue française. Et puis, en plus, c'est plus difficile que intergouvernementalisation.

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1: Et le cocktail américain, c'est quoi?
2: C'est un cocktail grillé avec une sauce américaine, tomate, échalote, une pointe de cognac, du vin blanc. C'est un peu relevé.
3: Un déca,
4: pâté, jambon, c'est une oreille à gruyère, chantal, rosé, jambon de pays.
5: Eh ben, tout ça, ça va aller dans la blanquette.
2: Bon appétit.
6: Chartier, le temple vénéré de la gastronomie populaire à Paris, appelé Bouillon, a fait des émules ces dernières années. Pas moins de 12 bouillons se sont créés depuis 2019. Des indépendants, des groupes, Pigalle et République, Julien, Faramond et autres. Mais c'est bel et bien Chartier qui tire son épingle du jeu en ajoutant deux bouillons à la maison mère du 7 de la rue du Faubourg Montmartre, à Montparnasse et Gare de l'Est, avec l'assurance de trouver dans les trois établissements le même menu à prix mini doux.
7: Aujourd'hui, nous aurons un saucisson à l'ail ou alors une salade de tomates pour 2 euros, un rôti de porc pomme normande ou bien une semainette sauce poivre vert à 9,60 euros, une mousse au chocolat ou une coupe vanille chocolat, une glace, pour 2,80 euros.
6: Et c'est bien ça qui fait le succès des bouillons depuis 130 ans. Prenons l'exemple du navire amiral, le Chartier des Grands Boulevards. 325 places, 6 à 800 repas servis chaque jour dans un décor 1900. Rien n'a bougé sauf l'ajout du chauffage central. Imaginez il y a 100 ans, dans la salle de 25 mètres de long et 6 mètres de hauteur sous plafond, un énorme poêle à charbon au centre brûlait les clients qui en étaient proches et laissait geler tous ceux qui en étaient éloignés. Pour le reste, c'est de l'authentique et dès la porte à tambour franchi, la magie opère.
8: Alors nous approchons, vous voyez, pour entrer, on va être obligé de pousser cette porte à tambour qui était posée en 1912 et qui a vu tous les clients depuis. Poussez fort, allez-y, nous allons entrer.
6: Et si l'on est bien dans ce premier quart 21e siècle, grâce à Chartier, on entre chez Balzac ou Maupassant. Et on doit ce privilège à Camille Chartier. Il suffit de se balader rue Racine, admirer la devanture du grand bouillon Camille Chartier, un joyau de l'art nouveau.
9: Vous êtes au premier étage du bouillon Chartier, au 3 rue Racine. C'est historiquement un bouillon Camille Chartier ouvert en 1906. On est allé jusqu'à environ 200 bouillons sur Paris à une époque. Ils ont été à l'origine très populaires et puis après sont devenus un petit peu plus bourgeois. Il y a eu différentes variantes qui ont été créées. Toujours avec un souci du décor et un soin amené à l'esthétique. Hein. Le début du siècle, c'était l'apogée de l'art nouveau.
6: La devise de la maison Chartier, souvent copiée, jamais égalée. Pour preuve, cette altercation en 1900 entre Camille Chartier et Alexandre Duval, un autre grand patron de bouillon parisien. Chartier, un jour, va déjeuner chez son concurrent. Duval, le voyant rentrer chez lui, l'apostrophe d'un ton ironique. « Alors, Chartier, vous venez manger chez moi parce que c'est meilleur que chez vous ?» Et Camille Chartier de répondre « Eh non, parce que chez moi, c'est complet. »
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2: Quand on vient au monde dans une famille de marins, mais qu'on est passionné d'aviation, est-ce vraiment une surprise que l'on finisse par inventer l'hydravion ? Henri Fabre naît à Marseille le 29 novembre 1882. Marseillais par son père, mais dauphinois par sa mère. Madame Fabre est originaire de Limbin. Et la vie géographique d'Henri sera calée sur la répartition généalogique, puisqu'il passera sa jeunesse entre la cité phocéenne et le Grésivaudan.
3: Mais c'est à la campagne ?
4: Oui, c'est très chouette.
2: Très jeune, Henri est passionné par tout ce qui touche aux avions. D'ailleurs, à 14 ans, c'est depuis la falaise de Saint-Hilaire du Touvet qu'il s'amuse à jeter un petit planeur et à le voir descendre jusqu'à la plaine. Mais quand ton père est l'eau, que tu es le vent et qu'il n'y a pas le feu et la terre pour arbitrer, le conflit est inévitable. Papa Fabre ne voit pas d'un bon œil la passion de son fils. Pour lui faire passer l'envie de prendre trop de hauteur, il l'envoie à Paris. Quelle erreur ! En intégrant l'école supérieure d'électricité de Paris, Henri en profite pour rencontrer les pionniers du vol de l'époque, tous à la capitale. Et sa créativité est encouragée. En 1906, il sort diplômé et après avoir convaincu, non sans mal, sa famille que son idée est bonne, il décide de travailler sérieusement dessus.
5: Je suis chaud, on peut le dire.
2: Son idée, justement, créer des aéroplanes capables de survoler la mer, bon, ça existait déjà à l'époque, mais capables de surnager en cas d'avarie et donc de se poser sur l'eau, il lui faudra 4 ans pour développer un prototype viable. Et l'Isère n'est pas en reste durant ce processus. Henri continue de venir régulièrement chez nous et mène certains essais à Limbin. Le plus marquant, une hélice est fabriquée dans la commune, le moteur et l'hélice sont montés sur une voiture pour tester la propulsion, une sacrée image qu'ont dû croiser sur leur route les limbinois à l'époque.
6: Non, c'est pas vrai ! Mais c'est super !
2: Nous sommes en 1910. Henri amène son appareil sur l'étang de Berre, pas loin de Marseille. Cet appareil, il l'appelle le canard, parce que la gouverne de profondeur, les petites pales que vous voyez normalement à l'arrière de la queue des avions, elles se trouvent à l'avant et rappellent la forme d'un canard. Par contre, parler d'avion pour qualifier la machine d'Henri, c'est peut-être un peu avant-gardiste. 14 mètres d'envergure, 8 mètres et demi de long, un moteur de 50 chevaux, 3 flotteurs et des câbles partout. Ça ressemble plus à un échafaudage flottant qu'à un appareil volant. Mais sur cet étang, entre Marignane et Miramas, Henri se met sur le siège et s'élance. La deuxième chose la plus folle de cette aventure, c'est qu'il n'a quasiment aucune expérience du pilotage. Qu'importe, la foi en ses idées, c'est tout ce qu'il lui faut. L'avion décolle sur plusieurs centaines de mètres et Henri devient le premier à réaliser un décollage et un amérissage sur l'eau.
7: J'adore l'eau. Dans 20-30 ans, il n'y en aura plus.
2: Soyons honnêtes, dans l'œuvre d'Henri, la partie avion, c'était clairement pas la plus aboutie. Mais son véritable génie, il est dans ce qui fait du canard l'ancêtre de l'hydravion moderne, ses flotteurs.
8: Oh, j'adore quand tu dis ça, j'adore. Ah, tu le dis bien.
2: Un tel succès que c'est cette invention qui va permettre à Henri d'intéresser les industriels de l'aviation de l'époque. Après avoir travaillé sur des appareils pour la marine pendant la Grande Guerre, il fonde son entreprise et connaît le succès. Si Henri Fabre a choisi l'aviation, cet univers le lui rendra bien. Il épousera Germaine de Montgolfier, issue elle-même d'une famille assez connue dans le domaine. Toujours attaché à l'Isère, il achète le château du Carré à La Terrasse en 1927 où il viendra régulièrement. En 1979, il est l'invité d'honneur des championnats internationaux de deltaplane à Saint-Hilaire du Touvet au sein d'une certaine Coupe Icard. Henri Fabre vivra centenaire, il s'éteint à 101 ans et est enterré à Limbin. Il est né avant le vol des frères Wright, a connu tous les aéronefs possibles et monté dans le Concorde. Henri Fabre, le grand-père de l'hydravion, est un Isérois, illustre Isérois.
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9: Karen Ponte est romancière, elle est picarde et sur ici Picardie, elle vient tous les matins pour donner son billet d'humeur du jour. Karen Ponte s'éparpille. Bonjour Karen.
10: Bonjour. J'étais au téléphone il y a quelques jours avec mon amie Karine et elle me dit « Tu devrais parler à la radio de l'enfer des codes de validation. » C'est vrai que j'ai déjà évoqué les ouvertures faciles, pas faciles, les chaussettes orphelines, les bouchons de bouteilles qui se décrochent plus des goulots. Je peux continuer cette série évidemment en parlant de d'autres choses agaçantes telles que les mots de passe et les codes de validation.
9: C'est chiant.
10: Vous l'avez sans doute constaté, aujourd'hui on doit créer des mots de passe pour tout et pas n'importe quel mot de passe évidemment. Il faut des majuscules, des minuscules, des caractères spéciaux, il faut au moins 8 caractères quand c'est pas 10. Et aujourd'hui, parfois, il faut même le changer tous les 6 mois. Et comme on l'oublie, on clique sur mot de passe oublié, on est obligé d'en recréer un, bref, c'est l'enfer sur Terre.
9: Oui.
10: Mais que comme si ça n'était pas suffisant, aujourd'hui, en plus des mots de passe, on reçoit des codes de validation.
9: Oui.
10: Soit par texto, soit par mail. Et une fois sur deux, eh bien évidemment, on ne les reçoit pas, hein, ces codes de validation. Ouais. Ils doivent s'en douter sur les sites, hein, parce que si vous l'avez repéré, vous pouvez cliquer sur « réenvoyer le code ». Donc, oui, eux-mêmes savent que ça ne marche pas tout le temps. Et évidemment, on ne parle pas de ces fameux CAPTCHA. Vous savez, ces petits trucs qu'on doit confirmer qu'on n'est pas un robot, oui, en cliquant sur des images avec des feux tricolores. Mmh. Comme on voit jamais ce qu'il y a écrit, on clique sur tout et évidemment, ça ne marche pas. C'est mon amie Karine, hein, qui a raison. Finalement, je crois que je préfère encore collectionner les chaussettes orphelines.
9: Oui.
10: Je vous dis à lundi et d'ici là, rappelez-vous, quatre focus, c'est bien, mais quatre éparpillés, c'est encore mieux.
9: Karen Ponte, romancière picarde qu'on retrouve tous les jours, du lundi au vendredi sur Ici Picardie, à retrouver évidemment sur notre site ici.fr.
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4: À Anceny, j'ai rencontré Albert, ancien éditeur jeunesse, devenu un véritable moteur dans le monde associatif. Albert, il sème des idées et il aime surtout voir les autres les faire grandir. Une présence discrète mais indispensable qui sait inspirer sans jamais s'imposer. Et s'investir pour les autres est arrivé pour lui comme pour beaucoup d'entre nous.
11: Oui, ça a commencé en fait, notamment avec les enfants, en étant parent d'élèves. Et puis à s'engager autour de la vie locale, dans les associations de parents. Ça a commencé comme ça, l'engagement associatif. J'ai été scout et donc engagé quand même assez jeune dans le mouvement associatif. Oui.
12: Ça vous apporte quoi l'engagement associatif?
11: J'aime bien l'action. Je suis quelqu'un qui réfléchit aussi à beaucoup de concepts, mais au bout d'un moment être que dans le concept, ça marche pas. Donc être à l'action, c'est vraiment des choses qui pour moi sont importantes. Et puis aussi de créer du lien. Et ça, dans les associations, on peut pas faire tout seul. L'idée, c'est vraiment de créer du lien, de créer des interconnexions. Et ça, c'est vraiment quelque chose qui me nourrit en fait au quotidien. Parce que je suis convaincu que je pourrais être à d'autres endroits. Mais ce qui importe, c'est qu'est-ce que je peux faire pour l'endroit où je suis.
12: Et vous apportez quoi de vous là-dedans?
11: Je pense avoir cette capacité à mettre en lien les gens, à éventuellement aussi motiver, lancer des projets.
12: Fédérateur,
11: je sais pas, initiateur plutôt. En fait, je suis plutôt au début. Ce qui m'intéresse, c'est mettre en route des actions. Moi, j'aime me rendre le plus dispensable possible. C'est-à-dire que si je peux ne plus être dans un projet, tant mieux, parce qu'il y a d'autres choses aussi qui peuvent

0: pour la suite à vous?
1: De continuer à être curieux. Ça, c'est une sorte d'angoisse que j'ai dans ma vie, c'est qu'un jour je puisse ne plus être curieux, ne plus perdre ce côté cet émerveillement.
0: Ouais.
1: C'est-à-dire perdre l'émerveillement et la curiosité. Ça me ferait mal.
2: Albert, dans le monde associatif comme ailleurs, continue de semer des petites graines d'idées et laisse la magie opérer.
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1: Eh bien, d'ici à toutis, le mercat de l'Uni ou le mercat des rebelles, mais en gascogne toulousain, c'est prononcé les marcat, avec un A marquette. En gascogne toulousaine, bah, du côté, par exemple, de l'île des Baches, c'est l'île Jourdain, pour parler du marché, vous prononcez les marcat. À la bête, il y a des mercats, ça bien à Toulouse, le plus connu, certainement, le marché Victor Hugo, un lieu emblématique de la ville rose. Là-bas, certains Toulousains achètent auprès de leur boucher charcutier des cansalades. À la bête, une questionnette au Kézako, là, la cansalade.
2: Ce serait pas du jambon?
1: Pas exactement, la cansalade.

0: C'est de la poitrine de porc salé. Ouais, can salado. Donc moi, ne pas confondre, attention, avec car salado. La car salado, c'est littéralement la chair salée, donc la charcuterie. Alors en ce moment, vous êtes nombreux à acheter surtout des razines ou darrazim. Solide, bien entendu, il s'agit du
1: raisin.
0: Une précision sur le mot razine qui désigne, et lingo nostro, aussi bien le fruit de la vigne comme en français que la grappe elle-même.
1: Et comment on dit alors « je mange du raisin » ?
0: Mais vous allez le dire, manji des razines.
1: Manji des razines.
0: Fort plat, ou minja razim. En revanche, manja ou minja urazine signifie manger une grappe de raisin, pas juste un raisin. Al mercat podes crumpat, avec des pumos au marché, vous pouvez acheter également en ce moment quoi?
1: Des pommes.
0: Mais oui. Des percés ou des persegos, il y en a encore, j'en ai trouvé quelques-unes. Des pêches. Des fragustos, quejaco. Alors ça, c'est pas évident, des fragustes, des framboises, oh, et même des myrtilles, c'est très très bon, d'abajous ou abajous, ça dépend de la prononciation. Bon fin de semaine à toutes.
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1: Il est presque 7h40, l'heure de la nécessaire minute comptoise d'Arnaud Fromage, que je ne vois pas pour l'instant. Arnaud, vous êtes là? Je vous sors du lit là, il faut vous réveiller maintenant, hein. c'est l'heure de la chronique là.
4: Vabandoust et Untnegin. Pardon, je rêvais. Puis c'était très bizarre parce que dans mon rêve, je parlais super bien estonien. Bon, je sais pas si ça vous est déjà arrivé, mais il paraît que c'est pas si rare de rêver dans une langue qui n'est pas la nôtre, voire même d'une langue que vous ne connaissez pas du tout, comme moi avec l'estonien. Et ça porte un nom d'ailleurs, ça s'appelle la xénoglossie. Et sur le site de Babel, l'un des sites qui propose des cours de langue en ligne, eh bien j'ai trouvé un article à ce propos. Alors il y a plusieurs types de xénoglossie. L'article prend l'exemple de quelqu'un qui avait reconnu de l'hébreu dans son rêve, mais en cherchant bien, il s'était souvenu qu'il avait fait quelques cours d'hébreu quand il avait 13 ans et que c'était probablement de là que ça remontait. Mais il est tout à fait possible de rêver dans une langue qu'on ne connaît pas du tout. Notez qu'on peut aussi penser que c'est cette langue-là, alors qu'il n'y a pas un mot qui est bon, c'est juste nous qui inventons un charabia en se disant que ça doit être du malgache ou du portugais.
1: Mais il y a aussi des cas cliniques beaucoup plus rares et plus impressionnants, hein.
4: Oui, qui se déclenche généralement après un accident grave ou un AVC. Par exemple, en 2015, en Chine, une ancienne prof d'anglais retraitée, âgée de 94 ans, est victime d'un AVC. À son réveil, après 2 semaines de coma, elle a totalement oublié le mandarin, sa langue maternelle, et ne parle désormais plus qu'anglais, qu'elle n'avait plus pratiqué depuis 30 ans. Autre cas, et cette fois c'est l'inverse, ça se passe en Australie. Un jeune homme de 21 ans, victime d'un accident de la route, se réveille à l'hôpital en étant totalement incapable de parler anglais. Il ne se souvenait plus que du mandarin qu'il avait étudié à l'école quelques années avant. Détail amusant, il est par la suite allé en Chine, où il est devenu présentateur d'une émission de télé sur place. C'est dire son niveau.
1: Ah bah dis donc, mais Arnaud, il y a une explication rationnelle à ça ?
4: Pour le cas des rêves, l'explication la plus plausible, c'est que le subconscient aurait retenu quelques bribes d'une langue sans qu'on s'en soit vraiment rendu compte consciemment. De quoi appeler Freud au secours. Pour les cas cliniques de gens ayant totalement oublié leur langue maternelle après un choc, l'explication se niche dans la latéralisation du cerveau. Et oui, vous n'êtes pas sans savoir qu'on a 2 hémisphères là-dessous. Or, notre langue maternelle est stockée dans l'hémisphère gauche du cerveau, quand les langues que nous apprenons par la suite sont stockées, elles, dans l'hémisphère droit. Ainsi, si la partie gauche du cerveau est atteinte par une lésion quelconque, dans certains cas, il est possible d'oublier sa langue maternelle. Vous ne vous souvenez plus alors que de celle qui se trouve stockée dans l'autre hémisphère, l'hémisphère droit qui n'a pas été atteint. Ça reste néanmoins fascinant et impressionnant, heureusement que c'est très rare. Mais voilà en tout cas un nouveau mystère du cerveau résolu, et sur ce, moi je vais me recoucher. Allez, Omen a aimé, ça veut dire à demain en estonien.
1: Ah bon, eh bien bonne nuit, j'ai envie de vous dire. Hein. Arnaud, ça me donnerait presque envie de bailler, c'est pas très gentil. Et j'espère qu'il m'arrivera rien, parce que si je dois parler anglais toute ma vie, autant vous dire que ça va être très difficile, parce que l'hémisphère droit n'a pas retenu grand-chose en anglais. La nécessaire minute côtoise, les infos insolites, mais des fois très intéressantes, hein, comme ce matin. À réécouter à tout instant sur l'application Ici, et puis également sur ici.fr Besançon.
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5: On est dans l'ouest de l'Eure, grosso modo entre Bernay au sud et Pont-Audemer au nord. Le Lieuvin, c'est un petit bout de région dans la région. Aujourd'hui, je m'arrête à Saint-Benoît-des-Ombres chez mon copain Steve. Me voilà garé dans le jardin de Steve.
6: Eh, je crois que le décor est planté là.
7: Salut Fred.
6: Ah ouais. C'est magnifique.
7: C'est vrai.
6: Dans ton jardin, t'as pas planté des arbres. Hein.
7: Bah non, ils étaient déjà là.
6: Hein. T'as planté d'autres trucs. Hein.
7: Tu sais, le terrain commence là-bas où t'es arrivé là.
5: Et dès l'entrée, le décor est planté.
7: À partir de là, il y a des sculptures.
6: Alors toi, comme t'aimes bien les musées, bah t'en as fait un chez toi dans ton jardin quoi.
7: Voilà. Ouais. C'est pas un musée figé ça.
5: C'est-à-dire.
7: Par exemple, aujourd'hui, t'es venu chez moi.
5: Ouais.
7: Quand tu vas rentrer.
5: Ouais.
7: Tu pourras pas dire, je suis venu visiter le musée de Steve.
5: Ah bon?
7: Ah non. Tu pourras dire, j'ai vu ce que j'ai vu aujourd'hui. Parce que si tu reviens dans un moment, c'est plus le même musée que tu vas voir.
5: Dans son jardin, Steve a planté des dizaines de sculptures en bois.
6: C'est toi qui as fait tout ça, là?
7: Ben oui, Fred.
5: Ben oui, c'est lui.
7: Ben oui, c'est moi.
6: Ça fait quoi, 2 hectares ici, je crois?
7: Ouais, 1,5 hectare, ça va jusque là-bas, jusqu'aux chevaux, là-bas. Tu vois les chevaux au bout, ouais. Là-bas?
6: C'est des sculptures en bois?
7: Ben ouais, tout est en bois, là.
6: Que tu fais à la tronçonneuse?
7: Tronçonneuse, disqueuse, ciseaux à bois.
6: Tu dégrossis à la tronçonneuse, quoi?
7: Tu dégrossis à la tronçonneuse.
5: Il sculpte des bestioles, Steve.
7: Tu vois, regarde tous ces bestioles par terre. Là,
6: il y a des crocodiles par terre.
7: Voilà, moi, j'ai pas de chien, moi. C'est ça, mes chiens. Les gens me disent, t'as pas de chien chez toi? Ben, regarde les gueules, tu vois, là. C'est eux qui gardent la cour.
6: Tu fais que des animaux, en fait.
7: T'as remarqué ça, direct, hein?
5: Non, mais quel sens de l'observation?
6: T'as toujours vécu de la sculpture?
7: Ouais, j'ai toujours su fils de sculpteur.
6: Il était en Normandie, ton père?
7: Non, Fred. Moi, j'ai suis né à l'île Maurice. J'ai vécu là-bas. Je suis arrivé ici, en France. J'avais 40 ans.
5: Il y a 25 ans.
7: Donc, j'ai grandi dans l'intérieur. Lieu de mon père, si tu veux.
5: Et pourquoi il a quitté l'île Maurice?
7: Bah parce que j'ai rencontré ma femme.
6: Bibi.
5: Bibi.
7: Ouais.
5: Le petit nom qu'il donne à sa femme.
7: Leila, il s'appelle.
5: Leila.
7: Ouais, Leila.
6: Comme la chanson de
5: Clapton.
6: Eric Clapton. Leila.
5: Je suppose qu'il y retourne pas souvent à l'île Maurice.
7: Si, j'y vais, moi, de temps en temps. J'y vais, je t'ai dit, mais c'est pas à côté l'île Maurice. T'as déjà été?
6: Bah non.
7: Non.
6: J'attends que tu m'invites.
7: Ben moi, c'est maintenant, c'est ici chez moi, Fred.
5: Et si on en revenait aux sculptures?
6: Comment tu en vis alors? T'as des commandes, des gens qui te passent commandes sur tes sculptures et...
7: Oui, j'en ai un peu de commandes. Sinon, comment je vis? Tu sais, nous, on fait des ateliers. Parce que tu sais, à mon âge, il est temps de.
5: De transmettre.
6: De transmettre.
7: De trans. T'as trouvé le mot.
5: J'ai trouvé le premier.
7: J'ai trouvé le mot avant. De transmettre les connaissances, tout ce que j'ai appris. Mon père m'a appris pour que je transmets. C'est ce qu'il m'a dit. Si tu transmets pas, ça sert à rien que tu apprennes.
5: Totalement d'accord.
7: Et je trouve ça très bien, moi.
5: Pourquoi?
7: Parce qu'il y a un plaisir à apprendre et connaître. Et il y a aussi un autre plaisir qui peut être, et peut-être plus grand.
5: Je pense savoir de quoi il parle.
7: De transmettre.
5: Transmettre.
7: Parce que quand tu vois quelqu'un qui fait ce que tu l'as appris, qui réalise ça devant toi, c'est un plaisir que tu ressens.
5: On passe le flambeau.
7: Ouais, c'est notre rôle. Hein.
5: Transmettre.
7: On est éphémère ici, nous. On est deux passages, comme on dit.
5: Steve sculpte les fruits et légumes, le bois, la glace et le sable.
7: Tout ça, quoi.
5: Je vous mets les infos et les photos sur l'appli.
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1: Bachata, Portugal, Madagascar, ça fait un beau mélange. Et nous sommes avec Étienne Arnold. Bonjour Étienne.
2: Manaono.
1: Manaono. Alors ça, c'est du malgache, parce que vous avez un petit peu de malgache, de sang malgache en vous, du sang portugais également. Et nous allons découvrir votre passion qui prend énormément de place dans votre vie, à savoir la bachata.
2: Oui, alors mon papa est malgache, ma mère, c'est la portugaise.
1: Oui. Tout votre temps, vous le consacrez à votre passion. Vous êtes prof également de danse, mais revenons un petit peu à vos origines. Que de quoi vous souvenez vous les influences que ça a pu avoir dans votre quotidien à la maison avec papa, maman, peut-être frères et sœurs, lors de vos vacances, voyages et autres?
2: Déjà, la musique. Mon papa, c'est un musicien. Il jouait beaucoup de guitare à la maison quand on avait des réunions de famille. C'est vrai qu'on écoutait de la musique traditionnelle malgache du côté du papa. Et quand j'étais plutôt du côté de la maman, c'était des musiques aussi traditionnelles portugaises.
1: Il jouait de la guitare classique ou une guitare spéciale du pays?
2: Non, alors enfin, il joue des quelques percussions, oui. Mais sinon, tout ce qui est blues.
1: Est-ce que vous voulez partager un titre avec nous, justement, de cette culture malgache? Alors, qui est-il et qu'est-ce que ça représente pour vous?
2: Le chanteur, c'est Justin Valli. Petite note d'instrument.
1: J'ai l'impression
2: cette voix
1: dans vos souvenirs.
2: Ouais, ça met une petite pause dans le temps, je trouve, quand on écoute ces sons. J'ai un oncle à Bordeaux qui, quand on allait chez lui, il écoutait ça... toute la journée.
1: C'est resté en vous, en tout cas.
2: Ouais, c'était trop bien, j'adorais.
1: J'aperçois, dites-moi, des petites guitares là-bas. Mais alors, guitare d'enfant, a priori, vous avez envie que votre fils apprenne également à jouer. Enfin, en tout cas, la musique, il faut que ce soit essentiel.
2: On peut découvrir des choses soi-même, mais souvent, la chose peut être transmise par nos proches. Et là, en l'occurrence, alors moi, je n'ai jamais fait de guitare. En tout cas, j'ai jamais vraiment appris. Puis mon fils, je pense qu'en voyant mon père faire de la guitare, ça l'a intéressé. Et donc, il nous a demandé d'avoir des guitares, quoi, très rapidement. Et il joue beaucoup d'instruments. Ouais. On a des percussions pour faire de la salsa, pour faire de la bachata. Et,
1: peut-être qu'un jour, il va vous accompagner. C'est lui qui jouera la musique.
2: Voilà, c'est ça. Pour l'instant, il y a plus de chances qu'il soit musicien. Alors, peut-être qu'il dansera, mais en tout cas, il pratique beaucoup la musique. Ouais. Il fait beaucoup de guitare.
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3: La dernière fois que vous y êtes allé, je suis sûr que vous aviez un kawé fluo et un petit goûter dans un sac en plastique préparé par maman. Avec plus de 80 oiseaux de proie et 30 espèces différentes, et surtout un spectacle où le seul effet spécial, c'est la nature elle-même, aujourd'hui, je teste pour vous la volerie des aigles. Nous sommes dans les ruines du château de Kinsheim, c'est juste sous le Haut-Königsbourg, et je grimpe les derniers mètres à pied vers la volerie, où je suis déjà accueilli par Eric Renaud, le directeur du site, et une équipe de soigneurs passionnés, et quelques cris que j'entends au loin, assez impressionnants, d'oiseaux qui ont l'air quand même assez gros. Et on commence par les coulisses, derrière la zone qui est accessible au public. Et Alexandre, qui est soigneur, est équipé d'un gant en cuir sur tout le bras, et surtout, il est d'un calme absolu. Et je crois que c'est nécessaire. Et autour de nous, plein d'oiseaux. Et chacun d'entre eux est identifié, suivi, observé quotidiennement. Et j'apprends d'ailleurs que les oiseaux ne sont jamais forcés à voler. Ah non, non, non. Ils participent volontairement grâce à un entraînement basé sur la confiance et le renforcement positif. On les encourage, puis on leur donne des petites gâteries pour les remercier quand même. Et c'est ainsi qu'Alexandre me propose évidemment de tenir le gant. Oui, alors pas pour sortir la tarte du four, hein, mais pour tenir, non pas un pigeon non plus, hein, mais bel et bien un aigle, oui, qui passe tranquillement du gant d'Alex et au mien, voilà. Battement d'ailes XXL, je sens les plumes sur ma face, ah oui, parce qu'il fait son petit point, hein, le petit bonhomme, et heureusement que je suis accompagné, hein. Et étonnamment, je n'ai pas eu trop peur, parce que le regard de l'aigle est si perçant que j'étais quelque peu fasciné. Même si mon bras, lui, l'était un peu moins. La volerie des aigles, c'est la première volerie créée en France. C'était en 1968. Et à l'époque, elle avait été créée surtout pour changer l'image qu'on avait des rapaces, qui ont été longtemps persécutés. Allez, hop, le spectacle commence, je m'installe dans les gradins et je constate que pas de musique spectaculaire, hein, juste une voix, des explications sur la vie et les comportements des rapaces, et soudain, un mouvement lointain dans le ciel au-dessus de nous, un vautour apparaît au-dessus des remparts, silence total. Et même les enfants arrêtent de parler, ça c'est pas mal. Le soigneur explique que certains oiseaux dépassent même les 2 mètres d'envergure. Et c'est grand 2 mètres, hein. Et il demande au public de rester bien immobile pour faire un passage encore plus près de nos têtes. Alors j'applique, je reste immobile, et sauf que ma tête, elle continue de regarder l'oiseau au-dessus de nous, un peu comme au tennis. Mauvais réflexe. Et j'entends mon voisin qui me chuchote « Faut pas bouger !» Ah oui, en effet, hein, parce que plusieurs rapaces s'élancent, hein. Chouettes, aigles, pigargues, et on en prend plein les yeux. En tout cas, moi, j'ai retenu une chose, hein. C'est qu'ici, c'est pas les humains qui regardent un show d'oiseaux. C'est plutôt l'inverse, hein. C'est les oiseaux qui nous observent en train d'essayer de rester calmes. Et ça, c'est tout un spectacle.

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2: Tous les jeudis, vous partagez avec nous un lieu de Provence. Et ce matin, vous allez nous faire découvrir une source.
3: Eh ben non.
2: Ah bon?
3: Non.
2: Mais qu'est-ce que vous m'avez écrit alors?
3: C'est faux ce que vous... Sur le coup, je voulais, puis après je me suis dit non, une source, ça se dit pas.
2: Vous faites un peu comme vous voulez.
3: Exactement. Non, ça se dit pas une source. Alors c'est pas moi qui le dis, c'est l'île des Bellons dans le château de ma mère. Voilà. Mais je vais quand même vous parler de source à travers ces gens de Manon.
2: Oui.
3: Hier, vous vous rappelez, je vous ai parlé de l'expression patin couffin.
2: Oui.
3: Hein, qu'on emploie dans le sens de etc. Et j'ai mentionné l'expression et le con de Manon. Et pour n'offenser personne, j'ai dit ne le prenez pas pour vous les Manon, c'est juste une expression. Et j'ai ajouté on vous aime d'amour. Ok. Problème, c'est qu'à peine ma chronique finie, ma chérie m'a demandé c'est qui cette Manon que tu aimes d'amour?
2: C'est vrai.
3: Alors je lui ai dit mais personne, c'est une expression. Et elle me dit mais pourquoi tu me dis que tu l'aimes d'amour? J'ai dit mais non, mais t'as pas la ref, c'est Pagnol, c'est Manon des Sources, c'est Hugolin, hein. Vous savez, Manon, je t'aime d'amour.
2: Oui. En fait, c'est non, Eric.
3: Manon, je t'aime d'amour.
2: Je t'aime, Manon.
3: Voilà, on est d'accord. Voilà. Mais désolé, on va quitter la poésie bucolique et romantique de Manon des Sources et les collines pour que je vous explique cette expression, le conte de Manon. Alors pour tout vous dire, on sait pas trop d'où elle vient, elle semble pas typiquement provençale, en tout cas on la connaît dans le sud-ouest, jusqu'à chez Francis Cabrel, même si elle est très attachée à la Provence, notamment à travers l'œuvre de Pagnol, bien sûr. Comme je vous l'ai dit, on l'emploie pour exprimer là aussi une suite que l'on n'énumérera pas, comme pour dire etc. Exemple dans un roman de Jean-Paul Delfino, et tout le conte de Manon et tout le tremblement. Ou encore chez Maurice Gouirand, il regrettait la prospérité de Marseille, mais aussi le respect de la religion, de la morale, de la discipline, du patin couffin et du conte de Manon. Oui, le conte de Manon, c'est l'équivalent de patin couffin et tutti quanti. Autre subtilité décrite par Rivo Nora dans son dictionnaire des parlers régionaux, l'expression serait utilisée pour couper court aux exigences de son interlocuteur. Exemple, et le conte de Manon, non, pendant que tu es, leur dire, allez, c'est bon, hein, arrête-toi, tu m'as gonflé. Dans la lignée des fatueux de, fan de chichoulo, fan de pute, ou même, autre expression avec d'autres prénoms, je suis désolé, la putain d'Adèle ou la putain de la Caroline, c'est, on va avoir des problèmes.
2: Je pense, oui.
3: Cette interjection est aussi utilisée pour marquer la surprise. En voici un exemple sous la plume de Maurice Gouirand, cette fois dans le théorème de Langambi, le conte de Manon, mais c'est mon riri. Et on la trouve aussi chez Gilles Del Papas, sous la variante la conte de Manon. Selon Robert Bouvier, dans le Parler Marseillais, l'expression exprime aussi le dépit ou l'irritation, hein, et il donnait cet exemple, le conte de Manon, ça a encore foiré. On trouve aussi des variantes avec le conte de Madon, et on vous aime aussi d'amour, les Madon. Non, je vais rien dire, parce que je vais avoir des problèmes avec Magaté. Magaté, c'est toi que j'aime d'amour. En tout cas, tous les auteurs s'accordent à dire que Manon est sûrement là juste pour la rime, sans aucun lien avec une quelconque Manon qui aurait existé.
2: Bien sûr.
3: Et je vous le confirme parce que j'ai vérifié toutes mes sources.
2: Parfait. Un petit bonjour à votre gâté qui nous écoute ce matin.
4: Manon des Sources.
2: Oui, non, mais c'est pardon.
4: Il avait dit Manon des Sources.
3: Non, j'ai vérifié mes sources. Maintenant, je ne sais pas s'il l'a vérifié.
2: Oui, non, mais bien sûr. Bien sûr. Mais vous me prenez.
3: On vérifie.
2: C'est possible, ça.
3: C'est comme ça.
2: Non, mais si vous voulez, je vous laisse.
3: Mais non, t'aimes d'amour, Eric.
2: Bon, donc un petit bonjour à votre gâté. Oui. Je le confirme, mais Eric est sage comme une image.
3: Mais exactement.
2: Enfin, chérie, je t'aime.

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1: L'ancien mystique manoir de dames. Chambre d'hôte, petit déjeuner, salon de thé, événements, fiançailles, mariage, on peut tout faire ici.
2: Bonjour.
1: Enchantée.
2: Enchantée, bienvenue chez nous.
1: Ben, merci. Donc c'est vous qui avez une vie de princesse, vous m'avez dit
2: c'est
1: au téléphone.
2: J'ai mon prince dans la cuisine.
1: C'est cool, écoutez. Julia et David, donc une magnifique histoire d'amour qui va être très énervante, j'en suis sûre.
2: Sûrement.
1: C'est quoi ce manoir ?
2: Donc c'est un manoir qui date de 1900.
1: Ouais.
2: Et en fait, il a été créé quand les usines ont été créées également. Donc c'est le dirigeant de ces usines-là qui a construit ce manoir.
1: L'usine qui est en face, là.
2: C'est ça. Ventron Confection.
1: Je décris la princesse. Quand même. Cheveux longs.
2: Oui.
1: Bleu, montrez-moi, retournez-vous. Vert. Magnifique. Ah, bleu-vert ?
2: Oui,
1: ouais, dans la pénombre, on ne voit pas bien parce que c'est un peu pénombre
2: c'est
1: le manoir.
2: Ça. Là. C'est le style du manoir, ouais.
1: Ouais, c'est ça. Ouais. Piercing,
2: oui. Hein. Tatouage, tout ça.
1: Ouais. Ah, ouais, c'est ça. Oui, une princesse très moderne.
2: Voilà.
1: On n'est pas dans la petite princesse avec la petite robe rose,
2: non.
1: Les flots dans les cheveux. Quoi.
2: Non, c'est la princesse habillée en noir.
1: Et voici David, donc. Le prince charmant, bah écoutez, je suis enchantée, hein,
3: enchantée.
1: Vraiment ravie. Vous aussi,
3: c'est ça, rocker, oui, au motard plutôt, voilà.
1: Ah, voilà. C'est ça.
3: La barbe, les cheveux du coup un peu plus courts. J'avais les cheveux longs pendant un temps, mais
1: avec une comment ça s'appelle ça ?
3: Ah la banane du coup.
1: Oui, la banane, voilà. Le piercing aussi, etc. Donc
3: c'est ça.
1: Un prince charmant, tout à fait moderne aussi.
3: Voilà, c'est voilà. Tout à fait.
1: Ce manoir, vous l'avez acheté ?
3: Oui, on est passé devant après une visite qu'on avait faite du côté du 90.
2: Au nord de Belfort, ouais.
3: Mais oui, c'était par un détour du coup à moto, plutôt que de revenir par la voie rapide. On a fait le détour côté Vosgien pour l'école, c'était toujours sympa. Et puis on a vu le manoir qui, lui, n'était pas en vente pour le coup. Et on s'est arrêté devant parce qu'on l'a trouvé magnifique, on a fait quelques photos. On s'est dit, c'est une bâtisse comme ça qu'il nous faut. Et en rentrant, en continuant nos recherches pour les maisons, deux semaines plus tard, on est tombé dessus, tout fraîchement mis en vente.
1: D'accord.
3: On s'est dit, il y a quelque chose à faire. Donc, on est revenu, on a fait la visite, on est tombé sous le charme, malgré l'état du coup.
2: Parce qu'on est tombé sous le charme de l'escalier, et puis après, on avait pu.
1: C'était mort.
2: Ouais, c'était mort.
1: Ah, et alors, ça vient
2: d'où ? Parce que moi, c'était un rêve de petite fille. Ouais. Je disais toujours à ma grand-mère qu'un jour, j'aurais un château, et elle me dit, si t'en rêves, t'en es capable de le faire, alors tu le feras.
1: D'accord. Et vous saviez que c'était son rêve ?
3: Oui, tout à fait. Bah, ça faisait déjà un moment qu'elle en parlait aussi. Et puis voilà, c'était le but de pouvoir justement réaliser son rêve. Après, oui, il y a un investissement, il y a une grande part de folie. On y met toute notre âme, tous nos budgets, tout ce qu'on peut, pour pouvoir du coup réinvestiguer les lieux, lui redonner le cachet d'antan, et puis voilà, que ça reprenne vie complètement.
2: On a eu vraiment un coup de cœur en rentrant, et puis en sortant, on a dit, bon, on est un peu dans la merde. Parce qu'il y avait énormément à faire, c'était pas le budget qui allait, c'était pas le coin qu'on voulait. Et finalement, en ressortant, on s'est regardé, on a dit, ça y est, c'est lui, quoi.
1: Alors, vous faites chambre d'hôte,
2: c'est ça.
1: C'est là qu'on mange ?
2: Là, on fait chambre d'hôte, là, on fait les petits déjeuners, les tables d'hôte et les salons de thé.
1: C'est votre cuisine à vous ?
2: Oui.
1: Oui, parce qu'on est chez vous, en fait.
2: C'est ça.
1: Mais c'est génial, hein, c'est vachement beau.
2: Les gens sont vraiment immergés chez nous.
1: Ah ouais, c'est magnifique.
3: Tout refait au complet.
1: Et votre but, c'était d'ouvrir une chambre d'hôte.
2: Oui, oui. Okay. Ouais, ouais. Notre but, à la base, c'était même d'avoir un château pour sauver un lieu. Et après, on a eu beaucoup trop de contraintes avec les châteaux. Mm-hmm. Donc, on s'est rabattu sur les manoirs où on pouvait un peu plus s'amuser, en fait.
1: Donc, vous bossez tout le temps, quoi.
3: C'est ça, tout le temps.
1: Vous faites des travaux vous-même ?
2: Oui. Ah oui, on fait tout nous-mêmes. Ouais.
3: Moi, je travaille encore à côté. Donc, madame est dédiée vraiment pour la partie gestion du manoir chambre d'hôte.
1: D'accord, madame la princesse.
3: La princesse est un peu Cendrillon aussi, puisqu'elle s'occupe de tout derrière. Et après, pour ce qui est partie travaux, elle m'aide énormément. Bah, surtout pour ce qui est décoration, c'est les idées de madame. Après, madame m'a appris pas mal de choses, tout ce qui est placo, tout ça. Moi, c'est la partie électricité. La partie plomberie, autodidacte, où on avance comme ça.
1: C'est les idées de madame. Hein,
2: voilà.
1: C'est ça.
2: C'est
1: hein,
2: ça.
1: Comment vous avez
2: après,
1: fait,
2: j'ai de la chance, il suit beaucoup. Et puis, on a les mêmes goûts. Donc, en fait, c'est pas compliqué, quoi.
1: Il n'y a pas besoin de le convaincre.
2: Voilà, c'est ça.
1: Combien il y a de mètres carrés, alors ?
2: 800 mètres carrés. On en a rénové 250.
1: Je sais pas si je vous trouve pas un peu fou.
2: Oui, tout le monde nous le dit.
1: Ah, oui, c'est ça. C'est assez banal ce que je
2: voilà.
1: Dis.
2: Voilà, on est passionnés et puis on aime ce qu'on fait. Et on savait que ce serait des sacrifices, mais du moment qu'on est ensemble, comme on a dit, qu'on tient le coup, c'est le principal. Parce que cette année, ça va faire 18 ans qu'on est ensemble.
1: Vous êtes rencontrés très jeune.
2: Très jeune, ouais. Ouais, on s'est mariés très jeune aussi. Et puis après, on a toujours fait en fonction que l'autre puisse évoluer. Quand un évoluait, l'autre patientait et puis l'aidait à évoluer et ainsi de suite. Et ça, c'était le but ultime de notre couple, ouais.
1: Donc vous vivez à Ventron toute l'année. C'est assez isolé, c'est assez calme.
2: Oui, on aime bien. Ouais. On est tranquille.
1: Oh là là, vous êtes des ovnis pour moi.
2: En fait, je pense qu'on est dans des corps de jeunes, mais avec une mentalité assez ancienne. On aime les choses comme ça. Moi, j'ai vécu avec mes grands-parents. Donc, ouais. C'était une ambiance déjà où la famille était importante, les repas étaient importants, la convivialité, les choses à l'ancienne. Je voyais mon grand-père souvent dans les jardins en train de travailler. Donc, tout ça, pour moi, c'est ancré en moi et il a vécu un peu préparé. Donc, c'est ce qu'on aime, notre tranquillité. On adore cuisiner tout nous-mêmes, recevoir les gens, leur proposer en fait un univers carrément différent.
1: Ah, bah, carrément. Hein.
3: Ouais. Oui, comme c'est marqué du coup sur les annonces, c'est le voyage hors du temps. Et quand on rentre ici, on change l'ambiance d'univers.
1: Vous vous êtes bien rencontrés tous les deux. Hein. Vous notez quand même la chance que vous avez.
2: Ah, bah, ça, oui, on sait qu'on a beaucoup de chance. Ouais. Ah, ouais, parce que tout le monde pourrait pas vivre cette expérience. Et puis, on nous l'a tout de suite dit, est-ce que notre couple est solide? Parce que sinon, la banque n'aurait pas suivi les projets comme ça. Quoi.
1: Ah oui. Ah ouais. Vous avez fait quoi? Vous avez vu des psys, des certificats de solidité du couple pour le banquier?
3: Non, bah, c'était pour démontrer. Voilà, on avait la niaque, du moins, qu'on le voulait vraiment. Donc, à force d'insister, ils ont compris du coup que oui, on voulait. Parce que d'après eux, les statistiques, c'était 70% des couples divorcent dès qu'ils achètent une maison avec des travaux, des choses comme ça.
1: D'accord. Voilà.
3: C'est pour ça qu'ils étaient réticents.
1: Et alors, ça veut dire que ça a été long, c'est ça, d'obtenir les prêts bancaires? De convaincre.
2: Ouais. Déjà, on a dû se battre pratiquement 6 mois pour avoir le manoir. Et puis après, pratiquement aussi 3 mois, faire tout le tour des banques avec un business plan, leur montrer qu'on était solide. Ils voulaient savoir si on avait vécu des épreuves, des choses comme ça, pour voir si on allait tenir le coup.
1: Ouais. Ah, des épreuves dans le couple?
2: Ouais, c'est ça.
1: Oui,
2: c'est ça.
1: Vous avez répondu quoi, oui ou non?
2: Oui, nous, on a morflé pas mal, donc... On sait ce que c'est, donc on savait qu'on allait tenir largement le choc.
1: Mais je peux être indiscrète, en quoi vous avez morflé?
2: On a eu des épreuves de la vie pas très faciles, beaucoup d'accord. de décès, des maladies, des trahisons, des choses comme ça, c'est dur, en très peu de temps.
3: Des périodes financières très compliquées. On a vécu du coup en Saône-et-Loire, dans une ville paumée, à 30 minutes de toute commodité, on avait essayé, mais c'est vraiment à l'extrême. Et là, pour le coup, financièrement, on avait énormément de mal à s'en sortir, on vivait avec...
2: 10 euros par mois pour manger. On a connu des périodes vraiment très très compliquées, qui auraient la plupart du gens se seraient séparés. Quoi.
1: Oh, je vous adore. Et là, ça tient la route, alors?
2: Là, ça commence à avoir de l'ampleur, ouais. Ouais. Je pense qu'il nous faudra encore quelques années pour vraiment se faire connaître. Mm-hmm. Mais comme on dit, on ne lâche pas l'affaire. Quoi. Mm-hmm. Puis on a des clients super, donc c'est cool. Donc
1: voilà, le temps s'était arrêté. Hein, mais c'est bon, ça. Il va reprendre son cours. Voilà. L'ancien mystique, mystique parce que vous aimez tout ce qui est mystique.
2: Voilà, c'est ça.
1: L'ancien mystique, Banois, Deux Dames.
2: Ouais. Alors ça, c'est le nom de mes ancêtres.
1: Ah, Deux Dames.
2: Deux Dames, oui.
1: Donc c'est vous qui l'avez baptisé comme ça?
2: C'était pour rendre hommage à mes ancêtres qui avant étaient des nobles et quand il y a eu la guerre, ils ont vendu leurs particules pour pouvoir aller dans les rébellions. Quoi.
1: Merci à vous deux, au revoir.
2: Merci, au revoir.
3: Merci bien.
1: Et bonne chance pour tout ce qui vous attend. Hein.
2: C'est gentil, je vous remercie.
1: Merci d'être venu. Au revoir.
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4: Et le cocktail américain, c'est quoi?
5: C'est un cocktail grillé avec une sauce américaine, tomate, échalote, une pointe de cognac, du vin blanc. C'est un peu relevé.
6: Un déca,
7: pâté, jambon, c'est du cornet, gruyère, chantal, rosé, jambon de pays.
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9: Goutillon n'a rien à voir avec le goupillon, instrument liturgique qui sert à répandre de l'eau bénite sur les fidèles. Non, il s'agirait plutôt d'humidifier sa glotte au Beaujolais, Mâcon, Sancerre ou Quincy, agrémenté de quelques amuse-bouches ou charcuteries diverses sur les coups de 18-19 heures. Une espèce de tea time à la française, pratique remise au goût du jour par une équipe sympathique de journalistes de l'agroalimentaire. Nous nous sommes faufilés une fin d'après-midi au café-restaurant Lindé dans le 12e arrondissement et nous avons succombé à la pratique du goutillon.
10: Ah, c'est une sorte de confrérie informelle qui a été créée par M. Bazbeau qui passe devant moi là, qui réunit essentiellement des journalistes de la presse agricole et agroalimentaire et tous les professionnels qui gravitent autour, c'est-à-dire des représentants de fédérations professionnelles dans la meunerie, dans les produits de terroir ou autres, et les gens qui travaillent beaucoup aussi sur le marché de Rungis. Donc c'est tous des gens qui ont la particularité d'aimer la France, les produits français de qualité comme nous. Et c'est pour ça qu'on se réunit tout simplement autour d'un bon verre et de petites assiettes pour profiter de la vie et se rappeler combien c'est important.
9: Et dans ce cénacle de journalistes bons vivants se trouvait Bruno Carlian, lauréat du prix Bistrot de Paris de notre radio ici Paris-Île-de-France, pour son livre « La tournée des patrons » édité chez Vendredi Conseil. L'occasion de lui demander pourquoi les brasseries, cafés et bistrots sont-ils aussi importants dans le noble métier de journaliste de presse.
6: C'était au tout début de ma carrière professionnelle de journaliste et à l'époque, le bistrot faisait complètement partie de la vie des journalistes. On allait au bistrot tout simplement pour rencontrer des contacts de manière off. Ce qui se disait là n'était pas destiné à être dans le journal, mais on rencontrait des syndicalistes, des organisations professionnelles, des policiers, enfin tout le monde. Il y en avait beaucoup dans le quartier des Halles, qui était le quartier de la presse à l'époque. Ça faisait vraiment partie de la vie du journaliste que d'aller au bistrot. Et moi, je considère que ça en fait toujours partie. Et j'aime toujours fréquenter ces endroits pour les rencontres qu'on y fait.
9: Mais le Goutillon ne serait rien sans Olivier Masbou de l'agence de presse Socopag, inspirateur de cette belle idée.
11: Le Goutillon, c'est le pendant du Machon. Le Machon, c'est le petit déjeuner et le Goutillon, c'est le goûter.
9: Alors, mais d'où ça vient ce mot-là ?
11: Je crois que c'est le vocabulaire des bistrots lyonnais. En réalité, on voulait faire une soirée conviviale avec à la fois amis et relations, mais on ne voulait pas l'appeler d'un horrible anglicisme qui s'appelle afterwork.
9: Oh, quelle horreur !
11: Quelle horreur ! Donc on l'a appelé le Goutillon.
9: Un mot bien français, Goutillon.
11: Voilà.
9: Mais alors, parce que en fait, j'ai regardé avant de venir, j'ai lu ça, que ça vient du fait que c'était un goûter pour les jeunes enfants nobles. À l'époque de Louis XVI et Marie-Antoinette.
11: Alors ça, je ne sais pas. Je ne sais pas. Faudra me décapiter pour que je réponde.
10: Ben donc, vive le roi, alors.
9: Bon Goutillon, et personne ne sera décapité, c'est la République.
11: Voilà. Vive la République et vive la France.
9: Alors, une citation que les journalistes aiment bien, tirée du western « L'homme qui tua Liberty Valance ». Quand la légende est plus belle que la réalité, publiez la légende. Et même si le Goutillon a plusieurs origines, c'est surtout celle de la convivialité et du partage d'un casse-croûte de fin d'après-midi et entre amis qui prime.
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1: Juan Manuel Fangio a débuté et terminé sa carrière de pilote de F1 sur le circuit de Gueux. Et en 1958, c'est le Grand Prix de Cuba, un pays secoué par l'insurrection menée par Fidel Castro contre le dictateur en place. La veille de la course, le 23 février, Fangio fait les derniers essais sur le circuit. Il a 47 ans, la retraite sportive est proche, mais il est très attendu. C'est la star. Le soir, il est à son hôtel quand il est enlevé par des membres du mouvement révolutionnaire cubain. Une manière d'embarrasser le régime et d'attirer l'attention sur la misère du peuple. La course est finalement lancée dans un climat tendu. Fangio, lui, qui sera retenu 26 heures, sera bien traité. Il sera libéré sain et sauf. L'enlèvement fait la une des journaux du monde et sert la cause révolutionnaire. Après la révolution de 1959, la F1 disparaît de Cuba, jugée incompatible avec le nouveau régime communiste. Fangio est né au début du XXe siècle en Argentine. Il arrive tard en Europe. Il approche des 40 ans quand il se lance dans le premier championnat de F1 en 1950. Il va rapidement impressionner par son talent exceptionnel. Il se distingue par son intelligence de course, sa régularité, sa maîtrise de la mécanique, capable de préserver une voiture tout en restant incroyablement rapide. Fangio court pour les plus grandes écuries de l'époque, Alfa Romeo, Maserati, Mercedes-Benz et Ferrari. À une époque où les voitures sont extrêmement dangereuses et les circuits bordés d'arbres, de bottes de paille ou de simples barrières, sa constance force le respect. Parmi les circuits marquants de sa carrière figure notre légendaire tracé de Gueux à côté de Reims. Un circuit ultra rapide, composé de longues lignes droites sur route nationale, où les voitures dépassent souvent les 250 km/h. Fangio y brille dès le premier Grand Prix de France, le 2 juillet 1950. Il est champion du monde l'année suivante. Il va remporter 5 titres de champion du monde jusqu'en 1957. Un record qui va tenir près d'un demi-siècle. Et même quand il ne gagne pas, il impressionne par sa combativité et son sens tactique. Fangio prend sa retraite en 1958 avec un palmarès exceptionnel. 24 victoires en 51 Grands Prix. Aujourd'hui encore, c'est une référence absolue. Juan Manuel Fangio sur le circuit de Gueux, c'est l'un des trésors de Champagne-Ardenne.

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2: Bonsoir à tous et très heureux de vous retrouver. Merci d'avoir choisi ici un réseau de 44 stations en région. Et chaque soir avec vous, eh bien on voyage, on se balade dans votre pays. On ira d'ailleurs en Lozère ce soir à la rencontre d'un petit animal qui gagne à être connu grâce à la Revue des Merveilles. On ira dans le sud, près de Nice, pour découvrir une entreprise qui propose les services de personnes pour chouchouter vos animaux de compagnie. Nous irons enfin boire un thé ou un café si vous voulez, mais servi par des robots. Oui, c'est possible et c'est dans le Vaucluse. Ce soir, je reçois une personnalité pas comme les autres. Pas comme les autres parce qu'elle est considérée comme culte. Et croyez-moi, c'est rare. C'est un journaliste, animateur de télévision, musicovore. Il s'est fait connaître pour son rôle de précurseur d'émissions musicales à la télévision. Je pourrais citer Chorus, Les Enfants du Rock ou encore Platine 45, où il recevra tout le monde. Longtemps attaché de presse d'artistes comme Serge Gainsbourg, mais aussi Alain Bashung, Peter Gabriel et même Bob Marley, journaliste au magazine Rock et Folk, son visage devient familier dans les années 80 et 90 avec Récréa, depuis la consécration avec le Club Dorothée, qui va marquer toute une génération et de parents et d'enfants dont je fais partie. Je reçois ce soir Jackie Jakubowicz, dit Jackie. Bonsoir Jackie.
3: Bonsoir Eric.
2: Bon, comment ça va, Jackie?
3: Ça va très bien.
2: Qu'est-ce qu'on fait? On la joue franc-jeu, hein?
3: Ouais.
2: On se connaît un peu.
3: Bah, on se connaît, donc on va...
2: On va se tutoyer.
3: Vous permettez que je tutoie?
2: Ouais, moi, je suis comme un fou de tutoyer, Jackie, parce que c'est vrai que tu fais partie quand même, quand je dis que t'es culte. Toi, tu vas me dire non, j'en ai absolument pas conscience, mais c'est vrai.
3: Bah, j'en avais pas conscience au début, mais là, je m'en rends compte. Parce que tous les jours, vrai qu'on me le dit, quoi.
2: Tu traverses la France, et j'ai vécu avec toi. On t'arrête toutes les 5 minutes pour faire un selfie une photo.
3: Toutes les 3 minutes.
2: Ouais, toutes les 30 secondes même.
3: Toutes les secondes, allez.
2: Non, mais c'est extraordinaire. On va se balader avec toi et on va essayer de faire un petit voyage dans ta vie. On va essayer de découvrir un peu les endroits qui ont pu être des endroits marquants, des ancrages particuliers. C'est un peu le principe de cette émission. Et alors, je te remercie, t'es raccord. Il n'y a pas que Paris dans la vie.
3: Oui.
2: T'es né à Paris.
3: Oui, je suis né à Paris dans le 19e, en face des Buttes Chaumont. C'était déjà prémonitoire parce que la première télé que j'ai faite avec Antoine Decaune, c'était au Buttes Chaumont, Chorus.
2: Alors les Buttes Chaumont, on explique, voilà, c'était les sociétés de production, c'était les SFP.
3: C'était la SFP, oui, mais ça n'existe plus depuis qu'on y est passé avec Antoine.
2: Mais c'est vrai, non, mais c'est assez prémonitoire. Alors je sais pas si tu grandis dans le 19e, tu grandis où à Paris?
3: Dans le 11e, pas très loin.
2: Ouais.
3: Toi, vers la République. Je suis un mec de la répu, comme on dit.
2: Voilà. À quoi ressemble ton enfance? Qu'est-ce qu'ils faisaient tes parents?
3: Alors mon père était tailleur pour hommes, sur mesure.
2: Ouais.
3: Et ma mère faisait les retouches dans l'arrière-boutique.
2: Comme les parents de Nikos Aliagas. Le papa de Nikos, il était aussi tailleur.
3: Ah bah, exactement la même chose.
2: Voilà. Tu grandis plutôt dans le 11e arrondissement, du coup?
3: Ah oui, oui.
2: Carrément, hein?
3: Oui, oui, je suis né dans le 19e, ouais. Mais j'ai tout de suite habité le 11e.
2: D'accord.
3: Et voilà, j'ai grandi dans le 11e, dans deux rues différentes.
2: Quel souvenir tu peux donner le nom des rues, hein, ça peut parler à des gens. Hein.
3: Bien sûr, j'ai vécu au 24 rue Saint-Ambroise, Paris 11e, en face d'une église. Bon, ce qui pour un juif ashkénaze déjà, bon, tu vois ce que je veux dire.
2: Ouais.
3: Et après, donc, j'ai déménagé 6 rue de Guéry, aussi dans le 11e, toujours en face d'une église, s'appelait l'église Saint-Joseph.
2: Voilà. C'est pas mal, ça.
3: Mais tout près de la rue du Faubourg du Temple et tout près du Gibus, là où j'ai vu...